0: Périeu. Alors, heureusement pour moi, Grand Gauch Périeu, ça n'arrive pas souvent. Mais quand même, quel sagan que mes voisins ont fait la nuit dernière.
1: Quel sagan? Alors, je connais pas. Qu'est-ce que ça veut dire, ça?
0: Quel sagan, c'est le bruit. L'ouchagan, c'est le vacarme, le tapage. Vous voyez le genre de nuit que j'ai passé.
1: Oh là là, oui.
0: Alors, faire du sagan, faire des sagans, c'est faire du bruit. Chez nous, en français régional, en francitan, vous pouvez entendre quel sagan et qu'une sagan, un sagan du diable, une sagan del diable, en version originale. L'ouchagan, c'est aussi le tapage consécutif à une querelle. Quel sagan!
1: C'est marrant parce que Sagan, moi, ça me fait penser à
2: Françoise Sagan.
0: Ah, c'est vrai, vous avez tout à fait raison. Mais oui, Françoise Sagan, effectivement, une femme de lettres française. Ben, Noscudo, en Corsia, Cazar, en 1935, née dans le Quercier, dans le Lot, à Cajar, en 1935, et décédée en 2004. Alors, une précisionnette, elle passe au nom officiel. En réalité, Sagan n'était pas son véritable nom. Elle s'appelait Françoise Quarez. Fille finale, la question que nous pouvons poser à Franz. On peut se poser cette question. Pourquoi avait-elle choisi ce pseudonyme Sagan? Ben, peut-être espérait-elle que son nom fasse du bruit.
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5: Qu'aimeriez-vous planter dans votre jardin?
6: Dans mon jardin, j'aimerais bien faire un potager avec par exemple des tomates, de la salade, des melons, etc. Pour pouvoir après les récolter et faire des petites salades. Et pour l'été, ça serait bien.
7: Moi, c'est pour les planter à manger illimité.
8: Et moi, je veux planter des fraises, des fleurs par exemple. Et aussi des carottes et plein d'autres choses. Et des salades aussi plein.
9: Des framboises, des myrtilles. Parce que moi, j'aime les fraises, framboises et myrtilles parce que c'est incroyable.
10: Bah, moi, ce que je voudrais planter, c'est de la pastèque. Tout ce qu'il y a de nécessaire pour vivre, pour manger.
5: Et tu manges des fruits et des légumes?
10: C'est presque mes aliments préférés. J'adore les légumes, les tomates, concombres, courgettes, carottes.
6: Oui, beaucoup de légumes et aussi des arbres comme des plantes, des tulipes, des roses, etc. Mais oui, les légumes, c'est trop bon aussi, les fruits.
5: C'est vrai, tu manges des légumes?
6: Ah oui, j'en mange beaucoup. Je me fais plein de salades. Maman, elle m'a appris à tout faire. Je mets dans un petit bol, je mets de la salade avec de la vinaigrette, des tomates, je coupe des avocats. Quelquefois, je mets des fruits aussi pour donner un petit peu de sucré.
10: Moi, j'aime pas trop la salade et les avocats. C'est les seuls fruits et légumes que j'aime pas trop.
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12: Arnaud Fromage, bonjour, bonjour.
13: Bonjour, bonjour.
12: Oh, ça fait beaucoup de bonjour, dites-moi. Bon Arnaud, aujourd'hui, quand le général de Gaulle vient en Franche-Comté?
13: Eh bien, il se passe toujours quelque chose. D'autant qu'il y est venu plusieurs fois dans la région, trois fois déjà à l'automne 1944 pour préparer la libération de Belfort, lors d'une réunion secrète avec le général de Lattre de Tassigny et Churchill au château de Montalembert, à Mèche, après la libération. Ensuite, quand de Gaulle est venu saluer les villes libérées, Besançon, Morteau, Grandcombe, Châteleux, mais ce n'est pas la dernière fois que de Gaulle va venir dans la région. En 1959, sur la route qui le mène en Alsace, il en profite pour aller faire quelques petites pauses dans le territoire de Belfort. À chaque fois, le grand homme descend de sa déesse noire et passe quelques minutes à discuter avec les habitants, stupéfaits de voir le général en vrai dans leur commune. À Rope, Saint-Germain, Felon, La Chapelle-sous-Rougemont, La Rivière, Fontaine, Foussemagne et à Angeau. Angeau, 206 habitants, où de Gaulle est accueilli par la foule dans l'unique rue ornée de drapeaux et de bandeaux bleu, blanc, rouge. Anecdote amusante, le village d'ailleurs, qui ne possédait pas autant de décorations, est allé les piquer chez les voisins d'elle.
12: Ah, bon, mais Arnaud, la grande tournée de Gaulle en Franche-Comté, c'était en 1962.
13: Oui, la tournée des Grands-Ducs même. Le 14 juin, il atterrit à la base aérienne militaire de Luxeuil, avant de se rendre à Vesoul, puis de filer vers Dole, à bord cette fois d'une Simca présidentielle. Ensuite, direction Arbois, puis Poligny, Lons-le-Saunier, où à chaque fois, il est accueilli en héros. Le lendemain, il continue sa tournée par le Haut-Jura, Saint-Claude, Morée, Morbier, Saint-Laurent, Grandvaux, Cise, un petit quart d'heure à Champagnole, et ensuite direction Équevillon, Onglières, Plénise et Sanzeau, avant de remonter dans le Doubs, un discours à Pontarlier, à Besançon. Bref, le marathon présidentiel se termine le 17 juin dans le territoire de Belfort.
12: Et bah dis donc, et pendant toute la durée de ce périple, il a eu un problème majeur.
13: Oui, pendant ces 4 jours en Franche-Comté, le général de Gaulle ne s'est pas contenté de prononcer des discours et de serrer des louches. Non, il a bien fallu qu'il dorme aussi. Or, Charles de Gaulle est grand, très grand même, 1m96 au garrot. Donc les préfectures vont galérer à chacune de ces étapes pour lui trouver un paddock à ses dimensions. D'ailleurs, l'Élysée a fait réaliser en avance des lits sur mesure. Alors, pour la première nuit de sa visite à Vesoul, l'on apporte donc à la préfecture le lit spécial du général. Sauf que l'année 1962 est très tendue. C'est la fin de la guerre d'Algérie. Une partie des accords d'Évian est d'ailleurs négociée en secret au Fort des Rousses pendant ce voyage présidentiel. De Gaulle a échappé de peu à l'attentat du Petit Clamart, alors son service de sécurité est sur les dents. Ainsi, il lui déconseille de dormir à Vesoul même et préfère l'envoyer à la base aérienne de Saint-Sauveur, jugée plus sûre. Mais si les hommes et les véhicules ont pu faire le transfert, le lit, lui, eh bien, il est resté à Vesoul, dans les appartements du préfet. Et il y est toujours, d'ailleurs, parce que l'Élysée ne l'a jamais réclamé. Alors, l'histoire ne dit pas si De Gaulle a bien dormi ce soir-là, mais en tout cas, c'était pas dans un lit à sa taille.
12: Non, c'est certain, ça. Merci beaucoup, Arnaud Fromage, et puis à demain.
13: À demain.
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1: Cette petite dame qui est sur une petite voiturette rigolote, qu'est-ce que c'est ?
2: C'est une machine pour laver le sol.
1: Ah, sympa.
2: C'est sympa, c'est sympa. Et on se fatigue pas.
1: C'est difficile à conduire ?
2: Pas du tout.
1: Pas du tout. Essayer ?
2: Je n'ai pas le droit de vous faire essayer ma machine. Il vous arrive quelque chose, je suis en tort.
1: Ah oui, je comprends. En même temps, je risque pas grand-chose quand même.
2: Si elle s'en va, elle s'en va, la machine.
1: C'est vrai ?
2: Ah oui, oui, oui. Alors, regardez, j'ai le pied sur le frein.
1: On roule un peu toutes les deux ensemble ?
2: Allez.
1: C'est maniable ?
3: Ah oui, très maniable.
2: Vous voyez, si je lâche, la machine, elle s'en va. Vous voyez ?
1: Toute seule.
2: Hop.
1: Allez pas vous faire le tram.
2: Non, non. Et là, vous avez les brosses, okay. Le suceur, le klaxon.
1: Ouais, avec ça,
2: On m'entend pas bien.
1: On ne faire peur à personne.
2: Voilà.
1: Ah ben voilà, elle est en rade.
2: Non, non, j'avais laissé le frein. J'avais laissé le frein. Et ça fait 36 ans que je suis dans le centre jaune. Bientôt la retraite.
1: Dit-elle avec un grand sourire.
2: Ah ouais, ouais, ouais, j'en ai marre là. Là, je commence à en avoir marre.
1: Vous avez dû en voir, vous, hein, en 36 ans dans le centre jaune.
2: Oh que oui, j'en ai vu des directeurs, j'en ai vu des gardiens, j'en ai vu du monde. J'ai fait des connaissances. Comme je fais avec vous, on discute. Mais le monde a énormément changé. Hein. Beaucoup, beaucoup, beaucoup. Il n'y a plus personne, c'est mort. C'est mort, c'est mort, c'est mort. La preuve, regardez la place. Il n'y a personne. Hein.
1: Ah bah c'est vrai qu'en même temps, c'est fermé, là, à cette heure-ci.
2: Oui, ça ouvre à 10h.
1: C'est peut-être pour ça qu'il y a personne.
2: Oh non, mais même.
1: Et les gens, ils vous arrêtent un peu pour discuter, ça arrive ?
2: Ça arrive, on me félicite sur le travail. J'ai eu des cadeaux par des gens qui passaient.
1: C'est pas vrai.
2: Ah oui, on m'a offert du parfum, on m'a offert une plante. Ah oui, oui, oui.
1: Mais ça, c'était des amoureux discrets,
2: non,
1: hein,
2: non,
1: des amoureux transités.
2: Des dames. Mais c'était génial. Que là, maintenant...
1: Geneviève, je vous remercie beaucoup pour cette petite conversation sympathique. Je vous laisse avec votre engin, il n'a pas de prénom ?
2: Non, non, il n'a pas de prénom.
1: Un petit coup de klaxon et on se quitte, toutes les deux ? Ah oui, c'est vrai, voilà. Que l'on entend presque pas.
2: Au plaisir.
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1: Adieu Nao.
9: Adieu. Oui, qui te bon parler d'expression à Bébounkachao. Littéralement, ça voudrait dire avoir une bonne dent. Mais en français, on dirait plutôt avoir un bon coup de fourchette.
1: Ah.
9: Qui est misan des Kusata qui nous cita, qui sont las dents qui utilisent, mais qui est français qui est la fourchette. Ce qu'on peut remarquer qui est amusant, c'est qu'en occitan, ce sont les dents, alors qu'en français, c'est la fourchette.
1: Et qu'a bête anecdotes ?
9: De la même famille qui utilise souben à quelle expression ? Surtout de l'omégrane paille, qu'on est her hami qui vinge her et qui a toutes les assiettes. Dans ma famille, on utilise souvent cette expression. Surtout mon grand-père, pour moi, quand j'ai très faim, que je mange beaucoup et que j'ai fini les assiettes de tout le monde.
10: J'ai

0: Il s'appelle Frédéric Brand et ça fait maintenant 17 ans qu'il travaille à l'élaboration des créments, des 4 millions de bouteilles de créments de l'entreprise Louis Bouillot à Nuits-Saint-Georges. Il nous fait voir l'envers du décor, mais d'abord on s'équipe de chasubles orange fluo.
1: Sur le site, il y a une centaine de personnes qui travaillent sur le site. Et c'est un site classé IFS BRC, c'est-à-dire qu'on respecte des normes qualité et sécurité consommateur. Et donc, mettre des chasubles qui permettent l'identification des visiteurs avec un enregistrement bien adéquat.
0: Eh bien, allons-y, ouvrons cette porte.
1: Oui, on va y aller.
0: Oula !
1: Donc, en fait, ici, nous n'avons pas de cave enterrée. Les cuves font jusqu'à 7 mètres de haut.
0: Ah ouais.
1: 7 mètres de haut et une seule cuve représente le volume d'un petit domaine viticole. Ça représente environ 520 hectolitres de vin. Ici, nous avons dans cette cuverie-là 50 cuves différentes. Et cette diversité de cuves, cette quantité de cuves est importante parce qu'en Crémant de Bourgogne, nous sélectionnons les zones géographiques. Mais également, nous avons un grand travail au pressurage où nous séparons la cuvée et la taille que nous vinifions séparément. Et afin d'avoir une grande diversité de profils aromatiques qui vont nous servir de nos assemblages créments futurs, nous avons besoin d'avoir une grande quantité de cuves qui vont pouvoir mettre en musique nos assemblages par la suite.
0: Donc malgré le fait qu'on soit dans un environnement plus ou moins industriel et gigantesque, on a quand même cette notion de terroir, c'est important de le rappeler.
1: C'est important. Si maintenant je mélange tout, parce que c'est effectivement une seule appellation que l'on vinifie, mais si je commence à tout mélanger pendant les vinifications, après les assemblages qu'on va faire n'auront plus aucun sens. Il faut vraiment respecter ces trois principes, donc le cépage, le terroir et le fractionnement au pressurage qui vont nous permettre justement d'accorder. Il faut savoir que Louis Bouillot a plus d'une dizaine d'assemblages différents et il faut que chacune de ces assemblages ait une personnalité bien précise avec son moment de dégustation et de plaisir propre. Et donc c'est grâce justement à ces diversités qu'on peut avoir ça.

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1: Depuis Brébant, à mi-chemin entre Arcis-sur-Aube et Vitry-le-François, avec Benjamin Guyot, bonjour.
2: Bonjour.
1: 35 ans, vous êtes agriculteur ici et vous pratiquez l'agriculture de conservation des sols. Qu'est-ce que ça veut dire ?
2: Alors l'agriculture de conservation des sols, effectivement, ça n'a rien à voir avec du traditionnel. Premièrement, alors c'est déjà de couvrir au maximum son sol. Et du coup, de faire travailler les plantes, travailler les racines et toute l'activité biologique qui est liée, en fait. De ce fait, c'est plus des terres où le sol reste comme ça pendant des semaines et des semaines avec aucune plante. Dès que les récoltes sont faites, on essaie de toujours remettre une plante, voire des plantes, pour être plus performant, jusqu'à aller soit dans l'hiver ou jusqu'à l'implantation de la nouvelle culture. Et du coup, de remplacer toute cette activité biologique, ce qu'on appelle les couverts végétaux, qui vont venir petit à petit remplacer justement le travail du sol et surtout le travail excessif et en profondeur.
1: Il n'y a plus de labour ?
2: Alors tout à fait, l'agriculture de conservation des sols, du coup, la charrue, le labour est complètement proscrit, puisqu'en fait, le labour fait un reset à chaque fois qu'on utilise cet outil-là. Alors, il a aussi des avantages, bien entendu. Mais voilà, du coup, faut pas bouleverser ce qu'on appelle les horizons. Donc, bien entendu, la couche superficielle de sol, par exemple, les 5 premiers centimètres, on veut surtout pas qu'elle se retrouve à 20 centimètres. Donc, il faut absolument proscrire, effectivement, la charrue.
1: L'agriculture de conservation des sols, c'est plus ou moins de travail pour l'agriculteur ?
2: Pour moi, je pense que c'est moins de travail. Mais malgré tout, pour ma part, c'est plus de pics d'activité. Quand on dit plus de sol nu, implantation des couverts végétaux le plus rapidement possible, et ben ça veut dire qu'on sort déjà d'une récolte et les périodes de récolte sont déjà très tendues. Donc en fait, on enchaîne ces pics-là, mais malgré tout, plus de travaux vraiment en profondeur ou au cas par cas. Donc on gagne du temps quand même dans les champs. Au niveau des couverts végétaux utilisés, on est sur des multi-espèces, jamais d'espèces solo. Chez moi, ce qui fonctionne bien, mais c'est aussi mon propre système, il y a toujours une base facélie, moutarde, et également une base tournesol. Donc ce tournesol-là, pour mes voisins, ça ne correspondrait pas, mais pour moi, ça correspond, puisque j'ai accès en fait à des matières organiques sur lesquelles voilà, je peux rééquilibrer ce qu'on appelle des rapports C sur N, carbone sur azote.
1: C'est aussi utiliser moins de produits, de pratiquer ces couverts végétaux, cette agriculture de conservation.
2: Alors tout à fait, le but c'est d'atteindre le système entre guillemets vertueux et de faire travailler donc les plantes à notre place et bien entendu réduire les intrants petit à petit. Depuis 3 ans maintenant, et notamment en azote, on arrive vraiment à lever le pied et continuer de produire en quantité.
1: Merci Benjamin Guyot, agriculteur à Brébant dans la Marne.
2: Bonne journée, au revoir.
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3: La chanson que je ferais, ça serait pour rendre heureux ma famille et ça dirait que je t'aime, j'aimerais pas que vous vous séparez ou que ce soit dommage que vous êtes plus là pour nous faire des câlins, des bisous et voilà.
4: Moi, si je devrais choisir une chanson pour ma mère, ça serait « Elle a les yeux revolvers ».

0: moi, ça serait une chanson qui s'appelle Ensemble, qu'on a créée avec un animateur où ça parle de l'amitié.
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2: Une aventure de 30 ans. Françoise Chavaldini n'est pas peu fière de son entreprise, dont la renommée n'est plus à faire.
3: C'est une belle aventure, avec ses hauts, ses bas, mais c'est plutôt positif. Alors, pour la région de la commune de Dzi, c'est très important, parce que ça fait vivre le village, non seulement l'été, mais même l'hiver. Il y a quand même, ici à Dzi, il y a des personnes qui habitent Dzi et qui travaillent ici à Sodez. Donc ça fait quand même un flux, ça fait de l'économie et c'est quand même pas mal pour un petit village à flanc de montagne d'avoir une telle activité aujourd'hui au centre de Dzi. Nous ne sommes pas les seuls, comme vous savez, et donc ça fait quand même vivre le village et une certaine effervescence, même l'hiver et pas seulement l'été quand il y a les touristes.
2: Et en trois décennies, la production s'est développée à vitesse grand V.
3: On a revu, si vous voulez, notre système de commercialisation. On sait, comme on est dans une dynamique environnementale, on a plutôt préservé donc, pour la ressource. On s'est cantonné déjà en Corse, en région PACA, un peu Paris. On a un peu d'export qui nous reste fidèle, c'est la Guadeloupe. Voilà. Mais très peu parce que c'est voulu, c'est dans notre façon de contribuer, si vous voulez, aussi avec l'environnement, si vous voulez, de faire très attention.
2: Voilà. Et la gamme s'est étoffée.
3: En plastique, donc, du litre et demi, du litre, du 50 et du 33. Nous avons deux bouteilles plastiques pour le CHR en 1 litre. Nous avons donc toute la gamme vert, 1 litre, 75, 50 et 33. Et ensuite, nous avons aussi la gamme gazeux en litre CHR. Et en vert gazeux, nous avons le litre, le 75, le 50 et le 33. Et ensuite, on a développé aussi les aromatisés. Aujourd'hui, nous sommes au citron. Elle va se compléter dans les années qui viennent avec le citron corse, donc naturel, pas de sucre, citron plat 50 et 40 gazeux citron.
2: Françoise Chavaldini met ses espoirs pour l'avenir dans les infrastructures routières. Pour elle, les routes ne sont plus adaptées, notamment pour les camions de livraison. Pour elle, rien n'a été fait depuis 30 ans.
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1: Un circuit court aujourd'hui à Saint-Pierreville. Nous sommes au nord-ouest de Privas avec Sabine Loulier pour découvrir Castanaïs.
2: J'ai décidé de créer une ligne de cosmétiques qui sont fabriqués avec les châtaignes que l'on produit sur l'exploitation. Et donc cette ligne de cosmétiques, elle est certifiée bio et nos châtaignes sont bio et AOP châtaignes d'Ardèche.
1: Et donc aujourd'hui, Sabine nous propose une crème corps et une crème visage.
2: Donc la particularité en fait de la châtaigne, elle est multiple. D'abord, la châtaigne est très riche en sucre, ce qui permet d'avoir ce côté très très hydratant de la crème. Également, la châtaigne contient du tanin, qui est issu, vous savez, de l'arbre et de la sève. Le châtaignier contient beaucoup de tanins. Et donc, ces tanins, en fait, ont un rôle un petit peu antioxydant qui permet de faire que la crème convienne aux peaux qui sont un peu rosacées, vous savez, des peaux un peu atopiques, des peaux un petit peu fragiles. Et puis, troisième effet, et pas des moindres quand même, ce sont les polyphénols qui sont très riches et condensés dans la châtaigne et qui en font un anti-âge naturel imparable. Pour l'instant, l'accueil est plutôt favorable, très favorable. C'est vrai que les Ardéchois sont très surpris. Ils ne connaissaient pas, évidemment, je leur dis que c'est normal parce que ça n'existait pas avant. L'usage en cosmétique est encore balbutiant.
1: Et c'est donc en profitant des 12 hectares de sa châtaigneraie multicentenaire que Sabine a décidé de se lancer dans l'aventure Castanaïs. Et donc forcément, en parallèle de ces produits cosmétiques, vous avez également toute une gamme de bonnes choses à déguster.
2: C'est une gamme qui est assez restreinte, mais qui va à l'essentiel. De la crème de châtaigne, de la crème de châtaigne saveur peine d'épices, de la farine de châtaigne et des châtaignes au naturel. Et qui fonctionne bien, quoi, qui reçoit aussi un bon accueil de la part des clients. Donc c'est chouette, franchement, c'est une super aventure.
1: Bon, et vous savez quoi ? C'est une belle aventure aussi parce qu'elle résulte d'une belle histoire d'amour.
2: J'ai rencontré mon mari donc il y a 30 ans maintenant. Et mon mari est fils de castanéiculteur. Moi, ça fait 30 ans maintenant que je vois mon mari passer énormément de temps dans ses châtaigniers. Tous les jours, il y va, il connaît les arbres, il sait ce qui se passe dans ces arbres, il suit l'évolution des arbres qui greffent. Parce qu'en fait, nous, on travaille sur une châtaignerie ancestrale et traditionnelle et nous ne plantons rien. Nous greffons. C'est un travail au long cours. Mon mari fait de la taille en prévision des greffons qui vont sortir, si tout se passe bien, de cette taille. Et donc, l'année d'après, il récupère ses greffons, il regreffe, donc on choisit nos variétés. Une chose aussi importante, c'est que mon mari est un des derniers à pratiquer une greffe en flûte traditionnelle sur laquelle on n'utilise absolument pas de mastic. Voilà, c'est-à-dire qu'on utilise la sève qui sert de colle. Et donc, tout le process est super naturel. Donc moi, quand j'ai vu ça, je me suis dit, mais c'est un travail incroyable qui passe sous silence. Et donc, moi, je voulais essayer de donner à voir cette passion pour le châtaignier. Donc, c'est pour ça que j'ai aussi cherché à faire des produits qui soient élégants, qui soient vraiment de très haute qualité. C'est pour ça, d'ailleurs, que la crème que je produis, les crèmes cosmétiques, elles sont bio, mais elles sont dans des pots qui sont compostables et biodégradables, avec des étiquettes en papier, une encre, une colle qui sont non impactantes pour l'environnement. Vraiment, c'est l'essence même de l'Ardèche, sans aucun PFAS, sans aucun produit controversé. Et les produits, on peut les mettre au jardin quand on a fini de les utiliser.
1: 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Rendez-vous directement ici à Saint-Pierreville, après avoir passé un petit coup de fil, ou alors sur le site internet Castanaïs. Comme d'habitude, je vous mets toutes les infos qu'il vous faut sur ici.fr, Drôme Ardèche, rubrique circuit court.
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1: Bonjour, Serge Papagali.
2: Ah, monsieur Thomas, bonjour. Et cher Dauphinois, cher Dauphinois, bonjour également, bien sûr.
1: On est samedi pour le Dauphiné Tour. Aujourd'hui, où est-ce qu'on part?
2: Ah, vous allez voir. Hommage aux Grésivaudards, aux Grésivaudins et aux Chalassiennes et Chalassiens au pied de la montagne de Bramfarine. Donc, je suis désolé, mais c'est le vrai nom de la montagne, pas de ma faute, hein. Donc, on est où?
1: Au Chela.
2: Bravo. Ça farine Bram. Au Chela, je sais pas. La Bramfarine. Elle en a marre d'être broyée, je sais pas quoi. Bref, une précision, en dauphinois, Chala, ça se prononce Sala, en fait. Sala. Ce qui veut dire faire un chemin dans la neige. J'ai appris ça, dis donc, ah oui. D'où le nom du Chela, qui est un lieu de passage pour aller à l'étranger.
1: Ah.
2: À Chambéry, par exemple.
1: L'étranger, Chambéry.
2: Ah ouais, carrément. Ouais, donc, toi, les autres étrangers, quoi. Bon. Les Chela, porte du Grésivaudan. Je précise également que les Chela n'est pas le village de naissance de la fameuse chanteuse Aquette, bien évidemment.
1: Oh,
2: oh bah attends.
1: J'avais dit.
2: Bien sûr, bah, tu peux, ouais. on confond souvent le Chela et la Chela, qui n'ont bien les mains, rien à voir. Le Chela n'est pas le mari de la Chela. Enfin, en gros,
1: non
2: quoi.
1: Plus.
2: Voilà, ça veut dire. Chela, qui depuis a coupé ses couettes d'ailleurs, et a été retendue entièrement, alors que les habitants du Chela, eux, sont détendus, on va dire ça. Et ils n'ont pas de couette, bien évidemment. Entre Mortel de Maille et Pontcharra, le Chela est ici chez lui. Alors, c'est dur à dire ça. Le Chela est ici chez lui, allez-y, bien
1: le
2: sûr.
1: Le Chela est ici chez lui.
2: Oui, mais vous, vous êtes un jeune professionnel de talent, plein d'avenir, bref, c'est normal. Chela ou chez ici, comme vous voulez, ça n'empêchera pas le manoir de la Tour de prendre garde au village. C'est peut-être de là que vient l'expression la Tour. Prends garde au toit, pas à toi, au toit, car les toits coûtent cher, j'ai lu ça quelque part, entretenir, surtout dans un château du 16e siècle qui est au Chela. Alors vous allez penser, le Papagali, il a picolé de la chartreuse parce qu'il part un peu dans tous les sens, mais même pas, hein, confirmé.
1: Non, je suis témoin.
2: Voilà, je ne bois jamais en studio.
1: Jamais.
2: Voilà, toujours
1: en dehors.
2: Dans les toilettes. Une autre précision, si au Chela vous entendez parler de la Rolande, il ne s'agit pas de la péripatéticienne du coin, péripatéticienne, c'est dur à dire. En dauphinant de la pute, de la péripatéticienne du coin, non. Mais d'un espace naturel sensible. C'est vrai, c'est un peu comme ça. La péripatéticienne du coin s'appelle Josiane, ce que vous m'avez dit, mon cher Thomas.
1: Ah, bah oui.
2: M'a dit, vous la connaissez très bien, donc voilà. Alors, la Rolande, en fait, un espace naturel. Mais qu'est-ce qu'un espace naturel sensible? J'ai l'impression que la planète entière, actuellement, est un espace naturel plutôt sensible.
1: C'est vrai.
2: J'ai l'impression,
1: c'est
2: voilà.
1: Assez vrai.
2: N'empêche que dans la Rolande du Chela, vit, écoutez-moi bien, la Rainette arboricole.
1: Oh.
2: Ça vous embouche un coin, comme dit l'autre. Ben, c'est son dernier îlot isérois en dehors de l'île Crémieux. Alors, si certains d'entre vous s'en moquent, ben, ils ont bien tort. Je vais vous dire pourquoi. Les Rainettes valent parfois bien mieux que les petites reines et les roitelets de cette terre. Protégeons-les, elles surtout. Les autres, on s'en tape. Alors, tous ensemble, ce que je veux dire, allez,
1: on n'est pas des quand même.
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3: Bonjour à toutes et tous, bienvenue dans Affaires classées, le podcast. Nous sommes en 1875, au cœur de la Bigorre, dans le petit village de Montousset, pas loin de Bagnères. Un fermier du village est assassiné avec sa fille. La veille, trois inconnus leur avaient rendu visite. Question, qui sont ces étranges visiteurs? La suite, dans un instant.
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3: Nous sommes en l'an 1877. Les gazettes judiciaires de l'époque regorgent de faits divers, de vols, de meurtres. Pour quelques sous, certains n'hésitent guère à frapper, à tuer. Souvent, hélas, ces drames sordides impliquent des ressortissants espagnols sans ressources. et sans domicile fixe, errant de ville en ville, profitant de la quiétude des campagnes pour commettre leurs méfaits. En cette fin de 19e siècle, la France accueille nombre d'immigrés fuyant leur patrie après l'invasion de Napoléon, comme en atteste le procès qui va suivre. Ce matin du 12 mars, une imposante foule de curieux s'est amassée des deux côtés de la petite rue qui conduit de la prison au palais de justice de Tarbes. Tous guettent le passage, dans un instant, du convoi à cheval qui transportera les accusés du crime de Montousset. Voilà plusieurs jours que la presse régionale annonce ce qui sera le procès criminel de l'année dans le coin. Il est 11h. Le président de la cour d'assises, M. Léniel, vêtu de son imposante robe rouge et noire, ordonne aux gardes qu'on introduise les accusés. Deux hommes et une femme dans le box. Ils sont jeunes, une trentaine d'années, de taille moyenne. Les deux hommes sont originaires de la province voisine de l'Aragon, tandis que leur voisine de galère est certes née à Tarbes, mais de parents espagnols. L'affaire a débuté 2 ans plus tôt. Dans la soirée du 25 novembre 1875, le trio arrive d'Auch en diligence à la gare de Lannemezan. Ils vont marcher, à pied, toute la nuit, en direction du petit village de Montousset, dans le canton de Bagnères-de-Bigorre, qu'ils atteignent enfin au matin suivant.
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3: Leur traversée ne passe pas inaperçue. Des paysans, déjà au champ, scrutent ces inconnus. Qui sait s'ils ne sont pas là pour voler ? Un petit garçon les voit, aiguisant leur couteau au bord d'un sentier. C'est à lui que le trio réclame son chemin. « La ferme des Campistrous, tu sais où c'est ?» Arrivé à destination, il toque à la porte et tombe sur Philippe, le chef de famille. C'est Louise, sa fille, que la dame du trio demande à voir. Elle dit être une ancienne amie. Direction, un champ proche où Louise est à pied d'œuvre. Quand elle aperçoit sa visiteuse, elle se jette dans ses bras, l'embrasse avec effusion et propose au trio de passer la nuit à la maison. Dimanche 27 novembre, Rosalie, une voisine des Campistrous, s'étonne de voir les volets fermés. Elle frappe à la porte. Personne. Louise. Silence. Un sombre pressentiment envahit Rosalie, qui part alerter Monsieur le maire, lequel se transporte sur place, accompagné de quelques hommes. Un épouvantable spectacle les attend. Philippe, le chef de famille, gît inanimé dans son lit. Une mare de sang s'écoule à travers le matelas. Un double bâillon noué derrière la tête et fortement serré a été posé sur sa bouche pour l'étouffer ou l'empêcher de crier. Des plaies béantes sur sa poitrine, son cou, sa tête lui ont été infligées par une arme blanche. Et Louise, elle, c'est dans l'écurie que son cadavre mutilé sera découvert, lardé de coups de couteau. Pour les gendarmes de Bagnères, il n'y a pas à chercher bien loin. Le vol est le mobile de ce double meurtre. Les meubles ont été fouillés, le linge des armoires jeté au sol. Un objet va pourtant retenir leur attention.
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3: C'est un cache-nez noir et blanc. Rosalie, la voisine, est formelle. Il appartient à l'un des deux hommes arrivés la veille. Elle a croisé le trio quand il se dirigeait vers la ferme en début de soirée. Et bizarrement, tout ce beau monde a disparu. Nul ne sait à ce stade qui sont les deux hommes à l'accent espagnol qui accompagnaient la visiteuse qui se disait amie de Louise Campistrous. Elle, en revanche, est très vite identifiée. Elle se nomme Marie Viau. Née à Tarbes, elle s'adonne depuis longtemps à la prostitution dans les rues du chef-lieu de la Bigorre. Selon les policiers, Marie s'est mise en ménage avec un certain Francis Badel, un homme fort dangereux, condamné par 3 fois et fraîchement sorti de prison après avoir failli assassiner un compatriote. Sa spécialité, c'est le vol d'argent et malheur à la victime qui lui résiste. tueur patenté, capable de tuer sa proie. Voilà qui dessine le portrait idéal du suspect numéro 1 dans l'enquête ouverte sur le crime survenu le 26 novembre à la ferme de Montousset. Reste une question. Comment Marie Viau a-t-elle fait connaissance avec Louise ? La réponse ne tarde pas. Quelques mois avant son assassinat, la jeune paysanne avait fait un petit séjour derrière les barreaux à la prison de Tarbes à cause d'un menu larcin. Et c'est là que Louise et Marie s'étaient liés d'amitié, à tel point que Louise lui fit promettre qu'il faudrait passer la visiter une fois dehors à la ferme familiale. Immature, Louise avait glissé une imprudente confidence. Philippe, son père, avait longtemps vécu aux Amériques. Il en était revenu riche, très riche, et pour preuve, il cachait sous son matelas des lingots d'or et 30 000 francs en espèces.
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3: Une confidence qui ne tomba pas dans l'oreille d'une sourde. Marie en parla aussitôt à son amant, lui aussi en prison. C'est pour s'emparer de ce joli magot que Marie Viau conçut le projet de rendre visite à son ex-voisine de cellule, aidée des deux hommes que les policiers ne tardent pas à identifier comme étant les deux frères Badel, Francis et Valentin. Mais où sont-ils passés ? Le lendemain du crime, le trio sanguinaire a déjà traversé la frontière afin de se planquer en Espagne. Grâce à l'entraide entre les deux pays, les trois suspects seront malgré tout interpellés vite après. Face au juge, Marie Viau se met à table et elle raconte. Profitant de l'hospitalité du vieux Campistrous, le trio assassin entamait la soirée en savourant les spécialités culinaires de la ferme de Montousset avant de tuer le père et sa fille. Selon ses deux compères, c'est Marie Viau qui a décidé d'achever le vieil homme.
5: « Il faut en finir, et vite, sinon les gendarmes vont arriver !»
3: Joignant le geste à la parole, elle s'empare d'un couteau de cuisine posé sur la table et elle le tend à son compagnon.
5: « Vas-y, achève-le !»
3: Détail sordide, une fois les deux meurtres commis, la jeune femme s'est mise à danser, ivre de joie, à l'idée du magot qu'elle imaginait découvrir dans les armoires de la ferme. Mais sa joie sera de courte durée. Malgré une fouille approfondie, les trois compères ne trouvent pas une seule trace du butin dont Louise avait parlé à sa copine de cellule en prison. Ni lingots d'or, ni billets, ni pièces de monnaie. Le butin se résumera à quelques vêtements. Deux robes, un parapluie, des boucles d'oreilles, des chemises, des draps et une montre.
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3: Un butin bien dérisoire face à la guillotine que les trois assassins encourent à présent. Inculpés du crime de vol suivi de meurtre, commis avec préméditation, ils retournent à la prison de Tarbes et pour longtemps, la même où naquit leur sanglant projet criminel. Le procès aux assises s'ouvre au printemps 1877. La presse locale et nationale est là. L'affaire passionne l'opinion publique car, aux yeux de tous, les frères Badel ne sont que des exécutants. Le cerveau du drame, l'instigatrice, c'est Marie, la diabolique. Dans l'inconscient populaire, la femme donne la vie, pas la mort. Et comme chaque fois lorsqu'une femme est accusée d'un crime horrible, la foule accourt. Face aux magistrats et aux jurés, les frères Badel semblent résignés, convaincus que leur sort est déjà scellé et qu'ils finiront coupés en deux par la lame du bourreau. Mais Marie, jeune et belle, joue la comédie jusqu'au bout. En pleine audience, elle tombe à terre, en proie à des attaques nerveuses. Simule-t-elle la folie pour échapper à la peine capitale ? Un médecin accourt, il lui fait respirer des sels. Marie se calme, repose sa tête sur l'épaule d'un gendarme et l'audience reprend. Au nom de la société, l'avocat général, M. Dumoulin, requiert la peine de mort contre les trois accusés, unis dans le crime, unis dans le châtiment. Une heure suffira à la cour pour rendre son verdict. Peine de mort pour Marie Viaud, peine de mort pour Francis Badel et prison à vie pour le jeune frère Valentin. C'est le 12 mai suivant que Francis sera guillotiné. Marie aura plus de chance. Elle est graciée par le chef de l'État. Devenue une détenue modèle, elle sera libérée 25 ans plus tard, en 1902.
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3: Et de sang, c'était ce nouvel épisode du podcast. Je vous propose de nous retrouver dans un prochain rendez-vous avec cette fois-ci un petit voyage dans le temps en juillet 1992. Un curé d'origine basque est découvert dans les toilettes d'une aire d'autoroute en Charente-Maritime. Que s'est-il passé ? Réponse dans un prochain numéro. À bientôt.

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3: Hello.
4: Bonjour, bienvenue dans Décibel. Et bonjour à votre traducteur aussi, Pierre-Édouard Bélanca. Bonsoir Pierre-Édouard.
5: Bonsoir Émilie.
4: C'est Pierre-Édouard qui va nous faire la voix de Stephen Triffitt. Alors avant de parler, Stephen, je propose qu'on écoute l'étendue de vos talents. Voici Sinatra.
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4: Et voici Stephen Triffitt.

0: Bravo Steven. Steven qui depuis des années donc parcourt le monde en chantant le répertoire de Frank Sinatra. Vous n'êtes pas américain comme Sinatra, vous êtes anglais. Steven, racontez-moi comment vous êtes arrivé à la musique de Frank Sinatra.
1: Well, I first sang a Sinatra song.
2: La première fois que j'ai chanté une chanson de Sinatra, c'était dans un karaoké. Il y a de très nombreuses années à Tenerife.
1: Et un ami et
2: moi a ouvert un bar à karaoké et j'y suis allé pour le soutenir et j'ai bu quelques verres et c'était terminé. Voilà, en karaoké, j'ai chanté New York, New York et les gens ont dit « Wow, tu sonnes comme Frank Sinatra !» Donc je me suis dit « Ok ». Donc je suis fan de Frank depuis 15 ans.
1: I was working in Tenerife, but when
2: je travaillais à Tenerife, mais quand je suis rentré en Angleterre, j'ai décidé que comme les gens pensaient que j'avais une voix, je me suis dit que je chanterais dans quelques pubs et quelques clubs. Et j'ai fait beaucoup d'artistes, donc Frank Sinatra, Elton John, Billy Joel. Tout ce que je chante, les gens me disent « Ah, mais ça sonne comme Frank !» Donc je me suis concentré sur Frank Sinatra. Et puis j'étais dans un programme télé en Angleterre qui s'appelait Star in Their Eyes, où les participants font semblant d'être des gens qu'ils ne sont pas. Et j'ai gagné vraiment la finale, mais j'ai perdu la finale. Et puis après, j'ai été invité à aller aux États-Unis pour jouer le rôle de Frank Sinatra dans un spectacle américain dans la salle Copa.
0: Oui, au Sands.
2: Au Sands,
0: le Sands Hotel, qui est l'hôtel mythique de Las Vegas.
2: À Atlantic City.
0: À Atlantic City. Alors, ce qui est fou, c'est que non seulement votre voix ressemble à celle de Frank Sinatra, mais également votre attitude, et puis vos grands yeux bleus, ne me dites pas. Ce sont des lentilles, Steven, ou ce sont vos vrais yeux bleus comme Sinatra?
1: These are my own eyes.
2: C'est mes vrais yeux.
0: Non, c'est incroyable. Et voilà, et ce look évidemment très chic qu'on adorait chez Frank Sinatra et qu'on retrouve chez vous. Évidemment, aux États-Unis, en Angleterre, j'allais dire dans le monde anglophone, Sinatra, c'est une religion. Comment trouvez-vous le public français par rapport au répertoire de Sinatra?
1: I find the French audience very, very good.
2: Je trouve que le public français est très bon, même s'ils ne comprennent pas ce que je dis entre les chansons. Ils comprennent la musique.
1: Et
2: puisque la musique est internationale, Frank Sinatra, comme vous l'avez dit, est international. Donc, tout le monde a sa chanson préférée. Chaque pays a sa chanson préférée. Et en Europe,
1: the favorite songs.
2: Une des chansons favorites, c'est Strangers in the Night.
1: Everybody loves Strangers in the Night.
2: Tout le monde aime Strangers in the Night ici.
1: Frank Sinatra hated that.
2: Frank Sinatra détestait cette chanson.
0: Et vous l'aimez? You like it?
2: Il détestait. Ouais, moi je l'aime bien.
1: He also hated My Way.
2: Il détestait également My Way.
1: Or Comme d'habitude, as you call it.
2: Comme d'habitude, comme vous l'appelez ici.
0: Comme d'habitude. Bienvenue en France, Steven. Alors Sinatra, les amis, c'est pas compliqué, évidemment, c'est une légende américaine. 150 millions de disques vendus, 2000 chansons enregistrées sur 59 albums studio. Enfin, c'est absolument incroyable la carrière de cet artiste. Et donc avec nous ce soir, il y a Steven Triffitt, un artiste anglais qui chante partout dans le monde depuis des années les chansons de Frank Sinatra. Je crois que le premier album que vous ayez acheté de toute votre vie, hein, quand vous aviez 13 ans, Steven, c'était Frank Sinatra.
1: Yes, it was.
2: Oui, c'était le cas.
1: Everybody else was listening to punk.
2: Tout le monde écoutait du punk.
1: And I bought my first Frank Sinatra.
2: J'ai acheté mon premier album de Frank Sinatra.
1: Of different songs of his.
2: Un mélange, une compilation de différentes chansons.
1: I was the nerd.
2: Oui, j'étais un nerd en quelque sorte.
0: Ah, c'est génial. Alors, ça vous a emmené très loin quand même cette histoire de Sinatra. Vous le racontiez tout à l'heure à la télé, puis aux États-Unis, qui est quand même le pays de Sinatra. Ça les énerve pas les Américains que ce soit un Anglais qui chante mieux qu'eux-mêmes les chansons de leur idole?
1: They didn't know I was English.
2: Ils savaient pas que j'étais anglais.
1: The director of the show,
2: le réalisateur, le metteur en scène du spectacle et les gens qui étaient avec moi dans le spectacle savaient que j'étais anglais, mais le public ne le savait pas jusqu'à ce que ce soit annoncé.
1: Much later on in the run
2: bien plus tard,
1: the show,
2: pendant la tournée, et surtout à Las Vegas d'ailleurs.
1: I was being interviewed,
2: j'étais interviewé, comme maintenant. Je parlais comme cela,
0: avec un petit accent,
2: avec un petit accent américain.
1: And then by the end of the interview, I'm going, yes, it's awfully nice. Thank you so much.
2: Je veux parler plutôt avec cet accent très anglais.
1: Yeah, translate that one.
0: Il a réussi à traduire ça, Pierre-Edouard, pas de problème. Et en même temps, c'est drôle parce que ça fait comme une British Invasion, vous savez, comme dans les années 60, où les Beatles et les Rolling Stones sont allés envahir le marché du rock américain. Ben là, voilà, c'est Stephen Triffitt de Londres qui débarque aux États-Unis, mais aussi d'ailleurs partout en Europe, partout dans le monde. Hein, vous chantez Sinatra. C'est un spectacle qui tourne absolument partout, Stephen.
1: Yes, I've done shows all over the world.
2: Oui, on a fait des concerts un peu partout dans le monde.
1: If people invite me, I will
2: go. Si les gens m'invitent, j'y vais. C'est aussi simple que ça.
1: Sometimes with massive bands.
2: Parfois avec des groupes gigantesques, et même dans des endroits comme la Turquie, où on se dirait que Franck n'aurait pas été très très grand. À Istanbul, par exemple, j'ai fait des shows, des concerts gigantesques, à l'époque où je pouvais aller à Moscou encore, d'ailleurs. Ça fait quelques années que j'y suis pas allé maintenant.
1: The music hall in Moscow, which is the major hall.
2: On faisait le music hall à Moscou, qui est gigantesque, et le public russe adore cette musique. Donc, évidemment, c'est un phénomène mondial.
0: Et il paraît, Stephen, que vous avez chanté avec Mick Jagger à l'anniversaire de Bob Geldof. C'est vrai, ça?
1: That is true.
2: C'est vrai.
0: Wow. Yes. Mais quelle vie! What a life!
1: Bob Geldof, Brian
2: Bob
1: May,
2: Geldof,
1: Jules Holland.
0: Il y avait Brian May aussi, The Queen.
2: Brian May, ouais. Jules Holland également.
0: Yeah. Oh là là, incroyable.
1: Yeah, on his 50th birthday.
2: Pour son 50e anniversaire. Bob a maintenant peut-être 70 ans, quelque chose comme ça, donc ça fait une vingtaine d'années.
0: Alors, il y a un truc qui est quand même assez fou chez Frank Sinatra, c'est qu'il fumait comme un pompier, il buvait comme un trou, il enchaînait les nuits blanches et pourtant il gardait sa voix de crooner. Quel est votre régime, Stephen? Est-ce que comme Frank, vous fumez et vous buvez beaucoup, ou est-ce que vous êtes obligé de faire attention à votre voix?
1: I used to smoke.
2: Avant, je fumais.
1: Now I don't.
2: C'est plus le cas aujourd'hui.
1: Mais boire,
2: un petit peu.
1: But I don't like Jack Daniels.
2: Mais j'aime pas le Jack Daniels.
0: C'était ça l'alcool de choix de Frank Sinatra? C'était du Jack?
1: Jack Daniels and also Chivas Regal.
2: Daniels et le Chivas Regal également.
1: And a bit of vodka.
2: Et un petit peu de vodka.
0: Le petit déj des champions.
1: Yeah.
2: Oui, exactement.
0: Ça, c'est terrible. Avec, évidemment, avec modération, les amis, vous le savez. Mais c'est une vraie question.
1: Yes,
2: exactement, avec modération.
0: Comment entretenir cette voix qui, finalement, est votre outil de travail, Stephen?
1: Because I was in the West End in London.
2: Comme j'étais au West End à Londres pendant 4 ans et demi à faire 8 concerts par semaine, j'ai dû trouver une manière de garder ma voix.
1: And I've never been taught how to sing.
2: Et on m'a jamais appris comment chanter, donc c'est une technique que j'ai apprise au fur et à mesure des années et en faisant beaucoup de concerts. Que le pire que vous puissiez faire, c'est de trop parler.
1: And even whispering is not good.
2: Même murmurer, c'est mauvais.
1: But I hum.
2: Mais je humme beaucoup. Je fais ça au fur et à mesure de la journée. Je fais ça en permanence. Et c'est comme ça que j'échauffe ma voix et que je la garde chaude. Je ne fais pas les échauffements comme beaucoup de gens font comme ça. Je ne suis pas d'accord avec ça. Donc je humme au fur et à mesure de la journée. Ça garde ma voix fraîche et lâchée. Ça marche pour moi. Et beaucoup, beaucoup d'eau surtout.
0: Chanter Frank Sinatra, ça n'est pas juste chanter, c'est interpréter. Écoutons 3 chansons cultes de Sinatra qui demandent, il me semble, des talents un peu différents. Quand il chante « It was a very good year », là c'est carrément un acteur qui est en train de jouer. Ouais.

0: quel registre de Sinatra préférez-vous chanter, jouer, Steven?
1: Well, it's difficult because some
2: c'est difficile parce que
1: songs that everybody
2: certaines
1: knows,
2: des chansons que tout le monde connaît, il a enregistré tard dans sa vie.
1: But some of,
2: mais certaines des favorites chansons ont été enregistrées plus tôt dans sa vie. Donc, dans mes concerts, il y a un petit peu toutes les airs.
1: Now,
2: depuis que j'ai arrêté de fumer, mon amplitude de voix s'est agrandie. Donc ça me permet de faire le jeune Sinatra et le vieux Sinatra. Et en fonction de l'époque, j'essaie de reproduire ce style en particulier. Quand Frank était très vieux, il ne tenait plus ses notes aussi longues. Elles étaient beaucoup plus courtes. Donc ce que j'essaie de faire, c'est utiliser le style du jeune Sinatra pour les chansons du plus vieux Sinatra. Donc, j'espère que vous avez un peu le meilleur des deux mondes.
1: Nobody seems to have complained so far.
2: Personne ne se plaint. On n'a pas reçu de plainte encore. Au contraire, ils disent, eh bien, j'ai entendu Frank enregistrer 4 différentes versions de My Way et maintenant j'ai entendu une 5e grâce à vous. Donc, je prends ça comme un compliment.
0: Alors, vous pouvez prendre ça comme un compliment puisque le fils de Frank Sinatra, un de ses enfants, Frank Sinatra Jr., qui a dit, Stephen Triffitt is the best, the greatest because he captures the soul of my father. Stephen Triffitt est le meilleur, le plus grand, parce qu'il a capturé l'âme de mon père. Quand on reçoit un tel compliment, waouh, ça doit donner des ailes de la part de la famille de Sinatra.
1: Yes.
2: Oui.
1: It's one of those things that now stays with me.
2: C'est une de ces choses qui reste avec moi en permanence maintenant, parce que dans ce milieu, ce métier, il y a des moments merveilleux et des moments plus bas. Donc les moments merveilleux sont vraiment extraordinaires et les moments difficiles sont vraiment très difficiles. Tout le monde traverse ça. Donc quand j'ai un moment difficile, je me rappelle des choses comme Frank Jr. qui dit ça à propos de moi. J'ai rencontré aussi Tina Sinatra, sa plus jeune fille, qui est venue voir un de mes concerts à Los Angeles. Donc je me rappelle de choses comme ça qui aident et qui me boostent.
0: Stephen Triffitt, c'est la voix, c'est The Voice. Écoutez-le chanter Fly Me to the Moon. C'est sur son album de 2014, The Definitive Rat Pack.
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The Voice is back, la voix est de retour. C'est donc Stephen Triffitt, notre invité de ce soir, qui est sur scène et qui interprète le répertoire de Sinatra d'une manière sublime. Écoutez Stephen chanter Strangers in the Night. Strangers.

0: coup, beaucoup de gens sont venus me voir pour me dire « Oh, on est tellement désolés. » Et je dis « Quoi ? Qu'est-ce qui s'est passé ?»
1: Ils m'ont
0: dit « Oh, tu sais, Frank est mort. » J'ai dit « Oh, wow, d'accord. » Je savais pas. Et on me disait « Wow, je suis désolé. » Comme s'il faisait partie de ma famille. Il me disait « On est tellement désolés, tellement désolés. »
1: Ok.
0: Là, okay.
2: Il a bien vécu, Frank Sinatra. Il est mort après 82 années d'une vie quand même assez, assez folle. En première partie de votre spectacle, il y a un ami à vous qui s'appelle Mark Adams et qui lui chante du Dean Martin. Dean Martin était un des meilleurs amis de Sinatra. Ils étaient ensemble donc dans le Rat Pack. C'était cette bande de voyous, disons, de voyous showbiz hein, et de chanteurs. Il y avait aussi Sammy Davis Jr., etc. Vous avez recréé votre Rat Pack alors, c'est ça Steven?
1: Yeah, we do have a Rat Pack show.
0: Oui, oui, on a un spectacle Rat Pack également. On était dans West End à Londres ensemble, c'est comme ça qu'on s'est rencontrés dans un spectacle qui s'appelait le Rat Pack Live de Las Vegas. C'était au Théâtre Savoy à Londres et dans beaucoup d'autres théâtres à Londres d'ailleurs. Et c'est là que j'ai rencontré Mark pour la première fois. Et on travaille ensemble maintenant depuis
1: 23-24
0: ans. Donc moi je fais mes spectacles tout seul, il fait ses spectacles tout seul et puis on se retrouve pour faire des trucs ensemble. Et puis on fait aussi des spectacles du Rat Pack. Donc, c'est un peu comme les vrais gars à l'époque.
2: Incroyable de pouvoir vivre ça de nos jours. Est-ce que Steven Triffitt chante New York, New York? Vous vous demandez depuis tout à l'heure. Bien sûr que oui. 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

0: New York.
1: D'ailleurs, je ne vous ai pas demandé quel est votre préféré, votre chanson préférée de Sinatra, bien sûr.
0: I can quote Frank Sinatra.
2: Je peux citer Frank Sinatra. Là. Il a dit qu'on lui demandait toujours quelle était sa chanson préférée. Et il répondait, c'est comme vous demander quelle est votre nourriture préférée. Est-ce que c'est du steak ou est-ce que c'est des la glace? Mais on aime les deux, mais pas en même temps. Donc ça dépend de l'humeur, en quelque sorte. Donc je pense que parfois ça peut être une chanson comme All the Way.
0: And other times, All My Tomorrows.
2: Ça peut être All My Tomorrows.
0: Don't You Go Away Mad, that's another one you
2: don't hear. Don't You Go Away Mad, c'est une chanson qu'on n'entend pas assez, et je la chantais quand on était à Las Vegas. Ça, c'est vraiment de très, très bonnes chansons.
0: Are emotive as well, in different ways.
2: Qui sont très émotives, de plein de manières différentes. Et surtout, All The Way, ça fait pleurer les gens, vraiment.
1: J'imagine évidemment qu'avec toutes ces années... à étudier, Frank Sinatra a chanté. Vous avez dû vraiment regarder toutes les vidéos disponibles, les concerts filmés, les interviews filmées, justement. D'après vous, c'était quel genre d'homme alors ? Il a une réputation un peu sulfureuse.
0: Sa réputation
2: dépend d'à qui vous demandez.
1: Si on demande aux filles, c'est pas terrible, hein ?
0: Yes. I've met a few of his women.
2: Quelques-unes de ses femmes.
0: They all had different things to say.
2: Dans ma vie, elles ont des choses très différentes à dire à son sujet. Certaines dont on ne pourrait pas les dire à la radio.
0: He was very, very generous to his friends.
2: Très généreux envers ses amis.
0: But very unforgiving if.
2: Mais par contre, il était impitoyable si vous le trahissiez de quelque manière que ce soit. La relation très célèbre qui a fini avant qu'il se remette et qu'il redevienne ami après 20 ans de rupture amicale, c'était Sammy Davis Jr. Sammy l'avait. Enfin, il l'avait énervé, il avait dit quelque chose dans la presse et Frank ne l'a pas pardonné avant de très nombreuses années. Je crois que c'était l'événement ultime, c'est ce qui les a rapprochés au final. Mais comme je disais, oui, il était très généreux, c'était un père très aimant. Oui, il avait ses relations.
1: Et le côté alors un peu bandit, bon, je suis sicilienne comme lui, donc je sais bien qu'on a très vite fait de nous cataloguer de mafieux, mais il y a des histoires de Sinatra. Était-il ou pas en cheville avec la mafia? Est-ce que le FBI le surveillait vraiment? C'est quand même des histoires légendaires.

0: Pierre, vous avez étudié ça ou pas?
1: Well, he was from Hoboken.
2: Eh bien, il était de Hoboken.
0: Dans New Jersey.
1: And Hoboken.
2: Et Hoboken. C'est de là que viennent les. C'est là qu'on envoyait les immigrants italiens. Et on les laissait là. Et le gouvernement américain ne faisait pas attention à eux. Donc il fallait qu'eux-mêmes fassent attention à eux. Donc les familles siciliennes, comme la mafia ou comme vous voulez les appeler, les gens allaient voir ces familles pour les aider, pour de l'argent, pour du travail, pour tout ça. Bien sûr, la manière dont ça fonctionnait, c'est qu'ils vous faisaient une faveur et vous leur deviez une faveur. Et donc la mère de Frank Sinatra était la mère de Hoboken pendant un petit moment, avec l'aide de la famille, bien sûr. Donc c'est comme ça que les rumeurs sont arrivées. Il connaissait ces gens, bien sûr, c'était le résultat de sa propre famille et de son enfance. Donc, oui, il a probablement rendu quelques services pour eux.
1: Le fait de
2: faire élire Kennedy président, c'était Frank qui a fait une faveur au Kennedy, qui parlait à tous ces gens de famille, et ces voyous, comme vous disiez. Et puis ça s'est mal passé, et puis ils ont voulu le tuer, et puis ils ont voulu voir un concert, et puis ils l'ont aimé à nouveau. Donc oui, il y avait une relation bizarre, mais c'était à cause de l'époque dans laquelle il est né, de où il vivait, de où il a été élevé. Je ne crois pas qu'il ait fait vraiment quoi que ce soit d'illégal pour la mafia. Mais oui, il avait ses connexions, tout simplement, à cause de son éducation et de là où il a grandi. Tout le monde, c'était le cas de tout le monde là-bas.
0: Merci beaucoup d'être venu nous voir, Stephen Triffitt. Sinatra, le 110e anniversaire, la tournée The Voice is Back. Merci à notre invité Stephen Triffitt et à Pierre-Édouard Bellanca qui a assuré la traduction.
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0: Bonsoir Alain Chamfort.
8: Bonsoir Émilie.
0: Bienvenue dans Décibel. Je ne peux que vous féliciter. Ce temps fort, Chamfort, ça m'a fait la semaine quand c'est sorti.
8: Ah oui, à ce point.
0: J'adore ce petit jeu de mots. C'est comme vous. C'est drôle et chic.
8: Bon, on a réussi notre coup. Alors c'est bien. C'est un petit peu l'idée qu'on voulait. C'est avoir quelque chose qui résume effectivement le contenu de cet album. Quoi.
0: C'est tellement mieux que Best Of.
8: Oui, voilà, c'est un peu commun, c'est un peu réchauffé, tout le monde. Voilà, ça fait renouveler un petit peu la présentation de ce genre de disque.
0: Exactement. On va parler de ces temps forts qui se déclinaient déjà en spectacle, qui sont donc maintenant sur disque et aussi en livre, richement illustré. Ouais. C'est un bonheur. Temps fort, donc c'est un triple CD avec les hits.

0: dates des plus anciens aux plus récents d'ailleurs.
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0: C'est Whisky Glass avec Sébastien Tellier. Dans le CD2, c'est votre sélection, vos chansons préférées. Et puis dans le CD3, les inédits, les remixes et les duos. Donc c'est pour toujours, mais en fait, à la faveur d'un remix, on peut toujours un petit peu modifier sa chanson des années plus tard.
2: Si on veut refaire des nouvelles versions, on peut.
0: Voilà,
2: oui,
0: c'est possible.
2: Voilà. Enfin, en ce qui concerne les remixes, là, ils sont. D'abord, ça a été confié. C'est pas moi qui les ai faits. C'est un garçon qui s'appelle Aéroplane.
0: Ouais.
2: Et il est parti des versions originales. Donc, de toute façon, c'est encore la version originale qui a lieu aujourd'hui d'être.
0: Ouais.
2: Qui, voilà. Donc, ça n'enlève pas l'angoisse qu'on a quand on vient chanter pour la première fois sur un disque.
0: Allez, écoutons une chanson que vous connaissez par cœur, les avis. C'est Manu Reva qui est en version single dans les temps forts. C'est des triples compilations des temps forts d'Alain.

0: On vous a entendu hein, chanter chez vous. Ça va, c'était pas mal. Manu Reva, Alain Chamfort, c'est le premier titre du premier CD de cette triple compilation qui en fait est comme une introduction au travail d'Alain Chamfort. Si vous l'avez suivi de loin ces années en disant ah, je l'aime bien, mais est-ce que je connais vraiment son travail? Là, en fait, il y a une très bonne sélection.
1: Alain. Voilà, c'est fait pour ça en réalité. Ouais. Parce que les gens qui me suivent depuis le début, ils connaissent toutes mes chansons. C'est plus une invitation à ceux qui ont une idée comme ça, qui ont été séduits par deux, trois chansons, puis qui ne connaissent pas véritablement mon travail. Donc c'est un truc plus complet, voilà, c'est de me suivre dans mon parcours pendant, je sais pas, ça a démarré autour de Manu Reva, peut-être un petit peu avant, je crois.
0: Ouais.
1: Et puis jusqu'à aujourd'hui, parce qu'il y a des extraits des derniers albums, et même des inédits. Voilà, donc c'est une présentation plus globale de ce que j'ai fait, quoi.
0: Moi, ce que j'aime chez vous, j'aime plein de choses chez vous, Alain Chamfort, mais c'est à quel point on ne peut pas dire de quand date telle ou telle chanson. La Grâce, par exemple. La Grâce, ça pourrait être de l'année dernière, ce qui est le cas. Ça pourrait être une chanson des années 70. On ne sait pas, on ne sait pas.
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0: Ça tient à quoi, l'intemporalité d'une chanson?
1: Je crois que c'est être en accord, en connexion avec son époque, quoi. C'est-à-dire d'avoir toujours une curiosité pour la façon dont on doit avancer dans son processus personnel, mais aussi intégrer les notions d'arrangement, de production qui évoluent constamment.
0: Ouais.
1: Le son bouge tout le temps. Enfin, tout est en mutation constamment, mais la musique elle est en évolution constante. Alors, c'est des rencontres de styles différents qui viennent d'un seul coup se cohabiter, fusionner. Et puis ça emmène encore plus loin, et etc. Et la musique a toujours évolué comme ça, donc il n'y a pas de raison que ça s'arrête. Et que si on est attentif à ces effets-là, à ces aspects, bien on s'inscrit toujours dans son époque, et on c'est ce qui fait un petit peu l'intérêt des choses. C'est pour ça aussi que je continue à travailler, parce que j'ai toujours aimé participer à ce qui se passe, quoi.
0: Oui.
1: Et pas être à la traîne ou revenir sur des vieilles recettes que j'ai utilisées il y a 20 ans ou 30 ans. Je pense que chaque moment doit tenir compte de l'environnement dans lequel il est produit, quoi.
0: Et c'est vrai que savoir se renouveler, c'est aussi une de vos qualités, on s'en rend compte, même en enchaînant les tubes. J'aime bien parce que je suis la seule à dire le mot tube. Alain ne dit pas le mot tube.
1: Moi
0: je pense
1: aussi,
0: que pas trouver ça très élégant.
1: Ouais,
0: ça va?
1: On prend les mots qui ont été définis pour traduire certaines choses, quoi.
0: Enchaînons les hits.
1: Voilà.
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0: Il y a une chanson de vous que j'ai découverte, moi, dans ces temps forts, et pourtant, Dieu sait que j'ai écouté votre discographie, mais celle-là, j'étais passée à côté, c'est « Aime-moi », c'est une reprise d'Elvis, une adaptation de Love Me Tender.
1: Ah, mais elle est récente, hein, c'est-à-dire que on a fait ça avec Duval, Jacques Duval, pour une émission où on me demandait de faire une réinterprétation, une adaptation d'une chanson. J'ai pensé à celle-ci. Et puis bon, c'est avec Jacques ne fait pas que de la traduction.
0: Oui.
1: il a apporté son état d'esprit. Et donc c'est récent. Elle fait partie des inédits, quoi.
0: Oui, c'est ça. Les inédits remixés et duo, c'est le dernier disque. Ouais. Et j'avoue que oui, voilà. Là, j'ai fait oh, c'est pas vrai. Et alors pourquoi aviez-vous choisi Elvis Presley? C'est marrant.
1: Parce que c'était pour le cadre de je peux parler d'une émission de télé?
0: Oui, bien sûr.
1: C'était pour Taratata, parce que chaque fois Nagui demande à ce qu'on fasse une voilà un truc un peu original et tout ça. Et à force de faire l'émission, il faut bien trouver des nouveautés, des nouvelles idées. Et je sais pas pourquoi j'ai pensé à ça. Et en réalité, c'est une chanson extrêmement connue, évidemment incontournable, mais en même temps, c'était l'idée de la détourner justement et d'en faire quelque chose d'autre, quoi.
0: Ouais. Donc vous pensiez connaître Alain Chamfort et vous pensiez connaître Love Me Tender d'Elvis Presley, eh bien, oubliez tout ce que vous saviez, parce que là, c'est une version sur laquelle j'ai craqué. Je suis ravie de la partager avec vous. Elle fait partie, oui, des chansons inédites de ces temps forts d'Alain Chamfort qui viennent de sortir.

0: ce je t'aime final, Alain. Oh waouh.
1: Essayer de, oui, de trouver le ton, c'est pas toujours facile parce que je n'ai pas voulu le faire chanter, que sinon ça fait je t'aime. Donc voilà,
0: c'est le rayon Lara. C'est Lara Fabian qui chante je t'aime. Voilà, non mais là le dire comme ça, c'était génial. C'est aussi un livre, un beau livre aux éditions GM. D'ailleurs, je crois qu'on peut faire un package entre les disques et le livre.
1: Absolument.
0: Ce sont des entretiens donc avec Maude Berthomier. Et je dois dire que c'est déjà c'est passionnant parce que pourtant Dieu sait que vous êtes généreux en interview et que vous racontez des anecdotes à qui vous en demande. Mais là, vraiment, dans le livre, on apprend des choses. Et puis il y a ces photos.
1: Ah oui, l'iconographie, oui, bien sûr. Alors ça, c'est un peu des choses que j'ai retrouvées chez moi, parce que le livre s'est fait assez rapidement quand même, ouais. Indépendamment des entretiens avec Maude, on a passé plusieurs jours. Sinon, effectivement, comme il voulait l'illustrer, alors après, c'est compliqué d'aller au-devant des photographes qui ont fait des photos,
0: oui.
1: leur demander, etc. Donc j'ai trouvé chez moi toutes ces photos qui existaient, et puis les photographes sont prévenus, mais si oui. on n'avait pas le temps de les prévenir à l'avance, quoi.
0: J'aime bien parce que j'ouvre au hasard et par exemple page 70, on vous voit rigoler en studio avec Véronique Sanson par exemple.
1: Ouais,
0: voilà, il y a vraiment des photos perso qu'on n'a jamais vues, des photos prises sur scène, les pochettes d'albums, etc. Et ça m'amène à vous poser la question de l'image, parce que Alain Chamfort, vous avez quelque chose en commun avec beaucoup de chanteuses, mais pas beaucoup de chanteurs, c'est qu'on vous a beaucoup dit que vous étiez beau. On a beaucoup commenté votre apparence, votre élégance, votre physique. C'est vrai que c'est un trait d'habitude réservé aux chanteuses, voilà, à qui on fait des compliments, sollicités ou pas d'ailleurs. Comment vous avez vécu ça, vous ?
1: Écoutez, heureusement que quand on est soi-même concerné, on est toujours en doute beaucoup sur son physique. On est toujours,
0: ouais.
1: En tout cas, moi, j'étais toujours complexé, soit parce que je me trouvais trop maigre, soit trop grand, soit que j'avais les cheveux trop crépus. On a toujours quelque chose qui va pas. Donc bien heureusement. Et puis en revanche, c'est vrai que si j'avais pas eu ce visage-là, je pense que Claude François m'aurait pas proposé de chanter. C'est-à-dire que ça a été aussi un élément qui a contribué à ce que d'un seul coup il m'a demandé de chanter parce qu'il s'est dit il va peut-être plaire aux minettes. Enfin, en gros, c'était ça. Donc ça a été aussi un élément qui a contribué à me faire connaître et peut-être me faire apprécier aussi, ouais. pas dire le contraire. Mais après, ça peut être aussi un certain. On ne peut pas se reposer là-dessus, quoi. Parce ouais. que d'abord, ce qu'on appelle beau, c'est très relatif, c'est chacun sa notion. Et puis en plus, ça ne dure pas. Donc, c'est une chose qu'il faut savoir dès le départ et il faut réussir à sortir de ça et de trouver une autre manière d'intéresser les gens,
0: ouais.
1: plus par le contenu de ce qu'on fait, par la qualité éventuelle, et s'écarter de plus en plus de cette idée d'apparence quoi qui peut être aussi négative, enfin parce qu'il y a des gens qui justement parce qu'ils vous trouvent peut-être trop avenant comme ça sur un plan physique peuvent aussi avoir un rejet en disant ça fait trop vous savez des acteurs trop beaux admettons ouais. on les trouve un peu insipides quoi
0: on les prend pas pour tous les rôles ouais,
1: voilà donc le cinéma a beaucoup démontré que le physique finalement qui comptait c'était celui qui avait du caractère, celui qui pouvait intriguer, qui pouvait produire une certaine méfiance. Enfin, je veux dire, il y a plus de rôles autour de gens qui ont des physiques un peu étranges que des gens beaux. Ça laisse un peu indifférent, quoi. Mmh. Ça touche les très jeunes filles, mais au-delà de ça, on passe à autre chose. Vous voyez, donc on sait aussi que ça peut être quelque chose qui n'est pas forcément positif, quoi. Voilà, faut faire attention à ça, quoi. En fait.
0: Et c'est bien, parce qu'avec cette façon de penser, pas de lifting. Il y en a, en revanche, pour les chansons, on l'a dit, des petits liftings, des petits remixes dans cette compilation Temps Fort. Il y a une version par Aéroplane de Manureva. Voici la version remixée.

0: Les remixes, les reprises, tout ça, c'est quelque chose qui vous plaît, qui vous amuse?
1: Moi qui suis...
2: Je sais pas quoi vous dire, parce que ça dépend... Si on arrive à faire des reprises et les amener vers quelque chose de différent, les repersonnaliser, justement, leur donner une autre audience, enfin une autre écoute, oui, ça peut avoir de l'intérêt. Après, vous savez, si on parle de la chanson qui a été la plus reprise, c'est My Way, quoi, par exemple.
0: Alors, évidemment, ouais,
2: quand ça lui permet d'avoir une résonance internationale, etc., c'est formidable. Quand il s'agit de mettre un traitement de son juste un peu différent dessus, ça me suffit pas, quoi. C'est pas quelque chose que je trouve pas suffisamment d'intérêt dans ce genre de travail. Maintenant, ça permet peut-être d'être diffusé sur d'autres antennes, ça permet peut-être de toucher un public différent, voilà. Alors je peux pas être contre, mais j'en vois les limites, quoi.
0: Oui, ouais, voilà. Ouais. Vous parliez tout à l'heure, vous évoquiez vos débuts, donc avec Clo-Clo qui vous met sur le devant de la scène. Claude François, ça c'est le tout début de votre carrière. Souvent on dit c'était mieux avant. Moi je me demande ce que vous pouvez faire maintenant avec le succès, avec la confiance en vous-même, j'imagine, même artistique, que vous avez eu au fil des années et que vous ne pouviez pas faire avant, justement. Qu'est-ce qui est mieux maintenant? Qu'est-ce qui est plus libre, libéré?
2: Moi j'ai l'impression qu'on est toujours un peu sur la ligne de départ.
0: Hein. Ah, c'est
2: vrai. Oui. Disons que ce qui me rassure, c'est de, en tournant le dos à ce que j'ai fait, en regardant dans le rétroviseur, plutôt c'est de constater qu'avec tout ce que j'ai fait, ça me dit que je suis capable de l'avoir fait. Ça me rassure sur les possibilités que j'ai, je dirais. Mais ça ne veut pas dire pour autant que ça me rassure sur mon avenir, parce que j'ai toujours cette angoisse de plus être capable. On doit refaire ses preuves tout le temps. Enfin, c'est comme ça que j'ai entrepris mes albums. J'avais jamais l'impression de m'asseoir sur un divan extrêmement confortable avec tout un public qui était là à m'applaudir.
0: Ouais.
2: Non, à chaque fois, il faut reconquérir, il faut continuer à ne pas décevoir ceux qui vous ont suivi, qui vous ont apprécié. Et puis, soi-même, c'est aussi une remise en question. Je veux dire, c'est un challenge aussi par rapport à soi d'avoir un objectif comme ça, de pouvoir se surprendre encore, de pouvoir sortir de soi des choses qu'on n'a pas encore entendues. Enfin, il y a quand même cette volonté-là. Moi, j'ai toujours eu ça en moi et je me suis jamais reposé sur mon acquis, mais j'ai toujours l'impression qu'il était très fragile, quoi.
0: Alors que là, quand on l'a dans les mains, franchement, que ce soit le livre Temps Fort, Alain Chamfort, les entretiens avec Maud Berthomier chez GM Édition, ou ce triple CD Temps Fort, on se dit quand même waouh, quelle carrière!
2: Ouais, ça me fait plaisir de considérer que tout ça a pu avoir lieu. Et je suis fier et je suis content de monter sur scène parce que j'ai un répertoire qui me plaît.
0: Ouais.
2: Mais j'ai envie de pas me décevoir et que ce répertoire continue à m'apporter le même plaisir. Mais avec le temps, on devient de plus en plus exigeant. Donc j'attends de moi encore beaucoup plus et des gens qui travaillent avec moi. Mais c'est ça le challenge, c'est ça qui est beau, quoi, finalement.
0: Dans le CD numéro 2, la sélection d'Alain, sont vos chansons préférées, il y a une version symphonique de En regardant la mer. J'aimerais qu'on en écoute quand même quelques notes, parce que c'est une beauté.

0: merci beaucoup d'être venu nous voir, Alain Chamfort. On vous souhaite encore plein de concerts. Et puis, vous reviendrez bientôt nous voir, de toute façon.
1: Ah bah, si vous m'invitez, je reviens, hein,
0: toujours,
1: ça c'est sûr.
0: Toujours, Alain, toujours.
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3: Bonjour la France, j'espère que tu vas bien la France. La France, je pense bien à toi, je pense bien à tous les pompiers qui sont mobilisés dans tous ces départements. J'espère que ça va aller mieux, je vous embrasse très fort les gars. Comment ça va Éric Bastien ?
4: Eh ben, j'ai les mêmes pensées également pour tout le monde, pour tout ce qui se passe. Ben, ça va Valérie, c'est la dernière semaine là. Hein.
3: C'est la dernière semaine les petits amis en direct, après ça sera du best-of et puis à la rentrée ça sera plus nous, voilà. Alors pour cette dernière semaine,
4: quoi ?
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4: Vous savez, ici Provence m'a quand même communiqué quelques informations en ce qui concerne la programmation musicale. Évidemment, la star à la Ciotat, c'est Joe Malongo.
3: Ah oui, d'accord.
4: Non mais Joe Malongo vient avec en première partie sa fille Inès Malongo. Ça c'est un espèce de blues note qui est à découvrir.
3: Je sens qu'on est parti pour 4 minutes de tunnel.
4: Oui, et Roger voilà. Et son big bang, Roger Malongo et son big bang sera de la partie également.
3: D'accord.
4: Et tout le monde vient avec sa machine espresso. Bien sûr, pour 2 dosettes, 6 verres en verre.
3: C'est magnifique. Allez, on accueille nos 2 premiers candidats de la semaine, Alban et Emmanuel. Comment ça va, les amis ?
4: Bonjour.
5: Bonjour.
3: Alors,
5: au taquet.
3: Au taquet, oh bien sûr.
5: Et alors.
4: Et bon lui.
3: Alors Alban, tu joues avec Isidro Mardèche. Tu habites les Vences en Ardèche.
6: Tout à fait.
3: Ça va vers l'Ardèche là ? C'est pas trop le bordel ?
6: Eh ben, un petit peu chaud quand même. Un petit peu chaud.
3: Mais voilà. Les incendies, ça va en Ardèche ? On n'y est pas.
6: Non, ça va. Okay. Ça va.
3: C'est déjà.
6: Pour le moment, c'est maîtrisé. C'est voilà.
3: Ok. Alors, tu es mariée à Victor, tu as une fille qui a 9 ans, qui s'appelle Gloria.
6: C'est ça.
3: Dis donc, tu as... j'espère bien. Tu as un chat qui a 19 ans.
6: C'est ça. Céleste.
4: Tu as bien vécu. Hein.
3: Dis donc, 19 ans, c'est bien. Hein.
6: Mon chat fidèle, ouais. Voilà. Alors, un peu sénile quand même.
3: Oh, pauvre, 19 ans.
6: Ah oui. C'est ça. Elle oublie qu'elle a mangé, donc elle réclame sans arrêt à manger.
3: Ah non, mais ça, c'est le truc des vieux, ça. Les vieux, ils ont tout le temps faim comme les mômes. Mais si, les vieux chats comme les vieux hommes. Alors, on t'appelle Banette, Mélida. Banette.
6: C'est vrai. C'était mon petit prénom enfant. Et voilà, j'ai des collègues qui m'appellent encore comme ça.
3: Eh ben d'accord.
4: Et on se lève tous pour elle.
6: Voilà.
4: Banette. Non, bon. Oh, écoutez, c'est
3: alors, je sais que c'est la dernière semaine de cette émission,
4: oui.
3: Mais va falloir se reprendre. Au niveau des vannes, j'aimerais pas partir sur un mauvais souvenir.
4: Assure d'échec.
3: Alors, tu es infirmière en EHPAD depuis toujours.
6: Depuis, on va dire ça.
3: Voilà, avant, tu étais en région parisienne, et c'est depuis 4 ans que tu t'es installée en Ardèche. Donc, du coup, tu es en infirmière dans quel EHPAD près de chez toi
6: alors, oui, l'EHPAD de Chambonas, d'ailleurs, qui vous écoute tout le temps, surtout en cuisine.
3: Ah.
6: Où, il y a ici, voilà.
4: Bah, salut l'EHPAD.
3: Salut l'EHPAD de Chambonas.
6: On les embrasse très fort.
3: Ah ben, on les embrasse. Alors, nous allons tout de suite marquer le premier point, parce qu'il y a un moment donné, faut marquer.
6: Oui.
3: Allez, tiens, je te mets Véronique Sanson.
7: Viens que de l'eau, de l'eau, puis de l'eau de là-haut.
3: Ouais, de l'eau de pluie, de l'eau de là-haut, il y a des endroits où ça serait bien qu'il pleuve. Alors, le premier distributeur automatique vendait de l'eau bénite. Est-ce que c'est vrai ou faux, top chrono ? Le premier distributeur automatique vendait de l'eau bénite.
6: Ah ben, on va dire que c'est vrai.
3: T'as bien raison, c'est vrai. Au 1er siècle avant Jésus-Christ, en Égypte, Héron, en Alexandrie, imagine un mécanisme qui va distribuer automatiquement une petite quantité d'eau bénite lorsqu'une pièce est introduite dans la machine. Voilà. Magnifique. Premier point pour Alban.
4: Emmanuel, comment ça va, Emmanuel?
8: Oui, bonjour.
4: Ah là là, Emmanuel, ici, tout rien. Tu sais, Emmanuel, Valérie l'a évoqué, c'est la dernière semaine en direct, on est en best-of jusqu'à fin août. C'est donc, pardonnez-moi, mais la dernière semaine pour moi de finir sur les honneurs. Hein, vous finissez dans les honneurs au niveau des sondages, vous, Valérie. Moi, je veux gagner cette semaine.
3: Ah oui, voilà. Oh bah ça on a de... Oui, ah. Bah tout le monde veut gagner, mon
4: oui,
3: petit chat.
4: Emmanuel, je compte sur toi, s'il te plaît.
8: Oui.
4: Alors,
8: oui.
4: Très très belle présentation qu'on va faire à poil tout de suite. Parce que notre Emmanuel d'ici Touraine, alors on vient de me communiquer cette info que j'avais pas sur ma fiche merveilleusement préparée par.
8: Oui, tout à fait, j'ai un bruit.
4: Ah non, Maître Kikandon qui est avec nous cette
8: et
4: semaine.
8: J'ai la canicule, donc voilà.
4: T'as oui. posé nu. Mais oui. À quelle occasion?
8: Alors, c'était une campagne pour Greenpeace au G7 en 2009.
4: Ouais.
8: À Suissé, dans un domaine où je travaille depuis 30 ans.
4: Ok.
8: Domaine viticole, où ils ont pris Greenpeace. C'est beau d'ailleurs, parce qu'en fait, on s'est remarqué que la canicule avance sur les vendanges.
4: Voilà, donc c'était pour parler du réchauffement climatique.
8: Et ils ont pris les vendanges comme le vin. Comme aspect vraiment au changement climatique déjà en 2009.
3: On veut la photo.
4: Oui, mais c'est, bon, d'accord, c'est très bien. Mais nous, voilà, on veut te voir dans le petit appareil. Mais oui, mais oui.
3: Pourquoi petit?
8: Mais vous l'avez direct, vous tapez Greenpeace avec Sensor Tunic.
4: Ah oui, bah on va regarder. Grave,
3: écoute bien.
4: Attends, on va regarder, on va en parler.
8: Du monde, à Mexico,
4: à
8: Madrid, je crois aussi. Il a fait venir 10 000 personnes où on a posé nu.
4: Bon, bah, on va regarder.
8: Nous, on était 750 dans les vignes.
4: D'accord. Voilà. Alors, Emmanuel, tu habites à Azé-sur-Cher, c'est en Indre-et-Loire, t'es célibataire, t'as un chien qui s'appelle Igloo, donc déjà c'est rafraîchissant, fait du bien. Et en ce moment, tu fais t'es en reconversion, tu fais quoi?
8: Là, j'étais dans un stage en fait de présentation de podcast en fait de radio.
4: Ah super ça. Tu fais un atelier de création de podcast
8: pour remplacer Eric.
4: Bah écoute, vas-y hein, de toute façon on a trouvé la photo.
8: J'étais avec une association Culture du Cœur.
4: Ouais, j'ai vu parce qu'en fait tu interviews des groupes de musique.
8: Radio Béton surtout.
4: Voilà, et tu voudrais faire donc décrire. Enfin, t'es en train de travailler autour d'un podcast. On va reparler de tout ça parce que t'es un artiste, t'as fait plein de choses.
8: Mais
4: on va jouer bien sûr. Voilà. Ouais, ouais, on y va. T'as raison. C'est parti, petit extrait.
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4: Courage à tous ceux qui sont en galère hein, d'ailleurs dans les trains en ce moment. Je critique pas, mais voilà, je sais que c'est quand même compliqué comme sujet. La Mauritanie dispose du réseau. Je pense à risotto, j'ai faim. La Mauritanie dispose du réseau ferroviaire le plus dense de toute l'Afrique. Top chrono, vrai ou faux?
8: Le plus dense?
4: Ouais, le plus important de toute l'Afrique. La Mauritanie.
8: Allez, je dirais faux.
4: Allez, c'est faux. Oui, tu as raison, la Mauritanie ne possède qu'une seule ligne ferroviaire. 704 km principalement utilisés pour transporter du minéral de fer. Donc, elle est loin d'être le plus gros réseau.
3: Alban, un point. Emmanuel, un point. Et là, tout de suite, vous écoutez ici. Je marche seul. Allez, je marche seul avec JJG et Jean-Jacques Goldman. On vous aime. À tout de suite, mes petits canards.

0: seul, Jean-Jacques Goldman. C'est de la bonne musique de début de semaine, ça, j'ai l'impression. Sur ici. Bah oui.
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2: Alors, ici, nous sommes avec Alban qui a un point, Emmanuel qui a un point. Emmanuel, écoute-moi bien. T'as répondu. Allez, on va dire une seconde après le gong. Donc, tu vas te reprendre, mon petit bouchon. Alors, Alban qui joue avec ici, oui. Drôme Ardèche. Alban qui est infirmière. Mais alors, époque petite, tu voulais être coiffeuse avec ta sœur.
3: Ah oui, oui, carrément, bah oui.
2: Et que.
3: On adorait.
2: Tu coupais les cheveux de ton frère. Vous copiez les cheveux de votre frère.
3: Ah oui, pas moi parce que j'étais pas très douée. C'était plutôt ma sœur. Et franchement, elle gérait bien.
2: Mais est-ce qu'elle est devenue coiffeuse, ta sœur?
3: Pas du tout. Pas du tout. Elle est institutrice.
2: Ah.
3: Voilà.
2: Et ton frère, il fait quoi?
3: Mon frère, il est commercial.
2: Ah, donc il a...
3: Je crois que ma sœur continue à lui couper les cheveux de temps en temps.
2: Ça, j'adore. Ça, j'adore l'idée que ta sœur coupe les cheveux de ton frère. Alors, tu t'aimes bien un petit peu... bon, le sport, on est d'accord qu'à part du vélo, t'en fais pas.
3: Voilà, c'est oui, ça. Bah, je pédale pas mal en journée, mais sinon, non.
2: T'aimes bien le vélo, quoi.
3: Je me déplace à vélo, ouais. Bah, c'est plus pratique.
2: T'as
3: voilà.
2: Bien raison.
0: Tour de France, ça suit sur ici, hein, tout l'été. Là. Tour de France.
2: Dès qu'il peut, couper la parole.
0: Ah,
2: mais
0: non, je fais un petit placement pour lui. Hein.
2: Mais on s'en fiche,
0: on
2: laisse-moi
0: s'en fiche
2: parler.
0: Pas du Tour de France, on est partenaires.
2: Eh bien, tu en parleras.
0: Ah, avec... Vous allez vous fâcher avec le partenaire.
2: Je m'en fous, tu parles de ça avec tes candidats. Laisse-moi tranquille. Oh là là, la relouterie du gars. Bien, alors.
3: On va discuter.
2: Mais oui, alors, mon petit chat, il paraît que tu cuisines. Tu as eu pour tes 40 ans une crêpière. Vendredi, tu fais des crêpes parce que t'es un peu,
3: oui.
2: T'es bretonne d'origine.
3: C'est la tradition. Le vendredi, bah, c'est des crêpes. Crêpes et des galettes.
2: Oh
3: voilà.
2: Mon Dieu. Ça, on adore. Parce que tu es d'où en Bretagne?
3: Alors, Finistère.
2: Ouais.
3: Du côté de Roscoff.
2: Ah d'accord, ok. Donc du coup,
3: voilà.
2: Rien à voir avec la Drôme Ardèche.
3: Rien à voir, mais voilà, j'aime les deux régions. Voilà.
2: Ok, bien. Alors, ma petite bretonne, on va marquer un deuxième point avec la deuxième question vraie ou faux. Tiens, je te mets un extrait de Sacha Guitry.
4: 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Nous verrons ça demain. 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Non, ne me dites rien.
2: Alors, bien on va parler là, de Sacha bien. Guitry, comédien français et metteur en scène et génie. Alors, il paraît que Sacha Guitry a redoublé 10 fois la classe de 6e. Et il y fait d'ailleurs ses 18 ans. Est-ce que c'est vrai ou faux? Top chrono, 5 secondes. Est-ce qu'il a vraiment redoublé 10 fois sa 6e? Vrai ou faux?
3: Faux.
2: Et non, c'est vrai. Il a redoublé 10 fois. Alors, pas du tout parce qu'il était mauvais élève, mais parce qu'il était indiscipliné. Il a été renvoyé de 11 écoles. Donc, bon, c'est quand même devenu l'un des plus grands auteurs du 20e siècle. Voilà, pas de points.
0: Emmanuel, qui a posé nu il y a quelques années, Emmanuel, qui est Azé sur Cher. Reconversion, tu l'as dit, tu prépares l'atelier de création de radio, tu fais de la photo aussi. Tu as été animateur, guide, accompagnateur, ouvrier viticole. Mais tu as fait combien de métiers dans ta vie, Emmanuel?
5: Je suis plus vieux que mon grand-père, comme on dirait, quoi.
0: Ah ouais? Bah non, mais t'as fait plein de trucs, c'est bien.
5: Oui, oui, j'ai eu la chance de pouvoir voyager, et d'en profiter, quoi, et puis de me reconvertir par amour en Touraine. C'est une très belle région viticole, donc voilà, quoi.
0: Tu fais du rugby aussi depuis plus jeune. Ah, attends, ça rigole pas parce que t'as été vice-champion de France.
5: J'ai eu fait.
0: Ah ouais, t'as eu, mais bon, t'as été vice-champion de France cadet, c'est pas rien comme titre, ça, Emmanuel.
5: Oui, c'est bien, bah grave. Ouais, grave.
0: Bien,
5: et puis, l'équipe juste après, comme on dit dans le métier, dans le jargon, je me suis fait péter le genou, donc après, j'ai pas été qualifié, mais bon, ils sont devenus quand même champions de France, l'US Tour. Voilà.
0: D'accord. Écoute, alors, félicitations.
5: Voilà, je tiens à le signaler.
0: Non, mais voilà. Tu t'es remis à bricoler, d'ailleurs, tu peins, voilà. T'as eu des félicitations d'un peintre professionnel il y a pas longtemps, comme quoi tu te débrouilles bien.
5: Oui, c'est ça, tout à fait.
0: Et puis on écoute la musique de Louis Labrocante parce que tu rénoves les vieux objets.
5: Alors, je la rénove, je les répare et puis je m'en sers, quoi.
0: Bah oui.
5: Oui, tout à fait, c'est cool. Oui, c'est bien.
0: Et là, tu travailles sur un porte-manteau des années 20. Non, mais c'est génial tout ce que tu fais, ça.
5: Oui.
0: On adore les brocantes.
5: Oui.
0: Alors, mon petit Emmanuel, à présent, il est temps de jouer. Tu parlais du genou que tu t'es pété, ça tombe bien, on va parler de médecine, d'urgence, avec cette question pour un point. Il est possible d'avoir une tendinite de la langue. Vrai ou faux? Top chrono, 5 secondes. Tu dis faux, c'est bien, t'es dans le chrono, impeccable. Et en plus, t'as raison, c'est faux, une tendinite, c'est une inflammation hein, d'un tendon. Mais la langue est un organe qui est essentiellement constitué de muscles, ne possède pas de tendon, donc il n'y a pas de tendinite de la langue. Bravo, Emmanuel.
2: Allez, un pour Alban, deux pour Emmanuel. Et là, maintenant, tout de suite, Clara Luciani, sous mon sein, la grenade. Vous écoutez ici, on vous aime. À tout de suite.

0: Oui, oui, prends garde. Clara Luciani sur Ici Midi 24.
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2: Nous sommes au taquet avec Alban qui a 1, Emmanuel qui a 2. Alban qui va tout cartonner maintenant parce qu'elle adore la musique. Il paraît que tu as été plusieurs fois voir l'enregistrement de Taratata.
3: Ah oui, oui.
2: Ah voilà, alors t'as vu qui en enregistrement?
3: Oh ben plein d'artistes, Zazie, Obispo, Ed Sheeran, et d'autres, Eddie De Pretto, que j'adore, voilà. C'était fabuleux.
2: Bon, t'aimes le karaoké, t'aimes chanter, tu connais bien les chansons?
3: Ben j'essaye, oui.
2: Bien, alors écoute-moi bien. Là, c'est un double mix de l'été, c'est-à-dire qu'il y a deux artistes qui vont s'enchaîner et un point par artiste que tu vas me trouver. Attention, écoute bien, c'est parti.

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1: C'est qui chante?
2: Alors, on a Jérémy Ferrand.
1: Ouais.
2: Et puis Paolo Conte.
1: Eh ben, c'est bien, bravo, oui.
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1: Et notre. Et à quand de mai.
0: Et à quand de mai.
1: On adore cette chanson.
0: Ah, oui.
1: Et bah ça fait deux points, tu as trois.
0: Jérémy Frérot,
4: c'est Frérot de la Vega.
1: Oui, bah c'est Jérémy Frérot qui chante.
4: Alors, deux, hein. Frérot et de la Vega.
1: Oui, oui, écoutez, c'est Jérémy Frérot qui chante. Voilà, laissez-moi tranquille.
4: Ça rattrape les deux secondes de plus qu'il a pris.
1: Voilà, exactement.
4: On est bien d'accord. Bon, Emmanuel. Oui, oui, oui. Emmanuel, on va juste dire un
5: petit. Il est passé il y a 15 jours à Saint-Avertin.
1: D'accord. Et voilà.
5: En concert gratuit.
4: Ah oh bah alors c'est gratuit, alors c'est encore mieux. Dis donc, t'adores cuisiner les pâtes. Et alors, je découvre, c'est juste que ce qu'on va se dire, parce que là, voilà, tu t'es autoproclamé champion du monde de la tartiflette. Dis donc.
5: Mais grave, c'est vraiment
4: champion du monde.
5: Mais oui.
4: Tu fais la meilleure tartiflette du monde. C'est pas très sommaire.
5: Ben oui, je t'invite quand tu veux, Eric.
4: Oui, bah écoute, avec grand plaisir.
5: Valérie, tant qu'à faire, c'est présent le point.
1: Bien sûr, oui, écoutez, la tartiflette, c'est bien pour mon gros cucu.
5: Mais oui.
1: C'est très bon.
5: J'ai appris ça d'une recette lorsque j'étais animateur, directeur de colo. Voilà, avec une cuisinière de montagne qui m'a dit les fondamentaux de la finale.
4: Eh ben c'est bien ça.
5: Bonne pâte.
4: Très bien.
1: Ben voilà.
4: Roi des pâtes aussi, hein. Puis des salades, fenouil, courgettes, citron.
5: Quoi,
4: c'est magnifique. Non mais ça donne faim. Alors qu'il a que deux pauvres pieds de tomates.

0: quand même à la maison. Alors,
1: oui, oui, oui, oui.
0: Ah, oui, là, deux pauvres pieds de tomates, mais les pauvres, hein, voilà, ils sont un peu fortement décédés.
1: La nature est belle, mais des fois, elle est.
0: Ouais, je sais. Voici ton quiz musique, mon petit Emmanuel. Tranquille, tu vas écouter deux titres, tu vas devoir reconnaître qui sont les artistes. J'ai bien dit pas les titres de chansons, hein. Le nom des artistes, ou le groupe, ou le duo. Allez, on y va.

0: hein, t'as compris, top chrono.
1: Ah, la première c'est Shakira et Donna Summer peut-être la deuxième.
0: Alors, évidemment, c'est un clin d'œil. Alors attends, c'est bien sûr, c'est un clin d'œil à la Coupe du Monde. Alors oui, c'est le Dai Dai qui est

0: survive.
1: Alors tu m'aurais dit à la rigueur Gloria Gaynor, je l'aurais pris. Là c'est le groupe qui a repris la chanson de Gloria Gaynor, qui est le fameux Hermès House Band, le carton 98, la descente des Champs-Élysées. Tu y étais je crois en plus.
0: Oui, j'étais sur les champs.
2: Ok.
1: La première étoile.

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2: Et nous sommes au Taquet avec Alban et Emmanuel qui ont 3 points chacun. 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On reprend la compétition. Alors, ma petite Alban, il paraît que ton mari Victor est d'origine serbe et que c'est tu ça. Apprends à cuisiner des plats de la Serbie. Qu'est-ce que c'est les plats de la Serbie ?
3: Alors, qu'est-ce que c'est ? Je ne suis pas encore très douée, mais j'essaye de faire de mon mieux.
2: Alors, c'est quoi ? Par exemple, le plat typique ?
3: Alors, c'est du chou farci. Alors, ouais. Ça, c'est très, très bon.
2: Ah.
3: Après, il y a des sortes de chorba, c'est des soupes.
2: Ouais.
3: À base de haricots, de viande.
2: Mmh.
3: Et après, ce que j'adore faire, c'est la gibanica.
2: Qu'est-ce que c'est ?
3: C'est de la pâte feuilletée avec du fromage. Donc, c'est cuit au four, c'est croustillant, c'est... voilà.
2: On adore.
3: Très, très bon.
2: On adore.
3: Voilà.
2: Ah oui, on adore. Alors, tu as rencontré Victor alors que tu allais quitter la région parisienne.
3: C'est
2: et il y a eu une dernière soirée de travail. Une collègue a invité un de ses amis. Bon, elle pensait un petit peu vous caser, hein. Et devant le restaurant, t'as vu un homme, t'étais persuadée que c'était lui. Et bon, Alban. Et qu'est-ce qui s'est passé alors?
3: J'étais sûre que c'était lui, en fait. Et puis ma copine qui le connaissait, mais qui ne l'avait pas vu depuis longtemps, me dit non, je ne suis pas sûre. Et moi, j'ai eu comme un feeling. C'était lui, enfin voilà. Et mon regard, je l'ai pas quitté des yeux de toute la soirée. Et voilà, et tout s'est passé très vite, et voilà.
2: Mais tu l'as
3: depuis 14 ans, enfin 14 ans de mariage déjà, et voilà.
2: Oh mon Dieu! Et alors, attends, tu dis que tu avais l'impression qu'il avait un truc de spécial. C'était quoi? Tu sentais quoi? Il avait des yeux magnifiques, une voix exceptionnelle.
3: Oh bah il est très beau. Il est magnifique.
2: Ah voilà.
3: Non mais il a un grand cœur. Il est prévenant. Il est voilà. Okay. C'est mon amoureux.
2: Oh là là, qu'est-ce que c'est beau. Bon ma chérie, on va essayer de marquer 3 points de plus avec la question à choix multiple. Je pose la question, je te propose des réponses. Évidemment, tu auras 10 secondes pour me donner ton choix. Tiens, on écoute Mylène Farmer. À côté de tes idéaux, quel est le véritable nom de famille de Mylène Farmer ? Est-ce qu'elle s'appelle Mylène Martin ? Mylène Dubois ? Mylène Gauthier ? Mylène Damido ? Top chrono, 10 secondes. Mylène Martin, Mylène Dubois, Mylène Gauthier, Mylène Gauthier ?
3: Oui.
2: Eh bien, il s'agit évidemment... Une bonne réponse, oui, elle s'appelle Mylène Gauthier.
4: Oh, je savais pas,
2: bravo. Allez, un point de plus, 3 points, ça te fait 6.
4: Ah, Emmanuel, bon, on va voir, hein, on va peut-être pouvoir marquer 3 points de plus également. Emmanuel qui est avec ici Touraine, qui habite à Azé-sur-Cher, en Indre-et-Loire, qui a eu 15 000 vies, qui a fait 15 000 choses, et qui a des petites particularités, on te découvre. Emmanuel, tu collectionnes l'eau des fleuves. Marrant, ça. Oui. Et des lacs, d'ailleurs.
5: Excellent.
4: Ah, c'est-à-dire que t'as des fioles, des jerrycans. J'ai pas entendu, Emmanuel. Rapproche-toi bien près de ton téléphone pour nous parler.
5: Non, l'eau, c'est bien de l'entendre.
4: Ah oui, tu as raison, mais c'est bien d'entendre l'eau.
2: Comme dirait mon ami Phil, l'eau, c'est la vie.
4: Eh ben oui, alors donc tu connais. Mais t'en as combien? Je sais pas,
5: moi. J'ai besoin du cycle de l'eau de là.
4: Ouais, et t'en as combien des fioles d'eau à la maison, si c'est une collection?
5: Une trentaine.
4: Une trentaine, c'est pas mal ça, c'est pas mal.
5: Oui, oui.
4: Moi, tu ramènes ça de tes voyages, quoi, notamment du Mékong.
5: Moi, oui, mais aussi des amis qui ont la chance de pouvoir voyager, quoi.
4: Ouais, mais c'est top parce que t'as l'eau du Nil, du Gange, du Loch Ness, presque tous les océans, et t'as même l'eau de la forêt de Brocéliande. C'est génial.
5: Oui, c'est la plus belle, je crois.
4: Ah ben, je sais pas, ben, on va te faire confiance. C'est breton, donc on va pas te contredire, on va pas contredire les bretons. Tu es un peu casse-cou, j'ai vu que t'avais sauté d'un pont dans les Alpes.
5: C'est ça, les Alpes mortelles.
4: D'accord, et c'était un pont combien de mètres de haut du coup?
5: 90 mètres.
4: Ah ouais, quand même. Ah non, mais c'est énorme. Avec 90 mètres, c'est... Ben dis donc, t'as pas eu peur?
5: Oui.
4: Ça fait pas peur, ça.
5: Non.
4: Bon, bah écoute, tu ne poses pas de questions. T'as sauté à l'élastique et t'aimerais faire du parachute, mais t'as pas encore fait ça de parachute.
5: Non, malheureusement non.
4: Ok.
5: Non.
4: En revanche, tu as été en Corse et là, tu as écouté de la musique sous la mer.
5: Oui.
4: C'était bien. C'est-à-dire.
5: Oui, c'est génial. C'est une super découverte. Je savais pas qu'on pouvait visiter quoi.
4: C'est-à-dire que t'es...
5: Une activité qu'un club faisait, moi j'étais adjoint de direction,
4: ouais.
5: Et j'ai emmené les mômes, voilà, c'était une activité proposée, et c'est vraiment impressionnant, et c'est, je pourrais pas le décrire en fait.
4: Non, non, mais ça s'entend, hein, d'écouter la musique sous la mer, la chasse sous-marine, la pêche en mer, c'est une expérience unique. Allez mon petit Emmanuel, allons-y avec cette question. Là. Ouais, c'est maintenant, elle vaut 3 points. T'aimes les chiffres, t'aimes les maths, t'aimes compter. Très bien. Le compte est bon, allons-y. Quel nom donne-t-on à un mot formé en changeant l'ordre des lettres d'un autre? Quel nom donne-t-on à un mot formé en changeant l'ordre des lettres d'un autre? Attends, est-ce que, attends, je te fais des propositions. Un calligramme. Une épigramme. Une anagramme.
5: Oui.
4: Une damidogramme. Top chrono.
5: L'anagramme.
4: Tu dis l'anagramme.
5: Oui.
4: On va pas laisser trop de suspense. Oui, c'est une bonne réponse. C'est l'anagramme, un mot ou une expression obtenue en réarrangeant toutes les lettres d'un autre mot sans en ajouter ni en supprimer. Donc le chien, par exemple, c'est l'anagramme de niche.
2: Alors, ça fait 6 points pour Alban, 6 points pour Emmanuel. Vous êtes à égalité, les amis. Il restera la question cash pour vous départager et le bingo. Mais là, tout de suite, vous écoutez ici.
4: Ah, j'adore.
2: Et... T'adores ?
4: Ça, j'aime bien, oui.
2: Eh ben oui, c'est quoi ? Voilà, allez, c'est Phil Collins.
4: Voilà,
2: Two
4: je l'avais, hein.
2: Ouais, vous écoutez ici, on vous aime, à tout de suite, mes petits poulets.

0: je la connais par cœur cette chanson.
1: Bien sûr, ouais.
0: Tout hurts, deux cœurs, Phil Collins, le mien.
1: Tout hurts.
0: Ouais. Eh ben oui, votre cœur, le mien, nos deux cœurs réunis.
1: Oui,
0: à jamais.
1: Oui, allez, jingle, oh, c'est Diana. Vas-y.
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3: Vous aimez pas les déclarations d'amour,
1: hein. Oh là là, ouais.
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1: Allez. Nous sommes avec Alban et Emmanuel, ils ont 6 points chacun. Alors, Alban, il paraît que t'as un défaut, tu organises mal les choses. Ça veut dire quoi, ça? Je sais pas, est-ce que c'est un défaut?
4: Ben, j'oublie souvent, je suis tête en l'air, donc voilà.
1: Ouais,
4: j'oublie de. J'organise très mal les choses.
1: Mais est-ce que t'oublies des trucs graves, tu vois?
4: Oui, j'ai oublié.
1: T'oublies des trucs, voilà, bon, c'est pas grave, c'est pas...
4: Voilà, j'ai oublié par exemple de me présenter au bac, donc...
1: Ah, ça c'est un petit acte manqué.
4: Il y a
1: ça.
4: Très longtemps, oui. mais au bac de français, voilà, j'ai oublié de me présenter.
1: Eh ben voilà.
4: Donc, bon, voilà.
1: Pas bien grave. Alors, il paraît que si tu voudrais être,
0: c'est bien ça, on aime bien.
1: Je cause très bien la France. Mm. Si tu pouvais, tu serais un petit chat.
5: Moi, vouloir être un chat.
1: T'aimes bien les chats, toi?
4: Bah oui, j'en ai deux, ouais.
0: Bah, il y a le vieux, 19.
1: Bah il y a le vieux et j'ai pas, il y en a un autre.
4: Un petit... Oui, il y a un autre, un petit genou, ouais, qu'on a ramené de Serbie justement lors de nos voyages. Voilà, on a craqué, on l'a ramené.
1: Ah. Ok. Alors, il paraît que tu as un porte-bonheur. C'est un collier où il y a la première dent de ta fille qui a
4: c'est
1: été sertie comme un.
4: Je porte aujourd'hui justement.
1: Ah voilà.
4: Voilà.
1: Donc
4: ouais.
1: Tu le tiens bien.
4: Une dent toute blanche. Hein,
1: ah.
4: C'est pas un chicot. Ou...
0: C'est dégueulasse.
1: Chico. Ok. Hein? Alors, si tu devais déjeuner avec quelqu'un, tu déjeunerais avec moi. Ça me fait bien plaisir. Alors, qu'est-ce qu'on mangerait?
4: Une entrecôte avec des frites, non?
0: Ah, ça va pas lui plaire, ça, Valérie.
1: Non, maman, elle va manger plutôt des salades ou du poisson.
0: Petite omelette, elle aime bien sa petite omelette.
1: Petite omelette, elle aime pas bien la. Elle est pas grosse friande des frites et de la.
0: Valérie, elle mange rien. Je sais pas comment elle fait, elle ne mange rien.
4: Une belle salade.
1: Une belle salade, une belle omelette,
4: voilà.
1: Au mieux des lasagnes.
4: C'est
1: allez. En tout cas, on rigolerait bien. Bon, ma chérie, c'est le moment de marquer 5 points et de t'envoler vers les sommets de la gloire. Tiens, je te mets un petit truc.
6: Fruit de la passion.
7: J'aime quand tu touches.
6: Fruit de la passion.
7: Oh, c'est super.
1: Fruit de la passion. Ah, bon, on va arrêter d'écouter Francky Vincent. Ça me donne mal à la tête. Alors, non.
0: C'est bien.
1: Oui, allez. On va parler de fruits. Alors, écoute bien. Quand on parle de Black Diamond, de pâte de loup ou de rubinette, de quel fruit parle-t-on? Black Diamond, pâte de loup et rubinette, on parle de quel fruit? Top chrono, 10 secondes.
4: Black
1: Diamond, pâte de loup, rubinette.
4: Les pommes.
1: Les pommes, oui. On parle des pommes, bien évidemment. La Black Diamond, c'est une variété rare du Tibet. La pâte de loup, c'est une variété française. Et la rubinette, c'est la Suisse. Bravo, 11 points.
0: Emmanuel, dis donc, c'est pas facile de vous départager tous les deux là depuis tout à l'heure. Hein, donc, Emmanuel, 6, peut-être 5 points de plus, on va voir. Alors, on parlait des animaux, on a demandé à l'instant à Alban si c'était un animal, voilà, on a parlé des chats. Toi, si t'étais un animal, est-ce que tu te souviens de ce que tu nous as répondu, ce que tu aimerais être?
8: L'oiseau, je crois.
0: Petit oiseau pour voler, un petit oiseau ou genre l'aigle, un truc un peu majestueux.
8: Pas forcément. Un oiseau pour juste voler, quoi.
0: Ouais, voilà.
8: Libre comme Max.
0: Bah oui, voir le monde vu d'en haut, bien évidemment.
8: Voilà, c'est alors, ça, juste la chance de voler, quoi.
0: Je suis un peu rassuré parce que je sais que toi aussi t'as un porte-bonheur qui est un sac à dos et une serviette de bain, c'est ça?
8: Oui.
0: C'est bizarre comme porte-bonheur.
8: À chaque voyage, je m'en sépare pas.
1: Ah, d'accord. Ah, tu l'as pas toute la journée sur le dos.
8: Oui, j'ai mon premier voyage, la première fois que j'ai pris l'avion, je me suis acheté une serviette de bain et j'avais un sac à dos aussi. Et depuis, ils sont avec moi.
0: Bon. Tu es passé dans le JT, alors il faut que tu me racontes ça. Quelle occasion tu es passé à la télévision, surtout dans le journal télévisé?
8: Oui, et de Claire Chazal.
0: Dans le journal de Claire Chazal, d'accord. Mais c'était qu'est-ce qui se passait?
8: Ouais,
0: bien sûr.
8: Et donc, c'était pour une mise sous enveloppe dans les élections, en fait, en 95.
0: Ah ouais, ok.
8: Voilà, donc j'ai été recruté, voilà, j'avais 21 ans, bref. Et Donc on a mis la mise sous enveloppe et comme ils n'avaient pas le droit de questionner
0: les politiques,
8: d'autres reportages et je suis passé un dimanche soir.
0: Oh, dis donc alors, bah, c'est la classe, ça passe.
8: Dans le journal de Kerchazel.
0: Ah ouais, dans le journal de Kerchazel, c'est bien. Et puis Emmanuel, tu as aussi monté les marches du festival de Cannes, dis donc, avec Thierry Lhermitte.
8: Pas rien, ça. C'est vrai.
0: Grande classe, ça. Avec Patrick Timsit également. Enfin voilà, j'ai l'impression que tu as fait plein de choses, tu as vu plein de gens.
8: Oui. Une vie bien remplie. Pareil, dans le cadre de l'animation, voilà, quoi. Cannes Junior, en fait, était animateur pour le festival Cannes Junior.
0: Allez, mon petit Emmanuel, voici ta question.
8: Je vais monter les marches.
0: 5 points. D'accord, on y va. Extrait. Enrouler, chantait Johnny Hallyday. On va parler de route. Tu vas comprendre tout de suite. Je te demande, en 10 secondes, quel est le nom de la mascotte de Michelin ? Top chrono. Le nom de la mascotte de Michelin.
8: Il va
0: bien
8: Michelin, non ?
0: Je suis en train de réfléchir à Raph et Luigi qui préparent cette question. Ils disent, tiens, on va penser à Bastien. Et bim, il va associer ça à Bibendum. Oui, c'est Bibendum, bien sûr. Ben oui, Bibendum, c'est les miches. Les bibes, comme on appelle à Clermont-Ferrand. Bravo.
1: Allez, Alban 11, Emmanuel 11. Il ne restera que le bingo pour vous départager. Et tout de suite, on va partir avec la nouveauté de Céline Dion.
0: Ah, on adore le titre, surtout.
1: Bonjour, pardon, merci.
0: Oui. Joyeux bon appétit.
1: Joyeux Noël, bon appétit. À tout de suite, bien sûr.
0: C'est pas mal, ça. À tout de suite, bien sûr. On adore.
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0: Merci.
1: Merci.
0: Oui.
2: Merci.
0: Bonjour.
2: Joyeuse Pâques, à demain. Et
0: au revoir.
2: Joyeux Noël.
0: Et à bientôt, à Paris, en concert.
2: Quand voilà.
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2: Nous sommes au taquet avec Alban, qui a 13, non, 11. J'ai envie de te donner plus.
0: Oui, ça suffit. Là.
2: Allez, elle a 11, Emmanuel a 11 aussi. Alban qui joue avec ici Drôme Ardèche. Alban qui est fan de Chantal Goya, qui a été voir, grâce à ici Drôme Ardèche, a été voir son spectacle à Montpellier.
1: C'est Guignol.
2: Hein, voilà. Et elle t'a dédicacé ton vinyle, d'ailleurs, de ces guignols.
1: J'ai pu la rencontrer dans sa loge.
2: Ah, c'est magnifique.
1: Alors, elle est trop mignonne.
2: Ces guignols, Pandi Panda. J'ai pourtant
0: tout ça, quoi.
2: Voilà, tout ça.
0: David Croquette.
2: Ouais, David Croquette. Mais surtout.
0: Ce matin, un lapin. Quoi.
2: Ce matin, un lapin a tué un chasseur.
0: Eh oui.
2: Magnifique, plus beau jour de ma vie. Oui, je le sais, pour ceux qui m'aiment, je déteste qu'on tue des animaux. Et donc, pour t'encourager à gagner ce bingo, je te fais écouter Zazie, tiens.
4: Je suis un homme de Cro-Magnon.
2: Alors, je suis un homme de Cro-Magnon, mais moi, je suis une femme de Cro-Magnon aussi. Voici ton bingo, ma chérie. À mon top chrono, tu vas avoir 10 secondes pour me donner un maximum de plats, aliments, boissons typiques. Ça va pas être dur pour toi. Qui sont ou bretons ou normands ou les deux. Bref, un max de plats, aliments, boissons typiques de la Bretagne et de la Normandie. Top chrono, 10 secondes.
1: Alors, le kikafar, les galettes, les crêpes, le fort breton, les fouchènes,
2: C'est tout, c'est fini. Et c'est fini. Tu m'en as donné 5. Il y avait le Queen Amman, évidemment, les sablés, la cotriade, les huîtres, l'andouille de vire, la turgoule, le calva, le cidre, les tripes, la motte de Caen, le livaro, le camembert. Bref, t'as 5.
0: Emmanuel, alors autant Alban a rencontré Chantal Goya, autant toi, c'est Johnny Hallyday. Voiturier, tu l'as vu de très près, tu l'as même ouvert la porte plusieurs fois, quoi.
5: Oui, plusieurs fois, oui.
0: Tu discutais un peu avec lui ou sympa?
5: Non, il m'a dit bonjour monsieur, déjà ça a été énorme.
0: Ben ouais, mais c'est dommage, tu voulais un autographe, t'as jamais osé alors que
5: j'ai osé avec son garde du corps et tout, il m'avait dit ok, et puis j'ai mouillé dans ma culotte.
0: Oh, du ton, alors qu'il était super sympa. Tu aimes Led Zepp également? T'adores les Spicy Boys, le punk rock, Earth, Wind and Fire, ou encore Depth Purple.
2: Vous remarquerez que chaque fois qu'il dit rock, il fait rock.
0: Bah oui, un peu comme ça, rock quoi.
2: Et ouais, Depth Purple comme dit Céline, c'est magnifique, j'adore.
0: Deep Purple, pardon, excusez-moi.
2: C'est mauve profond en fait, hein, c'est pourpre profond.
0: Oui, je connais
2: c'est
0: bien.
2: Pas...
0: Allez, voilà. Allons dans un bingo bien profond. Alors comme vous êtes à égalité depuis le début là, à 11-11, c'est comme si les compteurs étaient à 0. Elle a 5, il faut que tu fasses 6. Tu fais un point de plus qu'elle, t'encaisses les 10 points, t'es avec nous vendredi, ok?
5: Oui.
0: Allez Emmanuel, je te demande en 10 secondes, écoute bien. Alors, tu as 10 secondes pour citer un maximum de plats, d'aliments, gastronomie typique du sud, sud-ouest. On est d'accord. Top chrono, 10 secondes.
5: La bouillabaisse, la ratatouille, l'aïoli, la daube provençale, les petits tartis,
2: Stop, ça fait 5, ils sont à égalité. Ça veut dire qu'on va vous poser une question pour vous départager.
0: Exactement,
2: pourcentage.
0: Voici cette question pourcentage, il faudra se rapprocher le plus près de la bonne réponse sans la dépasser. Quel est le pourcentage de femmes, tu en as parlé des sapeurs-pompiers, ça tombe bien. Quel est le pourcentage de femmes dans les effectifs des sapeurs-pompiers civils en France? Alban, combien tu dis?
2: Combien de pourcentage de femmes pompiers?
5: 26.
0: Tu dis combien Emmanuel? Il faut pas donner la même réponse, hein.
5: 34.
0: Tu dis 34. La personne qui est la plus près de la bonne réponse pour le pourcentage de femmes, et on les salue dans les effectifs des sapeurs-pompiers civils, la bonne réponse étant de 22%, c'est Alban qui gagne.
2: Alban, tu seras avec nous vendredi pour tenter de gagner le séjour pour le Ici Live de septembre à La Ciotat, avec 3 nuits d'hôtel, des croisières, le voyage en train, ou évidemment, tu gagneras peut-être Bah là. La machine à café.
0: Bien sûr, mais non.
2: On ne sait pas, on ne sait jamais.
0: Non, elle va gagner.
2: Bah, on ne sait pas.
0: Je ne sais pas, je le sens bien.
1: Je suis ravie. Et bah, t'es... J'embrasse Emmanuel.
2: Bravo,
0: Emmanuel.
5: Merci, Alban. Je suis toujours disponible pour venir.
2: Eh bah, ben, c'est super. Eh bah, ben, génial. Bon, Alban et Emmanuel, on vous remercie.
0: Merci à tous les deux. Bel été.
2: Voilà, on remercie évidemment Céline à la réalisation, Diana à la technique, professeur Kikandon, maître
0: elle
2: Kikandon.
0: Est de retour, hein, vous avez vu.
2: She's back for the last week of Otake.
0: Mais oui.
2: Et la seule, l'unique, la belle Alex au standard. Évidemment, maître Chonchon.
0: Il était là.
2: Plus que jamais.
0: Plus que jamais jusqu'à vendredi.
2: Il espère que pour cette dernière semaine, il va gagner. Autant vous dire que.
0: Je pose des bougies tous les jours.
2: Voilà, vendredi, il y aura une petite surprise. Ça ne sera pas un bingo, ça sera un vrai. Bref, vous verrez, on va bien rigoler.
0: C'est la dernière. Hein.
2: Ouais, ça sera la dernière. Allez, je vous embrasse très fort. J'embrasse la France. À demain, la France. Prends soin de toi, la France. Et j'embrasse triplement les pompiers que j'aime infiniment.
6: Merci Valérie Damido et Éric Bastien. Dans un instant, Johan Rock pour Ici dès 5h. Quant à moi, je vous retrouve tout à l'heure à partir de midi pour les meilleurs moments d'Otaquet sur votre radio Ici.

0: Petit souvenir des années 80, c'était Simple Minds à l'instant, ici.
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0: Bonjour, bon réveil. Ici, dès 5h, toute l'équipe des Lève-Tôt est réunie au grand complet pour vous accompagner dans les tout premiers instants de cette nouvelle journée. On espère que vous avez passé un bon week-end, que vous soyez en vacances ou que vous partiez travailler ce matin. Ici, on s'occupe de tout pour vous accompagner au mieux avec la musique. Et Michel Polnareff, Radio, c'est le titre de la chanson qui arrive. Ce sera juste après le journal présenté par Cyril Ardo-Redon. Bonjour Cyril.
2: Bonjour Johan, bonjour à tous.
0: Qu'est-ce qui fait l'actualité ce lundi?
2: Eh bien écoutez Johan, je sais que vous avez du mal à vous remettre des deux défaites consécutives de la France, mais on va parler de la victoire de l'Espagne en Coupe du Monde hier soir.
0: Louer son jardin, l'idée peut sembler saugrenue comme ça, mais pourquoi pas après tout? Par ici les économies, vous en dit plus ce matin sur cette pratique qui devient de plus en plus répandue. Et puis venez nous débriefer votre week-end. Est-ce que vous l'avez passé ce dimanche devant la télé à soutenir une équipe ou une autre, la victorieuse ou l'autre? 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
0: Bon début de semaine à l'écoute de votre radio locale. Ici, 5h. Le journal présenté par Cyril Ardo-Redon. Et ce sont les deux images de cette finale de Coupe du Monde de foot.
2: Lionel Messi en pleurs après la défaite de l'Argentine et la fête dans les rues un peu partout en Espagne après leur deuxième étoile. Victoire en prolongation grâce à un but de Ferran Torres à la 106e minute. Et les supporters de la Roja comme Rosana sont au paradis.
3: Je suis trop émue, trop contente d'être espagnole et d'avoir une telle équipe.
4: This is Spain. Vamos Espagne. I think that it was very difficult for them.
3: Ça a été super dur car l'Argentine a refusé de jouer. Nous, on a joué et l'équipe a produit un effort incroyable. On est trop contents, mais mon cœur a battu très très fort.
4: I can tell you that my heart is a little bit bla bla bla bla bla.
3: Ça fait 6 ans, mais maintenant qu'on est champion d'Europe et champion du monde, on est les meilleurs.
2: Et côté français, maigre réconfort pour Kylian Mbappé qui finit meilleur buteur de ce mondial avec 10 buts inscrits. Deux de plus que Lionel Messi, le capitaine des Bleus conserve la tête du classement historique avec un total de 22 buts en Coupe du Monde. L'Espagnol Rodri a été élu meilleur joueur de ce mondial. Vous retrouvez cette finale de Coupe du Monde sur notre site ici.fr.
0: Ce sont bien les ossements de Delphine Jubilard qui ont été retrouvés dans le Tarn.
2: Le procureur général de Toulouse l'a confirmé hier soir, 5 ans et demi après la disparition de l'infirmière. C'est son mari Cédric qui a désigné l'endroit, passant aux aveux après avoir nié son implication pendant des années. Xavier Demagny, on approche donc de l'épilogue de cette affaire.
5: Il y a tout juste 2 semaines, les avocats de Cédric Jubilard rendent public ses aveux. Le peintre plaquiste reconnaît sa culpabilité dans la disparition de son ex-femme après avoir sans cesse nié son implication. Des aveux renouvelés mercredi dernier devant une magistrate de la cour d'assises de Toulouse avant de conduire dès le lendemain les gendarmes sur ce terrain agricole à moins d'un quart d'heure en voiture du domicile familial. Un champ désigné comme l'endroit où le corps a été enseveli sous un monticule de terreau et où les enquêteurs ont bien retrouvé au moins 2 fémurs. Ce sont eux qui ont permis d'identifier formellement Delphine Ossagel au terme d'un travail de comparaison ADN qui aura duré plus de 2 jours. D'autres analyses vont désormais être menées pour tenter de préciser les causes de sa mort, mais ce travail s'annonce complexe et sans garantie de résultat. Il pourra être complété par de nouvelles auditions, voire des reconstitutions, mais avec le risque de retarder le procès en appel, jusqu'ici prévu pour la fin septembre.
2: Explication de Xavier Demagny sur votre radio locale ici. Et le maire de Mayotte dans le Tarn a pris un arrêté municipal pour interdire l'accès au chemin où les ossements ont été découverts. Accès interdit jusqu'à fin juillet afin d'empêcher les intrusions de curieux. Le risque de feux de forêt, de nouveau à la une ce matin. 27 départements de la Vendée aux Pyrénées, en passant par le centre ou la Haute-Corse, sont placés en orange pour un risque élevé selon Météo France. Demain, le Var, les Bouches-du-Rhône, le Vaucluse et le Gard seront en rouge pour un risque très élevé. 200 hectares de végétation déjà parcourus par les flammes, dans le Var, sur les communes de Tarado et les Arcs. Près de Saint-Nazaire, à Trignac, en Loire-Atlantique, le feu s'est propagé à un quartier résidentiel. Au moins 3 maisons brûlées et 50 personnes évacuées. C'est sur un texte controversé que les députés se prononcent aujourd'hui. Vote solennel sur la loi d'urgence agricole, texte promis par le Premier ministre suite aux manifestations des agriculteurs l'hiver dernier. Projet de loi largement amendé qui devrait faciliter la construction de retenues d'eau ou obliger les cantines scolaires à acheter des produits européens. Mais Édouard Marguier, l'article qui divise le plus, c'est la réintroduction d'un pesticide interdit, l'acétamipride.
6: Le texte prévoit le retour sous condition de ce puissant insecticide de la famille des néonicotinoïdes, ces produits phytosanitaires dits tueurs d'abeilles. L'acétamipride est interdite en France depuis 8 ans, mais toujours autorisée ailleurs en Europe. Les agriculteurs et notamment les producteurs de noisettes dénoncent régulièrement une concurrence déloyale. C'est d'ailleurs pourquoi le sénateur Laurent Duplon l'a ajouté dans ce projet de loi d'urgence agricole après une première tentative l'été dernier, censurée par le Conseil constitutionnel. Une pétition avait recueilli la signature de plus de 2 millions d'opposants. Pour la ministre de la Transition écologique, le sujet crispe. Monique Barbu se dit contre le retour de l'acétamipride, ce qui n'est pas le cas de sa collègue à l'agriculture, Annie Genevard, qui appelle les députés à voter ce texte qui répond aux préoccupations des agriculteurs. Elle souligne que l'ANSES, l'Agence de sécurité sanitaire, aura le dernier mot. Pour elle, le débat sur les pesticides est devenu émotionnel.
2: Édouard Marguier.
0: Le deuxième du classement général du Tour de France jette l'éponge.
2: Et Jonas Vingegaard a lourdement chuté hier lors de la 15e étape. Le Danois souffre d'une fracture, une clavicule. C'est le Belge Remco Evenepoel qui a remporté cette étape au plateau de Solaison en Haute-Savoie. Aujourd'hui, jour de repos sur la grande boucle. On jette un coup d'œil sur le ciel pour aujourd'hui, Johan.
0: Globalement, c'est du beau temps ce lundi avec des températures de saison sur la majeure partie du pays et des chaleurs intenses dans le sud, sur le pourtour méditerranéen et la vallée de la Garonne. En début de journée, on va noter des passages nuageux, mais un temps sec dans les Hauts-de-France, également la Normandie, l'Île-de-France et la Champagne-Ardenne. Puis sur le reste du pays, je vous le disais, ce sera du grand soleil avec un soleil qui irradiera la région méditerranéenne et le Mistral qui va souffler. Des températures ce matin, 17 à Aurillac, 21 à Bordeaux, 9 à Charleville-Mézières et donc de la chaleur dans le sud, 24 à Perpignan, 25 à Nice, jusqu'à 26 ce matin à Marseille et puis cet après-midi du soleil sur toute la France avec une large partie nord qui aura des températures tempérées, 25 à Orléans, ainsi qu'à Rennes, 23 à Lille, 25 à Strasbourg et puis la canicule qui va demeurer dans le sud, 37 à Toulouse, ainsi qu'à Montpellier cet après-midi, les maximales. Et chez vous, comment ça se passe? On a l'habitude, le matin, de faire la météo ensemble, vous nous postez un petit message, le nom de votre commune, une température, une photo, si le cœur vous en dit. On fait la météo ensemble ce lundi matin.
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0: Ça, c'est une chanson qui parle de nous, tous ces trucs qu'on ressent, vous et moi, ensemble, à côté de ce truc qu'on appelle la radio. Bah tiens, c'est le titre de cette chanson. Michel Polnareff, 5h07. Bon début de journée.

0: Ici, chaque matin, on écoute les chansons qui vous font du bien. Bon réveil, il est 5h10.
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0: À l'heure du petit déjeuner, est-ce que vous sentez cette odeur de pizza? Ce matin, direction une commune des Bouches-du-Rhône où l'un des habitants vient de faire son entrée dans le Guinness Book des records. Il s'appelle Emeric, son métier formateur de pizzaïolo. Et il y a quelques jours, il est parti à Naples rejoindre une équipe internationale de pizzaïolo avec pour objectif tenter un défi qui dépasse l'entendement, produire 12 000 pizzas en moins de 12 heures. 12 000 étant le record à battre. Emeric s'était préparé depuis des mois à ce rendez-vous pizzaïolesque. Le jour J, il était avec 8 autres pizzaïolos, entourés de 6 fours à bois, un four électrique, une équipe, la sienne, prête à en découdre. Et puis pendant des heures, donc, sous une chaleur harassante, on était en pleine canicule, le rythme était infernal. Pétrissage de pâtes, gestion des températures, pliage des boîtes en carton, un défi d'autant plus compliqué qu'au sein de cette équipe, personne ne parlait la même langue, mais ils étaient motivés, ils y sont arrivés. Il aura fallu 9 heures à Emeric et ses comparses pour sortir du four 12 800 pizzas, pulvérisant le record. Un record, vous en conviendrez, un peu couillon, mais bon, après tout, c'est le lot de nombre de records. Et pour la bonne cause, puisque 12 800 pizzas ont fait le bonheur d'enfants malades à qui elles ont été offertes. Vous retrouvez les images de cet exploit estival sur le site d'ICI Provence. Il est 5h12, ce lundi 20 juillet. Dans l'info d'ICI, on fait le point sur la canicule.
2: Oui, on se souvient de la chaleur de ces dernières semaines, des difficultés aussi pour les enfants dans les écoles. Et bien justement, des rénovations sont menées dans certains établissements.
0: Ces prochaines minutes, tiens, on aura rendez-vous avec Coq Robin. Juste au coin du corner, je crois que c'est le quartier, dans un instant. Pour l'heure, on fait un petit point sur nos économies, on va booster notre pouvoir d'achat. Bonjour Valère Coréard, aujourd'hui vous nous proposez de louer notre jardin.
3: Oui, si vous avez la chance d'en avoir un, pourquoi ne pas le mettre à disposition pour un après-midi, afin qu'un anniversaire pour les 4 ans d'un enfant soit organisé, ou 24 heures pour un mariage, à la clé quelques centaines d'euros, assez facilement gagnés. C'est un business qui se développe et qui est encore une bonne idée de l'économie collaborative, la location de jardins entre particuliers pour une occasion, un repas en famille même par exemple. L'intérêt de louer un jardin à un particulier, il est évident, tout est équipé, c'est du clé en main, et si vous avez un espace vert sympa, c'est une source de revenus facile. Alors évidemment, il ne faut pas faire ça n'importe comment pour éviter les mauvaises surprises.
0: Le mieux étant de passer par un tiers de confiance pour organiser une location de jardin.
3: Moi, c'est ce que je vous conseille. Il y a des opérateurs comme Kiwiz, Allo Voisin ou encore Jardin Privé, qui est spécialisé pour Jardin Privé sur la location de jardins entre particuliers. Alors, j'ai pu trouver quelques témoignages d'utilisateurs qui font parfois appel à ce complément de revenus. Et côté prix, c'est par exemple un jardin avec piscine à 150 euros la journée, avec en option des cours d'aquagym sur demande. Alors là, on est vraiment en train de se professionnaliser. Parfois, c'est juste un espace vert pour un événement. On est à 200 euros la journée. Mais c'est aussi plus ciblé dans certains cas, comme ce bout de terrain à louer 60 euros par jour pour y faire du camping. Si vous voulez vous lancer, pensez bien sûr à demander une caution, prenez le temps de faire connaissance et de bien cerner le projet de vos locataires. Il ne faut pas hésiter à poser toutes les questions et surtout toutes les conditions en amont. Mais voilà, vous savez désormais comment gagner quelques centaines, voire quelques milliers d'euros en louant tout simplement votre jardin ponctuellement ou régulièrement. Et comme toujours, si vous aussi vous avez des bons plans budget, pouvoir d'achat à partager, pensez à m'écrire, comme ça je les partage et ça aide tout le monde. Mon mail c'est paricilleséconomies@radiofrance.com.
0: Merci pour ces conseils Valère. Demain vous nous direz comment regarder notre consommation d'électricité les yeux dans les yeux. Ça promet d'être torride. En attendant, vous écoutez ici, il est 5h14.
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0: 5h15 dans l'info d'ici, ce lundi. 6 départements du sud de la France sont ce matin en vigilance orange canicule.
2: De l'Hérault aux Alpes-Maritimes, auxquels s'ajoute la Corse. Du vert sur une très grande partie de la carte météo France. La troisième vague de chaleur est quasiment derrière nous, mais nul doute que nous connaîtrons de nouvelles canicules à l'avenir, cet été ou dans les prochaines années. Face au changement climatique, certains établissements scolaires s'adaptent. C'est le cas d'une école du 19e siècle à Vaison-la-Romaine, dans le Vaucluse, avec de gros travaux d'isolation en ce moment, pendant les vacances. Pensez à la base pour faire des économies après l'explosion du prix de l'énergie. Les élèves, finalement, Marion Bernard, auront aussi moins chaud l'été.
7: Dans la cour de récré, entre les platanes, plus d'enfants, mais des camions, des plaques d'isolant, des outils et le bruit de la disqueuse. Sous le préau, toutes bâchées, les tables et les chaises des 4 primaires et 4 maternelles. 8 classes totalement vidées dans cette école de 1888, rebâtie en 1952 après les bombardements de la Seconde Guerre mondiale. Un bâti ancien et donc une grosse passoire énergétique. Avant même la canicule et la nécessité de rafraîchir l'école, ce sont les factures de gaz et d'électricité qui ont poussé la mairie à prendre les devants. Marie-Elisabeth Michel est adjointe à l'éducation à Vaison-la-Romaine.
8: La problématique, elle est financière. Puisque bon, pour la recherche de subventions, il faut du temps pour instruire les dossiers. Après, les entreprises, ben, il faut les consulter. Il y a le temps de consultation, à préparer le dossier et à commencer les travaux.
7: L'an dernier, la mairie de Vaison avait commencé par changer toutes les fenêtres de l'école Jules Ferry. Résultat, 9% d'économie. Et ça va continuer cette année, nous dit Choukrixal, qui surveille les travaux.
9: Du coup, en baissant le faux plafond et en mettant de l'isolation par intérieur, normalement, avec le scénario qu'on a fait, ça sera 45% d'économie d'énergie.
7: En revanche, c'est un chantier express, pas question de déborder.
9: Ah non, on n'a pas le droit à l'erreur. Alors, en plus de ça, je ne prends pas de congé. Du coup, ben, justement, pour rester au maximum près, le 22 août, il faut que tout soit nickel. Si la date n'est pas respectée, il y a à peu près 200 élèves qui restent sur le carreau.
7: Au final, 800 000 euros investis sur cette seule école, financée quasiment pour moitié par le gouvernement, la préfecture ou la région. Pour équiper les écoles de demain à Vaison, le maire Jean-François Périlloux assume un budget au cordeau.
10: C'est des charges en plus, mais je pense que personne n'est dupe. Il y a un réchauffement, il est ce qu'il est, qui en réalité est aussi une oscillation très forte entre le très chaud et le très froid, entre des événements majeurs aussi. Le lieu sur lequel on est en atteste, hein, puisqu'il y a quelques années de ça, il y a 30 ans, il y avait 2 mètres d'eau ici. Hein, donc on connaît ces sujets-là qui nécessitent aussi beaucoup d'investissement, beaucoup, pour préserver les gens d'ici le plus longtemps possible.
7: Après avoir voté ce chantier d'isolation l'an dernier, le maire de Vaison prépare maintenant la prochaine étape, évidemment soufflée par ces dernières semaines de canicule. Une enveloppe à voter pour mettre l'année prochaine la climatisation dans les 16 classes de la ville.
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0: Dans 3 minutes ici, on part pour les plaines du Grand Ouest américain. Un documentaire à voir en ce moment sur France Télévisions, dont le réalisateur est l'invité ce matin des coulisses télé. Eux aussi sont nos invités, le duo, un des duos des années 80, Cock Robin, Just Around the Corner, sur votre radio locale. Merci de nous faire confiance. Bon début de journée, 5h18.

0: Si vous venez d'ouvrir les yeux avec cette chanson dans les oreilles, soyez les bienvenus, vous êtes ici, il est 5h20, c'est en 20 juillet qu'ils sont nés, l'humoriste et youtubeuse Inès Reg, devenue célèbre grâce à cette seule et unique réplique, Kevin, c'est quand que tu vas mettre des paillettes dans ma vie? La gloire, c'est parfois un mystère que la raison ignore. On souhaite un bon anniversaire également à l'animatrice Enora Malagré, qui rejoindra ici à la rentrée tous les jours à la mi-journée pour une nouvelle émission, et puis un 20 juillet, naissait l'actrice américaine Rochelle Redfield, connue en France pour le rôle de Johanna, interprétée dans la sitcom Hélène et les garçons. Mais si,
1: ah oui, c'était elle.
0: Si, Johanna sortait avec Cricri dans la série. Bon, lui, vous le connaissez forcément. 79 ans ce lundi pour Santana. Le dernier guitar héros encore en vie aujourd'hui, célèbre pour ses célèbres solos à rallonge. En 69, il faisait partie des artistes présents à Woodstock. Depuis, il est considéré comme le créateur du rock latino. La chanteuse Kim Carnes, elle aussi, fête aujourd'hui son anniversaire. Elle a un seul tube, mais quel tube qu'on vous joue régulièrement, Bette Davis Eyes. Et puis, à la rubrique Carnet Noir, il y a 53 ans, jour pour jour, nous quittait Bruce Lee.
2: La fureur du dragon, le seul film mis en scène par Bruce Lee.
0: Il n'y avait pas beaucoup de dialogue à l'époque.
3: Surtout des baffes.
0: Ben, il y avait des baffes, il y avait des coups de poing. Et puis, il y avait Bruce qui nous quittait à 33 ans d'un accident cérébral. Il laisse quelques classiques du cinéma de baston où il ne fallait pas le chercher trop, Bruce Lee. Bon anniversaire à vous. Si c'est un 20 juillet que vous êtes né, on vous souhaite de profiter au maximum de cette journée. 5h22, qu'est-ce qu'il y a d'intéressant cet été sur les écrans? Ce lundi, dans les coulisses télé, on remonte le temps à l'époque du Far West et de ses cow-boys. Cet été, c'est le 250e anniversaire de l'indépendance des États-Unis. L'occasion pour le youtubeur Benjamin Brio, alias Nota Bene, de partir à la conquête de l'Ouest.
4: C'est ma première fois aux États-Unis et s'il y a une figure emblématique de l'Amérique, en tout cas telle que je l'imagine, c'est celle du cowboy. Et c'est pour ça que je suis ici aujourd'hui à Fort Worth au Texas.
0: Depuis 12 ans maintenant, Nota Bene déconstruit dans ses vidéos YouTube les idées reçues qu'on a, vous et moi, sur tout un tas de trucs. Cet été, pour France 5, il s'attaque au mythe du cowboy, archétype même du héros viril, made in America, bottes, Stetson vissé sur la tête, Colt à la ceinture. Ce gars-là a-t-il vraiment existé, comme les westerns nous l'ont toujours montré au cinéma? Pour réaliser ce documentaire, c'est la première fois que le jeune homme posait le pied sur le sol américain. Et dès son arrivée, la réalité l'a pour le moins déstabilisé.
5: Ça a été un peu particulier. Il y a à la fois ces grands espaces qu'on imagine et qui sont absolument fabuleux, et en même temps des grands espaces qui sont pas forcément accessibles. Tout est clôturé. Donc on a été un petit peu surpris avec l'équipe là-bas d'avoir du mal en fait à rentrer dans les terres pour aller se perdre dans les paysages, puisque bah, c'est des propriétés privées. Et il existe des ranchers qui nous permettaient de rentrer sur leurs propriétés et là, de profiter un petit peu plus de cette nature sauvage qu'on peut trouver aux États-Unis.
0: C'est une véritable enquête journalistique qu'a menée Nota Bene tout au long de ce documentaire. Au cours de son périple, il a croisé le chemin de cow-boys, des vrais, pas ceux qui les incarnent sur grand écran pour Hollywood. Il a donné aussi la parole aux historiens qui racontent comment les récits et les mythologies se créent pour finir par se substituer à la réalité. À l'issue de ce long voyage dans l'Ouest américain, je lui ai demandé quelle avait été la rencontre qui l'a le plus marqué.
5: Je veux dire que celle qui m'a peut-être le plus marqué, c'était celle avec Jason Baldes, qui est représentant de la communauté Shoshone. C'est quelqu'un qui œuvre depuis des années maintenant pour réintroduire le bison sur les terres de sa tribu. Et c'est vrai que c'était assez touchant d'écouter son histoire et de pouvoir marcher, je ne vais pas dire au milieu des bisons, mais juste à côté, parce qu'on avait quand même un peu peur. Un bison, ce n'est pas un petit animal. Donc, c'était assez impressionnant.
0: Un voyage dans le temps à travers les plaines du Grand Ouest américain. Un documentaire de la case du siècle de France 5 intitulé « On les appelle cow-boys ». À voir cet été sur la plateforme France.tv. Et si vous veniez nous raconter ce que vous avez fait de votre

0: week-end, un petit coup de fil à la radio, et vous repartez avec le pack été dans lequel cette semaine il y a les habituels de tout cet été. Il y a une paire de lunettes pour observer, profiter de l'éclipse. Vous en avez une déjà,
1: Cyril ? J'ai deux même.
0: Vous en avez deux.
1: Ah
0: vous
1: oui, elles sont
0: une
1: très belles.
0: Chez Noir, paraît-il. Un calepin pour noter vos souvenirs, et puis un roman, celui de Maxime Chattam, sorti aux éditions Pocket, 0810 055 056. On vous attend. Voici Mona Lisa, le petit pêcheur. C'est l'histoire d'un

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1: Merci d'avoir choisi ici pour commencer la journée. Avant 5h30, le retour de l'info ce lundi, on remonte le temps avec vous, Stéphane Bern. Aujourd'hui, on va voyager au temps où on n'était pas bien sûr qu'il était 5h27.
2: À un moment, il a fallu décider où placer le méridien zéro. Autrement dit, qui allait donner l'heure au monde entier. Au 19e siècle, chaque ville a sa propre heure. Un cauchemar pour les trains et les voyageurs. Mais où placer le méridien zéro, celui qui réglera toutes les horloges du monde? Depuis que les horloges existent, chaque ville vit à son propre rythme. Midi sonne quand le soleil est au plus haut. Résultat, il y a autant d'heures que de clochers. Aux États-Unis, on finit par compter plus d'une centaine d'horaires différents. Un vrai casse-tête pour les premières compagnies ferroviaires, un cauchemar de logistique. Même les vaches ne savent plus quand rentrer à l'étable. Alors, on cherche une solution. Certains proposent un méridien neutre en pleine mer, aux Canaries. D'autres rêvent d'un symbole moral, Jérusalem ou Bethléem. Finalement, en 1884, 26 États se réunissent à Washington. Il y a deux finalistes, Paris et Greenwich, éternel duel entre la France et l'Angleterre. Sauf que là, on n'est pas au rugby, et comme 70% du commerce mondial navigue déjà à l'or anglaise, le match est plié. Le vote tombe, 22 voix pour Greenwich, une contre, 3 abstentions, dont la France, vexée comme un coq déplumé. Alors, pendant près de 30 ans, on boude et on garde officiellement notre méridien.
3: Et en plus, t'es susceptible.
2: Ce n'est qu'en 1911 qu'on finit par céder. Mais pour sauver l'honneur, la loi ne parle pas de Greenwich. Elle dit que l'heure française est le temps moyen de Paris, retardé de 9 minutes et 20 secondes. À la base, on imaginait un troc, donner aux Anglais le temps pour qu'ils adoptent le maître. C'est comme qui dirait « loupé ». Et je ne vous parle même pas de la conduite à gauche.
1: À demain, Stéphane Bern. Et puis, pour retrouver toute la collecte des voyages dans le temps, ici.fr, en podcast et en replay. Comment combattre les moustiques efficacement cet été? C'est une question cruciale. Un sujet qui tombe à pic tout à l'heure, 6h-10. On en parlera avec notre invité, journaliste au magazine 60 millions de consommateurs. Et puis, on vous attend ici. 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Pour le il est 5h30. L'info en France et dans le reste du monde, c'est l'heure du 90 secondes présenté ce matin par Cyril Ardo-Redon.
4: Et à la fin, c'est l'Espagne qui gagne. La Roja s'est imposée face à l'Argentine 1-0 en finale de la Coupe du Monde de foot. But après prolongation à la 106e minute. Le capitaine espagnol Rodri, sacré meilleur joueur du tournoi. Kylian Mbappé, lui, est sacré meilleur buteur et garde la tête du classement historique. Dans le Tarn, les ossements retrouvés la semaine dernière appartiennent bien à Delphine Jubilard. Ils ont été découverts suite aux aveux et aux indications de son mari Cédric Jubilard. 5 ans et demi après la disparition de l'infirmière, des analyses doivent être menées pour déterminer les causes de la mort. 27 départements de l'ouest et du sud du pays placés en orange par Météo France face à un risque élevé de feux de forêt. En Loire-Atlantique, à Trignac, près de Saint-Nazaire, un feu s'est propagé à un quartier résidentiel. Au moins 3 maisons brûlées et 50 personnes évacuées. Dans le Var, 200 hectares parcourus par les flammes aux Arcs et à Tarado. La canicule, 6 départements de l'Hérault aux Alpes-Maritimes plus la Corse sont ce matin en vigilance orange. Le vote solennel ce soir à l'Assemblée nationale sur la loi d'urgence agricole après l'accord trouvé entre députés et sénateurs la semaine dernière en commission mixte paritaire. Texte controversé voulu par le gouvernement qui doit faciliter la construction de retenues d'eau ou réautoriser un pesticide interdit. Et puis jour de repos sur le Tour de France, hier le Belge Remco Evenepoel a remporté la 15e étape, la deuxième du classement général. Le deuxième du classement général, le Danois Jonas Vingegaard abandonne après une chute et une fracture.
1: Vous écoutez ici, ce lundi, 5h31. Les Espagnols sont donc ce matin sur le toit du monde.
4: La Roja décroche sa deuxième étoile, 16 ans après la première. Match difficile. Il a fallu batailler, patienter pour s'imposer 1-0 sur l'Argentine. La délivrance est arrivée à la 106e minute avec un but de Ferran Torres. L'Espagne qui a éliminé la France mardi est championne du monde pendant 4 ans. Et Nicolas Perrone, ses supporters sont aux anges.
3: Ils ont dû être patients avant de soulever le trophée, et pas seulement parce que la mi-temps a duré 27 minutes. Pour faire de la place à Madonna, Justin Bieber et Shakira, de la patience, surtout pour forcer le verrou argentin. 20 tirs à 2, mais le 20e, celui de Ferran Torres, a été le bon dans une prolongation suffocante.
5: L'histoire de ce but, c'est le cadet de mes soucis. C'est juste le rêve de 47 millions de personnes. On le mérite vraiment d'être champion, on a tout donné. C'était un marathon, pas un sprint. Et les bonnes choses arrivent toujours à ceux qui le méritent le plus.
3: Un marathon que l'Espagne a remporté sans vraiment trembler en patronne. Un but encaissé seulement en 8 matchs. Le Portugal, la Belgique, la France écartés avant de priver Léo Messi d'une deuxième étoile et toute l'Argentine d'une quatrième. La meilleure équipe du tournoi a fini par l'emporter, savoure Rafa, supporter aux Anges venu de Madrid.
6: On mérite cette victoire du début à la fin. Je vais vous dire mon sentiment, c'est juste que le football a gagné. Maintenant, on célèbre ça à New York, puis on part faire la fête en Espagne.
3: Célébré à la hauteur de l'attente, 16 ans que l'Espagne attendait ça.
4: Nicolas Perronet et dossier complet sur cette Coupe du Monde à retrouver sur ici.fr. Johan, le soleil domine sur une grande partie du pays ce matin.
1: Avec des températures de saison sur la majeure partie du pays et des chaleurs intenses toujours dans le sud, pourtour méditerranéen et vallée de la Garonne. En début de journée, on va noter des passages nuageux toutefois, avec un temps sec sur les Hauts-de-France, la Normandie, l'Île-de-France et la Champagne-Ardennes. Sur le reste du pays, grand soleil et un mistral qui va souffler en Méditerranée. Pour ce qui est des températures ce matin, on relèvera au lever du jour 17 à Aurillac, 21 à Bordeaux, 14 à Strasbourg et 25 à Nice ainsi qu'à Marseille. Cet après-midi, du soleil sur toute la France avec sur une large partie nord des températures tempérées, 25 à Orléans ainsi qu'à Rennes, 23 à Lille, 25 dans la capitale et puis la canicule qui demeure dans le sud, 37 à Toulouse et Montpellier pour les maximales cet après-midi. Et chez vous, comment ça se passe? Vous nous l'écrivez sur la page Facebook d'ici, comme l'a fait Marie-Pierre qui nous écrit de Corrèze. Chez elle, c'est le clair et étoilé, petit vent doux avec 15,2 degrés, ça c'est précis, au Breuil de Salon La Tour. Merci Marie-Pierre pour votre petit message. Thierry, lui, vit à Barville en Gâtinais dans le Loiret, il a relevé 13 degrés ce matin, et Stéphane, lui, qui vit à Mulhouse, 12 degrés. Merci pour vos messages, on continue tous les matins, on fait la météo ensemble sur la page Facebook d'ici.
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1: Ici, on chante au son de vos artistes préférés et de Daniel Balavoine, Vivre ou survivre sur votre radio locale.

0: Il est mythique ce titre. Ce lundi matin, le jour se lève et c'est ici que vous écoutez Bon Réveil, il est 5h38.
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0: Et si vous nous êtes fidèles, et vous l'êtes, vous savez qu'à cette heure-ci, ici, on traque les arnaques en tout genre, et Dieu sait si elles sont nombreuses. Aujourd'hui, on évite de se connecter au Wi-Fi public, Cyril.
2: Oui, c'est ce que nous expliquera Aude Razo. Vous savez, c'est Wi-Fi gratuit dans les hôtels, les gares, les restaurants, les aéroports. Bien pratique, mais assez dangereux aussi.
0: Je suis très inquiet, parce que souvent je me...
2: Il ne faut pas. Vous allez écouter avec attention la chronique d'Aude Razo, vous allez voir, il ne faut pas.
0: Avant 6h ce matin, Lionel Richie sera de passage dans votre poste de radio. Je crois que Lionel se connecte au Wi-Fi public.
2: C'est pas vrai.
0: Il était hier soir à Atlanta en concert. Voilà, je ne sais pas s'il y a du Wi-Fi public à Atlanta, a priori.
2: Il y a le Wi-Fi public.
0: Bonjour Véronique.
2: Bonjour Véronique.
3: Bonjour Johan.
0: Vous vous connectez, vous, au Wi-Fi public?
3: Et oui, je vais écouter attention. Que je me connecte très régulièrement.
2: Il y a des risques.
0: Vous nous appelez d'où ce matin, Véro?
3: Eh bien, je suis à Bourges, où on a un petit peu moins de chaleur. J'ai 15 ce matin.
0: On commence à respirer, enfin, cette semaine.
3: Super.
0: C'est plutôt une bonne chose. Qu'est-ce que vous avez fait de ce week-end du mois de juillet, Véronique?
3: Eh bien, écoutez, moi, hier, je suis partie me promener au Marais. On a un gros poumon vert presque dans le centre de Bourges. Ce sont des marais qui sont classés avec des petites parcelles. Théoriquement, ce sont des jardins un petit peu, disons, ouvriers, si vous voulez, sur l'eau. Le problème, c'est qu'il a fait tellement chaud qu'il n'y a presque plus d'eau.
0: Alors, vous êtes plutôt randonneuse dans l'âme? Vous partez toute seule, par exemple, ou accompagnée?
3: Ah oui, je pars toute seule avec un podcast et je me balade.
0: D'accord, très bien. Prenez des photos ou les photos, finalement, c'est votre cerveau qui les enregistre?
3: C'est mon photo qui les... c'est mon cerveau. Mais bon, je me balade très, très souvent dans les marais. Donc, mon cerveau connaît bien les marais.
0: Bon, une idée balade, donc, si vous êtes du côté de chez Véronique cet été, pour aller vous balader intelligemment et profiter de cette météo un peu plus clémente. Il y a quoi de prévu aujourd'hui, Véronique?
3: Bah écoutez, pas grand chose.
0: Écoutez, il faut savoir profiter, à un moment donné, ne pas savoir trop en faire. Faut savoir ménager un peu la monture. On vous envoie le pack été qui va arriver chez vous d'ici quelques jours. 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Je vous souhaite une belle journée en attendant.
3: Vous aussi, merci beaucoup, au revoir.
0: Ça se passe comme ça tous les matins. Ici, on joue ensemble. Il est 5h41.
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0: Ce lundi à 5h42, on vous espère en forme. Vous le savez, ici, on part en guerre contre les arnaques en tout genre. Ce matin, Aude Razo, vous nous expliquez pourquoi il vaut mieux éviter de se connecter au Wi-Fi public dans les hôtels, les gares et même les restaurants.
6: Oui, je vais vous raconter une histoire. Un Australien vient d'être condamné à de la prison. Il avait installé des faux réseaux Wi-Fi dans des aéroports australiens. Les voyageurs avaient l'impression de se connecter au Wi-Fi de l'aéroport ou de leur compagnie aérienne. Mais en fait, pas du tout. Et notre pirate a récupéré comme ça les mails et les mots de passe de tout un tas de gens et même, plus grave, des photos et des vidéos intimes. Quand un réseau Wi-Fi s'affiche là comme ça sur votre smartphone, même s'il porte le nom de l'aéroport, la gare, le restaurant où vous vous trouver, rien ne vous prouve qu'un escroc n'est pas derrière en train de vous piéger.
0: Mais alors Aude, quand c'est vraiment le Wi-Fi de l'aéroport, est-ce qu'on peut s'y connecter en toute sécurité?
6: Mais là, pareil, la réponse est non. Posez-vous la question, qui vous dit que le réseau sur lequel vous êtes en train de relier un objet aussi sensible et personnel que votre téléphone, qui vous dit qu'il est sécurisé? Si vous pouvez vous connecter, l'escroc peut aussi. Et pour peu qu'il s'y connaisse en informatique, que le Wi-Fi soit mal configuré, pas crypté, le malfrat arrivera sans trop de problèmes à intercepter ce que vous êtes en train de faire. Mon conseil, quand vous achetez quelque chose sur Internet ou que vous consultez l'application de votre banque, ne faites jamais ça depuis le Wi-Fi de votre chambre d'hôtel. Faites-le chez vous, depuis votre Wi-Fi, ou sinon faites-le depuis votre réseau 4G ou 5G. Concernant le Wi-Fi public, mon conseil en fait c'est non, non. D'ailleurs tous les opérateurs téléphoniques vous le diront, même Google a encore alerté à ce sujet il y a quelques semaines.
0: Merci Aude Razo, et à demain. Et puis pour retrouver tous les liens utiles de cette chronique, c'est pas vrai, rendez-vous sur le site ici.fr à la page arnaque. Si vous ignorez la différence qu'il y a entre frontières humaines et frontières vivantes, restez avec nous. Si vous savez aussi, restez avec nous, il y aura d'autres choses. C'est le monde merveilleux du vivant qui arrive juste après Stilto. Elle est en tournée partout en festival cet été. La voici ici, Stilto. Il est 5h44.

0: La journée commence bien. Forcément, vous êtes ici à 5h46. C'est le moment de rejoindre le monde merveilleux du vivant. Et bonjour Benoît Prospero, aujourd'hui avec vous, trois choses à savoir sur la frontière. Mais vous êtes sûr que c'est vraiment un être vivant ça, Benoît ?
1: Ben oui, les frontières ne sont pas que des créations humaines, elles existent également dans le vivant. Bonjour à toutes et tous. Vous allez voir, c'est pas exactement hein, quand même comme nos frontières. Aujourd'hui, on va parler de cellules, forêts et conséquences. Et donc, première chose à savoir, les frontières du vivant ne sont pas des lieux de confrontation, où on fait front, hein, mais plutôt des lieux de rencontre et de passage d'informations, de matière, d'énergie. Par exemple, la membrane d'une cellule est en permanence traversée d'ions et de molécules qui sont à la base de toutes les grandes fonctions vitales, comme la digestion, la sécrétion ou encore la défense immunitaire.
0: Et si les membranes des neurones n'étaient pas perméables ?
1: Eh bien, les neurones ne pourraient tout simplement pas fonctionner. Pas de message nerveux, pas de motricité, pas d'intelligence, rien. Un autre exemple, deuxième chose à savoir sur les frontières du vivant, à une autre échelle, hein, avec l'exemple des lisières forestières entre les forêts et les champs, avec d'un côté l'ombre des grands arbres et toute la faune, comme les pivers ou épêches, par exemple, et de l'autre côté, les espèces de lumière, comme les alouettes et les criquets. Les frontières sont des milieux à part entière traversés en permanence par des espèces, notamment animales, qui entrent et sortent au gré de leur recherche de nutrition, d'un abri, d'un congénère, etc. Certains sortent de la forêt pour se nourrir dans les champs et les jachères, d'autres entrent dans la forêt pour y trouver un refuge ou un îlot de fraîcheur par exemple.
0: Donc ce sont des lieux de passage et non d'opposition.
1: Ah ben vous avez tout compris. Et alors troisième chose à savoir, les frontières créées par les humains peuvent fortement impacter les espèces. D'un côté, alors elles peuvent parfois servir de refuge, hein, et c'est très bien, comme dans les Pyrénées entre la France et l'Espagne, où l'absence d'humains favorise la vie, mais elles sont aussi souvent des obstacles de la vie, comme ben, le mur entre les États-Unis et le Mexique par exemple. Et à plus petite échelle, routes, barrages, clôtures ou lignes à haute tension fragmentent aussi les habitats et limitent les déplacements du vivant. Bref, les frontières naturelles structurelles les écosystèmes tout en restant poreuses. Pourquoi ne pas s'en inspirer ? Dis-moi que je suis un écureuil trader qui fait des crises d'angoisse dès que le cours de la noisette fluctue, le monde vivant est merveilleux. Et pour tout son savoir, merci au formidable Jérôme Sueur, professeur au Muséum National d'Histoire Naturelle et auteur du très beau livre « Frontières vivantes » publié aux éditions Actes Sud.
0: Merci Benoît et saluez les écureuils Benoît Prospero à retrouver en podcast et en replay dans la collection « Le monde merveilleux du vivant » sur ici.fr.
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0: 10h-10, à la une de la presse ce lundi, combattre les moustiques, mode d'emploi.
3: Oui, combattre les moustiques efficacement et éviter qu'ils ne colonisent votre chambre à coucher. C'est le dossier du magazine 60 millions de consommateurs que signe notre invité.
0: Bonjour Adélaïde Robert.
4: Bonjour.
0: Au-delà de la gêne occasionnée, la prolifération des moustiques est devenue un enjeu de santé publique, écrivez-vous dans votre enquête. Quels sont ceux dont on doit le plus se méfier en ce moment ?
4: Ce sont les moustiques tigres qui vont poser le plus de problèmes en France parce que ce sont eux qui sont vecteurs de maladies dites vectorielles, justement, parce qu'elles peuvent se transmettre par le biais de la piqûre de moustiques.
0: Alors pour cette enquête, Adélaïde, vous avez passé en revue les différents répulsifs proposés sur le marché. Qu'est-ce qu'on doit regarder en priorité sur l'étiquette pour choisir le bon et être le plus efficace possible?
4: Alors, une des premières choses à vérifier, c'est qu'on est face à un vrai répulsif du type biocide avec une substance active qui est marquée sur l'étiquette. En général, ces produits-là, d'ailleurs, il y a très peu d'ingrédients notés. Il n'y a pratiquement que les substances actives et les allergènes. Donc, les substances actives qui fonctionnent et qui sont bien prouvées, il y a l'IR3535, il y a le DET, l'icaridine. Et après, on a des substances actives qui, dans nos tests, fonctionnent assez bien, qui sont en cours d'évaluation, qui sont l'huile d'eucalyptus et triodora hydratée cyclisée. Alors, il faut faire attention parce que, justement, les autres produits qui ne sont pas des vrais biocides sont des produits qui vont utiliser parfois la même huile et cela ne marche pas.
0: Combien de temps ça reste efficace en répulsif ?
4: Elle peut varier entre le moustique tigre et le moustique commun ou le moustique tigre et le moustique tropical suivant de quel produit on parle et suivant les tests qui ont été effectués. Ce qui vaut mieux prendre, c'est des produits qui sont efficaces au moins 7 heures. heures, au moins 8 heures pour couvrir la nuit, en fait, au moins. Après, on peut souvent les remettre au moins une fois dans la journée. Alors, c'est pareil, ça dépend un peu des produits. Il y en a qui sont 2 à 3 fois, d'autres, c'est vraiment juste 2 fois. Mais voilà, il y en a quand même un certain nombre. Nous, il y en a au moins 5 dans nos tests qui couvrent les 8 heures.
0: Vous avez passé au crible également les lampes à UV. Ça marche bien, ça?
4: En fait, on a passé au crible les produits. On s'est mis vraiment dans la peau d'un acheteur. On a trouvé des choses sur Internet. Donc, une lampe UV qui, en fait, n'a en réalité rien à faire sur le marché. Donc, on va pas en faire la promotion. Mais en réalité, on a été un petit peu étonnés parce qu'on pensait que c'était vraiment du gadget. Si on les met à 50 cm de soi, ça fonctionne vraiment bien, en fait. Donc, c'est presque étrange à dire. Mais oui, ça fonctionne pas mal. Donc oui, il y a des petites choses comme ça, des petits gadgets qui peuvent être complémentaire d'un répulsif corporel.
0: Combattre les moustiques, mode d'emploi, le dossier complet à retrouver dans 60 millions de consommateurs actuellement en kiosque. Merci d'avoir été des nôtres, Adélaïde.
4: Merci, bonne journée.
0: Vous avez des moustiques, vous, Cyril ?
3: Pas en ce moment, mais j'en ai eu et c'est vrai que c'est horrible, hein, c'est la plaie.
0: 5h52, c'est tendance lundi. Non pas les moustiques, mais votre chien. On s'y intéresse dans la chronique qui arrive avec Muriel Jordan. Je vous ai choisi en attendant une chanson qui a plus de 40 ans et ça s'entend pas. Elle est signée Lionel Richie, 77 ans cet été. Et ça sent.
3: Si, ça sent. Joyeux anniversaire.
0: Oui, joyeux anniversaire. Enfin, c'est pas aujourd'hui, mais il est là.
3: Hein, oui.
0: C'est notre Lionel.
3: C'est ça.
0: All night long. Pour vous réveiller ce matin sur votre radio locale. Bon début de journée, bon début de semaine. Il est 5h53.

0: Vous écoutez ici ce lundi matin, avant le retour de l'info locale, je vous présente celle qui est notre radar des tendances, Muriel Jordan, qui décrypte pour nous chaque matin un phénomène de société. Aujourd'hui, Muriel, vous avez décidé de vous intéresser à la vie sociale de nos compagnons à quatre pattes.
1: Oui, vous avez vu ça? Il existe des applis de rencontres pour les chiens. Alors attention, hein, la finalité, c'est pas de finir à poil, mais plutôt au poil. Les toutous, dorénavant, ont leur Tinder et ils vont faire comme nous. Médor, le petit teckel, va trafiquer sa photo. Médor va se faire passer pour un beau berger allemand australien, alors que Médor n'a presque plus un poil sur le caillou. Puis il enverra à Nala, petite cocker belle gosse qui habite Montpellier, un message bourré de fautes d'orthographe, en espérant que ça matche, mais Nala ne lui répondra jamais. Parce que Nala a matché avec Snoopy, un golden retriever prof de tennis qui aime comme elle les croquettes sans gluten. Non, mais ces applis de rencontre pour nos compagnons à quatre pattes sont idéales pour celles et ceux qui ont un caractère de chien. Ça leur permet de trouver un congénère poilu avec un caractère similaire et d'en finir avec les rencontres aléatoires. Vous savez, quand on promène son petit bichon maltais et qu'on tombe sur un grand berger allemand, bah là, ça ne matche pas forcément entre eux.
0: Donc, si j'ai bien compris, Muriel, on indique la race de son chien, son caractère. S'il coche toutes les cases, on peut alors organiser des rencontres n'importe où.
1: C'est ça, et ça répond à de vrais besoins pour l'animal, un besoin de socialiser. Passons un coup de fil à Gwendal, 25 ans, créateur de l'appli Nos Chiens et Nous. Originaire de Lyon, c'est un proche qui lui a inspiré la création de cette appli.
2: Alors l'idée m'est venue moi de ma mère, enfin, je me suis plutôt inspiré de ma mère, de sa problématique. Ma mère elle a un chien qui s'appelle Mouchou et qui est un petit peu hargneux avec les autres chiens ou avec même l'humain. Moi j'ai l'idée de créer une application qui permettait justement de répondre à son besoin en permettant de socialiser donc Mouchou, son chien, avec d'autres chiens de la région où habite ma mère et aussi de pouvoir faire garder donc Mouchou par des auxiliaires proches de chez moi sans avoir besoin d'avoir plusieurs applications pour faire tout ça.
1: Et comme sur Tinder, il faut swiper pour matcher.
2: Exactement, c'est le même principe. Si on veut par exemple matcher avec le chien d'en face, par exemple avec le profil qu'on a sur notre écran et qu'on dit ah bah c'est top, il ressemble vraiment à mon chien, en tout cas il va pouvoir bien s'entendre avec mon chien, bah là effectivement on va swiper à droite. Par contre si le chien, j'ai une bêtise, il correspond pas du tout aux critères que vous attendez d'un autre congénère, vous allez swiper vers la gauche et en fait et bah, tout simplement le match va disparaître.
1: Mais alors Gwendal, il peut y avoir aussi des matchs entre les maîtres et les maîtresses?
2: C'est l'idée première, non, c'est pas du tout des matchs entre les maîtres et les maîtresses. Après, si ça va plus loin, bah tant mieux pour ces personnes-là, mais l'idée première n'est pas là, non.
1: Et parce qu'on dit souvent que les chiens ressemblent à leurs maîtres.
2: Hein. Ça c'est vrai, c'est vrai. Ça c'est vrai, et puis moi j'ai un chien, enfin j'ai une chienne qui s'appelle Vaya, une chienne créole et... C'est vrai que pour le coup, elle ressemble vraiment à nos femmes vraiment.
1: C'est une super appli aussi pour s'échanger des bonnes adresses de lieux qui acceptent les animaux, par exemple. T'en penses quoi, Médor?
3: Je sens que ce soir, je vais conclure.
1: Oui, bon, ça va. T'emballe pas trop non plus.
0: À demain, Muriel Jordan, pour un nouveau C'est Tendance. Tiens, c'est l'un des rendez-vous de cet été. Chaque soir, les artistes qui font l'actualité musique sont dans les essentiels de Décibel. Ce soir, Salvatore Adamo et Gilbert Montagnier à partir de 20h. On vous souhaite une excellente journée. Ce matin, toute l'équipe d'ici matin à vos côtés. Bonne journée, à demain.
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6: Et bonjour, bienvenue à vous. Nous sommes lundi, bon réveil, voilà, la fraîche, tranquillement. Alors la fraîche, on en reparlera bien sûr, parce qu'il ne fait pas super, super frais. Anne, bonjour.
7: Bonjour.
6: Voilà, dans l'équipe, on a également Mathieu, on a également Hélène. Voilà, il y a du monde dans l'équipe ce matin pour vous réveiller sur Ici Héros. Soyez les bienvenus.
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6: Et merci à vous en tout cas de nous avoir choisi. C'est lundi 20 juillet, 6h. Les infos, Anne Pinxon-Dussel, l'Hérault est toujours en vigilance orange, on en parlait à cause de la canicule et le département est de plus en plus sec.
7: Oui, alors il y a de l'eau dans les nappes phréatiques, mais le bassin versant du Jord dans l'ouest du département est placé au niveau maximal d'alerte sécheresse, le niveau crise, parce qu'en surface, les cours d'eau s'assèchent très très vite. Nicolas Liénard est hydrogéologue pour le département.
8: Au niveau de l'eau souterraine, qui principalement nous alimente en eau potable, puisque 96% de l'eau potable dans l'Hérault provient de l'eau souterraine, a priori sur 90% du département, il y a pas ou peu d'inquiétude. Il y a quand même des singularités. Il ne faut pas oublier que dans le département d'Hérault, il y a beaucoup de nappes différentes qui ne réagissent pas de la même manière. Donc il peut y avoir des sujets très locaux, mais globalement, on est bien. À part le Saint-Ponet ou le Minervois, hein, qui a une situation assez basse aujourd'hui. Donc pour l'eau potable, a priori, on n'est pas très inquiet. Et par contre, voilà, ce qui peut être inquiétant, c'est cette chaleur qui va sécher les sols et sécher la végétation. Et donc cette végétation va avoir besoin soit d'être irriguée ou soit malheureusement va être en souffrance, en stress hydrique.
7: Et conséquence immédiate de l'arrêté pris par la préfecture sur le bassin du Jord, qui est donc classé en crise, l'arrosage des pelouses et le remplissage des piscines privées sont interdits. Pour vérifier les restrictions qui s'appliquent en fonction de là où vous habitez, vous pouvez aller regarder sur le site vigieeau.gouv.fr. Pour faire face à la chaleur encore aujourd'hui, plusieurs lieux sont ouverts. À Montpellier, la salle Pelloutier à Antigone, par exemple, des clubs de l'âge d'or, il y en a 7 qui sont accessibles à tous, même quand on n'est pas adhérent. Entre 10h et 18h, il y a 7 piscines ouvertes dans l'agglomération. La médiathèque Émile Zola aussi peut vous accueillir. Et puis le hall et la bibliothèque du musée Fabre sont gratuits, accessibles gratuitement de 11h à 18h, même si le reste du musée est fermé. Et pour essayer de limiter au maximum le risque de noyade, les cours de natation sont importants. À Nîmes en ce moment, 300 enfants apprennent les bases ainsi que quelques gestes de sauvetage avec le club subaquatique des pompiers du Gard. Depuis mi-juin, il y a eu 142 morts par noyade en France, un chiffre en augmentation de 18% par rapport à l'an dernier. Les épisodes de canicule n'y sont pas pour rien. Fabrice Quintieri est moniteur de plongée et formateur en secourisme.
5: Si on regarde les chiffres de 2025, 1400 noyades, dont 400 décès. Dans une analyse fine, on s'aperçoit que la plupart arrivent en pic de canicule, dans les moments où il y a de fortes chaleurs. Les enfants vont à la mer, à la piscine, et malheureusement, ça peut être dramatique. C'est pour ça que les ateliers que l'on met en place ici sont essentiels pour apprendre les bases de la natation, de l'aisance aquatique, pour éviter ce genre d'accident. Les enfants qu'on reçoit ici, âgés de 4 à 6 ans, n'ont pas forcément accès aux piscines. Non seulement parce que tout le monde n'a pas une piscine à la maison, mais en plus, sur la ville de Nîmes, on est assez peu doté en équipement. La priorité, c'est de faire en sorte que ces enfants n'aient pas peur de l'eau et qu'à la fin de leur semaine, soient capables de tomber dans l'eau, revenir vers la surface, se rapprocher du bord et sortir de la piscine tout seul. On fait vraiment de la prévention. Allez, on continue les enfants.
7: Et dans une demi-heure, on va aller suivre le cours de natation avec les enfants. Ce sera l'info d'ici à 6h30.
6: C'est l'Espagne qui est championne du monde.
7: Les Espagnols ont décroché leur deuxième étoile hier soir, 16 ans après la première, et en battant l'Argentine de Léo Messi. Victoire 1-0 avec un but marqué en prolongation de cette finale de la Coupe du Monde de foot. C'est l'Espagne qui a éliminé la France en demi-finale. Et ce matin, Nicolas Peyronel, les joueurs et les supporters espagnols sont au paradis.
9: Ils ont dû être patients avant de soulever le trophée, et pas seulement parce que la mi-temps a duré 27 minutes. Pour faire de la place à Madonna, Justin Bieber et Shakira, de la patience, surtout pour forcer le verrou argentin. 20 tirs à 2, mais le 20e, celui de Ferran Torres, a été le bon dans une prolongation suffocante.
10: L'histoire de ce but, c'est le cadet de mes soucis. C'est juste le rêve de 47 millions de personnes. On le mérite vraiment d'être champion, on a tout donné. C'était un marathon, pas un sprint, et les bonnes choses arrivent toujours à ceux qui le méritent le plus.
9: Un marathon que l'Espagne a remporté sans vraiment trembler en patronne. Un but encaissé seulement en 8 matchs. Le Portugal, la Belgique, la France écartés avant de priver Léo Messi d'une deuxième étoile et toute l'Argentine d'une quatrième. La meilleure équipe du tournoi a fini par l'emporter, savoure Rafa, supporter aux Anges venu de Madrid.
11: On mérite cette victoire du début à la fin. Je vais vous dire mon sentiment, c'est juste que le football a gagné. Maintenant, on célèbre ça à New York, puis on part faire la fête en Espagne.
9: Célébré à la hauteur de l'attente, 16 ans que l'Espagne attendait ça.
7: Et du côté des Bleus, Didier Deschamps raccroche ses Zinedine Zidane qui devrait prendre la suite comme sélectionneur.
6: On peut aller de l'Espagne à la Grèce justement, en vélo, en passant par l'Hérault.
7: Oui, c'est l'Euro Vélo 8 qui permet de faire le trajet. Évidemment, faire tout le circuit, c'est un peu long, mais le nouveau tronçon de cette route cyclable vient d'être inauguré à Frontignan sur les anciens chemins de halage. Un investissement de 500 000 euros pris en charge par le département qui veut des voies vertes sécurisées pour les voyages, mais pour les déplacements surtout du quotidien. Sylvie Pradel est la vice-présidente du département.
12: Je sais que les travaux ont duré longtemps, hein, ça date pas d'aujourd'hui. Mais bon, quand on voit le résultat, quand même, on peut être fier. Hein. Parce que c'est une belle réalisation. On est sur la fameuse qu'on appelle la véloroute de la Méditerranée. C'est le chemin du halage qui aujourd'hui prend le relais sur le tronçon qui manquait pour relier en fait Frontignan centre et Frontignan la Pérade. C'est ce qui a été réalisé. Plus quatre passerelles en remplacement de quatre autres ouvrages hydrauliques mais qui étaient vraiment en très mauvais état. Et du coup, ben voilà, c'est une voie verte qui est sécurisée, continue. Et j'espère que les gens qui emprunteront pour aller ou en Espagne ou en Grèce ou ailleurs, ou même localement, en profiteront.
7: Et sachez que le revêtement de cette piste, c'est du local. Il est composé de coquilles d'huîtres et de moules recyclées.
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7: Et on a encore une journée avec des grosses chaleurs aujourd'hui dans l'Hérault.
6: Oui, il va faire chaud, toujours cette vigilance orange canicule. Mais bon, un beau soleil pour ce début de semaine sur le département. On va garder le même temps cet après-midi avec, allez, pour être un peu pointilleux, un léger voile nuageux d'altitude. Côté température, ben nous restons donc en vigilance orange canicule avec déjà ce matin entre 25 et 28 degrés au réveil et jusqu'à 37 prévus. Cet après-midi autour de Bédarieux, près de l'Aise, Clermont-l'Hérault, Lunel, 36 dans le Bitarois, 35 pour Montpellier et sur le littoral à 7 Palavas notamment, il faudra compter 31 degrés. Sur la route, ça roule bien pour l'instant en tout cas, voilà, l'Hérault se réveille tranquillement, nous y reviendrons évidemment dans les prochaines minutes.
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6: Et ouais, tout à fait, actu local, musique, bonne humeur. On va se réveiller en douceur ce matin, c'est lundi, on y va tranquille. Nous sommes le 20 juillet, ravi de vous retrouver. On aura des invités évidemment sur votre radio locale ici Hérault. Plein de rendez-vous à ne pas manquer. Puis on démarre en musique, voilà, avec les Négresses Vertes. Voici Voilà l'été. Ouais, il est bien là, on l'a bien compris. 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

0: une chanson estivale pour ce 20 juillet à l'écoute d'Ici Héros. C'était les Négresses Vertes. Voilà l'été.
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0: On vous souhaite un excellent début de journée à l'écoute de votre radio locale Ici Héros. C'est lundi matin, donc soit vous vous préparez tout doucement pour aller travailler, soit vous êtes réveillé trop tôt pendant les vacances peut-être. Mais voilà, on est là pour passer ce début de journée à vos côtés, avec Anne, avec Mathieu, avec Hélène. Anne, vous connaissez les canevas?
3: C'est-à-dire?
0: Vous savez, les petits points là,
3: oui.
0: Comme d'une moquette en tableau.
3: Ouais, ouais.
0: Là, voilà. On va rencontrer Roger dans un instant sur Ici Héros. Roger, je peux vous dire qu'il s'y connaît bien en canevas. On est sur une pointure dans le domaine, donc si ça, jamais ça vous intéresse.
3: Alors, il s'y connaît plus que moi, sûrement.
0: Oui, plus que tout le monde dans le studio, globalement, ce matin, je pense. Restez avec nous sur Ici Héros.
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0: Vous écoutez Ici Héros. On a parlé canevas juste après. Bah justement, on va en discuter un peu de bon matin avec Vivian Cuguière. C'est Vivian et vous.
7: C'est quoi votre truc à vous? Roger de Montpellier est là. Bonjour.
8: Bonjour Vivian.
7: Qu'est-ce que vous faites vous alors, Roger?
8: Alors moi, j'ai découvert par hasard le canevas.
7: Ah bah c'est marrant. Et vous avez découvert ça comment alors?
8: Avec ma femme.
7: Ouais.
8: Elle faisait un canevas,
7: ouais.
8: Et en fin de compte, c'est moi qui l'ai fini.
7: D'accord.
8: Et puis, j'y ai pris goût, et j'ai commencé, j'avais 30 ans, maintenant j'en ai 75. Alors là, je suis en train d'en faire un en vous écoutant.
7: D'accord.
8: Je l'ai commencé il y a déjà 3 mois, j'y suis même pas à la moitié.
7: Ah oui, mais c'est parce que c'est long à faire.
8: Les amis qui sont venus de Muret et qui ont vu les canevas que j'avais fait, ils me disent, tu m'en fais un.
7: Ah.
8: Alors là, je suis en train d'en faire un. J'ai choisi le plus compliqué qu'il y a. Je fais 3 points d'une couleur, je change, je refais 3 points d'une autre couleur. C'est comme un puzzle.
7: D'accord. Et alors, du coup, ça représente quoi? C'est quoi le
8: c'est
7: quoi là, le
8: c'est un tableau de Auguste Renoir.
7: Ah oui, d'accord. Vous attaquez à du lourd, hein. Ouais.
8: Mais le plus beau que j'ai fait, j'ai mis 2 ans et demi pour le faire.
7: Et c'est quoi?
8: C'était une verdure, on appelle ça. C'était des feuillages comme on faisait au Moyen Âge, et il faisait 6 mètres sur 3.
7: Et il va falloir exposer alors, il va falloir que vous fassiez une exposition, qu'on puisse voir tout ça.
8: Ah ben, ah. Des fois je le mets, ma mercerie, elle les expose dans sa vitrine.
7: Ah ben alors, elle est où cette mercerie?
8: Ben elle est dans la rue des Études.
7: À Montpellier, ben c'est parfait ça, merci Roger, le roi du canevas, à bientôt.
0: Voilà, un petit canevas de bon matin, pourquoi pas, de bon matin, tout comme Colette par exemple, qui nous dit 21 degrés à Béziers. On a également André qui nous dit bonjour sur la page Facebook ici. On n'hésitez pas, on vous a posté une petite photo, mettez vos photos vous aussi, hein, de bon matin comme ça, à la fraîche, de notre beau département. Voici George McRae.

0: Bon lundi, réveil en musique avec George McRae, c'était Rock Your Baby sur votre radio locale ici, Héro. Dans les prochaines minutes, nous allons retrouver plein de belles choses sur votre radio locale, évidemment. Il y aura des cadeaux aussi, d'ailleurs, à gagner. On va en reparler. Et puis l'horoscope aussi qui se rapproche pour ce 20 juillet. Nouvelle semaine, nouvelle immersion pour Virginie Vivès sur votre radio locale ici, Héro. Et aujourd'hui, Virginie nous emmène sur le chemin de Saint-Jacques-de-Compostelle à l'Odève.
1: À la base, le chemin de Saint-Jacques, c'est vrai que ça, c'est plus ou moins spiritueux, quand même. Il faut pas se leurrer.
2: Spirituel, parce que spirituel.
1: Oui, spirituel, pardon. Excusez-moi, spirituel, excusez-moi. Vous l'avez pas enregistré, c'est bon.
3: Virginie et vous.
4: Virginie, on vous attend à 13h ce dimanche, Ville-la-Plaisance, dans le centre-ville de l'Odève. Signé Bruno et Lily. Le couple héberge des marcheurs du chemin de Saint-Jacques-de-Compostelle. Et ce dimanche, ils ont invité une trentaine d'hébergeurs héroltais à une journée de rencontre. Avec Théo, le technicien du son, on arrive pendant l'apéro. Dans la cour de leur maison vite, des tables hautes ont été installées. Tout le monde se parle avec le sourire, un verre ou un toast à la main. Quand je suis partie faire ce reportage, je pensais aborder l'hébergement des marcheurs. Pourquoi on héberge? Comment? Mais très vite, un autre sujet s'est imposé. La marche. Car s'ils sont devenus hébergeurs, c'est parce qu'ils ont été hébergés. Et que cette rencontre a changé quelque chose en eux pour toujours. Exemple avec Miguel, qui accueille les gens sur l'UNAS depuis 2016.
1: J'étais marcheur avant d'être hébergeur. Je fais les deux, parce que je continue de marcher. C'est un manque qu'on a dans le cœur, que à un moment donné, on se disait, ça me manque, c'est un besoin qu'il nous faut combler.
4: C'est-à-dire que tous les ans, vous partez pour marcher?
1: Oui, moi, tous les ans, je fais un chemin ou l'autre. Cette année, j'ai fait le chemin de Saint-Guyen. J'ai fait une partie du chemin de Saint-Guyen.
4: Ouais.
1: Et bon, l'an dernier, il y a deux ans, j'ai fait le Camino Primitivo en Espagne.
4: Ah ouais,
1: aussi, qui était magnifique, qui est très beau.
4: Qu'est-ce qui fait qu'à un moment donné, vous vous dites, Miguel, je vais accueillir des gens?
1: Grâce à une pèlerine. Et qui avait eu un souci et qui était tombée. Et je n'avais pas encore le gîte ouvert. Et que grâce à elle, par rapport à ce qu'elle a vécu, qu'elle était tombée, tout ça, elle sortait d'une séparation, d'une maladie. Et je l'ai accueillie, on l'a accueillie ce jour-là. Et donc, ça fait que le déclenchement de pouvoir entamer le gîte.
5: Il n'y a pas de hasard, en fait.
4: Albine, marche.

0: Et alors, ça veut dire que vous transformez votre maison à ce moment-là? Comment ça
1: pas
0: se passe?
1: Pas spécialement. Mais oui, mais moi, j'ai la chance que je suis dans une villa et que j'ai le rez-de-chaussée à disposition.
0: Non, et est-ce que c'est payant ou pas?
2: Oui, mais alors, oui.
0: C'est dérisoire.
1: Oui, c'est-à-dire on fait des sommes en s'adaptant aux pèlerins.
2: De toute façon, c'est ça le chemin. C'est vraiment l'idée, je pense, comme tu le disais tout à l'heure, c'est de rendre ce qu'on a reçu. De continuer, en fait, le chemin d'une autre façon.
0: Miguel me dit qu'il y a une grande différence entre randonnée et marcher. Quand je lui demande laquelle, il me répond « Il faut le vivre pour le comprendre ».
3: C'est ça. Belle matinée à l'écoute d'ICI Héros. Vous nous écoutez dans l'Héros, évidemment, et pas que. On a un message de Papillon Message. Alors, c'est le nom sur Facebook, évidemment. On vous salue qui nous écoute en Meurthe-et-Moselle en vacances. Voilà. 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

0: Nouveauté musicale ici, Euro, ce matin, c'était Oria, soirée mondaine. Bon réveil, l'horoscope à suivre dans les prochaines minutes. Restez avec nous sur votre radio locale. Ici, Euro.
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6: Passez un très bon début de semaine à l'écoute d'ICI Héro. Merci pour tous vos commentaires. Voilà, vous êtes bien réveillés ce matin. En tout cas, France nous dit 26 degrés ce matin au pied de la Gardiole avec un ciel clair et un léger vent. Il fait 21 degrés à Béziers ce matin. Encore un petit peu frais avant le retour évidemment des températures assez chaudes. Vigilance orange canicule, nous le rappelons aujourd'hui. Nous sommes le 20 juillet, l'horoscope de Catherine Viguier. Comment ça se passe aujourd'hui sur le plan astral? Tout va bien?
7: Ah, il y a des oppositions. Bélier, vous êtes partagé entre aller de l'avant et patienter. En août, vous saurez.
8: Taureau, vous vous refaites une santé morale, physique et tout sera réussi.
9: Gémeaux, on vous suit ou pas, peu importe, vous voulez vivre comme vous le sentez.
10: Cancer, de très bonnes choses au sujet de la famille ou de votre lieu de vie, il ne faut rien lâcher.
11: Lion, jolie journée, vous sentez que la vie est belle en vous baladant, en changeant quelque chose à votre quotidien.
12: Vierge, prenez des initiatives, surtout aujourd'hui côté finance, cela vous rassurera.
13: Balance, vous pourriez ressentir des blocages, mais il ne faut pas s'arrêter, il faut persévérer.
14: Scorpion, il faudra canaliser des pensées sombres à un léger vague à l'âme, vous savez faire.
15: Sagittaire, vous menez si bien les équipes et aujourd'hui vous organisez, vous gérez, on compte sur vous.
16: Capricorne, et si vous receviez une annonce au sujet de votre avenir professionnel aujourd'hui, c'est possible.
17: Verseau, en pleine remise en question, vous passez plutôt une bonne journée, douce, bien entourée.
18: Poisson, vous avez envie, besoin d'aimer fort, sensuellement, et c'est possible aujourd'hui.
19: Et pour nous tous, la Dolce Vita, on se la crée.
6: Allez, bonnes vacances à vous, bon réveil à l'écoute d'ICI Héro, peut-être sur la route du travail, voilà, on sait jamais. Alors, sachez qu'on a une nouveauté depuis quelques semaines, vous avez l'occasion de nous envoyer des messages vocaux sur WhatsApp pour des bons plans, pour nous dire un petit peu ce qu'il se passe dans votre quotidien, si vous gérez une association par exemple, pourquoi pas aussi. C'est au 04 67 58 6000, ça se passe sur WhatsApp et par exemple Fanny nous a envoyé ce message hier.
20: Bonjour, ici Héro, c'est Fanny de Vaillocès. On vous donne rendez-vous dimanche 9 août, place Le Salé, dès 9h pour un grand marché d'été. Au programme, une trentaine d'exposants locaux venus spécialement pour l'occasion, avec des jeux, des livres, des objets en céramique, des bijoux, des accessoires de cuisine, sans compter des produits gourmands, poulet rôti, huîtres, bières, pâtisseries, fruits et légumes de producteurs. Tout au long de la matinée, une animation tir à l'arc et des jeux d'eau seront proposés aux enfants. Alors notez-le sur votre agenda. C'est dimanche 9 août de 9h à 13h et c'est à Vaillocès.
6: N'hésitez surtout pas, faites comme Fanny, vous nous envoyez des messages vocaux. C'est le même numéro que pour nous appeler et pour jouer par exemple, hein, pour gagner des cadeaux. 04 67 58 6000, ça se passe sur l'application WhatsApp. C'est ICI Héro.
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6: Le retour de l'actualité en 90 secondes dans le monde, évidemment, et en France, c'est dans un instant. Et puis, on va également parler actu locale avec Anne Pinxon-Dussel.
21: On va aller faire un petit tour à la piscine dans un instant, dans le Gard, notamment, parce qu'il y a 300 enfants qui apprennent à nager, à se sentir à l'aise dans l'eau. C'est important. Il fait chaud. Il y a eu énormément de noyades depuis le mois de juin. Alors, les pompiers du Gard donnent des cours et essayent de faire en sorte que tout le monde se sente un petit peu plus à l'aise dans l'eau.
6: On y revient dans un instant. Merci beaucoup Anne Pinxon-Dussel. On fera également un point évidemment sur la météo et sur le trafic pour vous qui êtes actuellement peut-être sur la route pour aller travailler. C'est pas les vacances pour tout le monde non plus. Merci à vous d'écouter ICI Héro. Voici maintenant les informations à 6h30.
0: Les champions du monde de foot pour les 4 prochaines années, ce sont eux, les Espagnols. L'Aurora s'est imposée face à l'Argentine 1-0. Deux images à retenir de cette finale. La fête dans les rues en Espagne et Lionel Messi en pleurs. Maigre réconfort pour Kylian Mbappé, sacré meilleur buteur du tournoi. Il garde la tête du classement historique. Et des analyses vont être menées sur les ossements de Delphine Jubilard pour déterminer les causes de sa mort. 5 ans et demi après sa disparition, le parquet a confirmé hier soir que les os découverts la semaine dernière appartiennent bien à l'infirmière. Ils ont été retrouvés suite aux aveux et aux indications de son mari Cédric. Une piétonne tuée à Paris, projetée sur 20 mètres, percutée au niveau d'un passage piéton par une voiture qui roulait à plus de 100 km/h. 2 personnes ont été interpellées quelques minutes après. Le véhicule était immatriculé en Pologne. Du cannabis a été retrouvé à l'intérieur. Une enquête pour homicide routier est ouverte. Les députés votent une dernière fois ce soir sur la loi d'urgence agricole après l'accord trouvé avec les sénateurs la semaine dernière. Texte controversé qui prévoit notamment de réautoriser un pesticide interdit. 3 maisons brûlées et 50 personnes évacuées à Trignac, près de Saint-Nazaire, en Loire-Atlantique. Dans le Var, 200 hectares parcourus par les flammes aux Arcs et à Tarado. Ce matin, 27 départements sont placés par Météo France face au risque en orange, face au risque élevé de feux de forêt. Et puis, plus que 6 départements du Sud en vigilance orange canicule ce matin. Il s'agit de l'Hérault, du Gard, des Bouches-du-Rhône, du Var et de la Corse.
6: Vous écoutez ici Héros, il est 6h32, désormais Anne Pinxon-Dussel avec l'actualité.
21: Et l'info d'ici chez nos voisins du Gard. Ce matin, ce sont des enfants qui prennent des cours pour être à l'aise dans l'eau. Ils sont 300, entre 4 et 6 ans, à participer à ces cours avec les pompiers. Ils apprennent les bases, savoir flotter, respirer, ne plus avoir peur. Marek Keta, tout ça, ça se passe dans le bassin de l'école de police.
1: Agrippés au rebord, les enfants tournent autour de la piscine, mais 1,50 m de profondeur, c'est impressionnant pour Laya. Yana, 5 ans.
22: J'aime pas trop l'eau, elle est trop bas. Je vais pas mettre la tête dans l'eau. Sinon, j'ai de l'eau dans les oreilles.
23: Cache-toi dans l'eau, je fais des bulles. Vas-y, des grosses bulles.
1: Dans l'eau avec elle, la monitrice Marlène, pour lui donner du courage.
23: On essaye de les rendre à l'aise dans l'eau pour ceux qui ne le sont pas. Accepter d'avoir les épaules dans l'eau, la tête dans l'eau, accepter de se déplacer, ne pas avoir peur quand il y a un copain qui arrose un peu. Donc ils n'ont pas l'habitude de ça, pas du tout. Et il y en a qui n'ont pas l'habitude non plus d'aller dans l'eau, puisqu'ils vont pas forcément à la piscine, pas forcément à la mer. Vraiment, avec ce genre de programme, on a des enfants qui, à la fin de la semaine, mettent la tête dans l'eau alors qu'ils rentraient pas dans l'eau au début. Et voilà, c'est ça qu'on recherche.
1: Bravo! La petite Emna a bien progressé. 2 cours par jour depuis le début de la semaine.
22: J'arrive à mettre ma tête en dessous de l'eau, même mon corps allongé. Aussi, j'arrive à pas boucher le nez dans l'eau.
1: Et tu savais faire ça avant?
22: Non.
24: Allez, on continue.
22: À l'aide,
24: pourquoi à l'aide? Qu'est-ce qui se passe quand on vient tranquillement?
1: Fabrice surveille les enfants qui traversent le pont de singe.
25: La priorité, c'est de faire en sorte que ces enfants soient capables de tomber dans l'eau, revenir vers leur surface, se rapprocher du bord et sortir de la piscine tout seul. On fait vraiment de la prévention.
1: Et ils essaient de manger le micro, mais ça fait pas partie de l'exercice.
24: Allez, on continue les enfants.
25: On se rend compte sur les chiffres de la noyade, en période de canicule, ça augmente. Et bien là, rien que depuis le mois de juin, on est à plus de 140 noyés sur tout le territoire. Sur des situations dramatiques.
1: Dernier accident en date il y a un mois, presque jour pour jour. Un adolescent de 16 ans décédé après une noyade à Saint-Denis, sur les bords de la Cèze.
25: Et donc c'est pour ça qu'il faut vraiment agir aujourd'hui, dès le plus jeune âge. Et ça peut arriver. Vous êtes chez vous, au bord de votre piscine, votre enfant tombe à l'eau, même s'il est sous votre surveillance, et bien tout seul, il sera capable de revenir au bord.
1: Alors pour ce cours de l'après-midi...
23: Le pirate n'est plus à sa place.
1: Les enfants plongent encore plus profond.
23: Mais ils nous surveillent toujours. Faites attention, cachez-vous sous l'eau.
1: Il y a un trésor à trouver.
23: Vous êtes prêts ? En avant.
21: Et ces cours vont avoir lieu jusqu'à la fin du mois.
6: Anne Pinxon-Dussel, on parlera de quoi à 7h sur ICI?
21: On va aller faire un petit tour dans les vergers de pommiers notamment, puisque les pucerons sont en train d'envahir les pommiers et que ça pose évidemment plein de problèmes aux agriculteurs. Côté météo pour aujourd'hui, on est toujours en vigilance orange, donc ça veut dire qu'il va faire encore chaud dans l'Hérault.
6: Ça peut aussi poser des problèmes aux agriculteurs, mine de rien, cette chaleur qui se poursuit. Vigilance orange, donc canicule, avec des températures prévues cet après-midi, aux alentours des 37 à 38 hein, pour les maximales, autour de Bédarieux, de Clermont-l'Hérault, de Lunel, notamment, ou même de Ganges. Il fera 36 autour de Béziers, 35 pour Montpellier, et du côté de Palavas, ou même de Sète et Frontignan, il faudra compter 31 degrés. Alors, pour le ciel, si il fait très beau. Voilà, ce matin, ciel totalement dégagé avec un grand soleil. On aura la même chose cet après-midi, avec toutefois quelques légers nuages, notamment sur le littoral. Côté route, si vous êtes actuellement sur la route en train de prendre le chemin du travail, hein, notamment durant ces vacances, il y a globalement de la fluidité absolument partout sur les grands axes, ainsi que autour de Montpellier ou même dans les terres. Un embouteillage important tout de même à signaler, avec un accident qui vient de se produire du côté de l'autoroute A9 de Bessan à Saint-Tibéry. Voilà, prudence dans ce secteur en particulier. Pour le reste, tout va bien.
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6: Et merci à vous de nous avoir choisis. On vous le rappelle, on a mis un petit post sur Facebook. Voilà, petit post sympathique ce matin pour se réveiller ensemble avec vos photos. Voilà, vous nous prenez vos photos au réveil, des photos de l'Hérault, c'est super beau. On a mis une photo de la plage aujourd'hui. C'est France qui nous l'avait envoyé. N'hésitez pas à nous donner la météo près de chez vous. Photo du ciel, c'est sympathique. On vous attend. C'est votre radio locale ici Hérault. Voici Jean-Pierre Madère.

0: On se met dans une bonne ambiance ce matin. Macumba, Jean-Pierre Madère, c'est votre radio de Calici Héros.
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0: Il est 6h39, bon réveil et attention, changement d'ambiance. On était sur du Macumba, Jean-Pierre Madère, c'est la fête, voilà, on rigole, etc. Alors, je vous rassure, c'est pas fini. Vos invitations à gagner dans les prochaines minutes pour le festival de Tau, les conseils du veto aussi, on s'occupe bien de vous sur ici. Oh, mais d'abord, eh ben, on va frissonner un petit peu, voilà. Puisque la petite histoire du jour de Léopoldine Dufour est une histoire, eh ben, vous l'avez compris, judiciaire dans l'Hérault.
3: On a tous entendu parler de Landru, guillotiné en 1922 pour avoir tué 10 femmes qu'il a incinérées dans sa cuisinière. Eh bien, dans le même registre, Montpellier a vu passer quelques années après le Landru marseillais. Lui a commis ses crimes à Marseille, mais c'est à cause de ses escroqueries à Montpellier que son histoire bascule. Un matin de juin 1928 à Marseille, les voisins de la villa L'Églantine entendent des cris affreux. Ils préviennent la police qui ne pourra que constater le décès d'Élise Fossé, 49 ans, étranglée avec un fil de fer. Son corps repose au sol près d'un trou fraîchement creusé. L'illustration à la une du petit journal montre un moustachu fumant tranquillement sa pipe à la fenêtre, tandis qu'un jardinier armé d'une bêche officie sous l'œil attentif de la future victime. Titre, il faisait creuser sa tombe devant elle. C'est un certain Camille Gaillard qui a récemment acheté cette maison. Le suspect s'est envolé, mais son portrait, publié dans la presse, va alerter des Montpelliérains victimes d'un escroc. Joseph Rieux, un beau parleur, est parvenu à acheter et à habiter sans les payer deux belles propriétés, une villa dans l'Écusson et le Mas Saint-Jean à Pérols. L'Aigrefin va même vendre à des commerçants les hectolitres de vin d'une récolte fictive. En voyant la photo de Gaillard, ils reconnaissent l'homme qui les a dupés. La brigade mobile de Montpellier contacte donc la sûreté marseillaise. L'enquête va alors révéler un personnage aux multiples identités. Gaillard, Rieux, mais encore Ducasse, Sigui ou Pratt. En réalité, Pierre Ray, né en Aveyron, parti s'installer à Oran, dont il revient en 1913. Et dans son autre maison marseillaise, on va découvrir un corps enfoui dans le poulailler. Un autre dans la cave. Les cadavres de Jeanne Edel et Marguerite Bonnet. Peut-être pas les seules victimes, car la police constate que le criminel avait eu une quinzaine de fiancées recrutées par petites annonces. Des femmes d'âge mûr et sans mari. Elles étaient nombreuses après la Première Guerre mondiale. La condition de son amour étant de posséder un petit pécule.
4: 45 ans, seules, sans famille.
3: Mais les investigations ne permettront pas de trouver d'autres corps. L'affaire va tenir la presse en haleine pendant des semaines et c'est finalement à Alger que l'étrangleur est arrêté. L'homme de 61 ans commence par nier énergiquement être l'auteur de ses crimes, puis il ne prononcera plus un mot, mutisme total. En prison, Pierre Ray entame une grève de la faim. Il se laisse mourir pour échapper à la peine capitale. Le Landru marseillais rend son dernier souffle le 30 octobre 1928 à l'infirmerie de la prison, emportant son secret avec lui.
0: 6h42 sur Ici Héros, on va parler collier ou harnais dans un instant avec le veto. C'est le conseil du veto, évidemment, ça arrive dans les prochaines minutes sur votre radio locale.
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0: Alors, collier ou harnais quand on promène son chien, c'est souvent la grande question. Aujourd'hui, le docteur Pierre Fabin, notre vétérinaire, nous aide à choisir.
7: Au final, c'est surtout une question de bon sens et surtout de morphologie. En gros, le bon choix, c'est celui qui respecte l'anatomie et le comportement de votre chien. Un collier classique, c'est simple, pratique, facile à enfiler et on peut le laisser en place, mais il a ses limites. Sur un chien calme, qui marche tranquillement au pied, aucun souci. Mais si votre chien tire comme un forcené, là ça se complique. La pression se fait directement sur la trachée, ça peut provoquer de la toux, voire des lésions chez les plus sensibles. Il faut être très vigilant, surtout chez les chiens de petite taille avec une trachée fragile. Pour eux, c'est non direct. Le harnais, lui, répartit les forces sur le poitrail et le dos. C'est beaucoup plus confortable et physiologique, surtout pour les chiens dynamiques et ceux qui ont des problèmes de cervicales, les chiens âgés un peu arthrosiques, les molosses ou les teckels par exemple.
0: Et on entend parfois que le harnais ferait tirer davantage le chien, c'est vrai ?
7: C'est ce qu'on entend, oui, mais en réalité, c'est souvent faux. Ce qu'on observe, c'est quand on change de matériel, le chien teste. Il sent que ça n'est pas pareil, que la pression a changé, et il cherche parfois à se dégager. C'est juste une phase d'adaptation. D'ailleurs, beaucoup de chiens qui tirent avec un harnais tirent aussi avec le collier. Simplement, avec un collier, comme la traction se fait sur la gorge, il risque de tousser, de s'étrangler, donc il tire un peu moins. Mais ce n'est pas de la magie, c'est juste qu'ils se font mal. Il existe aujourd'hui des harnais dits anti-traction, avec une attache frontale au niveau du poitrail, qui permettent de désamorcer la poussée, mais harnais au collier, le seul levier, c'est l'éducation.
0: Et si on résume, c'est harnais pour tout le monde ?
7: Pas forcément. Le collier reste très bien pour les promenades de tous les jours, surtout avec un chien calme et bien éduqué qui marche au pied. C'est simple, facile à enfiler, parfait pour une petite sortie tranquille. Mais dès que la balade devient plus sportive, plus longue ou qu'on veut trotter un peu ensemble, là c'est harnais direct. Et dans tous les cas, on oublie les colliers étrangleurs à pointe ou à décharge électrique. Ça n'apprend rien et ça fait juste mal.
0: Merci beaucoup. Le festival de Thau, vous connaissez sûrement puisque c'est le grand rendez-vous de l'été autour de l'étang de Thau, un festival nomade qui pose ses valises à Metz, Loupian, Montbazin jusqu'à l'abbaye de Valmagne. Cette année, c'est la 36e édition, donc c'est que ça marche hein, quand même si ça dure depuis 36 ans. 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C'est Hélène au standard ce matin. En ce lundi 20 juillet, vous écoutez Ici Hérault. On repart en musique avec REM. Voici Shiny Happy People pour la bonne humeur du matin.

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1: C'est ici Hiro et vous nous envoyez des vocaux sur WhatsApp pour nous partager vos bons plans. À 6h49, nous écoutons aujourd'hui Claire.
2: Bonjour, ici Hiro, ici Claire de Bouillon Cube à la Grange aux Causses de la Selle. On fait une super soirée le vendredi 24 juillet avec Christine Zayed en première partie à 20h30 et Moussa et Hakim de Zebda à 22h. L'ouverture du site est à 19h, c'est entre 8 et 12 euros avec le tarif réduit. Et n'hésitez pas à rejoindre notre site internet pour toutes les informations, www.bouilloncube.fr, et surtout pensez à réserver. Au revoir.
1: Et le numéro sur WhatsApp 04 67 58 6000 pour faire comme Claire. Direction Colombier pour une journée exceptionnelle en ce lundi 20 juillet. C'est la péniche du festival Convivencia qui fait escale sur les berges du canal du Midi. Et c'est totalement gratuit. Alors ça démarre dès 9h30, hein, tout à l'heure, avec une balade commentée sur le canal. À 11h, direction la cave du château de Colombier pour découvrir une expo. L'après-midi, à 14h30, notamment, place à l'aventure avec un escape game autour d'une légende locale. Le programme est très riche tout au long de ce lundi. Et pour finir la journée en beauté, à 20h, il y aura deux concerts gratuits. Alors ça tombe pas trop mal puisque nous recevrons plus tard dans la matinée Cécile Hérodeau, qui est directrice de la programmation du festival Convivencia, justement, sur votre radio locale. Ici Hiro, restez donc avec nous. Et puis nous sommes avec Saïd ce matin. Bonjour Saïd.
3: Bonjour Michael.
1: Comment ça va, fraîchement ?
3: Ça va très bien, ça va. Pour le moment ça va, c'est encore un peu frais, mais on regarde dans la journée, ça
1: on
3: va
1: profite
3: évoluer, je pense.
1: D'un petit peu de fraîcheur pour l'instant, ouais, ça fait pas de mal.
3: Ça fait du bien, ouais.
1: Saïd, donc vous avez envie de profiter du festival de Tau, j'imagine, c'est pour ça que vous nous appelez avec un rendez-vous le samedi 25 juillet, il y aura Mathieu Mas sur scène, Yuri Bonaventura également. Saïd, quelle est votre radio préférée dans l'Hérault ?
3: Ici Hérault, bien sûr.
1: Et c'est gagné pour vous, c'est les places pour profiter du festival de Tau. Bravo Saïd.
3: Merci beaucoup. Merci beaucoup à vous.
1: Passez une belle journée, restez au frais le plus
3: bonne
1: possible.
3: Ça marche, merci beaucoup, bonne journée.
1: Allez, sur ici, dans un instant, l'humour en tube. On va se marrer un petit peu, voilà, ça fait du bien, on se réveille de bonne humeur, je vous l'avais dit. Hein. Et puis on se réveille en musique aussi, avec maintenant Babacar, c'est un classique de France Gall.

0: France Gall, pour se réveiller en musique avec Babacar à l'instant sur votre radio locale ici Hero. On vous souhaite une belle journée, en tout cas vous nous avez répondu, vous êtes très nombreux sur la page Facebook ici Hero. Colette nous dit bonjour à Saint-Chinian, 23 degrés, 67% d'humidité. C'est vrai, on a Loïc Spadafora, mais même sur Facebook dans les commentaires c'est parfait, vous êtes spécialiste météo. Continuez de nous envoyer vos petites photos dans un instant. L'humour en tube, ça arrive sur votre radio locale.
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0: Le retour de l'actu dans deux minutes sur ici Héros. Et pour avoir des trucs à faire griller sur le barbecue, cet été le supermarché est un passage obligé. Alors pour que cette épreuve ne soit pas trop éprouvante, Fred Ballard a embarqué quelques rigolos dans son caddie.
12: Maintenant dans les supermarchés, ils mettent des petites télés en tête de gondole qui diffusent des petits films tout merdiques pour vendre des produits juste en dessous, des produits tout merdiques aussi.
13: Ah bah oui, la grande distribution est toujours à la pointe de l'innovation quand il s'agit de nous faire acheter des trucs dont on n'a pas besoin. Céline n'y a pas échappé, hein, lui qui aime bien se gondoler en tête de gondole.
12: L'autre fois, donc on était à Carrefour, on faisait les courses avec ma femme, elle m'avait posé devant une petite télé comme ça. Ouais, parce que nous, les mecs, on sert à rien quand on fait les courses, tu vois. Sauf pour pousser le caddie ou on fout n'importe quoi dedans, donc tu vois. Donc elle me laisse devant une petite télé comme ça. Et puis là, j'étais content parce qu'elle m'avait laissé au bricolage. Alors ouais, d'habitude, elle m'aimait au linge, mais je m'emmerde au linge, tu vois. Ouais.
13: Voilà, si vous aussi, vous avez un conjoint encombrant et peu motivé, vous savez où le déposer pour pouvoir faire vos courses peinardes. Il se fera sûrement plus de copains au rayon bricolage qu'au rayon eau minérale. Au pire, il vous ramène un chiffon magique que vous dégagerez quand vous ferez la queue à la caisse, parce que ça aussi, c'est un petit plaisir du supermarché. Être juste derrière un gars qui vide son gros caddie.
14: Toi, tu vois, t'es derrière, t'attends, et là, tu vois un petit bout de tapis. Là, tu te dis, je vais commencer à décharger mon panier. Mais dès que tu prends le premier article et que tu effleures le tapis, le mec devant toi, il se retourne, se saisit du panneau client suivant, il le prend et il le pose violemment sur le tapis. Et souvent après, le mec te jette un regard et te dire, hé, hey, on me baisse pas la gueule, moi.
13: Ah bah oui, il y a des codes barres à ne pas respecter et des limites à dépasser hein, si on veut se marrer au supermarché. Surtout si le client suivant s'appelle Baptiste Le Caplin. Avec lui, à la caisse, on bippe les codes barres de rire. Et tout de suite, on se sent mieux.
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0: Bienvenue, il est 7h, vous écoutez Ici Héros, bon lundi. Et Anne Pinxon du sel pour l'actualité, les pucerons sont en train de ravager les pommiers dans l'Hérault.
15: Une urgence sanitaire à tel point que la préfète s'est déplacée en fin de semaine dernière à Marciargues et Saint-Just pour rencontrer les arboriculteurs qui s'inquiètent. Robert Sechetti est producteur de pommes à Mudaison et président des vergers de Moguio.
16: On espère que les choses vont avancer, parce que c'est vrai que là on est dans une situation où vraiment on est un peu au pied du mur, quoi. Soit on a des solutions, soit après on arrive dans des pertes de récolte, ou après ben, économiquement c'est plus supportable. Et voilà, donc là on l'a vu, il y a eu un verger arraché parce que ben, le producteur n'a pas vu d'issue aux difficultés qu'il avait face aux pucerons. Hein. Ça veut dire qu'il avait la perte de récolte de cette année, éventuellement ou sûrement une perte de récolte l'année suivante, et sans avoir plus de perspectives de solutions dans 3 ans. Donc il s'est dit, c'est pas la peine d'attendre 3 ans pour peut-être me retrouver dans la même situation. Donc lui a décidé d'arracher son verger, quoi.
15: Et la préfète de l'Hérault, Chantal Mauchet, a mis en avant la loi d'urgence agricole sur laquelle l'Assemblée nationale doit se prononcer aujourd'hui. Un texte qui doit permettre d'utiliser par dérogation de nouveaux traitements chimiques pendant 3 ans. Mais la préfète a aussi insisté sur le besoin de solidarité au sein de la filière.
17: Il y a la filière aussi qui est bien organisée. Donc il y a eu, notamment pour le producteur que nous avons vu, une mesure d'arrachage qu'il a pris de sa propre décision, de réflexion avec un institut de recherche, mais ça c'est aussi la filière qui lui apporte ses conseils pour replanter des vergers, soit plus résistants, soit avec des essences de pommes qui sont plus adaptées aux changements climatiques que nous voyons.
0: Et le manque d'eau dans le département ne va pas faciliter la tâche des agriculteurs.
15: On est encore en vigilance orange canicule aujourd'hui dans l'Hérault. En profondeur, ça va, les nappes phréatiques ne vont pas trop mal, mais en surface, les cours d'eau s'assèchent très vite. C'est l'ouest de l'Hérault qui souffre le plus de la sécheresse en ce moment. Il y a 2 problèmes pour les végétaux, le manque d'eau et les fortes chaleurs. Résultat, les feuilles sont brûlées. Serge Zaquet est agroclimatologue et il explique que ce n'est pas normal.
18: Non, à Montpellier, les végétaux qui sont présents ne devraient pas avoir des feuilles qui commencent à brûler en juin et en juillet. C'est plutôt à partir du mois de septembre, octobre, voire novembre, avec l'arrivée de l'automne. Lorsqu'on a des brûlures foliaires dues au soleil, sur les feuilles, eh bien là, c'est qu'on a dépassé la limite de résistance des arbres. Donc ce n'est pas normal, c'est pas classique, surtout avec la fréquence avec laquelle on revoit d'année en année. Et en plus de cela, lorsqu'on a des chutes physiologiques dues à la sécheresse, ça peut arriver certaines années, mais quand on a ça tous les ans, c'est de plus en plus fréquent, eh bien ce n'est pas normal. Si on a des arbres qui perdent tous les étés leurs feuilles, c'est tout simplement qu'ils ne sont plus adaptés au climat. Ce que j'ai fait chez moi, c'est que j'ai planté des kakis, par exemple des clémentines, des orangers, des citronniers. Eux ne perdent pas leurs feuilles justement en ce moment parce qu'ils sont plus résistants aux sécheresses et surtout plus résistants aux fortes chaleurs.
15: L'agroclimatologue héraultais Serge Zaka qui sera notre invité à 8h moins le quart à Montpellier pour permettre aux habitants de rester un petit peu au frais. Il y a plusieurs lieux qui sont ouverts. La salle Pelloutier dans le quartier Antigone, ouverte de 11h à 21h. Il y a 7 clubs de l'âge d'or qui sont aussi accessibles, même quand on n'est pas adhérent. Ils sont ouverts de 10h à 18h. 7 piscines ouvertes dans l'agglomération. La médiathèque Émile Zola aussi qui peut vous accueillir entre 14h30 et 18h. Et puis au musée Fabre, le hall et la bibliothèque sont accessible gratuitement, même si le reste du musée est fermé. Ça permet de se maintenir un petit peu au frais si jamais il fait trop chaud chez vous.
0: Et un petit tour de vélo dans l'Hérault. On vous emmène sur la nouvelle piste cyclable à Frontignan.
15: Un tronçon de l'Eurovélo 8, une route cyclable qui relie la Grèce à l'Espagne. Sur cette portion, les travaux ont duré 3 ans et coûté 500 000 euros. C'est le département qui a financé et qui a travaillé avec la mairie et avec Voies Navigables de France, VNF, pour redonner vie aux anciens chemins de Halage. Guillaume Chauvel est responsable du canal du Rhône à 7 pour VNF.
19: Quand on est cyclotouriste et qu'on se lance sur la Via Rhôna ou la Méditerranée à vélo pour traverser l'Europe, je pense que ce qui est marquant ici sur le territoire de Frontignan et de 7, c'est les paysages. Les paysages qu'on y trouve, qui sont assez uniques. Je parle des paysages des étangs. Les étangs, les lagunes, ça c'est vraiment un marqueur très fort de cette traversée du littoral languedocien qui est désormais possible sur le chemin du halage du canal du Rhône à 7.
15: Et on va vous emmener sur cette piste cyclable à 7h30 dans l'info d'ici à la rencontre de ceux qui vont l'emprunter aussi au quotidien puisque ça ne va pas servir qu'à celles et ceux qui décident de partir en voyage à vélo.
0: Et on va rester dans le vélo pour les cyclistes du Tour de France aujourd'hui. Alors c'est une journée repos en ce lundi.
15: Oui, avant d'attaquer la dernière semaine, relâche dans les Alpes aujourd'hui. Jonas Vingegaard a été contraint d'abandonner après une grosse chute hier et une fracture de la clavicule. Mais avant ça, le Danois s'est plaint d'un contrôle antidopage inopiné à 2h du matin dans la nuit de samedi à dimanche. Tadej Pogacar, lui, a été réveillé à 5h pour un contrôle des visites nocturnes qui ont un petit peu crispé dans le peloton, François Sauvestre.
20: Les contrôles antidopage se font à partir de 6h du matin et pas après 23h, mais dans son règlement, l'Union Cycliste Internationale les autorise aussi de façon ciblée la nuit s'il existe, je cite, des bonnes raisons. C'est rare, aucun coureur interrogé hier ne le savait, pas même le vainqueur de l'étape, Remco Evenepoel.
21: C'est un peu inhumain d'aller réveiller les coureurs
2: coureur à 2h du matin, 5h du matin, c'est quand même dommage que ça se passe. C'est un peu à la limite, je trouve. J'espère que c'est pas moi le malchanceux pour la nuit qui arrive maintenant.
20: Derrière le ton blagueur du Belge, ces deux contrôles nocturnes avant une grosse étape ne font pas rire. C'est aberrant, lâche un coureur. Tadej Pogacar esquisse même un possible lien entre le sommeil perturbé de Jonas Vingegaard et sa chute. Autant de messages envoyés à l'ITA, l'agence internationale antidopage, silencieuse face à la grogne du peloton que comprend Christian Prudhomme, le patron du Tour.
21: 2h du matin, évidemment, ou à 5h du matin, évidemment, que ça peut paraître surprenant. L'agence internationale est indépendante. On s'est battu pendant des années pour avoir une agence indépendante. On a une agence indépendante. Oui, pendant une compétition, aller contrôler des champions à 2 ou 5 heures du matin, ça paraît bientôt, en effet. Je comprends la réaction des coureurs.
20: Pendant toute la durée du Tour, l'ITA a prévu 600 contrôles d'échantillons, mais certains sont plus polémiques que d'autres.
15: Et le peloton se repose aujourd'hui en Haute-Savoie avant un contre-la-montre individuel demain entre Évian-les-Bains et Thonon-les-Bains.
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15: Côté météo, ça va redescendre un petit peu ensuite, mais aujourd'hui, il fait encore bien chaud dans le département.
0: Oui, une journée très chaude pour démarrer la semaine avec un beau soleil dès ce matin pour ce lundi sur le département. On va garder le même temps cet après-midi avec un léger voile nuageux d'altitude, notamment dans l'après-midi. Côté température, nous restons en vigilance orange canicule avec déjà entre 25 et 28 degrés au réveil pour vous et jusqu'à 37 prévus cet après-midi autour de Bédarieux, Ganges, Clermont-Lérault, Lunel. 36 dans le Biterrois, 35 pour Montpellier et sur le littoral à 7 à Palavas, il faudra compter entre 31 et 32 degrés. Côté route, toujours cet accident signalé sur l'autoroute A9 en direction de Béziers juste après Bessan. Ça provoque environ 1 km de bouchon encore à cette heure-ci, mais ça tend à s'améliorer évidemment. Pour le reste, tout va bien.
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0: Ouais, tout ça au programme et côté musique, on va pouvoir chanter. Voilà, pour bien se réveiller, voici évidemment Joe Dassin sur Ici Héros.
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0: Ça fait toujours du bien ça pour démarrer la journée dans les yeux d'Émilie. C'était Joe Dassin sur Ici Héros.
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0: Et merci de nous avoir choisi. Il est 7h11. Vous écoutez votre radio locale Ici Héros. Merci pour tous vos commentaires également. Vous nous donnez les températures du jour près de chez vous, les photos sur la page Facebook Ici Héros. C'est super. Voilà, on vous remercie. Et puis, on a des cadeaux encore à vous offrir. Évidemment, restez avec nous dans les toutes prochaines minutes. On vous emmènera du côté de la bambouseraie d'Anduze. Voilà, c'est dans le Gard. Ça permet de voyager sans aller trop loin. Et c'est ce qui est quand même bien pratique. Et tout ça, c'est sur votre radio locale Ici Héros. Il y aura aussi un retour en musique avec Texas dans les prochaines minutes. Et puis, mon œil dans le rétro.
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0: Vous écoutez Ici Héros, mon œil dans le rétro avec Gérald Deroux. Tout cet été, on se retourne sur ce qui nous a marqué depuis le début de l'année. Ce matin, retour sur les crues du mois de février.
4: Ça a duré des semaines cet hiver. Aux infos, à la radio, à la télé, des centaines de reportages nous ont raconté le quotidien d'une France sous l'eau, particulièrement sur une large bande à l'ouest. Des Pays de Loire jusque dans le Lot-et-Garonne, en passant par la Charente-Maritime. Des images de fleuves, de rivières qui débordent, qui submergent les champs, les villages, les routes qui disparaissent et les habitants coincés dans leurs maisons qui tentent de se déplacer en Zodiac et parfois évacués par hélicoptère. Au moment des bilans, on s'aperçoit que février 2026 a été le mois le plus pluvieux depuis le début des mesures à la fin des années 50. Ça a commencé en janvier, quand la pluie est pratiquement tombée tous les jours sur la France, jusqu'au 18 février. Et comme les gouttes sont arrivées sur des sols saturés d'eau, cela a provoqué des inondations. Le pays a connu 49 jours de vigilance crue, rouge ou orange, pendant cet hiver. À l'origine de ces intempéries, une succession de perturbations et de tempêtes sur l'ouest, et aussi le pourtour de la Méditerranée. Il y a eu les tempêtes Goretti, Niels et Pedro, des pluies provoquées par des températures trop douces. En février, souvenez-vous, on a connu des pics à plus de 20 degrés. En moyenne, il faisait 3,5 degrés de plus que d'habitude sur la France. Et quand on sait que 1 degré supplémentaire provoque 7% d'humidité en plus, je vous laisse faire le calcul, les hivers trop doux, c'est la pluie garantie. Ces hivers trop arrosés sont devenus un marronnier pour les journalistes. Un marronnier, c'est une info qui revient régulièrement et dont on parle à chaque fois. Quelques exemples, souvenez-vous, des crues du Pas-de-Calais en novembre 2023, en janvier 2024. En 2021, les pluies et les inondations frappaient le sud-ouest et les Pays de Loire. Pour l'avenir, pas de miracle, c'est ce qui nous attend régulièrement. Ça s'appelle le dérèglement climatique.
0: Sur Ici Héros, on vous rappelle cet accident avec un véhicule en panne aussi sur l'A9, un petit peu, voilà, juste à côté. C'est sur la bande d'arrêt d'urgence actuellement au kilomètre 149, juste après l'échangeur 34 Agde en direction de Béziers. Prudence dans le secteur. Sur le reste du département de l'Hérault, ça roule plutôt bien à l'heure actuelle, mais on continue de vous accompagner évidemment sur les routes. Et n'hésitez pas, pardon, à nous envoyer des messages vocaux sur WhatsApp 04 67 58 6000. Alors que ce soit pour nous parler de ce qu'il se passe sur la route, vous pouvez envoyer des photos également. Même vos bons plans, évidemment, pour ces vacances d'été. Voici Texas.

0: 7h19, c'était Texas en musique sur SIRO. Chaque matin, ici, ça marche, l'actualité économique des Héraultais. Anne, vous aimez les chevaux ou bon,
1: c'est pas... Oui.
0: Ouais. Et les bijoux?
1: Oui.
0: Et les deux ensemble?
1: Ouais, ça marche aussi.
0: Et bien justement, ça marche, c'est Arthur de Plante qui a quelque chose pour vous.
2: Ici, ça marche, rencontre Ambre Daudet aujourd'hui.
3: Mais vous la connaissez sûrement déjà.
2: Originaire de Grabel, au nord de Montpellier, elle vit aujourd'hui à Saint-Bresse, autrement dit à 20 km. Et Ambre adore les chevaux.
4: Depuis toujours. Je crois que je suis montée à cheval avant même de savoir marcher.
2: Elle vient d'une famille d'éleveurs de chevaux notamment.
4: À travers ma vie, j'ai fait une partie de mes études aussi en sport-études équitation. Puis j'ai passé mon monitorat, donc j'ai aussi enseigné. Donc voilà, c'est vraiment le cheval, c'est un animal et un sport qui berce mon quotidien depuis toujours.
2: Alors, après avoir fait Koh-Lanta en 2022...
1: Ah, vous l'avez dit que vous la connaissiez.
2: Ambre a lancé son entreprise de création de bijoux pas comme les autres, l'écrin d'Ambre.
4: Et un jour, je me suis vraiment réveillée avec cette idée de me dire, mais en fait, tous les crins que nous, les cavalières, on garde, parce que c'est un peu une coutume quand on est cavalier de garder les crins d'un cheval qui nous a marqué, ou qui est parti, ou qu'on ne monte plus. Et du coup, c'est comme ça que m'est venue l'idée de transformer, de sublimer en fait ces crins en bijoux et d'allier donc ma passion à mon métier.
2: Avec ses quelques poils, Ambre réalise de jolis bracelets tressés, si la longueur suffit. Ou alors, des pendentifs, bagues, porte-clés avec ce souvenir éternel fixé dans la résine, pour garder un peu de son animal avec soi, pour toujours.
4: Et du coup, je me suis formée, j'ai appris toute seule.

0: J'ai fait 450 bijoux en 7 semaines. Donc là, ouais, j'ai eu vraiment une énorme charge de travail. Je suis toute seule à faire ça. Donc c'est de l'artisanat local. Donc avec mes 10 petits doigts, je tresse, je trie tous les crins un à un. Ça marche très bien. Je suis très contente. Mais c'est beaucoup de boulot.
1: De l'artisanat personnalisé et pourtant pas si cher.
0: Oui, c'est vrai que mes prix restent abordables. Hein. Mes créations, les premières, les porte-clés, commencent à 24€ et mon prix max, c'est 39€. J'ai à cœur de rester dans une catégorie de prix abordable pour que tous les passionnés comme moi puissent en fait s'offrir un bijou.
1: L'écrindambre.fr pour retrouver le travail d'Ambre Daudet qui allie passion, création et personnalisation parce que l'amour des boules de poils, ici,
0: ça marche.
2: C'est pas cher, c'est original, voilà une bonne idée cadeau pour un anniversaire par exemple ou juste pour faire plaisir. Alors c'est pas cher non plus, vous cherchez une idée sortie pour les vacances, parce que faut bien occuper les enfants ou même les petits-enfants, pourquoi pas, qui viennent à la maison. Et là pour le coup c'est pas cher puisque c'est un cadeau. On a quelque chose qui change vraiment d'habitude, direction la bambouseraie d'Anduze dans le Gard, c'est un peu le Vietnam à deux pas de chez vous, des bambous géants qui montent jusqu'à 20 mètres, il y a des séquoias immenses, un village laotien, des bassins remplis de carpes. On se croirait presque à l'autre bout du monde, sauf qu'on n'a pas eu besoin de passer par l'aéroport, de prendre 12 heures d'avion, entre deux accoudoirs bien serrés, avec un bébé qui pleure à côté, on a tous déjà vécu ça. Donc là, au moins, c'est plutôt agréable. C'est à quelques minutes de route de chez vous, c'est le genre d'endroit qui plaît à tout le monde. Les enfants qui courent entre les bambous, les grands-parents qui prennent leur temps, tout le monde y trouve son compte. Et on a des invitations pour vous. 04 67 58 6000, vous nous appelez maintenant sur votre radio locale ici Roux. On vous gâte pour les vacances. C'est lundi 20 juillet, les 7h23. Voici maintenant Bernard Lavillier.

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0: 7h26, soyez les bienvenus sur Ici Héro, bon réveil. On va dans un instant faire un point sur l'actualité, évidemment, en 90 secondes. Et puis on parlera ici aussi, pardon, actualité locale avec Anne Pinxon du Sel. Et évidemment, il y a vos entrées pour la bambouserie tendue à gagner sur Ici Héro dans les prochaines minutes.
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0: Et oui, et cadeaux aussi, il ne faut pas l'oublier. Les cadeaux évidemment à gagner chaque matin, même durant l'été, durant les vacances, sur votre radio locale. Ici Héro, nous sommes avec Evelyne à 7h28. Bonjour Evelyne.
7: Bonjour.
0: Evelyne, bien en forme j'ai l'impression ce matin.
7: Ça va. La température a un peu baissé, donc ça va. C'est un peu plus respirable.
0: Vous avez réussi à bien dormir ?
7: Oui.
0: Bon, c'est rassurant, voilà.
7: Avec la clim et le ventilateur. Hein.
0: Ah, quand même, ah oui, il y a quand même de l'outillage hein, pour passer
7: ah,
0: une bonne
7: nuit. Oui, non, c'est infernal cette chaleur qu'on a depuis quelque temps. Hein.
0: C'est vrai. Bon, on devrait toucher la fin demain. Normalement, on verra comment ça va se passer, mais voilà, on va croiser les doigts évidemment. Alors,
7: oui,
0: pour des journées où il fera un peu plus frais quand même, hein, pour oui. passer des après-midi sympas, on va vous emmener à la bambouserie d'Anduze. Vous êtes déjà allée, Evelyne?
7: Il y a très très longtemps, les enfants étaient petits, donc il y a très longtemps.
0: Mais les bambous étaient déjà là.
7: Ah, les bambous étaient déjà là, oui. Donc ils ont dû un peu changer.
0: Oui, je pense. Ils ont dû un peu grandir, effectivement. Et ben on vous envoie là-bas. Quelle est votre radio préférée dans l'Héro, Evelyne?
7: Ici Héro, bien sûr.
0: Et ben c'est gagné, les places en famille pour la bambouserie d'Anduze.
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0: Allez, on va parler de l'actualité en 90 secondes dans un instant. Yann Pinxon du Sel, l'actu d'ici.
8: On va aller faire un tour sur une piste cyclable inaugurée à Frontignan. C'est le tronçon d'une route qui permet d'aller de l'Espagne à la Grèce. Mais ça va servir aussi aux habitants de Frontignan, à ceux qui font du vélo au quotidien. On vous explique tout ça dans un instant.
0: Un petit peu de vélo, c'est bien sympa. On va aussi parler météo, évidemment, et vos conditions de circulation pour vous qui êtes sur la route pour démarrer cette journée dans l'Hérault, bien sûr. À 7h30, voici maintenant l'actualité en 90 secondes. En France et dans le monde.
9: L'Espagne sur le toit du monde ce matin, victorieuse de l'Argentine 1-0 en finale de la Coupe du Monde de foot. But après prolongation à la 116e minute, le capitaine espagnol Rodri, sacré meilleur joueur du tournoi. Kylian Mbappé, lui, est sacré meilleur buteur et garde la tête du classement historique. Un arrêté municipal à Mayoc dans le Tarn pour interdire jusqu'à fin juillet l'accès au chemin où les ossements de Delphine Jubilard ont été découverts sur les indications de son mari Cédric. Les analyses doivent être désormais menées pour déterminer les causes de la mort. Le feu qui a parcouru 200 hectares et brûlé 10 maisons dans le Var sur les communes de Tarado et Les Arcs évolue favorablement mais n'est toujours pas fixé selon la préfecture. Ce matin, 27 départements de l'ouest et du sud du pays sont placés en orange par Météo France face à un risque élevé de feux de forêt. Face à la canicule, plus que 6 départements du Sud en vigilance orange ce matin. Il s'agit de l'Hérault, du Gard, des Bouches-du-Rhône, du Var et de la Corse. Le vote solennel ce soir à l'Assemblée nationale sur la loi d'urgence agricole. Après l'accord trouvé entre députés et sénateurs la semaine dernière en commission mixte paritaire. Texte controversé, voulu par le gouvernement, qui doit faciliter la construction de retenues d'eau ou réautoriser un pesticide interdit. Et puis les coureurs du Tour de France se reposent aujourd'hui. Hier, le Belge Remco Evenepoel a remporté la 15e étape. Le deuxième du classement général, le Danois Jonas Vingegaard, a lui abandonné après une chute et une fracture.
8: Et l'info d'ici dans l'Hérault, c'est une nouvelle piste cyclable inaugurée à Frontignan, un tronçon de l'Eurovélo 8, cette route qui permet de relier l'Espagne à la Grèce. Ça donne des idées de voyage, mais ce tronçon qui est financé entièrement par le département de l'Hérault va aussi servir aux cyclistes du quotidien, Océane Zitouni.
10: Short de cycliste noir, casque vissé sur la tête, maillot ajusté, on pourrait croire qu'il sort tout juste d'une étape du Tour de France, mais non. Loïc vient simplement de tester la toute nouvelle piste verte de Frontignan et ses quatre passerelles en aluminium flambant neuve. Pour ce cycliste du quotidien, c'est une bouffée d'air frais.
11: Ben, ça va permettre de relier facilement 7 à Frontignan, quoi. Et plus dans le calme, avec moins de voitures.
10: Avant, ça ressemblait à quoi ?
11: À peu près à rien. Il y avait des trous ici et là, donc il pouvait y avoir un peu de danger, quoi. Donc là, c'est bien que ce soit propre et tout réaménagé, ça fait plaisir.
10: Au milieu des élus et habitants invités à l'inauguration, une cycliste qui ne fait que passer. Elle partage le sentiment des autres cyclistes, mais Cathy nuance son propos.
12: C'est parfait, c'était pas du luxe.
10: Qu'est-ce que ça change à votre vie de cycliste ?
12: Tout. Parce que sur les passerelles précédentes, il fallait mettre pied à terre. Et moi, j'avais toujours peur que ça craque, en fait, tellement que c'était en mauvais état. Donc, c'est vraiment pas du luxe. Maintenant, il faut faire les berges, là, parce que je vois qu'elles sont en train de... Oui, oui. Là, il y a du boulot aussi. Hein.
10: Message adressé au maire de Frontignan, Michel Arouy, qui a la compétence de rénover ses berges.
13: C'est sûr qu'une fois qu'on a fini une étape, les citoyens, et c'est normal, ont envie de connaître la future étape. La prochaine étape, ce sera plutôt plan de l'air pour créer la liaison entre les Salennes de Frontignan vers la Pérade. Et on aura une très, très grande promenade. Sur ce mandat-là, on aura fini toute la jonction. Et après, on s'attaquera à l'autre berge.
10: Et c'est déjà en cours, juste en face. 10 hectares viennent d'être dépollués pour transformer à la fois les berges, mais aussi les terrains en friche. Cette piste verte n'est en fait qu'une étape d'une grande transformation de ce quartier de Frontignan. C'est bien, mais ce n'est pas vraiment la priorité, regrette Daniel, membre de l'association Roue Libre de Taux.
14: Parce qu'on pouvait très bien passer de l'autre côté, ce que font la plupart des cyclistes, d'ailleurs, depuis le début. Nous, la priorité, c'est les traversées de centre-ville et c'est les signalétiques. Il y a encore beaucoup de touristes à vélo, en cyclotouristes qui se trouvent perdus. Très souvent, on les voit perplexes, pas savoir où retrouver leur chemin pour aller à Montpellier, pour aller à Malarue, à Béziers. Enfin, voilà.
10: Des cyclotouristes déjà nombreux sur ce tracé. Ce nouveau maillon héroté s'inscrit dans un projet XXL, l'Eurovélo 8, ou encore appelé la route de la Méditerranée. C'est une route européenne de près de 100 000 km à terme, imaginée pour relier l'Espagne à la Grèce en traversant désormais Frontignan de bout en bout.
8: Et le revêtement de cette piste a une petite particularité locale puisqu'il est composé de coquilles d'huîtres et de moules recyclées. On vous a mis des photos de cette piste cyclable sur ici.fr et sur l'application ici.
0: L'invité dans une dizaine de minutes à peu près, on est avec qui ce matin ?
8: On va parler de la sécheresse avec Serge Zaka, agroclimatologue héraultais. On va voir ce que font sur les végétaux la chaleur et le manque d'eau. Il y a beaucoup de feuilles d'arbres brûlées, notamment en ce moment, et c'est pas tout à fait normal pour cette période de l'année. La météo, c'est donc la chaleur qui continue.
0: Est-ce que c'est normal pour cette période de l'année ?
8: Bah non, on est au-dessus là.
0: Ah oui, on est bien au-dessus. On sera bien au-dessus en tout cas pour les maximales de la journée avec toujours cette vigilance orange canicule. Pour le département de l'Hérault, comptez 37 à 38 degrés. Hein, voilà, une nouvelle fois autour de Granges, de Bédarieux notamment et de Clermont-l'Hérault cet après-midi. Le soleil est là. En revanche, il n'y a pas vraiment beaucoup de nuages. Il y en aura quelques-uns, de légers passages nuages, de très légers dans l'après-midi, mais rien de bien méchant. Écoutez, Mercure donc sur Montpellier, 35 degrés à prévoir dans l'après-midi au meilleur de la journée. 31 à 32 degrés sur le littoral, notamment à Sète ainsi qu'à Palavas. Si vous êtes sur les routes à cette heure-ci, à 7h35, on a toujours un accident sur l'A9 qui pose problème, alors de moins en moins, mais qui pose problème à hauteur de Bessan en direction de Béziers. Et puis un accident également qui vient de survenir sur l'A75 à l'approche de l'Audève au kilomètre 285 dans le secteur de Saint-Félix. Prudence dans ce secteur-là. Pour le reste, dans le Montpellierin, dans le Bitarois, ça roule assez bien, notamment sur les axes secondaires. Prudence sur la route avec votre radio locale, ici Héro.
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0: Vous le savez, tout au long de l'été, nous parlons des animaux totémiques dans l'Hérault. Ce sera dans un instant sur votre radio à 7h36. Bonjour, ça va bien chez vous? Ouais. On démarre ce lundi sous la chaleur, c'est vrai, mais dans la bonne humeur tout de même. Actu locale, musique, bonne humeur, c'est sur ici Héro après Air

0: On n'est pas bien là avec Earth, Wind and Fire ce matin. Let's groove sur Ici Héro.
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0: Merci en tout cas de nous avoir choisi. Il est 7h40. Dans un instant, l'invité d'Ici Matin. Et puis d'abord, vous le savez certainement, si vous habitez dans l'Hérault depuis un certain temps en tout cas, on a beaucoup de villages associés à un animal totémique qui est célébré chaque année et qui va avec sa légende. Aujourd'hui, nous parlons de Saint-André de Sangonis.
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4: Il y a longtemps, très longtemps, au cœur de la vallée de l'Hérault, entre vignes et garrigues...
5: Oh là là, ça va être long.
4: Bah non, justement, elle est hyper courte la légende, alors j'avais peur que ce soit un peu léger pour la chronique.
5: Ah bon?
4: Oui, parce qu'il faut 2 minutes 15.
5: Tu veux que je t'aide? C'est
4: oui.
5: Quoi l'histoire?
4: C'est le cochon noir de Saint-André de Sangonis.
5: C'est pas à Valros le cochon noir?
4: Ah non, c'est le mulet à Valros. Le cochon noir, le porc nègre en occitan, c'est Saint-André de Sangonis. D'ailleurs, au Moyen-Âge, on disait Sangonas. C'est de lui dont tout part, le vicomte de Sangonas.
5: C'est quoi un vicomte?
4: Vicomte, c'est en dessous du comte. Littéralement, c'est un vice-comte.
5: Ah, ok.
4: Qu'est-ce que je disais? Ah oui, donc, tout allait bien dans le meilleur des mondes, sauf qu'il était victime d'une malédiction.
6: Elle est moche, elle est gentille, mais elle est moche.
4: Eh oui, sa fille était très très moche.
5: Ah mince, c'est sa mère ou son père qui...
4: C'est bon, Maëlle, tu peux y aller, là, je te remercie.
5: T'es sûre parce que je peux...
4: Oui, oh là là, je suis sûre. Il avait donc une fille si laide qu'il n'arrivait pas à lui trouver un mari. Il avait beau essayer de les attirer au château par tous les moyens...
7: Mais qu'est-ce que j'en ai à foutre? Je vais pas me taper pour 12 patates de merguez!
4: Aucun ne voulait s'intéresser à la beauté intérieure de la jeune femme. Désespéré de ne pas avoir de descendance, le papa s'en remit à Dieu. Il monta en haut de son donjon et lança... Saint... Maëlle, tu veux bien me faire la voix du gars?
5: Du vicomte?
4: Oui. Donc, il est en haut de son donjon, une pomme à la main, et il est désespéré d'avoir une fille très moche. Tiens... J'ai brodé un peu le texte.
5: Ah oui.
8: Saint-Andréen, je vais lancer cette pomme. Le premier qui l'attrapera aura la pomme, ma fille et une grosse dot en prime. Et alors?
4: Personne ne vient. À part un gros cochon noir qui croqua la pomme avec bonheur. Fou de rage, le vicomte grimpe sur le point le plus haut de sa tour et leur crie « Vous êtes plus bêtes que des cochons noirs !»
5: Tu veux que je le fasse?
4: Oui, je veux bien, parce que... Bon.
8: Vous êtes plus bêtes que des cochons noirs!
4: Super! Voilà pourquoi les habitants de Saint-André de Sangonis sont surnommés les cochons noirs. Mais ils en sont fiers. La légende a été un peu oubliée jusqu'au XXe siècle, où les villageois en firent leur animal totémique. Et aujourd'hui encore, l'amicale du village s'appelle l'amicale des porcs nègres. C'est bon là le timing, non?
5: T'es sûr pour le mulet de Valros? C'est pas une chèvre?
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0: Et on en parle depuis quelques jours maintenant, la France connaît une situation de sécheresse exceptionnelle et très préoccupante, Anne.
15: Ah ça, ce sont les mots de la ministre de la Transition écologique, Monique Barbu. Presque tous les départements connaissent des restrictions d'eau. Dans l'Hérault, c'est à l'ouest que la situation est la plus délicate. Alors, quels sont les effets de cette sécheresse sur la végétation? Sébastien Garnier a posé la question à l'agroclimatologue héraultais Serge Zaka, qui est notre invité ce matin.
16: Serge Zaka, bonjour.
17: Bonjour à tous.
1: Si on regarde les feuilles des arbres actuellement, on voit que beaucoup sont brûlés, cramés. C'est à cause du manque d'eau ou pas ?
2: Alors, les chutes de feuilles sont généralement dues à 5 phénomènes. Soit la baisse de la durée du jour, c'est l'arrivée de l'automne, soit des maladies, soit des pesticides, soit un stress hydrique, soit un stress thermique. Alors effectivement, ici, du côté de l'Hérault, on a un stress hydrique et un stress thermique qui s'est installé depuis le mois de mai. C'est-à-dire que même en arrosant les arbres, je ne sais pas si vous l'avez remarqué parfois dans votre potager, on peut avoir des brûlures sur les feuilles. C'est ce qu'on appelle des brûlures thermiques, dues notamment à l'échauffement de la feuille à cause du soleil. Alors ensuite, pour les arbres qui ne sont pas arrosés, on peut avoir une chute physiologique. Là, c'est-à-dire que les feuilles vont chuter parce qu'il y a beaucoup trop de feuilles sur l'arbre par rapport à l'eau disponible. Et donc, l'arbre va se débarrasser de certaines feuilles pour garder une certaine quantité de feuilles qu'il pourra irriguer lui-même.
1: Donc ça ne devrait pas se produire.
2: Non. Alors effectivement, je vous décris le phénomène comme si c'était normal, mais non, à Montpellier, les végétaux qui sont présents ne devraient pas avoir des feuilles qui commencent à brûler en juin et en juillet. C'est plutôt à partir du mois de septembre, octobre, voire novembre, avec l'arrivée de l'automne. Lorsqu'on a des brûlures foliaires sur les dues au soleil, sur les feuilles, eh bien là, c'est qu'on a dépassé la limite de résistance des arbres. Donc ce n'est pas normal, c'est pas classique, surtout avec la fréquence avec laquelle on revoit d'année en année. Et en plus de cela, lorsqu'on a des chutes physiologiques dues à la sécheresse, ça peut arriver certaines années, mais quand on a ça tous les ans, c'est de plus en plus fréquent, eh bien ce n'est pas normal.
1: La végétation est complètement déboussolée, en fait.
2: En fait, les saisons ne sont pas les mêmes que ce qu'on avait avant. On n'atteignait pas ces températures aussi longtemps. En été, les sécheresses n'étaient pas aussi prolongées. Et donc, la réaction végétale est très brutale. Alors, ça peut mener à des floraisons plus précoces, des vendanges plus précoces, des moissons plus précoces, des décalages de cycles, quoi. Par contre, ça peut amener à terme à un dépérissement des arbres.
1: Mais certains vont s'en remettre quand même.
2: Alors, certains peuvent s'en remettre, mais à terme, si on a des arbres qui perdent tous les étés leurs feuilles, c'est tout simplement qu'ils ne sont plus adaptés au climat. Et donc, ce qui se passe, c'est que cet arbre va forcément dépérir. Si vous avez des pommiers dans le potager, des poiriers qui perdent leurs feuilles tous les étés, ça veut dire que dans 5-10 ans, cet arbre va forcément mourir d'épuisement. Par contre, en parallèle, ce que j'ai fait chez moi, c'est que j'ai planté des kakis, par exemple des clémentines, des orangers, des citronniers. Eux ne perdent pas leurs feuilles justement en ce moment parce qu'ils sont plus résistants aux sécheresses et surtout plus résistants aux fortes chaleurs. Donc en fait, ces problématiques visuelles qu'on voit, ces chutes de feuilles, montrent qu'en fait les végétaux sont en cours de remplacement et ces arbres qui perdent leurs feuilles de plus en plus, qui sont en stress hydrique et thermique en été, vont dépérir, remplacés par des espèces qui sont plus résistantes dans l'avenir.
1: Merci Serge Jacca, bonne journée et bonnes vacances puisque c'est le moment pour vous de les prendre.
15: Et dans le journal de 8h, on va faire un point sur les barrages du département qui permettent d'éviter le pire en période de sécheresse.
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0: 7h47, soyez les bienvenus si vous venez de nous rejoindre, de vous réveiller, pourquoi pas, en ce lundi 20 juillet sur Ici Hérault. Nous, c'est la journée mondiale de l'échec. Alors, je ne parle pas de l'échec scolaire, de l'échec quoi qu'il en soit, non, des échecs, tout simplement. Le jeu, vous savez, sur un damier, évidemment, journée mondiale des échecs, puisque les échecs ont été créés un 20 juillet. Voilà pour la petite anecdote du jour. Nous allons parler d'un sport, alors pas mental pour le coup, mais plutôt physique. Le Tour de France, dans un instant, après Gold, voici Ville de Lumière pour démarrer votre journée en musique. Sur votre radio locale Ici Hérault, c'est Ici Matin jusqu'à 9h.
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0: Gold, ville de lumière ce matin sur Issy-Hérault. Vous suivez le Tour de France, c'est le rendez-vous de vos journées d'été, de vos après-midi sur Issy-Hérault. On en parle chaque jour avec Christian Prudhomme. Pour le coup, aujourd'hui, c'est repos.
1: Bonjour Christian Prudhomme.
2: Bonjour.
1: Ces derniers jours, les coureurs sont passés par les grands sommets des Vosges, puis hier, les premières ascensions alpines. Il reste encore 3 étapes de montagne et demain, ça redémarre par le contre-la-montre individuel. Autant dire que cette journée de repos, elle va être très utile.
2: Alors, elle va être très utile pour la grande majorité des coureurs du Tour qui vont vraiment pouvoir se reposer. La journée de repos et puis aussi le contre-la-montre individuel. Qui, lorsqu'on n'est pas l'un des leaders du classement général, n'est pas perçu du tout de la même manière. Donc, ça la fera presque 48 heures où ils seront relativement tranquilles. En revanche, pour les champions, c'est évidemment complètement différent. C'est même l'exact opposé puisque eux seront déjà concentrés sur l'étape du lendemain, déviant à Thonon-les-Bains, où là, évidemment, ils sont tous attendus et ils pourront gagner ou perdre de précieuses secondes, voire une minute trente ou deux minutes. Donc, il faut à la fois bien se reposer et pour les favoris, rester mentalement complètement dans la course.
1: Une veille de contre-la-montre, il y a une préparation particulière. On peut encore aller reconnaître le parcours ?
2: Alors oui, bien sûr, même si le parcours ne sera fermé qu'au matin du contre-la-montre, demain et non pas aujourd'hui, mais oui, bien sûr, j'imagine mal que les champions, les favoris du Tour de France n'aillent pas reconnaître une nouvelle fois le parcours.
1: Est-ce que c'est aussi l'occasion aujourd'hui pour le public de croiser les coureurs dans un contexte un peu différent ?
2: Oui, bien sûr, même si les hôtels sont relativement éclatés, mais naturellement, c'est un moment où on peut tomber, si j'ose dire, sur les plus grands champions. Et évidemment que je me souviens notamment d'une étape à Orléans, où les champions du Tour de différentes équipes s'étaient attablés sur différents cafés. Et évidemment que les gens, les amoureux du Tour, les fans étaient très heureux de les voir là totalement détendus.
1: Très belle journée à vous, très belle journée de repos à vous, Christian Prudhomme. Merci. Sur la route du Tour.
0: Donc l'été, il y a le Tour de France évidemment, on vient d'en parler avec Christian Prudhomme, et puis l'été, il y a pas mal de festivals également. Et figurez-vous, pas que l'été, et non, on va parler un petit peu de la rentrée avec Frédéric Le Tornier pour le journal des festivals.
3: Bonjour tout le monde, aujourd'hui on se projette à la rentrée pour notre saison des festivals. Parce que du 8 au 20 septembre, à Montpellier, va se tenir la 21e édition du festival Arabesque, un festival consacré à la richesse des cultures du monde arabe. La ville va ainsi devenir, le temps de 15 jours, le cœur musical du pourtour méditerranéen, avec des artistes qui se produiront au Domaine d'eau ou encore à l'Opéra Comédie, entre autres. Il y aura des concerts bien sûr, mais aussi des spectacles d'humour, des expositions, des instants de partage et même des lectures de contes. Et ça commence fort dès la soirée d'ouverture le 8 septembre à l'Opéra Comédie, avec la présence sur scène de la chanteuse, autrice et compositrice marocaine Oum. Considérée comme une ambassadrice de la culture marocaine, elle mêle dans ses chansons jazz, gospel, afrobeat et musique soufie. Elle est née en 1978 à Casablanca et a commencé très tôt dans une chorale gospel. Et puis assez rapidement, elle a repris le répertoire d'Aretha Franklin ou encore Whitney Houston grâce à sa voix puissante. Elle va passer quelques temps à Paris, mais retourne à Casablanca en 2006 et se dirige vers des rythmes africains et de la poésie hassania, celle du désert marocain. Elle sort 6 albums en tout, dont le dernier, Dialdar, mêle rythmique marocaine, voix vibrante et récit de vie, et repose uniquement sur le chant et les percussions, un tour de force. La chanteuse rend hommage à des styles traditionnels en les revisitant, un pur régal. Et dans ce disque, il est question d'héritage familial, de séparation, d'engagement, d'amour, ainsi que de mémoire de femme. Si vous souhaitez profiter de ce concert qui assurément sera magnifique et vous fera voyager le temps d'une soirée, c'est maintenant le moment de réserver pour Arabesque, la soirée d'ouverture du 8 septembre à l'Opéra Comédie.
0: Sur Issy-Hérault, nous allons retrouver Stéphane Bern dans un instant. On va voyager un petit peu dans le temps, c'est sa spécialité évidemment sur votre radio locale. 7h56, ne bougez pas.
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0: Ce matin, à 7h57, on voyage au temps où on n'était pas bien sûr qu'il était, par exemple, 7h57.
10: À un moment, il a fallu décider où placer le méridien zéro. Autrement dit, qui allait donner l'heure au monde entier. Au 19e siècle, chaque ville a sa propre heure. Un cauchemar pour les trains et les voyageurs. Mais où placer le méridien zéro, celui qui réglera toutes les horloges du monde? Depuis que les horloges existent, chaque ville vit à son propre rythme. Midi sonne quand le soleil est au plus haut. Résultat, il y a autant d'heures que de clochers. Aux États-Unis, on finit par compter plus d'une centaine d'horaires différents. Un vrai casse-tête pour les premières compagnies ferroviaires, un cauchemar de logistique. Même les vaches ne savent plus quand rentrer à l'étable. Alors, on cherche une solution. Certains proposent un méridien neutre en pleine mer, aux Canaries. D'autres rêvent d'un symbole moral, Jérusalem ou Bethléem. Finalement, en 1884, 26 États se réunissent à Washington. Il y a deux finalistes, Paris et Greenwich, éternel duel entre la France et l'Angleterre. Sauf que là, on n'est pas au rugby, et comme 70% du commerce mondial navigue déjà à l'or anglaise, le match est plié. Le vote tombe, 22 voix pour Greenwich, une contre, 3 abstentions, dont la France, vexée comme un coq déplumé. Alors, pendant près de 30 ans, on boude et on garde officiellement notre méridien.
11: Et en plus, t'es susceptible.
10: Ce n'est qu'en 1911 qu'on finit par céder. Mais pour sauver l'honneur, la loi ne parle pas de Greenwich. Elle dit que l'heure française est le temps moyen de Paris, retardé de 9 minutes et 20 secondes. À la base, on imaginait un troc, donner aux Anglais le temps pour qu'ils adoptent le maître. C'est comme qui dirait louper. Et je ne vous parle même pas de la conduite à gauche.
0: On apprend toujours plein de choses avec Stéphane Bern chaque matin sur votre radio locale ici. Alors je peux vous confirmer un truc, il est bel et bien 7h59.
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0: Et bienvenue, bon réveil peut-être, maintenant sur Ici Héros, 8h. Les infos avec Anne Pinxon-Dussel. L'Hérault est toujours en vigilance orange à cause de la canicule et le département est de plus en plus sec.
12: Alors, il y a de l'eau dans les nappes phréatiques, mais le bassin versant du Jord dans l'ouest du département est placé au niveau maximal d'alerte sécheresse, le niveau de crise, parce qu'en surface, les cours d'eau sèchent très très vite. Nicolas Liénard est hydrogéologue pour le département.
13: Au niveau de l'eau souterraine, qui principalement nous alimente en eau potable, puisque 96% de l'eau potable dans l'Hérault provient de l'eau souterraine, a priori, sur 90% du département, il n'y a pas ou peu d'inquiétudes. Il y a quand même des singularités. Il ne faut pas oublier que dans le département d'Hérault, il y a beaucoup de nappes différentes qui ne réagissent pas de la même manière. Donc, il peut y avoir des sujets très locaux. Mais globalement, on est bien, à part le Saint-Ponet ou le Minervois, qui a une situation assez basse aujourd'hui. Donc, pour l'eau potable, a priori, on n'est pas très inquiet. Et par contre, voilà, ce qui peut être inquiétant, c'est cette chaleur qui va sécher les sols et sécher la végétation. Et donc, cette végétation va avoir besoin soit d'être irriguée ou soit, malheureusement, va être en souffrance, en stress hydrique.
12: Et conséquence de l'arrêté pris par la préfecture sur le bassin du Jord, classé en crise, l'arrosage des pelouses et le remplissage des piscines privées sont strictement interdits. Pour vérifier les restrictions qui s'appliquent en fonction de là où vous habitez, vous pouvez aller regarder sur le site vigio.gouv.fr. Pour faire face à la chaleur aujourd'hui, il y a plusieurs lieux qui sont ouverts à Montpellier et qui peuvent vous accueillir. La salle Pelloutier dans le quartier Antigone, par exemple, des clubs de l'âge d'or, les piscines, il y en a 7 ouvertes dans l'agglomération. La médiathèque Émile Zola qui vous accueille aussi de 14h30 à 18h. Et puis le musée Fabre, le hall et la bibliothèque sont accessibles gratuitement de 11h à 18h, même si le reste reste du musée est fermé.
0: Et pour essayer de limiter au maximum le risque de noyade, les cours de natation sont importants.
12: À Nîmes, en ce moment, 300 enfants apprennent les bases ainsi que quelques gestes de sauvetage avec le club subaquatique des pompiers du Gard depuis mi-juin. Il y a eu 142 morts par noyade en France, un chiffre en augmentation de 18% par rapport à l'an dernier. Les épisodes de canicule n'y sont pas pour rien. Fabrice Quintieri est moniteur de plongée et formateur en secourisme.
9: Si on regarde les chiffres de 2025, 1400 noyades, dont 400 décès. Dans une analyse fine, on s'aperçoit que la plupart arrivent à un pic de canicule dans les moments où il y a de fortes chaleurs. Les enfants vont à la mer, à la piscine, et malheureusement, ça peut être dramatique. C'est pour ça que les ateliers que l'on met en place ici sont essentiels pour apprendre les bases de la natation, de l'aisance aquatique, pour éviter ce genre d'accident. Les enfants qu'on reçoit ici, âgés de 4 à 6 ans, n'ont pas forcément accès aux piscines. Non seulement parce que tout le monde n'a pas une piscine à la maison, mais en plus, sur la ville de Nîmes, on est assez peu doté en équipement. La priorité, c'est de faire en sorte que ces enfants n'aient pas peur de l'eau et qu'à la fin de leur semaine, soient capables de tomber dans l'eau, revenir vers la surface, se rapprocher du bord et sortir de la piscine tout seul. On fait vraiment de la prévention. Allez, on continue les enfants.
12: Et dans une demi-heure, on va aller suivre le cours de natation avec ses enfants. Ce sera à l'info d'ici à 8h30.
0: Les producteurs de pommes dans l'Hérault sont inquiets parce que des pucerons ravagent leurs vergers.
12: La préfète s'est déplacée à Marcillargues et Saint-Just pour les rencontrer. Jean-Michel Roux est producteur de pommes avec son frère. Ils ont un terrain de 40 hectares et il se sent démuni.
11: Il y a quelques années, on s'est toujours méfié du puceron, mais on avait les éléments pour le combattre. Donc on n'a plus de cartouches, on n'a plus de produits pour le combattre. Je ne sais pas si on sera écouté, on va faire passer des messages. C'est normal de rencontrer la préfète, qu'elle soit un peu consciente de la filière. Chaque année, on essaie de s'adapter. Mais à un moment donné, qui est au pied du mur, tu n'y arrives plus.
14: Là, vous demandez quoi exactement aujourd'hui?
11: Qui lève un petit peu le pied au niveau de la réglementation. C'est trop réglementé, c'est très réglementaire. En France, vous le savez très bien, on n'en veut plus blanc que blanc. Si les Européens font quelque chose, nous, on va faire encore pire pour montrer qu'on est des gens raisonnables, qu'on est des gens consciencieux. Vous, si vous avez un problème de santé, vous allez vous soigner. Vous n'avez pas le choix. Si votre chien ou votre chat est malade, vous allez le faire soigner. Bon, mais moi, mon verger, il faut que je le soigne. Sinon, le verger sera plus rentable et il produira plus.
12: Et la loi d'urgence agricole pourrait permettre par dérogation d'utiliser des nouveaux traitements chimiques pendant 3 ans. Les députés doivent se prononcer pour ou contre ce texte aujourd'hui. Il fait débat, y compris au sein du gouvernement, à cause notamment de la réintroduction de l'acétamipride, un néonicotinoïde. Un rassemblement contre cette loi est prévu sur la place de la Comédie à Montpellier ce soir à 18h.
0: Ça s'est fini très tard hier soir, mais c'est l'Espagne qui est championne du monde.
12: Ouais, les Espagnols ont décroché leur 2e étoile hier soir, 16 ans après la première, et en battant l'Argentine de Léo Messi. Victoire 1-0 avec un but marqué en prolongation. C'est l'Espagne qui a éliminé la France en demi-finale de cette Coupe du Monde de football. Et ce matin, les joueurs et les supporters sont au paradis, Nicolas Perronnet.
15: Ils ont dû être patients avant de soulever le trophée, et pas seulement parce que la mi-temps a duré 27 minutes. Pour faire de la place à Madonna, Justin Bieber et Shakira, de la patience, surtout pour forcer le verrou argentin. 20 tirs à 2, mais le 20e, celui de Ferran Torres, a été le bon dans une prolongation suffocante.
16: L'histoire de ce but, c'est le cadet de mes soucis. C'est juste le rêve de 47 millions de personnes. On le mérite vraiment d'être champion, on a tout donné. C'était un marathon, pas un sprint, et les bonnes choses arrivent toujours à ceux qui le méritent le plus.
15: Un marathon que l'Espagne a remporté sans vraiment trembler en patronne. Un but encaissé seulement en 8 matchs. Le Portugal, la Belgique, la France écartés avant de priver Léo Messi d'une 2e étoile et toute l'Argentine d'une 4e. La meilleure équipe du tournoi a fini par l'emporter, savoure Rafa, supporter aux Anges venu de Madrid.
17: On mérite cette victoire du début à la fin. Je vais vous dire mon sentiment, c'est juste que le football a gagné. Maintenant, on célèbre ça à New York, puis on part faire la fête en Espagne.
15: Célébré à la hauteur de l'attente, 16 ans que l'Espagne attendait ça.
12: Voilà, ça fait du bien aux Espagnols du côté des Bleus. Didier Deschamps, le sélectionneur, raccroche et c'est Zinedine Zidane qui devrait prendre la suite. Ça sera confirmé a priori très bientôt.
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12: Et la météo du jour, c'est toujours cette vigilance orange canicule dans l'Hérault. Il fait donc encore très chaud, Mickaël, aujourd'hui.
0: Et oui, il fait très chaud. Alors ce matin déjà, hein, il peut faire chaud près de chez vous. On relève 23 à 24 degrés déjà autour de Béziers, par exemple. Dans le Bitarois, il fait même 26 degrés du côté de Sète. Et ça va bien sûr augmenter. Nous allons toucher à nouveau les 37 à 38 degrés cet après-midi avec cette vigilance orange canicule à Bédarieux, à Ganges ou même à Clermont-l'Hérault. Il fera 35 degrés dans le Montpellier-Rhin, notamment à Vendargues par exemple, ou même à Lattes, et prévoyait 32 à 33 degrés sur le littoral autour de Frontignan ou même de Palavas. Sur les routes, toujours cet accident en cours sur l'A75 à hauteur de Saint-Félix à proximité de l'Audève. C'est au kilomètre 285, soyez vigilants dans ce secteur si vous empruntez donc l'A75. Sur la 9, la circulation reprend normalement après l'échangeur 31 Agde en direction de Béziers après un accident survenu plus tôt dans la matinée. Et sur les axes secondaires, vous avez un petit peu de mal ce matin dans le secteur de Prédarène, à Montpellier ainsi qu'à Saint-Jean-de-Véda sur la M132 notamment en direction de Latte et de Pérol.
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0: Nous allons retrouver Loïc Spadafora dans un instant, voilà, pour parler plus en détail de la météo et de cet épisode caniculaire qui va se terminer, bah, peut-être. Voilà, on en parlera à ses côtés. C'est ici Hérault, lundi 20 juillet. Passez un très bon début de semaine, de bonnes vacances à nos côtés avec Mylène Farmer. Voici Pourvu qu'elle soit douce. On chante.

0: Elle sortira un nouvel album le 30 octobre prochain. Voilà, 13e album studio à venir pour Mylène Farmer que l'on vient d'écouter sur Ici Héros. Allez, on va parler un petit peu météo maintenant, plus en détail avec toujours cette canicule. Nous sommes avec notre spécialiste météo Loïc Spadafora. Bonjour Loïc.
1: Bonjour Mickaël, bonjour à tous.
0: Bon alors, on a chaud, est-ce qu'on va avoir chaud encore longtemps?
1: Et oui, effectivement, la canicule se poursuit en ce début de semaine sur l'ensemble du département. Déjà de la douceur ce matin, il fait au moins où l'on se parle 25 degrés du côté de Montpellier et les températures maximales donc vont encore, les températures maximales vont encore grimper en cours de journée autour des 37 degrés dans l'intérieur des terres. Et puis ça va encore grimper d'un cran pour les journées de mardi et de mercredi puisqu'on atteindra jusqu'à 38 degrés à l'ombre, notamment du côté du Biterrois. Et cette canicule devrait se poursuivre au moins jusqu'à jeudi voire vendredi, si ce n'est davantage.
0: Faut baisser la clim, Loïc. Vous avez un petit rhume là, j'ai l'impression.
1: c'est exactement ça. Ah, c'est voilà. Le problème. Hein, c'est entre le chaud et le froid. Ouais, c'est un petit peu la voix enrouée ce matin.
0: Je pense qu'on est un peu tous dans le même cas. Bon, merci beaucoup en tout cas, Loïc, pour ces infos météo. Voilà, la canicule qui se poursuit. Ça va durer combien de temps encore là cette semaine?
1: Au moins jusqu'à la journée de vendredi, voire peut-être même jusqu'au prochain week-end.
0: Ok, merci beaucoup, Loïc. Sur Ici Héros, dans les prochaines minutes, nous allons évidemment vous offrir des cadeaux encore. On aura des invités, bien sûr, comme chaque matin, nous allons parler d'un événement qui se déroule d'ailleurs aujourd'hui et d'ici même une heure et demie à peu près. Restez avec nous sur votre radio locale Ici Héros, 8h14.
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0: Il est 8h15, c'est pas vrai, le rendez-vous anti-arnaque. Anne, est-ce que vous êtes habituée à vous connecter sur les Wi-Fi publics,
8: dans les hôtels? Pas tellement, dans le train.
0: Dans le train, ouais. Seulement. Dans les hôtels, non?
8: Bah, je suis pas très souvent à l'hôtel.
0: Oui, ouais, déjà, puis bon, on a la 5G, hein, donc voilà. Bon, dans tous les cas, si vous avez pris l'habitude de votre côté de vous connecter dans ces Wi-Fi publics, dans les gares, les restaurants, les hôtels, Audrasso nous explique pourquoi c'est dangereux.
9: Oui, je vais vous raconter une histoire. Un Australien vient d'être condamné à de la prison. Il avait installé des faux réseaux Wi-Fi dans des aéroports australiens. Les voyageurs avaient l'impression de se connecter au Wi-Fi de l'aéroport ou de leur compagnie aérienne. Mais en fait, pas du tout. Et notre pirate a récupéré comme ça les mails et les mots de passe de tout un tas de gens et même, plus grave, des photos et des vidéos intimes. Quand un réseau Wi-Fi s'affiche là comme ça sur votre smartphone, même s'il porte le nom de l'aéroport, la gare, le restaurant où vous vous trouvez, rien ne vous prouve qu'un escroc n'est pas derrière en train de vous piéger.
0: Et alors, quand c'est vraiment le vrai Wi-Fi de l'aéroport, est-ce qu'on peut s'y connecter en toute sécurité?
9: Mais là, pareil, la réponse est non. Posez-vous la question, qui vous dit que le réseau sur lequel vous êtes en train de relier un objet aussi sensible et personnel que votre téléphone, qui vous dit qu'il est sécurisé? Si vous pouvez vous connecter, l'escroc peut aussi. Et pour peu qu'il s'y connaisse en informatique, que le Wi-Fi soit mal configuré, pas crypté, le malfrat arrivera sans trop de problèmes à intercepter ce que vous êtes en train de faire. Mon conseil, quand vous achetez quelque chose sur Internet ou que vous consultez l'application de votre banque, ne faites jamais ça depuis le Wi-Fi de votre chambre d'hôtel. Faites-le chez vous, depuis votre Wi-Fi, ou sinon faites-le depuis votre réseau 4G ou 5G. Concernant le Wi-Fi public, mon conseil en fait c'est non, non. D'ailleurs tous les opérateurs téléphoniques vous le diront, même Google a encore alerté à ce sujet il y a quelques semaines.
0: Voilà, vous le savez, donc prudence sur les Wi-Fi publics si vous partez notamment durant ces vacances à l'hôtel ou en train ou en avion. Dans un instant, Virginie et vous va nous emmener sur la route de Saint-Jacques-de-Compostelle. On va en reparler très rapidement sur Ici Héros. 8h17, retour en musique avec Renaud, voici Laisse Béton.
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0: Il est 8h19, si vous nous rejoignez, bon réveil, belle journée à l'écoute d'Issiro et belle nouvelle semaine. Nous allons vous envoyer du côté des arènes de Palavas avec Paul Mirabel, l'humoriste bien connu, évidemment. Il sera sur place ce jeudi, ce sera le 23 juillet à 21h30 dans les arènes de Palavas. Paul Mirabel, si vous ne le connaissez pas bien, ça donne ça.
1: Moi, il y a une distance qui m'inquiète particulièrement, c'est les gens qui s'entraînent à courir le 100 mètres. Il y a même un record sur ça, c'est 9 secondes 58. J'ai jamais couru de toute ma vie et je fais 16 secondes. Ça veut dire qu'il y a des gens sur Terre qui s'entraînent à courir tous les jours pour arriver au même endroit que moi, avec 7 secondes d'avance. J'ai pas vraiment compris l'intérêt de... Parce qu'en vrai, 7 secondes n'était pas vraiment en retard quelque part, hein.
0: Voilà, ça c'est un extrait de Paul Mirabel. Vous allez rire, vraiment, il aborde un peu tous les sujets. Paul Mirabel, du côté des arènes de Palavas. Donc rendez-vous le 23 juillet, ce sera à 21h30, c'est ce jeudi. Le numéro pour jouer, c'est le 04 67 58 6000. Nous partons maintenant du côté de, alors pas de Saint-Jacques-de-Compostelle, mais en tout cas sur le chemin de Saint-Jacques-de-Compostelle qui passe évidemment par l'Hérault. C'est Virginie et vous qui nous y emmène.
2: À la base, le chemin de Saint-Jacques, c'est vrai que ça, c'est plus ou moins spiritueux, quand même. Il faut pas le hein, se leurrer.
3: Spirituel, parce que spirituel.
2: Oui, spirituel. Pardon. Excusez-moi, spirituel. Spirituel, excusez-moi. Vous l'avez pas enregistré, bon, c'est bon.
4: Virginie et vous.
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0: Ce manque qu'on a dans le cœur, que à un moment donné, je disais, ça me manque, c'est un besoin qu'il nous faut combler.
1: C'est-à-dire que tous les ans, vous partez pour marcher?
0: Oui, moi, tous les ans, je fais un chemin ou l'autre, tu vois. Cette année, j'ai fait le chemin de Saint-Guyen. J'ai fait une partie du chemin de Saint-Guyen.
1: Ouais.
0: Et bon, l'an dernier, il y a deux ans, j'ai fait le Camino Primitivo en Espagne.
1: Ah ouais,
0: aussi, qui était magnifique, qui est très beau.
1: Qu'est-ce qui fait qu'à un moment donné, vous vous dites, Miguel, je vais accueillir des gens?
0: Grâce à une pèlerine. Et qui avait eu un souci et qui était tombée. Et je n'avais pas encore le gîte ouvert. Et que grâce à elle, par rapport à ce qu'elle a vécu, ce qu'elle était tombée, tout ça, elle sortait d'une séparation, d'une maladie. Et je l'ai accueillie, on l'a accueillie ce jour-là. Et donc, ça fait que le déclenchement de pouvoir entamer le gîte.
2: Il n'y a pas de hasard, en fait.
1: Albine, marcheuse et accompagnatrice sur le chemin.
2: Le chemin vient nous chercher et ne nous lâche pas, en fait. Et donc après, ben même après avoir cheminé, il va encore créer des choses pour nous. Et...
1: C'est drôle, vous dites, c'est le chemin qui vient nous chercher.
2: Vraiment.
1: C'est-à-dire que quand on a l'idée, parce que moi, ça m'a déjà traversé l'esprit, de dire, tiens, je vais faire un bout du chemin de Saint-Jacques de Compostelle. Pour vous, c'est pas moi qui décide, c'est le chemin qui vient m'appeler.
2: Totalement.
1: Ça, c'est hyper religieux et mystique, votre truc-là.
2: Pas du tout, non.
0: Non, pas spécialement.
2: Vraiment...
0: Ouais. Non, pas spécialement pour moi. Comme on dit, chacun trouve midi à sa porte.
1: Oui,
2: c'est la foi. Et la foi n'est pas forcément religieuse.
1: Mmh. Si après tu deviens toi-même hébergeur, c'est parce que tu n'as pas envie de quitter ce truc-là, tu as envie de continuer.
0: C'est un peu ça, c'est-à-dire retracer la convivialité, tout l'accueil que j'ai eu.
1: Et alors, voilà. Ça veut dire que vous transformez votre maison à ce moment-là? Comment ça
0: pas
1: se passe?
0: Pas spécialement. Mais oui, mais moi j'ai la chance que je suis dans une villa et que j'ai le rez-de-chaussée à disposition.
1: Là, et est-ce que c'est payant ou pas?
2: Oui, mais alors oui.
1: C'est dérisoire.
0: Oui, c'est-à-dire on fait des sommes en s'adaptant au pèlerin.
2: De toute façon, c'est ça le chemin. C'est vraiment l'idée, je pense, comme tu le disais tout à l'heure, c'est de rendre ce qu'on a reçu. Vrai, de continuer en fait le chemin d'une autre façon.
1: Miguel me dit qu'il y a une grande différence entre randonnée et marcher. Quand je lui demande laquelle, il me répond « il faut le vivre pour le comprendre ».
3: Et ça continue tout au long de la semaine, évidemment. Virginie et vous à retrouver sur l'application ici et ici.fr. Dans un instant, vos places pour Paul Mirabel à gagner, c'est sur Ici Héros.
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3: Paul Mirabel, son spectacle Par Amour sera de passage à Palavas. C'est ce jeudi 23 juillet du côté des arènes. Bon, on se remet un autre extrait parce que ça fait du bien quand même.
19: Récemment, j'avais rendez-vous avec une fille. On devait se voir à 20h. Moi, j'étais stressé, donc je suis arrivé un petit peu en avance vers 14h30. Et tout s'est bien passé, sauf qu'à un moment de la soirée, il y a quelqu'un qui s'est approché de moi et qui m'a dit, très énervé, toi.

0: Donne-moi ton téléphone. Et moi, on m'a toujours appris que l'humour, c'était la meilleure arme pour se défendre. Donc, j'ai tenté un truc. J'ai répondu 06. Du coup, je n'ai plus de téléphone. Et cette fille ne m'a jamais rappelé après le rendez-vous. Et ça m'embête, puisqu'elle avait vraiment une qualité qui la différenciait de toutes les filles que j'avais rencontrées dans ma vie. C'est qu'elle, elle était venue au rendez-vous.
1: Voilà, Paul Mirabel, pour rigoler le 23 juillet, c'est à Palavas, à Les Flots. Christelle, bonjour.
2: Bonjour.
1: Comment ça va, Christelle, en ce lundi matin ?
2: Ça va bien, merci, vous aussi ?
1: Ouais, ça va très bien. Écoutez, voilà, vous travaillez ou vous êtes en vacances ?
2: Je travaille.
1: Ah, on travaille. Donc là, vous êtes sur la route du boulot ?
2: Pas encore, non.
1: Okay.
2: Exactement, je vais télétravailler. Donc, je suis sur la route du boulot, oui. Je monte l'escalier.
1: Ouais, c'est la route très courte du boulot, donc c'est parfait. On peut se lever un peu plus tard. Voilà. C'est super. Bon, est-ce que vous êtes déjà allé voir Paul Mirabel, Christelle ?
2: Non, jamais.
1: Jamais. Ben, ce sera l'occasion. C'est donc ce jeudi à Palavas-les-Flots. Deux places pour Paul Mirabel, à condition de répondre à une question très très simple. Quelle est votre radio préférée dans l'Hérault ?
2: Radio France Bleu.
1: Alors c'était l'ancien nom, c'est ici Hérault. Ici Hérault, ça marche, je prends. Voilà, c'était nos ancêtres, hein, comme on dit. C'est Christelle, bravo.
2: C'est ça.
1: Vous le savez, vous pouvez nous... Alors bon, Christelle nous a appelé au 04 67 58 6000. Ce même numéro sert également pour les messages vocaux via notre WhatsApp 04 67 58 6000, comme Kigan qui nous envoie un vocal.
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1: Sur ICI, le retour de l'actu en 90 secondes dans quelques instants. Et puis l'info d'ici Anne Pinxon-Dussel.
5: On va aller faire un petit tour à la piscine chez nos voisins du Gard où 300 enfants apprennent en ce moment à nager, à se sentir à l'aise dans l'eau. Des cours donnés avec les pompiers du Gard pour que les enfants se sentent à l'aise, notamment parce qu'il y a eu énormément de noyades depuis le mois de juin. Et donc les pompiers essayent en sorte de limiter les risques.
1: Merci beaucoup Anne, on vous retrouve dans un instant. On va également parler actualité, météo et conditions de circulation après. Cyril Ardo-Redon pour l'actu en 90 secondes en France et dans le monde.
6: Deux images à retenir de cette finale de la Coupe du Monde de foot. Lionel Messi en pleurs après la défaite 1-0 de l'Argentine face à la Roja. Et la liesse dans les rues un peu partout en Espagne. Le capitaine espagnol Rodri, sacré meilleur joueur du tournoi. Kylian Mbappé, lui, est sacré meilleur buteur et garde la tête du classement historique. Dans le Tarn, les ossements retrouvés la semaine dernière appartiennent bien à Delphine Jubilard, confirme le parquet. Ils ont été découverts suite aux aveux et aux indications de son mari Cédric Jubilard. Des analyses doivent être menée pour déterminer les causes de la mort. Le chemin où les os ont été découverts est interdit sur arrêté municipal. Le feu dans le Var évolue favorablement mais n'est toujours pas fixé. Il a parcouru 200 hectares et brûlé 10 maisons sur les communes de Tarado et Les Arcs. Selon la préfecture, ce matin, 27 départements de l'ouest et du sud du pays sont placés en orange par Météo France face à un risque élevé de feux de forêt. Face à la canicule, plus que 6 départements du sud en vigilance orange ce matin. Il s'agit de l'Hérault, du Gard, des Bouches-du-Rhône, du Var et de la Corse. L'Assemblée nationale se prononce ce soir sur la loi d'urgence agricole. Vote solennel après l'accord trouvé la semaine dernière entre députés et sénateurs. Texte controversé voulu par le gouvernement qui doit notamment réautoriser un pesticide interdit. Et puis, jour de repos sur le Tour de France. Hier, le Belge Remco Evenepoel a remporté la 15e étape. Le Danois Jonas Vingegaard, deuxième du classement général, contraint d'abandonner après une chute et une fracture.
5: Et l'info d'ici chez nos voisins du Gard ce matin, ce sont des enfants qui prennent des cours pour être à l'aise dans l'eau. Ils sont 300, ils ont entre 4 et 6 ans et ils participent à ces cours avec les pompiers. Ils apprennent les bases, savoir flotter, respirer, ne plus avoir peur. Marek Keta, ça se passe dans le bassin de l'école de police à Nîmes.
7: Agrippés au rebord, les enfants tournent autour de la piscine. Mais 1,50 m de profondeur, c'est impressionnant pour Layana, 5 ans.
8: J'aime pas que l'eau, elle est trop bas. J'aime pas mettre la tête dans l'eau.
9: Des grosses bulles.
7: Dans l'eau avec elle, la monitrice Marlène, pour lui donner du courage.
10: On essaye de les rendre à l'aise dans l'eau pour ceux qui ne le sont pas. Accepter d'avoir les épaules dans l'eau, la tête dans l'eau, accepter de se déplacer, ne pas avoir peur quand il y a un copain qui arrose un peu. Donc ils n'ont pas l'habitude de ça, pas du tout. Et il y en a qui n'ont pas l'habitude non plus d'aller dans l'eau, puisqu'ils ne vont pas forcément à la piscine, pas forcément à la mer. Vraiment, avec ce genre de programme, on a des enfants qui, à la fin de la semaine, mettre la tête dans l'eau alors qu'ils ne rentraient pas dans l'eau au début. Et voilà, c'est ça qu'on recherche.
6: Bravo!
7: La petite Emna a bien progressé. 2 cours par jour depuis le début de la semaine.
11: J'arrive à mettre ma tête en dessous de l'eau, même mon corps allongé. Aussi, j'arrive à pas boucher le nez dans l'eau.
6: Et tu savais faire ça avant?
11: Non.
12: Allez, on continue.
11: À l'aide,
12: pourquoi à l'aide? Qu'est-ce qui se passe en train de venir tranquillement?
7: Fabrice surveille les enfants qui traversent le pont de singe.
13: La priorité, c'est de faire en sorte que ces enfants soient capables de tomber dans l'eau, revenir vers leur surface, se rapprocher du bord et sortir de la piscine tout seul. On fait vraiment de la prévention.
6: Et ils essaient de manger le micro, mais ça fait pas partie de l'exercice.
12: Allez, on continue les enfants.
13: On se rend compte sur les chiffres de la noyade en période de canicule, ça augmente. Et bien là, rien que depuis le mois de juin, on est à plus de 140 noyés sur tout le territoire. Sur des situations dramatiques.
7: Dernier accident en date il y a un mois, presque jour pour jour. Un adolescent de 16 ans décédé après une noyade à Saint-Denis, sur les bords de la Cèze.
13: Et donc c'est pour ça qu'il faut vraiment agir aujourd'hui, dès le plus jeune âge. Et ça peut arriver, vous êtes chez vous, au bord de votre piscine, votre enfant tombe à l'eau, même s'il est sous votre surveillance, et bien tout seul, il sera capable de revenir au bord.
7: Alors pour ce cours de l'après-midi...
14: Le pirate n'est plus à sa place.
7: Les enfants plongent encore plus profond.
14: Mais ils nous surveillent toujours. Faites attention, cachez-vous sous l'eau.
7: Il y a un trésor à trouver.
14: Vous êtes prêts ? En avant.
5: Et ces cours vont avoir lieu jusqu'à la fin du mois. Côté météo, pour aujourd'hui, des températures toujours aussi hautes. Ça devrait baisser un petit peu dans les jours à venir, mais pour l'instant, il faut prendre son mal en patience.
1: C'est ça. Alors, ça va baisser un petit peu, mais vraiment un petit peu. On n'aura pas une baisse significative des températures. Malheureusement, cette canicule se poursuit avec une vigilance orange à nouveau donc pour ce lundi dans l'Hérault. Côté Mercure, à cette heure-ci, on est déjà sur du 25-26 degrés. Et puis, on va grimper jusqu'au 38 degrés cet après-midi autour de Prades-le-Lez, Clermont-l'Hérault, Lodève, Ganges, Bédarieux. Il fera 35 à Montpellier, il fera 31-32 sur le littoral. Si vous êtes par exemple du côté de Palavas, de Frontignan ou bien de Sète, comptez 33 degrés au Caylar également. Bref, voilà, la vague de chaleur est toujours présente, donc n'hésitez pas, évidemment, à rester à l'ombre le plus possible ou à la maison. Et bien sûr, hydratez-vous tout au long de la journée. Côté trafic, un véhicule est en panne sur l'A9 au kilomètre 147, juste avant l'échangeur 34, direction Agde. C'est compliqué sur l'A709 à hauteur de l'échangeur 29, Montpellier Est. Circulation difficile dans les deux sens, mais principalement tout de même en direction de Barcelone. Du monde à Juvignac aussi sur la Nationale 109. En ce moment, c'est assez chargé. Prudence sur la route avec Ici Héros.
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1: Comme chaque matin sur Ici Héros, nous allons recevoir une invitée tout à l'heure. On en reparle dans un instant avec un événement justement qui se déroule aujourd'hui et dans à peu près une heure maintenant. Donc c'est l'occasion ou jamais d'en profiter. Événement assez unique d'ailleurs dans les roues. Voici Les Innocents, c'est Jody sur votre radio locale.

0: On réveille en musique à 8h39 sur Ici Héros avec les Innocents.
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0: Il y a forcément des fans de cinéma parmi vous, évidemment, qui nous écoutaient en ce lundi matin. Alors, vous le savez, hein, l'actu cinéma dans l'Héros, c'est évidemment ce projecteur IMAX 70 mm. Pour celles et ceux qui ne le savent pas, c'est évidemment un projecteur unique en France. Ça n'existe que chez nous, à Montpellier, pour diffuser le nouveau Christopher Nolan, nommé L'Odyssée, voilà, qui raconte l'histoire d'Ulysse, hein, bien sûr. Et ça tombe bien, puisque si vous êtes fan de Christopher Nolan ou que vous voulez vous mettre un petit peu dans cette ambiance, eh bien, ce soir, sur TMC, il y a la diffusion de l'un des films de Christopher Nolan nommé Tenet. Sur Ici Héros, dans un instant, notre invité, nous allons partir du côté du Canal du Midi, puisque le Canal du Midi se transforme en scène de festival. La péniche de Convivencia fait escale à Colombier pour une journée spéciale. 30 ans de festival, 30 ans que le canal est classé à l'UNESCO. Et ben, ça se fête, nous serons avec Cécile Héraudeau, la directrice de la programmation de ce festival. Et d'abord, voici une affaire judiciaire qui a remué un petit peu dans les roues avec Léopoldine Dufour.
3: On a tous entendu parler de Landru, guillotiné en 1922 pour avoir tué 10 femmes qu'il a incinérées dans sa cuisinière. Eh bien, dans le même registre, Montpellier a vu passer quelques années après le Landru marseillais. Lui a commis ses crimes à Marseille, mais c'est à cause de ses escroqueries à Montpellier que son histoire bascule. Un matin de juin 1928 à Marseille, les voisins de la villa L'Églantine entendent des cris affreux. Ils préviennent la police qui ne pourra que constater le décès d'Élise Fossé, 49 ans, étranglée avec un fil de fer. Son corps repose au sol près d'un trou fraîchement creusé. L'illustration à la une du petit journal montre un moustachu fumant tranquillement sa pipe à la fenêtre, tandis qu'un jardinier armé d'une bêche officie sous l'œil attentif de la future victime. Titre, il faisait creuser sa tombe devant elle. C'est un certain Camille Gaillard qui a récemment acheté cette maison. Le suspect s'est envolé, mais son portrait, publié dans la presse, va alerter des Montpelliérains victimes d'un escroc. Joseph Rieux, un beau parleur, est parvenu à acheter et à habiter sans les payer deux belles propriétés, une villa dans les Cussons et le Mas Saint-Jean à Pérols. L'Aigrefin va même vendre à des commerçants les hectolitres de vin d'une récolte fictive. En voyant la photo de Gaillard, ils reconnaissent l'homme qui les a dupés. La brigade mobile de Montpellier contacte donc la sûreté marseillaise.
4: Malheureux.
3: L'enquête va alors révéler un personnage aux multiples identités. Gaillard, Rieux, mais encore Ducasse, Sigui ou Pratt. En réalité, Pierre Rey, né en Aveyron, parti s'installer à Oran, dont il revient en 1913. Et dans son autre maison marseillaise, on va découvrir un corps enfoui dans le poulailler. Un autre dans la cave. Les cadavres de Jeanne Edel et Marguerite Bonnet. Peut-être pas les seules victimes, car la police constate que le criminel avait eu une quinzaine de fiancées recrutées par petites annonces. Des femmes d'âge mûr et sans mari. Elles étaient nombreuses après la Première Guerre mondiale. La condition de son amour étant de posséder un petit pécule.
5: 45 ans, seules, sans famille.
3: Mais les investigations ne permettront pas de trouver d'autres corps. L'affaire va tenir la presse en haleine pendant des semaines et c'est finalement à Alger que l'étrangleur est arrêté. L'homme de 61 ans commence par nier énergiquement être l'auteur de ses crimes, puis il ne prononcera plus un mot, mutisme total. En prison, Pierre Rey entame une grève de la faim. Il se laisse mourir pour échapper à la peine capitale. Le Landru marseillais rend son dernier souffle le 30 octobre 1928 à l'infirmerie de la prison, emportant son secret avec lui.
0: Ici Héros, 8h43, merci à vous de nous rejoindre. À l'instant, on va dans un instant retrouver évidemment l'invité du jour, c'est Cécile Héraudeau qui est la directrice programmatrice du festival Convivencia. On va en parler puisque ça démarre dans quelques minutes à peine.
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0: Ici Matin et l'invité d'Ici Héros. Dans un instant, après un retour en musique, voici Pierre Demar. Je pense à vous, le chanteur belge de retour.

0: Olivier Sirot et Pierre Demar avec Je pense à vous. Il est bientôt 9h et on a rendez-vous avec le Canal du Midi ce matin. Aujourd'hui, la péniche du festival Conviviencia s'arrête chez nous dans l'Hérault, à Colombier, pour une édition anniversaire qui a tout pour plaire. Et pour nous en dire plus, Cécile Hérodeau est avec nous sur ICI Hérault. Elle est directrice programmatrice du festival. Bonjour Cécile.
1: Bonjour Michael.
0: Alors Conviviencia, pour ceux qui découvrent, qui ne connaissent pas, qui sont en vacances peut-être, c'est quoi exactement ?
1: Ben c'est un festival, qu'on s'amuse à dire, le festival le plus lent du monde. On transforme chaque année une péniche longue de 30 mètres en scène de concert. Et on va de ville en village au rythme de 5 km/h. On a démarré ce festival le 27 juin à Montech, en Tarn-et-Garonne. Et on termine aujourd'hui à Colombier. Voilà, on est arrivé hier après-midi au magnifique port de Colombier.
0: Et justement, alors ça fait 30 ans que le festival existe, ça fait 30 ans aussi que le Canal du Midi a été inscrit à l'UNESCO. C'est marrant quand même comme hasard cette année.
1: Oui, c'était l'idée un peu de profiter de cette année d'inscription à l'UNESCO pour lancer ce festival qui va à la rencontre des habitants et qui fait revivre d'une certaine façon ce canal qui a été pendant des siècles un lieu de vie, de circulation, de travail. Et là, d'une autre façon, en faisant voyager la musique au travers d'une péniche.
0: Donc la péniche arrive à Colombier là dans quelques minutes. Racontez-nous le début de journée, le début de la programmation aujourd'hui.
1: Alors aujourd'hui on démarre dans pas longtemps, à 9h30, par une balade commentée le long du canal du Midi avec le physiotourisme, avec notamment la visite de cet incroyable tunnel de Malpass. Ensuite, il y aura à 11h un vernissage dans le cadre du parcours Horizon d'eau, parcours d'art contemporain le long du canal du Midi, à la cave du château qui se trouve au niveau du port de Colombier. L'après-midi, à 14h30, un escape game toujours à la cave du château. À 16h30, une visite de l'oppidum et musée archéologique dans ses runes. C'est un incroyable site archéologique, avec en même temps un moment suspendu en musique avec le duo folk catalan Alosa. Ensuite, il y a l'émission Radio Conviviencia, animée par les jeunes de Colombier à 17h, sur les berges, là c'est au port de Colombier. Et puis on termine cette journée en fête avec deux concerts, donc ce soir, à partir de 20h, avec donc le groupe Alosa, et on terminera la soirée à 21h avec Pulchi Perla, un super groupe de bal afro-caraïbéen, entre musique de Bogota colombienne et jazz un peu péchu, décalé, toulousain.
0: Et on le précise, tout est gratuit. Hein.
1: Tout est gratuit, toutes ces propositions sont gratuites, donc n'hésitez pas à en profiter.
0: Voilà, faut en profiter.
1: C'est bien aujourd'hui, lundi 20 juillet.
0: C'est ça, lundi 20 juillet. Donc aujourd'hui, c'est dans quelques minutes. Hein, voilà, ça va vraiment arriver. Donc, sortez du lit en fait, si vous voulez en profiter à Colombier, au port de Colombier, pour le festival Conviviencia.
1: Il fait beau, il fait chaud
0: ouais, aussi.
1: Le temps idéal, voilà, pour profiter de toutes ces propositions.
0: Merci beaucoup Cécile et rendez-vous aujourd'hui à Colombier pour cette étape anniversaire de Conviviencia pour les 30 ans du festival et de l'inscription du Canal du Midi à l'UNESCO. Merci et bonne journée Cécile et bon courage pour aujourd'hui.
1: Merci.

0: Ici matin sur ICI 8h54, soyez les bienvenus, bel été à vous, bonnes vacances si vous avez la chance d'y être et si vous voulez en profiter un maximum, bah vous le savez, ICI a plein de cadeaux à vous offrir. On va en reparler dans quelques instants, le temps pour nous de retrouver comme chaque matin Dr Kirzek qui va nous donner quelques conseils santé, comment bien cicatriser cet été.
1: Bonjour à toutes et à tous. Aujourd'hui, on parle de ce petit désagrément estival qui arrive toujours au pire moment. Une petite blessure, un coup de soleil qui pèle, une éraflure en faisant du vélo. Et là, on se demande comment on va faire pour bien cicatriser. Parce que c'est vrai qu'en été, entre le soleil, la chaleur, le chlore, le sable, la peau, elle a du mal, en fait, à faire son travail de réparation. La cicatrisation, c'est une véritable chorégraphie biologique. Trois actes. L'inflammation, c'est pour ça que c'est rouge et c'est chaud au début. Ensuite, la prolifération, la peau se reconstruit. Et ensuite, le remodelage, c'est la cicatrice qui va se renformer. Mais en état, en fait, il y a des troubles faits. Les UV, bah oui, le soleil, ça ralentit la cicatrisation et puis ça peut même la colorer, cette cicatrice. La transpiration, ça macère, ça favorise les infections et puis l'eau de mer ou de piscine, bah avec le sel ou le chlore, ça va assécher. Résultat, une simple éraflure peut mettre trois fois plus de temps à guérir qu'en hiver et laisser une tache brune disgracieuse. C'est ce qu'on appelle l'hyperpigmentation. Alors les signes, bah il faut surveiller une plaie qui reste rouge, chaude, douloureuse après 48 heures. Il faut surveiller l'apparition de pus, voire une pigmentation, des points noirs à la surface, ça signe qu'une croûte s'est infectée en dessous et puis une lenteur à se refermer, tout ça ce sont des signes de cicatrisation qui ne se passent pas très bien.
0: Alors quels sont les bons gestes à adopter dès la blessure et ensuite pendant l'été pour que ça cicatrise nickel sans passer par la case dermatologue ?
1: Dès la blessure, dès les premières heures, on nettoie doucement mais sérieusement de l'eau tiède et du savon ou du sérum physiologique, pas d'eau oxygénée, ça risque de brûler. On rince abondamment, on enlève toutes les saletés. Ensuite, on désinfecte sans excès. Une application de chlorhexidine, par exemple de la dyseptine, de l'hibiscrub. Attention, la bétadine peut colorer la peau, mais c'est temporaire. Et on évite justement tout ce qui colore. Troisième conseil, on protège par un pansement adapté, une petite plaie propre, un pansement hydrocolloïde par exemple, ou un pansement simple. Là, vous allez demander conseil à votre pharmacien ou pharmacienne préférée. Et puis pendant l'été et les semaines suivantes, en fait, l'ennemi, c'est le soleil. Parce qu'une cicatrice exposée aux UV, elle va foncer et elle va se colorer de manière définitive. Donc il faut vraiment la protéger, mettre une crème solaire indice 50+, ou même la protéger physiquement avec un chapeau, un pansement, ce que vous voulez. Et puis l'autre conseil, c'est d'hydrater, de masser sans irriter. Et si vous avez des antécédents de cicatrices kéloïdes, vous savez, qui sont hypertrophiques, prévenez votre médecin, allez consulter. Il pourra vous prescrire des pansements adaptés à porter quelques heures par jour pour aplatir la cicatrice. Allez, bon été, bonne santé, à l'écoute d'ici, bien sûr.
0: Et merci beaucoup, docteur. Dans un instant, les cadeaux, on en parle sur ICRO. Restez avec nous, il est 8h57.
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0: Sur ICI, nous allons parler un petit peu cadeaux et nous allons parler surtout avec Léopoldine Dufour de ces cadeaux. Bonjour Léopoldine.
6: Bonjour Mickaël, bonjour à tous. Ouais, il y a tous les matins, on vous invite à venir prendre la parole sur toutes sortes de sujets. On va parler foot aujourd'hui. Est-ce que je commence par vous dire de quoi on parle précisément ou vous voulez le cadeau d'abord pour être super motivé?
0: Ah, moi, il me faut de la motivation, ben, c'est lundi quand même, il me faut le cadeau.
6: Alors, imaginez un peu une fin de journée, nuit et lendemain matin, tranquille, décompression totale à deux pas de Montpellier, dans un hôtel 4 étoiles, une folie montpelliéraine, le domaine de Biard à la Vérune. On vous offre, s'il vous plaît, alors évidemment l'accès au spa et à la piscine, tant qu'à y être. On est dans un parc magnifique. Le repas au restaurant gastronomique. La nuit pour deux personnes, dans une chambre superbe. On est dans un hôtel 4 étoiles. Et le petit-déj le lendemain.
0: Vous me le vendez tellement bien, j'ai l'impression que je vais y aller, moi. J'ai l'impression que c'est mon cadeau, en fait.
6: Mais alors, il faut gagner, d'abord. Alors, le principe, c'est de nous appeler chaque matin, entre 9h et 10h. On vous invite, en fait, à prendre la parole sur plein de sujets différents. Et aujourd'hui, on va parler foot. forcément. Moi, j'ai envie de savoir ce que vous avez pensé du parcours de l'équipe de France avec ses hauts et ses bas.
0: Il y a des choses à dire, oui.
6: Et puis, est-ce que vous avez quelque chose à dire, un message peut-être pour Didier Deschamps? Voilà, parce qu'il y a une page qui se tourne. Donc, vous nous appelez au 04 67 58 6000. Vous n'hésitez pas, on vous attend.
0: Eh bien, merci beaucoup, Léopoldine. Et puis, je vais aller faire une toute petite sieste de mon côté.
6: Oui, elle est bien méritée. Hein. On vous retrouve demain à 6h.
0: Exactement, à demain.
6: Bonne journée, Mickaël.
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6: Merci d'être avec nous, il est 9h. Et sur Ici Hérault, on retrouve Anne Pinxon-Ducel pour l'info. Les pucerons sont en train de ravager les pommiers dans l'Hérault.
7: Une urgence sanitaire à tel point que la préfète s'est déplacée en fin de semaine dernière à Marcillargues et Saint-Just pour rencontrer les arboriculteurs. Robert Sechetti est producteur de pommes à Mudaison et président des Vergers de Moguio.
8: On espère que les choses vont avancer parce que c'est vrai que là on est dans une situation où vraiment on est un peu au pied du mur, quoi. Soit on a des solutions, soit après on arrive dans des pertes de récolte où après ben économiquement c'est plus supportable et voilà. Donc là on l'a vu, il y a eu un verger arraché parce que ben le producteur n'a pas vu d'issue aux difficultés qu'il avait face aux pucerons. Hein. Ça veut dire qu'il avait la perte de récolte de cette année, éventuellement ou sûrement une perte de récolte l'année suivante et sans avoir plus de perspectives de solutions dans 3 ans. Donc il s'est dit c'est pas la peine d'attendre 3 ans pour peut-être me retrouver dans la même situation. Donc lui a décidé d'arracher son verger, quoi.
7: Et la préfète de l'Hérault, Chantal Mauché, a mis en avant la loi d'urgence agricole sur laquelle l'Assemblée nationale doit se prononcer aujourd'hui. Un texte qui pourrait permettre d'utiliser par dérogation de nouveaux traitements chimiques pendant 3 ans. Mais la préfète insiste aussi sur le besoin de solidarité au sein de la filière.
9: Il y a la filière aussi qui est bien organisée, donc il y a eu, notamment pour le producteur que nous avons vu, une mesure d'arrachage qu'il a pris de sa propre décision, de réflexion avec un institut de recherche, mais ça c'est aussi la filière qui lui apporte ses conseils pour replanter des vergers, soit plus résistants, soit avec des essences de pommes qui sont plus adaptées aux changements climatiques que nous voyons.
7: Et le manque d'eau dans le département ne va pas faciliter non plus la tâche des agriculteurs. On est encore en vigilance orange canicule aujourd'hui dans l'Hérault. Alors en profondeur, ça va, les nappes phréatiques ne vont pas trop mal, mais en surface, les cours d'eau s'assèchent très vite. C'est l'ouest de l'Hérault qui souffle le plus de la sécheresse en ce moment. Il y a 2 problèmes principaux pour les végétaux. Le manque d'eau d'un côté et les fortes chaleurs de l'autre. Résultat, les feuilles des arbres sont brûlées. Serge Zaquet est agroclimatologue et il explique que ce n'est pas normal.
10: Non, à Montpellier, les végétaux qui sont présents ne devraient pas avoir des feuilles qui commencent à brûler en juin et en juillet. C'est plutôt à partir du mois de septembre, octobre, voire novembre, avec l'arrivée de l'automne. Lorsqu'on a des brûlures foliaires dues au soleil, sur les feuilles, eh bien là, c'est qu'on a dépassé la limite de résistance des arbres. Donc ce n'est pas normal, c'est pas classique, surtout avec la fréquence avec laquelle on revoit d'année en année. Et en plus de cela, lorsqu'on a des chutes physiologiques dues à la sécheresse, ça peut arriver certaines années, hein. Mais quand on a ça tous les ans, c'est de plus en plus fréquent, eh bien ce n'est pas normal. Si on a des arbres qui perdent tous les étés leurs feuilles, c'est tout simplement qu'ils ne sont plus adaptés au climat. Ce que j'ai fait chez moi, c'est que j'ai planté des kakis, par exemple des clémentines, des orangers, des citronniers. Eux ne perdent pas leurs feuilles justement en ce moment parce qu'ils sont plus résistants aux sécheresses et surtout plus résistants aux fortes chaleurs.
7: Et si vous avez besoin qu'il fait trop chaud chez vous, il y a plusieurs lieux à Montpellier qui sont ouverts, des lieux climatisés, des lieux rafraîchis. La salle Pelloutier à Antigone, par exemple, ouverte de 11h à 21h. 7 clubs de l'âge d'or aussi, accessibles à tous, même quand on n'est pas adhérent. 7 piscines ouvertes dans l'agglomération Montpellier-Rennes. La médiathèque Émile Zola aussi qui peut vous accueillir de 14h30 à 18h. Et puis le hall et la bibliothèque du musée Fabre, ouvert, accessible gratuitement entre 11h et 18h, même si le reste du musée est pour le coup fermé. On peut aller de l'Espagne à la Grèce en vélo et c'est en passant par l'Hérault. C'est l'Eurovélo 8 qui permet de faire le trajet. Évidemment, faire tout le circuit c'est un peu long, c'est des vraies vacances, mais le nouveau tronçon de cette route cyclable vient d'être inauguré à Frontignan sur les anciens chemins de halage. Un investissement de 500 000 euros pris en charge entièrement par le département qui veut des voies vertes sécurisées aussi pour les déplacements du quotidien. Sylvie Pradel est la vice-présidente du département.
11: Je sais que les travaux ont duré longtemps, hein. Ça date pas d'aujourd'hui. Mais bon, quand on voit le résultat, quand même, on peut être fier. Hein. parce que c'est une belle réalisation. On est sur la fameuse, qu'on appelle la véloroute de la Méditerranée. C'est le chemin du halage qui aujourd'hui prend le relais sur le tronçon qui manquait pour relier en fait Frontignan au centre et Frontignan à la Pérade. C'est ce qui a été réalisé, plus quatre passerelles en remplacement de quatre autres ouvrages hydrauliques, mais qui étaient vraiment en très mauvais état. Et du coup, ben voilà, c'est une voie verte qui est sécurisée, continue, et j'espère que les gens qui l'emprunteront pour aller ou en Espagne ou en Grèce ou ailleurs, ou même localement, en profiteront.
7: Et sachez que le revêtement de cette piste, c'est du local, puisqu'il est composé de coquilles d'huîtres et de moules recyclées. Pour les cyclistes du Tour de France, aujourd'hui, c'est une journée de repos avant d'attaquer la dernière semaine. Relâche dans les Alpes aujourd'hui. Jonas Vingegaard a été contraint d'abandonner avec une grosse chute hier, une fracture de la clavicule. Mais avant ça, le Danois s'est plaint d'un contrôle antidopage inopiné à 2h du matin dans la nuit de samedi à dimanche. Tadej Pogacar, lui, a été réveillé à 5h pour un contrôle. Des visites nocturne, François Sauvestre, qui ont un peu crispé dans le peloton.
12: Les contrôles antidopage se font à partir de 6h du matin et pas après 23h, mais dans son règlement, l'Union Cycliste Internationale les autorise aussi de façon ciblée la nuit s'il existe, je cite, des bonnes raisons. C'est rare, aucun coureur interrogé hier ne le savait, pas même le vainqueur de l'étape, Remco Evenepoel.
13: C'est un peu inhumain d'aller réveiller les coureurs à 2h du matin, 5h du matin, c'est quand même dommage que ça se passe. C'est un peu à la limite, je trouve. J'espère que c'est pas moi le malchanceux pour la nuit qui arrive maintenant.
12: Derrière le ton blagueur du Belge, ces deux contrôles nocturnes avant une grosse étape ne font pas rire, c'est aberrant, lâche un coureur. Tadej Pogacar esquisse même un possible lien entre le sommeil perturbé de Jonas Vingegaard et sa chute. Autant de messages envoyés à l'ITA, l'agence internationale antidopage, silencieuse face à la grogne du peloton que comprend Christian Prudhomme, le patron du Tour.
10: 2h du matin, évidemment, ou à 5h du matin, évidemment, que ça peut paraître surprenant. L'agence internationale est indépendante, on s'est battu pendant des années pour avoir une agence indépendante, on a une agence indépendante. Oui, pendant une compétition, elle est des champions à 2 ou 5 heures du matin, ça paraît bientôt en effet. Je comprends la réaction des coureurs.
12: Pendant toute la durée du Tour, l'ITA a prévu 600 contrôles d'échantillons, mais certains sont plus polémiques que d'autres.
7: Et le peloton se repose donc aujourd'hui en Haute-Savoie avant un contre-la-montre individuel demain qui aura lieu entre Évian-les-Bains et Thonon-les-Bains.
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6: Ouais, je comprends qu'il soit pas content quand même, parce que moi j'ai eu un contrôle croquette de la part de mon chat à 2h du matin.
7: Je veux dire
6: que ça m'a mis de mauvais poil.
7: Je comprends.
6: Alors de la chaleur, oui, en effet, ça continue. On est toujours en vigilance orange canicule avec beaucoup de soleil aujourd'hui sur l'ensemble de l'Hérault. Un petit voile nuageux d'altitude dans la journée et cette brise marine qui soufflera autour de 35 km/h en rafale dans l'après-midi. Ça nous donne des températures toujours élevées, ce matin entre 20 degrés sur le Larzac jusqu'à 26 à 7. Et pour l'après-midi, on va aller sur du 31 degrés à 7, 32 à Palavas, 33 au Quélard, 34 à Agde, on aura 35 à Montpellier comme à Saint-Pons, 36 à Béziers, 37 à Olonzac et Lunel, et un joli 38 pour Bédarieux, Ganges, Clermont-l'Hérault ou encore Prades-le-Lez. La température de l'eau, 26 à 27 degrés en ce moment. Si vous allez vous baigner, on s'y met vraiment sans difficulté. Demain, même type de temps. Mercredi, on devrait peut-être perdre 2-3 degrés.
7: Ok.
6: C'est toujours ça.
7: C'est toujours ça de prix. Et puis si ça redescend encore plus la nuit... Bon, on a quand même le.
6: Ça aidera à être en meilleure forme, ouais. Effectivement. Merci Anne Plaxon-Ducel. Le retour de l'info à 10h.
7: À tout à l'heure.
6: 9h08.
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6: Allez, je vous parle du programme dans un instant et des cadeaux qui vous attendent après avoir écouté William Scheller. Il a fêté ses 80 ans, début juillet.

0: Rock'n'roll dollar, William Scheller à 9h10.
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0: Et je suis ravie de vous retrouver pour passer quelques semaines avec vous tous les matins et vous donner la parole. Vous allez pouvoir jusqu'à 10h nous appeler au 04 67 58 6000 pour nous dire ce que vous pensez du parcours de l'équipe de France en Coupe du Monde de foot. Vivian, il y a 15 jours, hein, vous avez interrogé sur le sujet. Est-ce que vous croyez à la victoire possible dans cette Coupe du Monde? Bon, bah maintenant on sait que non. Mais est-ce que vous avez suivi les matchs? Est-ce que vous avez vibré? Est-ce que vous avez dit, oh là là, bah voilà, on s'y attendait, ou alors quel dommage. Qu'est-ce que vous avez envie de dire à Didier Deschamps aussi, qui voilà, signé là sa toute dernière Coupe du Monde et qui va passer le flambeau bientôt à Zidane? Vous nous appelez au 04 67 58 6000 et je le rappelle, toute cette semaine, lorsque vous participez à ce rendez-vous dans Bienvenue chez vous, lorsque vous prenez la parole, vous êtes qualifié pour le cadeau de la semaine avec cette nuit pour deux, au domaine de Biard à La Vérune. C'est une ancienne folie, un domaine absolument magnifique. Vous aurez le repas au restaurant gastronomique, la chambre sublime. Toutes les chambres ont des décos différentes. Enfin, c'est vraiment trop beau. Il y a le petit-déj, bien sûr, la piscine, le spa. De quoi vraiment se faire une parenthèse enchantée.
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0: Marine, avec nous sur votre radio ici, Héros Escroc, c'est le titre extrait de son album Cœur maladroit, le tout dernier.

0: voix douce et sucrée de Marine avec sa toute nouvelle chanson dans la playlist d'Ici Héros.
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0: Et c'est Roberte qui est la première à nous rejoindre ce matin. Roberte qui est à Cournonsec pour parler foot. Bonjour Roberte.
3: Oui, bonjour.
0: Alors, la question que je vous posais, c'est voilà, cette Coupe du Monde, bon bah ça y est, ça s'est terminé. Samedi, vous avez sûrement suivi le match de la France, hein, qui était assez rocambolesque.
3: Oui, ouais.
0: Comment vous l'avez vécu, ce parcours des Français en Coupe du Monde?
3: Ben, moi je l'ai vécu, bon, j'y croyais, hein, quand même. Je pensais qu'ils allaient aller jusqu'au carré, ça c'est sûr. Après, ils ont fait un bon parcours. Après, ils sont tombés sur l'Espagne, qui est une équipe difficile à jouer, parce qu'elle a vraiment un jeu à eux, quoi. Ils ont un jeu vraiment, ils gardent beaucoup le ballon, ils ont pas vraiment d'attaquants en bout, tout le monde peut un peu marquer, enfin, ils ont un jeu un peu à eux, spécial. Et la France, pour moi, elle a pas su aller contre leur
0: ouais.
3: jeu.
0: Ils étaient un peu inexistants quand même mardi face à l'Espagne.
3: Ils ont été inexistants. L'Espagne a été au-dessus parce qu'ils ont pas su. Ils gardent beaucoup le ballon, donc ils fatiguent. Ils font vite, ils font courir. Donc au bout d'un moment, ben tu cours et tu te fatigues. Ils ont pas su ils étaient au-dessus, mais pour moi pas imprenable. Et on n'a pas su s'adapter à leur jeu. C'est eux qui ont vraiment posé leur jeu et qui nous ont, qui ont été au-dessus.
0: Vous suivez toujours les matchs, Roberte, depuis longtemps, vous suivez le foot?
3: Moi, je suis d'une famille de footballeurs et mon mari a joué au foot toute sa vie, pratiquement.
0: Ah ouais.
3: Et donc, je suis l'équipe de France et l'AD1, enfin, les clubs aussi de mon mari. On est Montpellier-Rennes, donc de cœur.
0: Mais ça veut dire que vous allez au stade?
3: On va au stade, oui, je suis allée au stade énormément. On aime aussi Marseille, donc on est allé souvent à Marseille aussi, et puis dans d'autres clubs aussi en France, quoi. Oui, on est vraiment très très bon, très sportif en général, parce que lui c'est le rugby, donc on suit aussi. Alors, le rugby aussi.
0: C'est sûr que le samedi, il valait mieux regarder le rugby que le foot.
3: On s'est consolé avec le rugby.
0: Voilà, on va dire ça, face au Japon. Si vous aviez un message pour Didier Deschamps, parce que, moi je regarde pas très souvent le foot, mais j'ai regardé pour le coup les derniers matchs et j'étais tellement dépitée et désolée pour lui.
3: Eh bien, bon, après, il y en a qui vont critiquer, il a sorti Rabiot, moi, Deschamps, c'est une personne que j'admire, je l'admirais déjà en tant que joueur, donc, et après, en tant qu'entraîneur, c'est quelqu'un qui est accessible, qui est pour les joueurs, moi, je trouve qu'il a fait beaucoup pour l'équipe de France. Oh, il a gagné une Coupe du Monde, il a été en finale, il a gagné une Coupe d'Europe. Vraiment, moi, je lui tire le chapeau. Et franchement, je sais pas si, j'espère, parce que j'aime bien Zizou, qui normalement devrait reprendre le poste.
0: Ouais.
3: J'espère qu'il fera mieux. Mais ça sera très très dur, parce que je pense qu'il a fait beaucoup. Et pour le dépasser,
0: tout le monde est assez d'accord là-dessus, en tout cas sur le boulot qu'a fait Deschamps.
3: Le parcours, vraiment, j'y tire le chapeau. Ouais. Et j'espère que ça continuera.
0: On y croit, on l'espère. Merci Roberte d'avoir été la première à ouvrir le bal ce matin. Et qui sait, peut-être vendredi, on vous repassera un petit coup de fil pour vous inviter au domaine de bière.
3: J'y suis allée juste manger.
0: Vous confirmez que c'est plutôt pas mal.
3: Domaine.
0: C'est magnifique.
3: Magnifique. On mange très bien. Franchement, il n'y a rien à dire.
0: Bon, écoutez, cette semaine, l'un d'entre vous qui aura participé aura le plaisir d'aller y passer une soirée, une nuit, le petit-déj et tout ça, peut-être vous. On vous embrasse, à une prochaine fois.
3: Merci beaucoup, moi aussi je vous embrasse. Bonne journée, au revoir.
0: Et vous nous appelez au 04 67 58 6000 pour nous parler de l'équipe de France de foot.

0: En 1985, il s'était fendu d'un album solo, Freddie Mercury. Ce titre, Living on My Own, en est un extrait. Merci d'être avec nous sur Ici Héro. Il y a un beau cadeau à la clé de notre rendez-vous. Bienvenue chez vous, ce sera vendredi, mais pour cela, il faut nous appeler.
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0: Pour remporter peut-être cette nuit pour deux au domaine de billard à La Vérune, cette magnifique folie montpelliéraine qui est aujourd'hui un hôtel 4 étoiles dans un parc sublime, avec la piscine, avec le spa, vous aurez le repas au restaurant gastronomique, la nuit dans une chambre magnifique, le petit-déj. Un beau cadeau pour l'un d'entre vous qui se sera exprimé sur l'un des sujets de la semaine. Alors aujourd'hui, on parle foot. Et quand on parle foot, qui rapplique ? Yvon de Montagnac. Bonjour. Ah. Yvon, qui est notre expert foot.
3: Oui. Et puis, un expert qui est plus que déçu.
0: Oui, vous y croyez, hein, je vous ai entendu l'autre jour avec Vivian.
3: Non, mais là, c'est vrai qu'au début, j'avais un peu de doute, et puis quand on a passé les poules, tout ça, j'ai trouvé qu'on avait une super équipe, une belle équipe, et j'ai dit ça va aller loin, ça va aller au bout.
0: Ouais.
3: Et puis, la demi-finale contre l'Espagne, je sais pas, j'étais encore très déçu. Entre autres, je félicite les Espagnols parce que finalement, ils l'ont bien mérité.
0: Ouais.
3: Hein, donc, de ce côté-là, il n'y a pas de souci. Et puis, quand je vois la demi-finale, la finale des perdants qu'on a fait contre l'Angleterre, je tombe à la renverse.
0: Mais en même temps, autant effectivement cette première mi-temps. On se prend 3 buts en si peu de temps. Oui, tout le monde anéanti. Mais quand ils reviennent, on y croit à un moment. On se dit, ça va peut-être le faire, là.
3: Deuxième mi-temps, c'est trop tard.
0: C'est trop tard.
3: On perd 6-4. Enfin, bref.
0: Un score de tennis, comme on dit.
3: Moi, je trouve que quand on représente la France, on n'a pas le droit de faire ce qu'ils ont fait en première mi-temps. Hein, c'est plus une équipe de footballeurs, c'est une équipe d'enfants gâtés, je trouve.
0: Mais c'est, à votre avis, qu'est-ce qui se passait ? C'est vrai qu'ils avaient l'air scotchés au terrain et qu'ils touchaient pas un ballon. Bon.
3: Moi, je pense que à partir à ce niveau-là, ils pensent qu'à eux, qu'à leur carrière et puis machin, mais pas forcément à la France. Alors quand on joue pour un pays, pour l'équipe de France, il suffit de regarder la volonté de jouer des Espagnols, des Anglais, des Argentins. Mais nous, c'est pas possible.
0: Nous, on dit, on a des bons joueurs, eux, ils ont une bonne équipe. C'est ça?
3: Et c'est ça qui me rend malade encore ce matin, c'est que je pense qu'on avait les joueurs pour aller jusqu'au bout. Je pense qu'on avait les joueurs pour la gagner. Et encore une fois, on est passé à côté. Il y a 4 ans, on est passé à côté contre l'Argentine. Il y a, je sais plus combien de temps contre l'Italie, on se fait avoir aussi. Et c'est pas possible d'avoir ça. C'est pas possible d'aller aussi loin et de pas jouer. Et je pense que les joueurs, ce sont des gamins qui sont gâtés, qui sont trop payés, qui sont gâtés. Ils se prennent tous pour des stars, alors que pour être des stars, il faut gagner.
0: Pensez que Zidane, il va changer tout ça ?
3: Non.
0: Sans non. Appel.
3: Non. On est en train de nous bassiner avec Zidane parce que il a fait au Real de Madrid ce qu'il a fait. Il a été 3-4 fois champion d'Europe, tout ça.
0: Ouais.
3: Mais n'oublions pas que Zidane, il avait une équipe extraordinaire. Hein. Il avait une équipe extraordinaire. À l'extrême, il leur disait rien. Les mecs qui jouaient, il y avait Ronaldo, tout ça, ça jouait tout seul.

0: Hein, ça, Benzema, ça jouait tout seul. Ça jouait tout seul. Moi, je dis, si Zidane, c'était vraiment le meilleur entraîneur du monde, qu'il vienne à Marseille. Qu'il vienne à Marseille, qu'il nous remonte l'équipe. Et là, on verra. Il verra qu'il n'aura pas de résultat. Parce que moi, je dis que non. Moi, enfin, j'espère. J'espère pour lui, j'espère pour la France, qu'il va remettre de l'ordre dans tout ça.
1: Bon, bah, Zizou, si tu nous écoutes, hein, sur la route des vacances en Aveyron, peut-être que le message dit vous.
0: Non, mais il y a des joueurs qui se croient tout permis. Il y a des joueurs qui sont excellents. Hein, qui sont excellents, mais se croient tout permis, se prennent pour des dieux, c'est pas possible.
1: Ouais, il faut qu'ils redégonflent un peu les chevilles.
0: Et voilà, et ça, je peux vous dire que moi, ça m'a fait mal. Hein.
1: Oui, non, mais on l'entend bien. On l'entend bien, Yvon. On vous sent très amer.
0: Ah oui.
1: Bon, allez.
0: Bon, mais ça n'empêche pas que je suis bien ici.
1: Voilà, c'est ce que j'allais dire. Hein. On va tourner la page et puis voilà, on va regarder le vélo maintenant.
0: Le problème, c'est des pages qui tournent, qui durent 4 ans.
1: Alors, on en reparlera. Merci en tout cas pour votre appel et peut-être à vendredi. Bonne journée à vous et continuez de nous appeler pour réagir et peut-être remporter ce séjour cette nuit pour 2 personnes, tout compris là, avec le repas, l'hôtel 4 étoiles, la piscine et tout au domaine de Biard. Qu'est-ce que vous avez envie de dire à Didier Deschamps? Qu'est-ce que vous avez pensé du parcours de l'équipe de France?
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1: Quelques marchés ce lundi. Si vous avez envie d'aller faire quelques emplettes avec des bons produits d'ici, il y a un marché à l'île de Thaux à 7 jusqu'à 14h, un marché sur le mail de Rochelonga à Agde ou encore à Port-Iragne. Je ne vous en cite que quelques-uns. Et il y a pas mal de marchés nocturnes ce soir à Clermont-l'Hérault à partir de 17h, un marché artisanal et du terroir. À Pignan, c'est le marché nocturne au parc du Château. Il y a le marché de Villeverac sur la place du marché aux raisins. À Soubesse à 19h, un marché des producteurs du pays, ça c'est Place du Terral, et puis un marché artisanal à Valras. Si vos vacances vous ont mené du côté de Marseille en plage, notez qu'il y a la tournée des plages de l'association Prévention Routière qui s'installera cet après-midi entre 16h et 19h avec son village ludique, au programme des quiz thématiques, des jeux, des ateliers pratiques autour des bons réflexes et des risques liés à la consommation d'alcool et à la conduite. Vous pourrez vous y procurer des éthylotests gratuits pour des vacances en toute sécurité.
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0: Ah bah, il y a la Calypso. Un petit hommage aux Espagnols, peut-être, qui ont remporté la Coupe du Monde. Eli Medeiros chantait ça en 1987.
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0: Et oui, on parle foot ce matin et on a encore un petit peu de temps pour vous accueillir au 04 67 58 6000 pour vous qualifier pour peut-être vendredi remporter cette nuit pour deux personnes au domaine de billard à La Vérune, une magnifique folie. C'est un hôtel 4 étoiles. Il y aura le repas au restaurant gastronomique, la chambre sublime, le petit-déj, la piscine en plein air avec un parc autour. Voilà, mais pour ça, il faut quand même d'abord faire l'effort de nous passer un petit coup de fil pour nous parler aujourd'hui de ce que vous pensez finalement du parcours de l'équipe de France de foot en Coupe du Monde. Et c'est Samuel qui est avec nous depuis Saint-Geniès-de-Fontédite, à côté de Magalas. Hein. C'est ça, Samuel ? Bonjour.
3: Bonjour. Oui, c'est ça. C'est ouais. Bien ça.
0: Alors, vous êtes un peu déçu des choix de Deschamps. Ouh là, c'est difficile à prononcer. Dites-le 10 fois. Déçu des choix de Deschamps.
3: Ouais, très déçu. Il a, on peut dire ses chouchous, donc il prend toujours plus ou moins les mêmes. Saliba, il commence la Coupe du Monde, il est blessé. Enfin, il arrive, il sort tout juste de blessure. Déjà très mauvais choix pour moi. On le voit en plus, il finit la Coupe du Monde blessé. Tu vois, Mini, pareil. Pour moi, il a rien à faire là. Faut un peu de renouveau quand même, quoi.
0: Alors, qui aurait dû y être et n'y était pas ?
3: Alors, y être, je ne suis pas sélectionneur, mais je pense que... Bah, moi, Saliba, je ne l'aurais pas pris. Tu vois, Meni, je ne l'aurais pas pris non plus. Ou à la rigueur, en remplaçant, pour moi, ils n'étaient pas dedans. Rabiot, très bon choix, mais... Je pense qu'il y avait d'autres choix à faire.
0: Bon, on dit toujours 60 millions de sélectionneurs. Hein, quand on a tous un truc à dire là-dessus. Votre idée s'est confirmée sur le terrain quand vous les avez vus.
3: C'est ça. Ouais. Puis comme l'a dit l'auditeur précédent, il n'y avait pas assez de Niak.
0: Et la question du collectif aussi, c'est ce qu'évoquait Yvon.
3: Il y a aussi ça, parce qu'on l'a vu, on a vu beaucoup, enfin on a vu certains gestes d'humeur chez certains joueurs. Je pense que ils ont voulu nous faire croire qu'ils étaient très solidaires et tout, mais je pense pas qu'il était temps que ça. Sinon, ils se seraient plus battus l'un pour l'autre, quoi.
0: S'il y avait un match à retenir du parcours de la France dans cette Coupe du Monde, ce serait lequel ?
3: Un match ?
0: Un match où vous les avez trouvés bons.
3: Je dirais le match contre l'Espagne, très mauvais match.
0: Ouais. Oui, non, mais moi j'allais dire un match à retenir dans le bon sens. Est-ce qu'il y en a eu un où vous vous êtes dit, bon, là ils ont assuré, les gars ?
3: Bah, dans les phases de poule, ils ont plus ou moins assuré, mais je pense que on s'attendait quand même à mieux. Enfin, moi, je m'attendais quand même à plus de leur part. Mm-hmm. Dès le match des poules sur le terrain, on a pu voir, je l'ai dit, on voyait certains gestes d'humeur. Ça, c'est pas normal pour moi dans un collectif. Ça donne pas envie de se battre pour son coéquipier quand il fait des gestes d'humeur, quoi.
0: Bon, pour le coup, face au Paraguay, ils ont été plutôt très, très détachés, justement, des gestes d'humeur des autres et des sales coups.
3: Oui. Là, la situation s'y prêtait, parce que quand on voit comment ils jouaient, je pense que là, il y aurait pu avoir un tournant, mais pour moi, ça n'a pas continué.
0: Ouais. Bon, et l'arrivée de Zidane, vous en espérez quoi ?
3: Comment ?
0: L'arrivée de Zidane, vous en espérez quoi, Samuel ?
3: Je pense que c'est un meneur d'hommes, donc, et puis je pense qu'il impose le respect dans le vestiaire, donc, je pense qu'il sera peut-être plus respecté que Didier Deschamps, je pense. Même si Didier Deschamps, je pense qu'il est respecté, mais peut-être pas par tous les joueurs. Je pense que Zidane, il impose vraiment le respect. Il est respecté de tous les Français, tout le monde l'aime. 99% de la population l'aime, donc je pense que je pense qu'il arrivera à faire quelque chose.
0: Il a été capable de gestes d'humeur en son temps aussi, hein, on s'en rappelle. Zidane, il a frappé.
3: Oui, très nerveux.
0: Le fameux coup de boule.
3: Il disait jamais rien, donc au bout d'un moment, à force de rien dire.
0: Fallait que ça sorte, c'est ça.
3: Mais bon, après, ça enlève rien à tout ce qu'a fait Didier Deschamps pour l'équipe de France.
0: Bien
3: c'est déjà historique ce qu'il a fait. Maintenant, je pense que Zidane peut faire mieux. Il a les hommes pour. Didier Deschamps les avait aussi. pense qu'il s'est raté sur la fin. Puis après, il y a eu aussi le décès de sa maman et tout ça. Ça n'a pas dû être facile pour lui et pour les joueurs aussi, d'avoir un entraîneur qui part, qui revienne. Voilà.
0: À suivre donc. Merci beaucoup, ouais. Samuel. Et vendredi, restez à proximité du téléphone, hein, on ne sait jamais.
3: Allez, pas de souci.
0: Merci d'avoir participé.
3: Merci beaucoup, à vendredi, au revoir.
0: Enfin, vendredi, peut-être. Hein. Attention, je vous promets rien, moi. 04 67 58 6000. Vous pouvez encore nous appeler. Il nous reste un petit peu de temps. On se retrouvera après Michael Jackson pour entendre votre avis, vos commentaires sur le parcours de l'équipe de France dans cette Coupe du Monde. Est-ce que vous auriez un mot pour Didier Deschamps, un petit message? Qu'est-ce que vous attendez de l'arrivée de Zizou pour le remplacer bientôt comme sélectionneur d'équipe de France? On a envie de vous entendre là-dessus.
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0: Oh, c'était Michael Jackson, extrait de son album Bad en 1987. Petit mot sur la circulation, là, pour vous dire que si vous circulez sur la 709, donc à hauteur de Montpellier, il y a des véhicules qui sont en panne au point kilomètre 10, donc précisément, parce qu'au point kilomètre 10, ça vous dit sûrement rien, on est à hauteur de l'échangeur Montpellier-Est, et c'est sur la voie de droite, hein, la voie de droite qui est neutralisée, donc vous roulez sur des voies réduites. Faites attention, donc en arrivant sur la zone, vous levez le pied, vous ouvrez l'œil, et bien évidemment, vous nous faites signe si vous constatez un pépin sur votre trajet.
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0: Et c'est du côté du Gros du Roi que nous allons retrouver Michel. Bonjour à vous, Michel.
3: Oui, bonjour.
0: Bienvenue sur Ici Héro. Alors, cette Coupe du Monde de foot, est-ce que vous l'avez suivie d'un bout à l'autre ?
3: Ah, la suivi, parce que j'ai suivi par mon mari aussi, parce que lui, il est très foot. Bon, on a été très déçus, hein. On aurait aimé gagner, voilà, c'est tout, mais bon, ça fait rien. On aurait aimé aller en finale, mais bon, hier soir, on a encore regardé, c'était un beau match.
0: Oui.
3: Hein, voilà.
0: Ce qu'on n'a pas forcément eu dans les jours précédents de la part de la France. Comment vous êtes, vous, dans le poste de télé, devant le poste de télé avec votre mari ? Vous criez, vous dites « Ah non, mais allez, vas-y, oui, tout ça ou... ?»
3: Oh, bah, par moment, on peut crier, on est déçus. Oui, on est tous les deux, hein. Vous savez, on a 75 ans. Hein,
0: bah, ça n'empêche pas. Moi, il y a un match que j'ai regardé toute seule. Je peux vous assurer que je suis sûre que mes voisins m'ont entendu.
3: Bien sûr, pourquoi monter, et puis qu'on est bien, vous leur prenez des outils, mais enfin, on reste quand même jusqu'au bout. On n'a pas boycotté, on n'a pas arrêté, on a voulu aller regarder jusqu'au bout. Hein.
0: Bon, en même temps, alors sur le match de samedi face à l'Angleterre.
3: Le match de samedi, vous parlez là.
0: Ouais, le match de samedi, on a l'impression qu'il y a plein de gens qui sont partis à la fin de la première mi-temps, c'est pas la peine, alors que finalement, les rebondissements, la remontada derrière, ça valait quand même le coup d'œil.
3: Ah oui, on a regardé jusqu'au bout, déjà, parce qu'on est un petit peu aussi cocorico. Et puis, on avait toujours espoir, hein. Bon, on avait toujours espoir. Mais bon, 6-4, bon, bah après, ils ont fait quand même un bon parcours. On peut pas être tout le temps gagnant non plus. Faut être modéré, quoi, je veux dire. Voilà, quoi.
0: Puis nous, on les a déjà, les deux étoiles. C'était bien que les Espagnols en aient une nouvelle aussi.
3: Bah oui, Didier Deschamps, bon ben il est parti, mais il a fait son job, il a amené quand même cette équipe déjà champion du monde, il les a bien accompagnés. Bon bah après on n'a pas toujours non plus, voilà.
0: L'arrivée de Zidane pour le remplacer, ça vous inspire quoi ?
3: Zidane, écoutez, il aura du boulot aussi, hein. Il va y avoir du boulot à faire quand même, hein, parce qu'il faut reprendre, il faut restructurer, je pense, ça sera pas les mêmes directives, le même feeling, mais bon, on va lui donner une chance aussi, hein. Voilà.
0: Ce que disait Samuel tout à l'heure par rapport au fait qu'il inspire le respect, que forcément, mais bon, Didier Deschamps aussi, peut-être, mais peut-être que Zidane, il a ce petit truc en plus qui fait que ça va le faire.
3: Il sera l'autre était un peu plus cool, plus tempéré, plus modéré dans ses propos, Zidane, il va faire ça. C'est marque à lui, chacun a sa personnalité, voilà.
0: Modéré dans ses propos, je pense que dans les vestiaires, à la mi-temps du match de samedi contre l'Angleterre, à mon avis, Deschamps, il a dû hausser un peu la voix quand même.
3: C'est vrai. Oui, mais Deschamps, il a dû hausser la voix. Je suis d'accord avec vous à la mi-temps, parce que qu'est-ce qu'il faut faire, hein?
0: On a du mal à imaginer Zidane hausser la voix, mais peut-être que d'un simple froncement de sourcil, tout le monde s'écrase.
3: Oui, c'est ça.
0: Bon, ben merci beaucoup, Michel, de nous avoir rejoint pour parler de cette équipe de France et de cette Coupe du Monde. Si le téléphone sonne vendredi sur le coup de 9h50, c'est peut-être nous qui vous annoncerons que vous avez remporté la nuit au domaine de Biard à la Vérune.
3: Et en plus, vendredi, c'est mes 75 ans, je suis née le 24 juillet.
0: N'essayez pas de m'influencer.
3: Je le dis parce que vous me dites d'être à 9h50 24 juillet. Si vous regardez ma date de naissance, c'est le 24 juillet et je suis née à Massiergue. Voilà,
0: dans les 75 ans.
3: Oui, à Massiergue, je suis née. Et là, on est au Gros du Roi, voilà.
0: En vacances alors ?
3: Bah, disons qu'en vacances, un peu, là, un petit peu. Et oui, voilà, bah, on est retraités. Alors.
0: Oh bah, écoutez.
3: Quand on dit qu'on est en vacances, ça fait des ordres pour des retraités.
0: Mais non, alors, vous avez bien raison de pouvoir aussi prendre du bon temps
3: vie, hein.
0: Et profiter, exactement. Alors, si jamais on ne vous avait pas vendredi, je me permets de vous souhaiter un bon anniversaire à l'avance.
3: Ah,
0: et puis, on en remettra une couche vendredi, si c'est sur vous que ça tombe. Je vous embrasse, Michel.
3: Merci. Bien aimable, merci.
0: À une prochaine fois. Bon, bah écoutez, on en a eu des avis divers et variés sur cette Coupe du Monde de foot et sur le parcours des Français. Demain, est-ce que ça vous intéresse de savoir de quoi on parle demain? Demain, je vous inviterai à nous rejoindre pour parler de vos animaux pendant les vacances. Est-ce que vous emmenez votre animal de compagnie avec vous? Ou est-ce que, bah non, c'est pas possible. Alors, il y a les adeptes du camping-car bien pratiques pour emmener le toutou. Le chat, parfois, d'autres animaux, je suis pas sûre. Et puis, il y a ceux qui doivent trouver des solutions pour faire garder leur animal, qui font venir quelqu'un chez eux, un dog-sitter, un cat-sitter, qui s'arrangent avec les voisins, qui mettent l'animal en pension. Enfin, voilà, l'animal en vacances, est-ce que c'est un frein pour vous ou pas? Est-ce que vous l'emmenez? Est-ce que vous avez trouvé les solutions? Commencez à y réfléchir et vous pourrez nous appeler demain à partir de 9h.

0: là là, gros tube, hein, 1987, la chanson de Demis Roussos. Ça s'appelle Quand je t'aime. Et vous avez peut-être dansé des slows sur ce titre. Dans quelques minutes, c'est Ricci Hérault. L'info revient avec le flash de 10h. Et puis, c'est un passionné d'histoire qu'on accueillera. Il est éditeur, il est auteur, bitérois. Il s'appelle Alain D'Amato. Il nous parlera de la BD qu'il vient de consacrer à Joséphine Baker.
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0: Puis il y aura encore plein d'autres choses à venir. Je vous le rappelle, entre 11h et midi, on jouera ensemble avec pas mal de chouettes cadeaux, spectacles, entrées à l'Aqualand, au parc, au Cap d'Agde, des sorties canoë, des concerts au Festival de Thau, tout ce qu'il faut pour jouer ensemble chaque jour. Mais là, c'est dans une petite heure, d'ici là, de la musique et des infos.
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0: c'est le titre des Hanson, les frères Hanson. Merci d'écouter ici Rouge. Je vous souhaite une bonne matinée. C'est super que vous soyez là avec nous.
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0: Il est 10h et on retrouve l'info avec Anne Pinxon-Dussel. Et Anne, l'Hérault est toujours en vigilance orange à cause de la canicule et le département est de plus en plus sec.
2: Oui, alors il y a de l'eau en souterrain dans les nappes phréatiques, mais le bassin versant du Jord dans l'ouest du département est placé au niveau maximal d'alerte sécheresse, le niveau crise, parce que au niveau superficiel, les cours d'eau s'assèchent très très vite, conséquence immédiate de l'arrêté pris par la préfecture. Sur le bassin du Jord, l'arrosage des pelouses et le remplissage des piscines privées sont désormais strictement interdits. Pour vérifier les restrictions qui s'appliquent en fonction de là où vous habitez, vous pouvez aller regarder sur le site vigio.gouv.fr pour faire face à la chaleur. Encore aujourd'hui, il y a plusieurs lieux qui sont ouverts à Montpellier pour vous accueillir si jamais il fait trop chaud chez vous. C'est le cas de la salle Pelloutier à Antigone qui est ouverte de 11h à 21h. 7 clubs de l'âge d'or accueillent le public, même ceux qui ne sont pas adhérents, de 10h à 18h. Il y a 7 piscines ouvertes dans l'agglomération en ce moment. La médiathèque Émile Zola aussi, qui accueille du public de 14h30 à 18h. Et puis le hall et la bibliothèque du musée Fabre qui sont accessibles gratuitement entre 11h et 18h, même si on est lundi et que le reste du musée est donc fermé aujourd'hui.
0: On peut aller de l'Espagne à la Grèce en vélo, en passant par l'Hérault.
2: C'est l'Euro Vélo 8 qui permet de faire le trajet, évidemment. Faire tout le circuit, c'est un peu long, c'est un vrai voyage, mais le nouveau tronçon de cette route cyclable vient d'être inauguré à Frontignan, sur les anciens chemins de halage, un investissement de 500 000 euros, pris en charge entièrement par le département qui veut non seulement que les vacanciers en profitent, mais surtout des voies vertes sécurisées pour les déplacements du quotidien. Et puis à noter que cette piste cyclable, elle a un revêtement 100% local, puisqu'il est composé de coquilles d'huîtres et de moules recyclées. Il y a des photos à voir sur ici.fr et sur l'application ici. Et puis c'est l'Espagne qui est championne du monde de foot. Les Espagnols ont décroché leur deuxième étoile hier soir, 16 ans après la première, et en battant l'Argentine de Léo Messi. Victoire 1-0 avec un but marqué en prolongation.
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2: Et la météo du jour, c'est des températures toujours très hautes dans l'Hérault, Léopoldine.
0: Oui, cet après-midi, on attend encore jusqu'à 38 degrés du côté de Bédarieux, de Ganges, de Lodève, de Clermont-l'Hérault ou encore de Fabrègues. On aura 37 à Moguio et au Lonzac, 36 dans le Biterrois, 35 autour de à Montpellier et autour de Montpellier, 35 aussi à Saint-Pons, 34 à Agde, 33 sur le Larzac, ce qui est quand même étonnant, et un petit 32. Hein, ça fait bizarre de dire un petit 32,
2: à
0: Palavas, comme à 7. La température de l'eau est de 26 à 27 degrés. Berbel a peu agité aujourd'hui. Et demain, ça change pas. Demain, c'est toujours beaucoup de soleil. Il fera encore très très chaud dans les plaines du département et peut-être même un poil plus qu'aujourd'hui. C'est à partir de mercredi que ça devrait redescendre doucement. Les maximales ne devraient plus dépasser 35 degrés. Oh, 35 degrés, mais c'est fou comme finalement notre échelle de valeur change effectivement. Merci beaucoup Anne Pinxon-Dussel.
2: Je vous dis à demain.
0: Et bonne journée à vous. L'info revient tout à l'heure à 11h.
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0: Merci d'être aux côtés d'ici Hérault ce matin. Vous soyez sur la route peut-être en ce moment pour aller faire quelques courses, pour aller vous rapprocher d'un lieu de balade, pour aller à la plage. On est heureux d'être à vos côtés. Voici Jean Schultes et on parle bande dessinée juste après à propos de Joséphine Baker.

0: Jean Schultes avec ses confidences pour Confidence en 1981. Info circuit avec Nadège de Lunel qui est dans Montpellier en ce moment.
1: Je suis à Montpellier.
0: Vous êtes à Montpellier, oui, voilà, qui nous signale un accident.
1: La rue des Prés d'Arène, la rue qui remonte vers l'arrêt de tram Restanque, est très bouchée. Il y a un accident, une mamie s'est fait renverser et elle est sur la route. Elle saigne de l'oreille, il y a des gens autour d'elle.
0: D'accord, et donc la circulation est perturbée.
1: Ouais, et tout est perturbé et moi je suis perturbée parce que de voir ça, ça fait...
0: Bah oui, ça secoue évidemment. Donc c'est l'avenue de Palavas qui est ralentie.
1: Bah celle qui vient du Prés d'Arène qui monte toujours au tram 4 là. Je suis en face du Lidl.
0: D'accord, bah voilà pour la précision. Voilà. Donc on évite le secteur en voiture pour le moment puisque
1: les pompiers vont arriver, ça va être bouché donc.
0: Voilà, c'est ralenti.
1: Les gens peuvent tourner avant, voilà.
0: Merci beaucoup pour l'info. Merci d'avoir eu le réflexe.
1: Bonne journée, au revoir.
0: Ici Héro, Nadège, et remettez-vous de cette émotion. C'est toujours un truc un peu compliqué d'assister à un accident. En tout cas, bon réflexe de nous prévenir de la difficulté de circulation.
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0: On va parler dans un instant d'une bande dessinée consacrée à une femme généreuse, une femme engagée à la vie tumultueuse, Joséphine Baker, qui a été mariée à un Hérolté, ça sera l'occasion de le rappeler. Et puis à 10h40, ce sera l'escapade d'Éléonore Sozo, elle nous emmènera du côté de la Couvertoirade, à la découverte des remparts des Templiers.

0: C'est la première fois qu'ils sont réunis en duo, hein, Pascal Obispo et Francis Cabrel, avec qui il faudrait que pleuve l'amour.
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0: Josephine Baker est la première femme noire à être entrée au Panthéon. Son histoire d'amour avec la France a commencé en 1925. Alors comment la petite fille pauvre du Missouri qui aimait tellement danser est-elle devenue une icône? C'est ce que raconte le Biterrois Alain D'Amato dans Joséphine Baker de Saint-Louis au Panthéon, dont vous avez écrit le scénario avec le dessinateur Monsieur K. Biterrois lui aussi, pour l'illustration. Bonjour Alain D'Amato.
4: Bonjour Léopoldine.
0: En tant qu'éditeur et auteur, vous avez consacré des albums à des personnages comme Riquet, le créateur du Canal du Midi, comme Molière, Emmanuel Laurent, le concepteur de la Villa Laurent à Agde, cette extravagante villa. Pourquoi vous vous êtes intéressé à Joséphine Baker?
4: Alors c'est une histoire un peu particulière. J'étais invité à un festival du livre à Avignon et on m'a installé à côté d'un couple et puis je vois que le gars il vendait un livre sur Joséphine Baker, parce qu'il faut dire Baker et pas Becker. Elle a voulu est tellement attachée à la France qu'elle a voulu franciser son nom, oui. Il se trouve que j'ai passé deux jours à côté de ce gars, et c'était Brian Bouillon Baker, le fils de Joséphine. Et donc, il a vu mes bandes dessinées. Alors, je précise que celle-ci, c'est mon premier scénario. Les autres, je n'ai fait que les publier. Du moins, celle sur 1907, Molière, le Canal et le Château Lorrain. Et il m'a dit, il existe deux bandes dessinées sur ma mère, un gros roman graphique qui est très bien mais qui fait 500 pages, qui est en noir et blanc, et une bande dessinée pour enfants. Et dans le style que tu produis toi, il n'y a rien.
0: Il n'y a pas.
4: Bon, je lui dis, c'est en 2023. Je lui dis, bon, je le mets derrière l'oreille. Et puis, j'ai eu une opportunité, une fête de tir après la sortie du Château Lorrain en 2025. Et je lui ai dit, si c'est toujours OK pour la famille... Ah oui, mais il me dit, mais c'est toi qui fais le scénario. J'ai jamais fait de scénario. Ouais,
0: et pas grand chose sur Joséphine Baker.
4: Je pense, même si la panthéonisation a permis de mettre en lumière les côtés méconnus de Joséphine, je connaissais comme tout le monde globalement un petit peu la résistance en plus, qu'elle est partie des États-Unis, qu'elle est venue en France, la ceinture de banane, etc. La revue nègre, pas plus que ça. Ouais. Et donc en fouillant, en cherchant, en travaillant, et puis en demandant quand même à ses enfants, à une partie de ses enfants, quelques conseils, quelques anecdotes, etc. Je me suis rendu compte que, d'abord, j'ai pris peur. Je me suis dit, je comprends qu'il y ait eu un roman graphique de 500 pages.
0: Tellement riche.
4: En 62 pages, je ne sais pas comment je vais faire. Ouais. Voilà.
0: Alors, vous vous êtes appuyé sur, je vais dire un artifice, mais sans que ce soit péjoratif, en introduisant des personnages, oui, qui sont inventés, mais qui vont servir de support, en fait, au récit.
4: Oui, c'est un procédé narratif qui est bien connu. Alors, c'est une grand-mère et une petite fille. La petite fille est danseuse, elle est métisse, donc, un rappel, elle subit du racisme. Voilà. Et donc, elle découvre un lien, bien évidemment fictif, hein, puisque on est dans une histoire, un lien avec de la famille avec Joséphine, et donc cette petite fille va se prendre, qui a 16-17 ans, va se prendre d'affection pour Joséphine, hein, au point de... Vous saurez la suite.
0: Ah ben ça, oui, ça faut lire le livre. Voilà. Mais alors il y a plein de choses qu'on découvre de son parcours, de son enfance, et puis cette année 1925 où elle devient une star en quelques soirs. en fait, hein, avec des journaux qui s'enthousiasment ou qui, au contraire, sont complètement effarés par ce qu'ils voient. La Revue Nègre au Théâtre des Champs-Élysées à Paris, suite à sa rencontre avec une certaine Caroline Dudley, qui deviendra plus tard la femme de l'écrivain Joseph Delteille.
5: Moi, je vous amènerai quelque chose typique et racial et vrai. Et il m'a donné un contrat. Et avec ce contrat, je suis allée à Harlem. Et là, j'ai ramassé tout ça. Sidney Bechet, Joséphine et Louis Douglas. J'ai amené une troupe nègre, une revue nègre.
0: Vous parliez de racisme tout à l'heure. Quand on remet dans le contexte de ces années-là, où il y a ce qu'on appelle l'art nègre et cet enthousiasme des créateurs, des artistes, de Picasso qui va découvrir ça aussi, on est dans une période très particulière. C'est les années folles. Il se déclenche comme un tourbillon autour de Joséphine Baker.
4: Alors, Joséphine arrive à la croisée des chemins, dans une période où les gens ont envie de vivre pour oublier les 4 années et demie de guerre qui viennent de se passer, et pour éviter de penser à ce qui est en train d'arriver avec la montée des populismes. Elle arrive dans une période où il y a un foisonnement artistique, c'est l'école de Paris, sans précédent. La France ne reverra plus jamais, ne sera plus jamais l'épicentre de la culture mondiale qui va se déplacer après la guerre aux États-Unis.
0: C'est l'époque Paris est une fête.
4: C'est ça.
0: Tous les intellectuels et les créatifs sont là.
4: Il faut savoir que les Américains qui ont de l'argent sont là jusqu'en 29, puisqu'après ils rentrent tous, puisqu'ils sont ruinés. Il y a Hemingway, Dos Passos, j'en oublie, qui sont tous accueillis par Gertrude Stein. Qui est une collectionneuse également et qui soutient, mécène, hein, qui soutient beaucoup d'artistes, dont Picasso et d'autres. Et Joséphine arrive en pleine, c'est la fin de l'exposition sur l'art moderne. C'est l'art moderne, l'art déco, pardon.
0: Oui, l'art déco, oui, oui. Le matin, c'est pas 1925,
4: terrible.
0: La grande expo.
4: L'expo sur les arts déco. Ouais. Elle arrive en plein boom artistique, puisque le jazz arrive en France, amené par notamment les soldats américains, ouais, à la fin de la Première Guerre mondiale. Et donc, surtout, elle arrive dans une période où le racisme existe, mais pas comme aux États-Unis, c'est-à-dire qu'elle est accueillie comme quelqu'un de, ben, comme tout le monde.
0: Ouais. Aux États-Unis, on est encore dans la ségrégation et elle fait partie vraiment de ceux qui vont s'engager pour lutter contre ségrégation raciale. Vous restez avec nous, Alain D'Amato. On continue à parler de Joséphine Baker après quelques messages, Clara Luciani, et on se retrouve ensuite sur ICI.
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0: bouffée d'air avec Clara Luciani sur Ici Héros.
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0: La voix de Joséphine Baker pour parler de la bande dessinée que vous signez, Alain D'Amato, avec Monsieur K. Comment vous avez choisi ce dessinateur? Vous aviez déjà travaillé ensemble?
4: Non, mais je le connaissais, on s'est croisé sur certains salons, sur certains festivals.
0: Il est du coin aussi, hein?
4: Oui, il est de Béziers. Et je pensais que son trait pouvait convenir à Joséphine. Je pense pas m'être trompé. Ouais. Voilà, il a fait un travail remarquable et ça a été très long parce que il n'avait pas l'habitude de faire ce genre de travail. Il a déjà fait des bandes dessinées, mais pas avec un scénario réaliste, c'est-à-dire que il faisait des histoires plutôt inventées.
0: Oui, là on est quand même dans une biographie.
4: Et là on est dans une biographie. Et puis je dois reconnaître que je suis pas très facile dans le travail. Je suis assez
0: exigeant.
4: Oui, un peu, oui. Beaucoup même.
0: On sait deux, trois choses sur Joséphine Baker. On connaît pas la richesse de tout son parcours, mais on sait par exemple qu'elle s'est engagée dans la résistance et qu'elle a travaillé pour les renseignements français.
5: Selon leurs aptitudes, elles sont dirigées vers les différentes sections. Transmission, service de santé, interprète, secrétariat d'état-major, conductrice, spécialiste de l'air. Et voici Joséphine, oui, le lieutenant Joséphine Baker, qui rapporte d'une tournée en Égypte un chèque de 4,5 millions de francs destiné à la résistance.
0: C'est vrai que c'était une femme qui toujours s'est engagée, qui était généreuse, mais qui était aussi peut-être toujours un peu dans l'excès.
4: C'est ça, elle était très impulsive, elle a été aussi parfois vindicative, c'était une grosse travailleuse, ouais. Elle a l'air comme ça en dilettante, mais c'était une grosse bosseuse, et puis quand la guerre est arrivée, elle supportait pas l'injustice, de toute façon, comme beaucoup de gens d'ailleurs, hein, mais elle a fait beaucoup de choses pour lutter contre ça, contre les inégalités, on le verra peut-être plus tard, mais dès son enfance, elle a subi la ségrégation, elle a été semi-esclave, hein, à 8 ans, elle a arrêté l'école pour aller travailler chez une famille de blancs qui l'a maltraitée, qui a plongé les mains dans l'eau brûlante, qui l'a battée, bon, et

0: ça a été un tournant dans sa vie, tout ça. Et dès que la guerre a été déclenchée, quand il y a eu les premiers réfugiés du Nord, elle a ouvert un centre d'accueil à la gare du Nord pour aider ces gens à manger et puis à récupérer un peu de leur périple. Et dès que la défaite a été prononcée, elle a voulu rejoindre De Gaulle à Londres. Elle n'y est pas parvenue, mais dans son château des Milandes, en Périgord, elle a un petit peu caché des armes, des résistants. Elle a aidé pas mal de gens. Et puis ensuite, elle est partie au Maroc, en Afrique du Nord, au Maroc, où elle a donné beaucoup de renseignements.
1: Joséphine, c'était aussi une grande amoureuse. Elle a été mariée plusieurs fois et elle a été mariée à un Hérolté, le musicien Jo Bouillon.
2: Sous d'autres cieux, le château des Mirandes, que l'on dirait sorti d'un conte de fées, abrite les épousailles de Joséphine Baker et de Jo Bouillon. Noce campagnarde où l'offrande rituelle du vin et de la soupe à l'oignon aux mariés maintient une tradition aussi vieille que le donjon du château. Bon vieux donjon si solennel qui n'avait jamais assisté à un mariage de vedettes.
1: C'est aussi pour ça que Joséphine nous intéresse, c'est qu'elle a un lien à l'Hérault par son mari, Jo Bouillon, le grand chef d'orchestre qui a tourné dans le monde entier, et qu'elle est finalement venue de temps en temps à Pézenas, à Montpellier, rencontrer des gens, des amis qu'ils avaient ici.
0: Oui, elle l'a connu avant la guerre, et puis juste après, elle l'a connu. En tant que musicien, et puis elle l'a engagé ensuite pour ses tournées, puisque juste au moment de la libération, elle a chanté partout, même dans des camps en Allemagne, et donc elle l'a pris comme chef d'orchestre pour l'accompagner pendant ses tournées. Et ensuite, donc en 1947, ils se sont mariés et ils ont fondé donc cette fameuse famille arc-en-ciel, parce que pendant la guerre elle a eu de nombreuses opérations, dont une qui a fait qu'elle n'a pas pu avoir d'enfant, donc elle en a adopté.
1: On en parlera plus en détail après notre rendez-vous ici Express, puisqu'il est 10h30. Un petit mot de la maison des Orpelières à Sérignan, à l'embouchure de l'Orbe, qui pendant les vacances organise des ateliers goûter pour les enfants de 6 à 12 ans, des ateliers organisés tous les jours de 15h à 17h. Alors ça va de l'atelier créatif artistique à la découverte scientifique, en passant par une initiation à la pêche ou une découverte du paddle. Ça coûte 15€ par enfant. Hein, pour les petits-enfants, ça coûte 15€. Et on réserve auprès de l'Office de Tourisme Béziers Méditerranée. Et puis, vous le savez, vous pouvez nous laisser des messages par WhatsApp. C'est ce qu'a fait Sylvie, qui est à Pézennes-les-Mines, qui est donc pas très loin de Bédarieux, et qui avait des choses à nous annoncer.

0: UB40 sur Ici Héro, votre radio locale avec The Way You Do, The Things You Do.
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0: On parle de la bande dessinée Joséphine de Saint-Louis au Panthéon que vous avez scénarisée, Alain D'Amato, et éditée aux éditions Aldacom avec la complicité du dessinateur Monsieur K. Bande dessinée qui a été primée récemment.
3: Oui, on a obtenu le prix de l'universalisme Joséphine Baker, décerné par la LICRA. Voilà, et donc on devait nous le remettre le fin juin, mais comme le festival a été annulé là-bas au Milan, on nous le remettra, je crois que c'est le 22-23 octobre dans ces eaux-là.
0: Bah, félicitations.
3: Ben, merci.
0: On évoquait la tribu arc-en-ciel, la fameuse tribu arc-en-ciel. Alors, je ne sais plus combien d'enfants a
3: adopté
0: Joséphine, 12 enfants de arc-en-ciel parce que de tous les endroits du monde. Écoutez, oui, sa philosophie et comment elle a expliqué le choix qu'elle a fait.
4: J'ai eu cette idée parce que j'ai vu tellement d'incompréhension entre les êtres humains, les soi-disant adultes. Et j'étais sûre qu'avec des tout petits enfants innocents, ils pouvaient donner un exemple absolu de la fraternité. Ce n'est qu'en France qu'on pourrait donner un tel exemple de tous ces petits enfants venant des quatre coins du monde et vivant ici vraiment en frère.
0: Alors, il y a quelques-uns de ces enfants qui sont restés du côté de Pézenas aussi ?
3: Non. Il y en a plusieurs à Paris, sur la Côte d'Azur. Il y en a un qui était à côté du château des Milades, à Kyo, qui est décédé malheureusement en novembre dernier. Et puis, il y en a, je crois, dans le centre-est. Il y en a un qui est en Amérique, je crois. Il y en a une qui est en Italie. Et il me semble qu'il y en a un qui est resté en Argentine.
0: Elle veillait en plus à conserver leur religion d'origine. Oui. Elle explique ça aussi dans le même documentaire qu'on vient d'écouter de 1961. Qu'est-ce qui vous a le plus surpris dans ce que vous avez découvert sur Joséphine Baker ?
3: Ses combats, ses multiples combats. Parce que finalement, quelque part, elle a été quand même féministe. Parce que quand elle négociait ses cachets dans les années 20-30... voilà, il fallait qu'elles soient payées comme les autres. Il n'y avait pas de raison. Son internationalisme, en fait. Et puis c'est quand même une star. Je vais vous donner quelques exemples. On dit Johnny, on dit Elvis, on dit Marilyn, on dit Joséphine. Non, les Beatles, on dit John, Paul, George et Ringo. Et
0: oui,
3: en plus dans cet
0: vrai
3: ordre. Et on les dit, mais on les appelle par les prénoms. Ouais. Et vous dites Joséphine, tout le monde sait de qui on parle. Ouais. C'est pour ça que dans le livre, j'ai pas mis le nom. Parce que ça suffit. Joséphine, on sait qui c'est. C'est la preuve que c'est quelqu'un d'international. Maradona, on dit Diego. Vous dites Diego, tout le monde sait de qui on parle.
0: Voilà. Ah oui, vu comme ça, en effet. Ça vous vient d'où, cette passion pour l'histoire ? Parce que depuis que je vous connais, ça fait un bon moment.
3: On n'en parle pas depuis quand on se connaît.
0: Je sais pas, 30 ans, 40 ans Vous avez développé une passion pour l'histoire qui se lit à travers tout ce que vous produisez, tout ce que vous publiez en tant qu'éditeur. Mais le point de départ, c'est quoi ?
3: J'ai pas d'explication. J'ai toujours aimé ça.
0: Voilà. Les gamins, vous lisiez des livres d'histoire ? Vous passionnez pour les aventures d'un personnage ?
3: Je me souviens que je lisais Mickey à travers les époques, vous savez, là.
0: Ouais.
3: Je sais plus exactement le titre. Mais tout ce qui touchait à l'histoire, j'ai toujours... Alors, quand j'étais petit, forcément sous forme de bande dessinée ou autre, l'histoire de France en BD, vous savez,
0: ouais,
3: j'ai toujours aimé l'histoire. Voilà, l'histoire et la politique. La politique, c'est pas la meilleure chose que j'aurais dû aimer.
0: Non, mais c'est bien connaître l'histoire pour en faire.
3: Voilà, c'est ça. Non, l'histoire, j'ai toujours aimé. Et puis c'est vrai que quand j'ai fait cette première bande dessinée sur l'héros, ça qui a été un énorme succès, vous le savez. Et derrière, j'ai continué et puis j'ai trouvé ma voie comme ça. Quoi. Ça fait maintenant presque 25 ans que j'ai créé cette maison d'édition. Et c'est dur, très dur.
0: Envers et contre tous.
3: Mais c'est très dur aujourd'hui l'édition.
0: Ouais.
3: Pour tout le monde, pour tout le milieu. Tout le milieu. Ça impacte les auteurs, ça impacte les diffuseurs, ça impacte les libraires, bien évidemment. Ça impacte les imprimeries. C'est vraiment très dur. C'est vraiment très dur pour tout le monde. Et je ne sais pas où on y va, mais je pense qu'on y va.
0: Votre prochain projet ?
3: Alors, je sors normalement au mois d'octobre, si il arrive à terminer à temps, un ouvrage de Richard Vassakos, vous savez, qui vient d'être élu maire de Vendres, avec qui j'avais publié déjà Juliette et les visages de la résistance sur le drame de Fongeux. Jean Moulin, l'antifasciste. Voilà, je vous l'annonce. Parce que c'est vous, Léopoldine, c'est la première fois que je l'annonce publiquement.
0: Eh ben, merci
3: voilà.
0: pour, l'avant-première. On suivra ça avec intérêt. Puis je rappelle aussi que vous êtes auteur d'un essai sur le fameux loup d'Intermarché,
3: oui,
0: qu'on peut trouver comme cette bande dessinée sur votre site aldacom.fr. La BD, on peut la trouver chez les libraires aussi.
3: Oui, mais même le loup, bon, même s'il n'est pas cher, 5 euros. Hein. Voilà, le mal-aimé ou le loup apprivoisé, chronique d'une bataille culturelle.
0: Voilà.
3: La fin est importante.
0: C'est tout à fait intéressant, en effet. Merci beaucoup, Alain D'Amato.
3: C'est moi qui vous remercie.
0: Venu nous voir et bon retour à Béziers.
3: Merci.

0: La chanson de Julien Clerc. Je vous propose dans quelques instants une escapade au temps des Templiers avec l'un des sites d'exception en Languedoc. Restez avec nous sur Ici Héros.
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0: Take Me On, sans H, c'est mieux. Le groupe AHA sur Ici Héros. Une petite escapade, ça vous dirait?
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0: Tout l'été, Ici Héros vous emmène à la découverte des lieux incroyables qui font partie du réseau des sites d'exception du Languedoc-Roussillon, enfin de l'ex-Languedoc-Roussillon. Aujourd'hui, visite de plusieurs villages qui forment les magnifiques remparts du Larzac. Avec vous, Éléonore Sozo et votre invité.
3: Bonjour Anne-Sixtine Alingrin.
4: Bonjour.
3: Alors là, pour faire rêver les enfants, c'est parfait. On est en plein chez les Templiers. Dès qu'on arrive à la Couvertoire Rade, on voit ces énormes remparts qui entourent le village. Déjà, rien qu'en arrivant, ça en jette quand même.
4: Oui, faut reconnaître que ça donne une certaine impression de grandeur. On est tout de suite plongé dans le Moyen-Âge.
3: Ces remparts, donc, on peut les visiter. Est-ce que vous pourriez nous raconter un peu ce qu'on découvre, ce qu'on voit aussi depuis les remparts?
4: Alors, depuis les remparts, bon, vous aurez bien sûr un petit aperçu quand même de l'histoire du village et de la région. Et puis surtout, sur les remparts, on a une vue assez imprenable quand même sur le village fortifié, sur les environs, parce qu'on est donc sur le plateau du Larzac, hein, dans le sud de l'Aveyron, et les paysages sont assez atypiques et assez impressionnants aussi. Ces remparts, donc, qui datent du 15e siècle, mais une fois qu'on est dessus, on peut voir le village qui a été fondé au 14e, et on a un petit aperçu aussi du château templier, celui-ci, qui est un des rares châteaux templiers en France, et qui nous vient quand même du 12e siècle.
3: Est-ce qu'il a un donjon?
4: Alors, il a un donjon, mais il nous en manque un petit bout quand même.
3: Bon, mais c'est un vrai château, s'il y a un donjon, c'est bon, c'est validé, ça rentre dans la catégorie château. Est-ce que il y a des visites guidées si on a envie de bien connaître, au-delà de profiter de la vue, de bien connaître, bien comprendre un petit peu l'historique de ces remparts et de ce qu'on voit depuis les remparts?
4: Alors, on a des visites guidées du village, bien sûr. On a même différents types de visites guidées. Les visites guidées classiques, on va dire. Donc, ça dure à peu près une heure. Mais cette année, on a aussi des visites guidées qui sont spécialement conçues pour les familles. Et puis, des visites nocturnes.
3: Parce qu'on
4: va aussi pouvoir se pencher un petit peu sur l'histoire, bien sûr, mais aussi les petites histoires du village, les légendes locales, tout ça, tout ça.
3: Et alors, une question pour une amie, le trésor des Templiers, il y a moyen qu'il soit caché là ou pas du tout?
4: On fournit les pelles, si vous voulez creuser, mais a priori, il n'y a pas grand-chose à trouver.
3: Alors, on a la Couvertoire Rade, mais il y a aussi pas mal, plusieurs autres villages, en fait, qui font partie de ce qu'on appelle comme ça les remparts du Larzac.
4: Tout à fait. La Couvertoire Rade fait partie d'un circuit, donc les remparts du Larzac, qui réunit plusieurs villages, 5 en l'occurrence, hein, dont la Couvertoire Rade, qui partagent une histoire commune, donc liée à l'histoire des Templiers, des Hospitaliers, des Cisterciens, donc des ordres religieux essentiellement, et qui ont tous été fortifiés au 15e siècle, hein, pendant la guerre de Cent Ans, pour se protéger contre les bandes de pillards. On a les remparts de la Couvertoire Rade, mais il ne faut pas négliger quand même les autres remparts de la région, qui proposent aussi tout un tas de visites guidées ou non, hein. Il y a des visites libres, sur certains il y a des audioguides, et puis bien sûr, beaucoup d'animations, que ce soit pour les familles, pour les individuels. On a des escape games, on a des chasses au trésor, escape bag, boîte à histoire. On fera même de la descente en rappel à la Couvertoire Rade, hein, cet été aussi. Il y a des marchés nocturnes, des expositions, plein de petites boutiques d'artisanat et de souvenirs aussi sur tous les villages, hein. Donc, pas forcément spontané uniquement à la Couvertoire Rade. Pas hésiter à partir à la découverte du Larzac et à la découverte de ces autres villages qui valent vraiment le détour. Donc, vous avez la Couvertoire Rade, mais aussi la Cavalerie, Sainte-Eulalie de Cernon, le Viala du Pas-de-Joux et Saint-Jean d'Alcas à découvrir.
3: Merci beaucoup Sixtine.
4: Merci à vous, bonne journée.
0: Sur le site sitedexception.fr, vous trouverez bien sûr toutes ces pépites à découvrir, 32 monuments et sites majeurs, n'hésitez pas à aller y jeter un œil. On a pas mal parlé des plages réservées aux chiens ces derniers jours. Est-ce que vous savez qu'il y a aussi des applis de rencontres pour les chiens? C'est Muriel Giordan qui nous explique ça dans ses tendances dans un instant.

0: Le sourire de Zaz qui sera en concert le 30 juillet à Carcassonne aux côtés de Claudio Capeo.
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0: Elle est là tous les jours pour nous aider à mieux comprendre ce monde qui va trop vite et les tendances qui nous échappent parfois. Muriel Giordan, on s'intéresse avec vous aujourd'hui à la vie sociale de nos compagnons à quatre pattes.
3: Oui, vous avez vu ça? Il existe des applis de rencontre pour les chiens. Alors attention, hein, la finalité c'est pas de finir à poil, mais plutôt au poil. Les toutous, dorénavant, ont leur Tinder et ils vont faire comme nous. Médor, le petit équel, va trafiquer sa photo. Médor va se faire passer pour un beau berger allemand australien alors que Médor n'a presque plus un poil sur le caillou. Puis il enverra à Nala, petite cocker belle gosse qui habite Montpellier, un message bourré de fautes d'orthographe en espérant que ça matche, mais Nala ne lui répondra jamais. Parce que Nala a matché avec Snoopy, un golden retriever prof de tennis qui aime comme elle les croquettes sans gluten. Non, mais ces applis de rencontre pour nos compagnons à quatre pattes sont idéales pour celles et ceux qui ont un caractère de chien. Ça leur permet de trouver un congénère poilu avec un caractère similaire et d'en finir avec les rencontres aléatoires. Vous savez, quand on promène son petit bichon maltais et qu'on tombe sur un grand berger allemand. Bah là, ça ne matche pas forcément entre eux.
0: C'est sûr. Donc on indique la race de l'animal, son caractère. Et si ça coche toutes les cases, on peut organiser des rencontres n'importe où?
3: C'est ça, et ça répond à de vrais besoins pour l'animal, un besoin de socialiser. Passons un coup de fil à Gwendal, 25 ans, créateur de l'appli Nos Chiens et Nous. Originaire de Lyon, c'est un proche qui lui a inspiré la création de cette appli.
4: Alors l'idée m'est venue moi de ma mère, enfin, je me suis plutôt inspiré de ma mère, de sa problématique. Ma mère elle a un chien qui s'appelle Mouchou, et qui est un petit peu hargneux avec les autres chiens ou avec même l'humain. Moi j'ai l'idée de créer une application qui permettait justement de répondre à son besoin, en permettant de socialiser donc Mouchou, son chien, avec d'autres chiens de la région où habite ma mère, et aussi de pouvoir faire garder donc Mouchou par des auxiliaires proches de chez moi sans avoir besoin d'avoir plusieurs applications pour faire tout ça.
3: Et comme sur Tinder, il faut swiper pour matcher.
4: Exactement, c'est le même principe. Si on veut par exemple matcher avec le chien d'en face, par exemple avec le profil qu'on a sur notre écran et qu'on dit ah bah c'est top, il ressemble vraiment à mon chien, en tout cas il va pouvoir bien s'entendre avec mon chien, là effectivement on va swiper à droite. Par contre, si le chien, j'ai une bêtise, il correspond pas du tout aux critères que vous attendez d'un autre congénère, vous allez swiper vers la gauche et en fait tout simplement le match va disparaître.
3: Mais alors Gwendal, il peut y avoir aussi des matchs entre les maîtres et les maîtresses?
4: C'est l'idée première, non, c'est pas du tout des matchs entre les maîtres et les maîtresses. Après, si ça va plus loin, bah tant mieux pour ces personnes-là, mais l'idée première n'est pas là, non.
3: Et parce qu'on dit souvent que les chiens ressemblent à leurs maîtres.
4: Hein. Ça c'est vrai. Et puis moi j'ai un chien, enfin j'ai une chienne qui s'appelle Vaya, une chienne créole et... C'est vrai que, pour le coup, elle ressemble vraiment.
3: C'est une super appli aussi pour s'échanger des bonnes adresses de lieux qui acceptent les animaux, par exemple. T'en penses quoi, Médor?
5: Je sens que ce soir, je vais conclure.
3: Oui, bon, ça va, t'emballes pas trop non plus.
0: Souvenez-vous des 101 dalmatiens, c'est d'abord les chiens qui fricotent et puis les maîtres après.
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0: Une petite info pratique pour vous qui avez envie d'aller du côté du lac du Salagou et que vous dites que c'est pas forcément pratique d'aller en voiture, de trouver un endroit pour se garer. Notez qu'il y a une navette gratuite qui vous permet de rejoindre le lac du Salagou depuis Clermont-l'Hérault. Donc c'est pratique pour profiter du lac et il y a des horaires assez réguliers. Ça passe par la gare routière de Clermont, par l'arrêt Descartes, le collège, les bornes, le lac et tout au long de la journée à partir de 9h35 jusqu'au soir 20h, vous pourrez en profiter.
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0: Vous avez choisi Ici Hérault, mais quelle bonne idée. Il est 11h, c'est l'heure de l'info. C'est en compagnie de Sébastien Garnier. Bonjour Sébastien.
11: Bonjour.
0: Les pucerons sont en train de ravager les vergers de pommes dans l'Hérault.
11: Oui, face à cette urgence sanitaire, la préfète s'est déplacée à Marcillargues et Saint-Just pour rencontrer les arboriculteurs. Très inquiets, on les comprend. Hein. Chantal Mochet a mis en avant la loi d'urgence agricole sur laquelle l'Assemblée va se prononcer définitivement aujourd'hui. Un texte qui va permettre d'utiliser par dérogation de nouveaux traitements chimiques interdits chez nous, mais autorisés dans l'Union européenne, une mesure qui divise jusqu'au sein du gouvernement. Elle est défendue par la ministre de l'Agriculture, mais sa collègue de la transition écologique s'est prononcée contre. Un rassemblement contre cette loi est organisé ce soir à 18h sur la Comédie à Montpellier. Un peu moins de 40 000 hectares de forêt ou de végétation ont brûlé en France depuis le début de l'année. C'est beaucoup, beaucoup plus qu'en 2022, qui était déjà une saison exceptionnelle. Le ministre de l'Intérieur, Laurent Nunez, qui annonce ces chiffres ce matin, fait aussi le bilan des personnes arrêtées suite à ces feux. 111 interpellations dans tout le pays. Une nouvelle piste cyclable aménagée à Frontignan le long du canal du Rhône à 7, un tronçon de l'Eurovélo 8 qui relie la Grèce à l'Espagne. Cette portion a coûté 500 000 euros, financée par le département. Le revêtement utilisé a une particularité, il est composé à 100% de coquilles d'huîtres et de moules recyclées. C'est à voir en image sur ici.fr. À propos de vélo, repos aujourd'hui sur le Tour de France. Après l'abandon de Jonas Vingegaard hier, deuxième du général, il s'est fracturé la clavicule en chutant. C'est le Belge Remco Evenepoel qui s'est imposé au plateau de Solaison et qui est devenu le nouveau dauphin de Tadej Pogačar. Paul Sexas, le Français, lui a perdu son maillot blanc de meilleur jeune, mais il a bien résisté dans l'ascension finale. Il est toujours quatrième au général. Enfin, un peu plus de 12 millions de téléspectateurs ont regardé la victoire de l'Espagne contre l'Argentine en finale de la Coupe du Monde de football hier soir sur M6. C'est près de deux fois moins que la finale perdue par la France il y a 4 ans. Au Qatar.
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11: Léopoldine Dufour, toujours chaud dans l'Hérault.
0: Toujours chaud. Et demain encore plus chaud. Et après, ça devrait baisser petit à petit. Pour combien de temps, ça, je sais pas. En tout cas, cet après-midi, comptez sur du 38 degrés hein, pour Ganges, Bédarieux, Clermont-l'Hérault ou encore Prades-le-Lez. 37 à Lunel et au Lonzac, 36 dans le Biterrois, 35 à Saint-Pons-de-Thomières et Montpellier. Vous aurez 33 au Quélard sur le Larzac, 32 degrés à la Grande Motte, 31 à 7. Tout ça avec un petit vent de nord-nord-est qui fera qu'on aura une mer localement peu agitée du côté de Narbonne-Plage. Mais voilà, ailleurs, ce sera calme. Vous voulez connaître la température de l'eau ?
11: Oui.
0: 26 degrés. C'est pas mal, hein ?
11: Ah, c'est beaucoup.
0: 26, 27 degrés, c'est presque trop. Ça devient même pas tout à fait agréable.
11: Pas rafraîchissant.
0: Pas très rafraîchissant.
11: Moi, ça me va.
0: Le temps ne changera pas demain, voilà, ça sera même encore un petit peu plus chaud puisqu'on devrait atteindre les 39 degrés, ça sera du côté du Minervois. À tout à l'heure midi, Sébastien.
11: À tout à l'heure, bonne émission.
0: Merci, il est 11h03.
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0: Vous reconnaissez ces quelques notes ? Holiday, la chanson de Madonna qui a fait une apparition hier à la mi-temps du match entre l'Espagne et l'Argentine.
13: Elle n'a pas changé.
0: Elle change pas. Hein. Vous voulez dire qu'elle a un bon chirurgien, c'est ça ? En tout cas, elle a une sacrée forme. C'est ça qui est impressionnant.

0: avec un titre de 83, Holiday, son deuxième album Confession, son album Confession numéro 2, qui est sorti il y a quelques semaines, cartonne, hein, franchement c'est un énorme succès.
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0: C'est gagnant si vous trouvez les bonnes réponses. Hein. On va jouer ensemble. J'ai tout un tas de jeux pour vous dans toutes sortes de registres. Hein. Il y a pas mal d'histoires locales, vous connaissez. Moi, c'est vrai que j'aime bien ça. Peut-être des choses qui vous parleront. On va avoir des questions sur la chanson, sur du cinéma, sur des jeux un peu plus traditionnels aussi. C'est vous qui verrez. Vous pourrez remporter, par exemple, si vous nous rejoignez tout de suite, des invitations pour le festival de Thau, pour la soirée de dimanche sur le port de Metz. Il y aura la pop électro de Thibaut et toute l'énergie de Suzanne.

0: Suze. Alors, le festival de Tours pour aller applaudir Suzanne et Thibaut dimanche soir, ou, si vous avez envie de fraîcheur, des invitations pour aller faire une descente en canoë à Cessenon-sur-Orbe avec la base Réals Canoë Kayak, le parcours découverte de 5 km, 2 heures de navigation, quelques rapides, de quoi passer un bon moment. Pour remporter l'un ou l'autre de ces cadeaux, vous choisirez, il vous faudra combien de victoires ?
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0: Et ben voilà, je compte sur vous à ce numéro.
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0: Gott François Feldmann sur votre radio locale ici, Héros, avec ce titre de 86, Rien que pour toi.
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0: Je ne l'avais pas encore entendu celui-là. Non, je ne suis pas radine, je ferai tout pour vous aider à gagner. On va accueillir Denis qui est à Narbonne et j'espère que Denis, il sera verni. Bonjour à vous.
2: Bonjour, bonjour, bonjour la radio.
0: On fait dans le jeu de mots et de balles là, hein, franchement. Denis, vous êtes en vacances ?
2: En vacances toute l'année.
0: En vacances toute l'année, donc jeune retraité.
2: Voilà.
0: Jeune retraité.
2: Ça fait 4 ans maintenant que j'ai pris la retraite.
0: On s'y fait, on y prend goût, hein.
2: Ah oui, oui, oui, oui.
0: Ouais. Est-ce qu'il y a eu un moment où vous vous êtes dit, oh, qu'est-ce que je pourrais bien faire, je m'ennuie?
2: Non, ça va.
0: Ça va?
2: Ça va, ça va, je m'occupe et ça se passe bien pour l'instant.
0: Bah, écoutez,
2: tant qu'on a la santé, tout se passe bien.
0: C'est ce qu'on dit toujours, effectivement, mais on peut profiter pour avoir quelques activités, voyager un peu, j'espère, et puis peut-être aller faire du canoë.
2: Voilà.
0: Est-ce que c'est ce que vous avez...
2: Une première pour ma femme.
0: Ah, elle n'a pas trop peur?
2: Non.
0: Elle s'est nagée.
2: Non, c'est pas grave.
0: Elle s'est nagée.
2: J'arrivais pas à m'en débarrasser.
0: Je ne sais pas si je vais vous aider là sur le coup. Non mais alors, et franchement, c'est super les balades en canoë, en plus avec la chaleur qu'on a en ce moment, c'est vraiment très très agréable d'aller passer la journée comme ça sur le fleuve. On peut faire des haltes régulières, on peut prendre le pique-nique, vous savez, il y a des caissons étanches hein, sur le canoë.
2: Oui.
0: On peut aller nager un peu, enfin c'est génial quoi, c'est une belle journée à passer. Bon, pour cela, il va quand même falloir faire un petit effort. Est-ce que vous connaissez bien les chansons de Laurent Voulzy?
2: Oui, ça va, oui.
0: Oui, bon, c'est un peu aussi votre génération quand même.
2: Mais bien sûr.
0: Bah oui, bien sûr, oui, plein de chansons qu'on connaît par cœur. Et on les connaît tellement par cœur que s'il manque des mots, on les retrouve. Oui. Alors, je vous propose d'écouter un extrait de la chanson Rock Collection. Et il va vous falloir trouver quel est le mot ou l'expression qui manque.
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0: Qui danse, pardon?
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0: Mais bravo! J'allais vous proposer qui danse sur un vieux mambo, qui danse comme des bigorneaux, mais non, qui danse chez Luis Mariano. Ben voilà, c'est gagné le canoë.
2: Eh ben voilà, c'est magnifique.
0: J'espère que madame appréciera aussi. Hein.
2: Oui.
0: Bon, profitez bien, Denis.
2: Ben, merci beaucoup, merci à vous tous.
0: Et votre radio préférée, c'est...
2: Ici Héros, même malgré que je sois narbonnais, c'est toujours Ici Héros.
0: Oh ben, on parle de vous un peu quand même aussi, hein, on n'est pas si loin, on est voisins.
2: Mais bon, j'ai vécu longtemps sur Montpellier et je suis resté avec Ici Héros.
0: Ben, vous avez bien fait, puis c'est vrai que je comprends aussi que vous ayez eu envie d'aller à Narbonne, qui est une ville absolument magnifique et la Côte du Midi est vraiment très très belle. Je me permets de vous embrasser, Denis. Bise à madame aussi. Et rassurez-la hein, sur la descente en canoë avec Réals Canoë à Cessenon-sur-Orbe. Je suis sûre que vous passerez un très bon moment, surtout dans les rapides.
2: Merci.
0: À bientôt.
2: Allez, au revoir.
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0: Ah, carrément. Deux victoires, ça c'est pour le prochain rendez-vous, pour le prochain candidat. On va jouer pour quoi d'ailleurs, pour ces deux victoires? Deux victoires, bah oui, ça se mérite. C'est les entrées pour aller profiter du parc aquatique Aqualand au Cap d'Agde, avec tous ces toboggans dans tous les sens, de la glisse, des sensations pour tous les âges, des rapides, il y a l'attraction qui s'appelle The Wave, il y a le tornado, enfin on ne sait plus quoi inventer en tout cas. On sort de là avec le maillot de bain un peu râpé quand même, hein. prenez plutôt un maillot de bain auquel vous ne tenez pas plus que ça, parce qu'on sort là avec les fesses un petit peu, le tissu devient un peu transparent. Les entrées pour Aqualand, le parc aquatique du Cap d'Agde, il vous faudra donc deux victoires pour lesquelles vous devez vous inscrire maintenant en appelant le 04 67 58 6000.
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0: Alex Warren, Fever Dream, avec Paris Hilton, qui apparaît en tenue légère dans le clip de cette chanson. Restez avec nous. Oui, les infos people, comme ça, moi j'aime bien. Voilà. Restez avec nous. On va accueillir Véronique dans un instant, qui va tenter sa chance pour remporter les invitations pour le parc aquatique Aqualand au Cap d'Agde. Et ça va se faire en deux étapes, hein, puisqu'il faudra deux victoires pour ce cadeau.
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0: J'ai pas joué, non.
1: Non, bon, c'est un amour aussi, vous en faites pas. Bon, dans l'ensemble, on est plutôt sympa tous. Hein.
0: Mais oui, c'est sympa que vous êtes, tout sympa.
1: Bon, comment se passe ce mois de juillet pour vous?
0: Ben, les vacances sont déjà finies, donc
1: oh là là,
0: ça va être dur.
1: Trop dur. Vous avez pris ce temps?
0: Fin juin.
1: Alors on est content quand elles arrivent. Enfin, je dis ça parce que moi je les ai prises aussi fin juin. On est super content quand elles arrivent. Mais après on se dit ouh, ça va être long quand même.
0: Voilà, surtout qu'il fait très chaud.
1: Ouais. Oui, oui, oui. Alors quelles sont vos astuces pour survivre à la chaleur?
0: Je bois beaucoup.
1: Ouais.
0: Voilà, et puis je mets les chapeaux sur la tête.
1: Oui, c'est pas mal.
0: Je travaille
1: aussi.
0: Dehors, mais bon, voilà.
1: Vous travaillez dehors?
0: Ben, en fait, dehors, je suis factrice.
1: Ah bah oui, alors du coup, vous êtes beaucoup à l'extérieur, en effet.
0: Exact, et voilà.
1: Et vous avez droit à un uniforme un peu allégé?
0: Oui, on a des shorts, des t-shirts, on a même des débardeurs.
1: D'accord, bon, ça va, au moins, ils sont à peu près cool ouais. Là-dessus.
0: Oui, oui, oui, ça va. Enfin, des shorts, des bermudas. Hein.
1: Des bermudas.
0: Pas des shorts, hein. Ouais,
1: oui.
0: Des bermudas.
1: Et vous faites la distribution à pied, en mobylette,
0: en voiture.
1: En voiture, d'accord.
0: Et je fais les colis.
1: Et la voiture, ouais, la clim sur les, enfin avec les sauts de puce que vous devez faire entre chaque boîte ou chaque rue, j'imagine que ça vous rafraîchit pas plus que ça, quoi.
0: Surtout, je l'ai pas la clim, au moins comme ça.
1: Ah ben voilà, au moins là, voilà. Ben le bras sur la portière alors.
0: Voilà, c'est ça.
1: Donc vous avez le bras gauche très bronzé.
0: Exactement.
1: Bon, et eh ben tiens, puisqu'on parle de voiture, je sais pas si vous vous y connaissez en voiture, mais je vais vous poser une question sur les frères Almeyras. Qui sont déroltés, hein, Jacques et Jean-Marie oui. Almeyras, dont le nom est lié au rallye automobile depuis 50 ans, le Critérium des Cévennes, le rallye de Monte-Carlo, le Tour de Corse, les 24 heures du Mans. Mais Véronique, dites-moi à quelle marque de voiture vous associez le nom Almeyras? Je peux vous faire trois propositions si vous voulez. Alpine oui. Renault, Porsche ou Lancia?
0: Porsche.
1: Ben voilà. Un Porsche, alors 911 en particulier, hein, mais pas que.
0: Oui, après je connais pas spécialement les voitures.
1: Vous faites pas votre tournée Porsche. En Porsche?
0: Non.
1: Non. Il n'y a plus de sous à la poste, hein, c'est pas possible.
0: J'aurais la clim avec la Porsche, ça serait bien.
1: Ouais, mais en même temps, vous savez, c'est tellement bas une Porsche que quand il faut oui. entrer, sortir et tout, plusieurs fois comme ça, je suis sûre que vous êtes beaucoup mieux dans un Kangoo ou ce genre de voiture. Hein.
0: Ouais, c'est moins pratique.
1: Bon, c'est une première bonne réponse, Porsche, effectivement. Alors, ils sont concessionnaires Peugeot également au garage de Saint-Jean-de-Védas. Bon, vous avez fait la moitié du chemin. Vous restez avec nous, on se retrouve juste okay. après Diane Tell pour la deuxième étape et peut-être la deuxième victoire. D'accord?
0: D'accord.
1: À tout à l'heure.
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0: si j'étais un homme, Dientel. Merci d'écouter ici. Héro, il est un petit peu plus de 11h30. Et voici quelques idées de sortie pour mercredi soir. Bah oui, parce que vous n'avez peut-être rien de prévu. Et figurez-vous qu'il y a un grand spectacle gratuit, Place de la Madeleine à Béziers. C'est un spectacle musical qui vous racontera un moment fort de l'histoire de la ville. 1209, le sac de Béziers. Un épisode terrible de la croisade contre les Albigeois, destiné à éradiquer l'hérésie cathare dans le Midi. L'orchestre de la lyre bitéroise et le chœur du conservatoire de Béziers Méditerranée portent cette création musicale haute en couleur, à voir à 21h mercredi. Et notez que ce soir à 17h40, Michel Jourliac, le président de la lyre bitéroise, sera l'invité d'ici Héro. Et puis vous le savez, depuis quelques semaines maintenant, vous pouvez nous laisser des vocaux par WhatsApp, numéro de téléphone habituel, le 04 67 58 6000, pour nous annoncer les manifestations que vous organisez, comme l'a fait Sylvie de Pézennes-les-Mines.
1: Bonjour, ici Héro, c'est Sylvie de la commune de Pézennes-les-Mines. Je vous appelle par rapport au vide-grenier que nous organisons le 26 juillet. Nous avons encore quelques places disponibles. Les emplacements sont gratuits. Et ça serait super sympa de nous faire une petite pub pour inviter les personnes soit à venir en tant qu'exposants et puis bien sûr au public de venir découvrir notre joli village de Pézennes-les-Mines. Merci beaucoup, une belle journée à vous. Au revoir.
0: Ben voilà, c'est fait. Faites comme elle, n'hésitez pas. Chose importante, pensez à dire où ça se passe, quel jour, à quelle heure, à quel endroit, vraiment ça c'est important. Il faut qu'il y ait toutes les infos précises. Profitez de ce service que vous propose ici Héro.
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0: Véronique de Pralès joue avec nous. Vous êtes toujours là, Véronique?
4: Oui, toujours là.
0: Deux victoires nécessaires pour gagner vos entrées pour Aqualand, le parc aquatique du Cap d'Agde. Deux victoires, vous avez déjà franchi la première étape. Oui. Maintenant, on va parler cinéma. Avec un comédien que vous aimez sans doute, qui est plutôt populaire et sympathique, Kad Merad.
4: Oui.
0: Oui, mon Dieu, qu'est-ce qu'elle va nous sortir? Alors, Kad Merad, il est en ce moment à l'affiche d'un film qui s'appelle Permis de détruire, une comédie d'Eric Fraticelli, où il incarne un psychiatre appelé en renfort par son ami, joué par Patrick Timsit, qui a hérité d'un terrain en Corse pour y créer un centre médical, mais évidemment, rien ne se passe comme prévu.
5: Bon, Achille, je te présente mon ami Olivier.
6: Bonjour, monsieur.
5: Il est psy.
6: J'aime pas les psys.
7: Bonjour, mais Angela.
8: Angela. Si c'est un Parisien, il n'y a pas de rendez-vous avant au moins 6 mois.
6: Mais si c'est une urgence?
8: Eh ben, il a qu'à pas avoir mal aux dents. Je vous aime pas, moi, les Parisiens. C'était l'Oli, c'était l'Olo,
7: c'était l'Ola. Connaissez-vous Oedipe?
6: Non,
7: il est pas du village, celui-là. C'était l'Oli, c'était l'Olo,
0: c'était là. Voilà, un bon moment à passer, permis de détruire, c'est à l'affiche en ce moment. Alors, je vous propose, Véronique, de jouer à CAD ou pas CAD.
4: D'accord.
0: Voilà, vous connaissez CAP ou pas CAP, ça va être CAD ou pas CAD. En fait, je vais vous citer 5 films, à vous de me dire s'il y a CAD ou s'il n'y a pas CAD, Merad, dans ce film. Et allez, 3 bonnes réponses sur 5, on dira que vous avez gagné.
4: Allez, ok.
0: Alors, mais qui a tué Pamela Rose? CAD ou pas CAD?
4: CAD.
0: Is no good.
4: Is no good. Pas CAD.
0: Rien à déclarer. Rien à déclarer. Un film qui se passe à la frontière franco-belge.
4: Ouais, je dirais pas CAD.
0: Bienvenue chez les Ch'tis.
4: Oui, CAD.
0: Oh ben oui, CAD. Et enfin, L'Arnaqueur.
4: Je dirais pas CAD.
0: Alors, on récapitule. Mais qui a tué Pamela Rose? Vous avez dit CAD. Oui, bien sûr, célèbre film complètement absurde de CAD et Olivier. Première bonne réponse. Is No Good, vous avez dit pas CAD.
4: Ouais.
0: Ah mais si, il joue le génie.
4: Ah d'accord, je connais pas.
0: C'est vrai qu'il sort de la lampe, on frotte la lampe, et oui, le génie sort. Et ben le génie, c'est Cadmérade. Voilà. Donc, on a une bonne réponse pour l'instant. Rien à déclarer, vous avez dit Pacade. C'est une bonne réponse, puisque dans ce film, c'est Benoît Poulvord et Danny Boone. Bienvenue chez les Ch'tis, vous avez dit Cade. Évidemment, Cade et Danny Boone. Et enfin, l'arnaqueur, vous avez dit Pacade. Et c'est aussi une bonne réponse. L'arnaqueur, c'est Romain Duris, François Damiens. Ben voilà, en même temps, c'est difficile de trouver des films où il n'y a pas Cade.
4: Oui, c'est vrai qu'il en a fait beaucoup.
0: Il en a fait beaucoup et il en a plein qui arrivent. Je vais vous dire que je suis allée regarder un petit peu sa filmographie sur Allociné pour préparer ce rendez-vous. Et on va beaucoup le voir ces prochains temps et pas que dans la pub Grand Frais. Voilà, c'est gagné. Deux victoires. Deux entrées pour Aqualand au Cap d'Agde.
4: Génial, super. Pour se rafraîchir, ça va faire du bien.
0: Ah oui, oui, oui. Bon, je le disais tout à l'heure, faites gaffe au maillot de bain, prenez un maillot usagé, parce que les toboggans, à la fin de la journée, ça les râpe bien quand même.
4: C'est vrai.
0: Merci d'avoir joué avec nous, Véronique. À une prochaine fois, ne raccrochez pas.
4: À bientôt. Merci.
0: Bonne journée. Alors,
2: deux victoires.
0: Pour le prochain jeu. Deux victoires pour remporter des invitations pour aller voir les Folies Grusses, le magnifique spectacle avec plein d'acrobates et plein de chevaux, surtout de l'équipe Grusse qui est installée dans ce chapiteau à ciel ouvert extraordinaire au quartier Fonsérane à Béziers. C'est un spectacle vraiment magique. On vous offre vos invitations pour demain soir. Il vous faudra donc deux victoires. Il vous faut maintenant nous appeler.
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0: Il attaque une grosse tournée, Calogero. Il sera dimanche prochain, le 26, en concert aux arènes du Gros du Roi. Et puis le 2 octobre, à La Grande Motte. Ne bougez pas, dans un instant, c'est Marie-Vonne qui va tenter de remporter 2 victoires pour aller voir les Folies Russes à Béziers.
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0: Et c'est...
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0: Une nouvelle candidate qu'on accueille, Marie-Vonne, qui habite à Marseille.
4: Bonjour
0: Marie-Vonne.
4: Bonjour Léopoldine.
0: Les Folies Russes à Béziers, dans le quartier Fonsérane. Est-ce que vous avez déjà eu l'occasion d'aller voir ce spectacle depuis qu'ils sont installés à Béziers chaque été?
4: Non, depuis Béziers, non, mais je les ai vus à Paris.
0: Ah.
4: À l'époque, ça remonte très très loin.
0: Bon, là, on est dans un contexte un peu différent parce que c'est chapiteau à ciel ouvert. Donc,
4: je connais pas.
0: C'est quand même assez magique. Et vous avez les voltigeurs, les trapézistes, etc. Il y a une cinquantaine de chevaux. Hein, la cavalerie russe, elle est toujours célèbre.
4: Je sais que c'est l'âme de ce cirque, quoi, les chevaux. Ouais.
0: Plus beaux les uns que les autres. Hein, des chevaux espagnols, portugais, chevaux arabes, des frisons. Il doit bien y avoir un ou deux poneys ébouriffés qui font les clowns, forcément. Et puis, ce qui est sympa dans ce spectacle, c'est qu'on peut venir avant, manger un petit peu, écouter de la musique. Mmh. Et après le spectacle, on peut aller voir les chevaux, discuter avec les artistes et rester un petit moment. Donc, c'est vraiment un truc à part, quoi.
4: Oui, je voulais le faire découvrir. En fait, je souhaite, je n'ai pas encore gagné, le faire découvrir à mes petites filles, quoi.
0: Alors, on va tout faire pour que ça se passe bien. Il va falloir 2 victoires, hein.
4: Oui.
0: Alors, on va commencer par un grand classique de la littérature. Je vais vous faire écouter un extrait, enfin une phrase assez célèbre, et à vous de me dire dans quel livre ça se trouve. Tendez l'oreille.
5: S'il vous plaît. Dessine-moi un mouton.
6: Hein ?
5: Dessine-moi un mouton.
0: Dessine-moi un mouton, Marie-Vonne.
4: Le petit prince.
0: Mais oui.
4: Saint-Exupéry.
0: Mais oui. Alors j'allais vous dire Martine dans le désert ou le malheur de Sophie. Bon, non. Le petit prince. Et la voix, vous avez reconnu la voix, là ?
4: Alors là, non.
0: Eh bien, c'est la version, la toute première version enregistrée du Petit Prince. C'est Gérard Philippe. Et rien que pour le plaisir, on va en écouter un petit peu plus.
4: Ah oui,
6: vous imaginez ma surprise quand une drôle de petite voix m'a réveillée.
5: S'il vous plaît, dessine-moi un mouton.
6: Hein ?
5: Dessine-moi un mouton.
6: J'ai sauté sur mes pieds comme si j'avais été frappé par la foudre. J'ai bien frotté mes yeux, j'ai bien regardé. Et j'ai vu un petit bonhomme tout à fait extraordinaire qui me considérait gravement.
5: S'il vous plaît, dessine-moi un mouton.
0: Je peux vous dire que moi, ce livre, il a bercé mon enfance.
4: Eh oui, mais Jean-Philippe, quel artiste.
0: Hein. Ah ouais. Et le disque aussi, enfin, c'était vraiment magique.
4: Ouais.
0: Bon, c'est une première bonne réponse. C'est plutôt bien parti. Il y aura une deuxième épreuve juste après le groupe Imagination avec Justin Illusion. Vous ne bougez pas, Marie-Vonne.
4: D'accord, je ne bouge pas.
0: À tout de suite.
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0: Et ça s'arrête d'un coup, Justin et les jeunes, le groupe Imagination. On va retrouver dans quelques minutes Marie-Vonne qui va tenter une deuxième victoire pour remporter ses invitations pour le spectacle des Folies Grusses à Béziers.
1: On en parle. L'Institut Pasteur œuvre pour un monde en meilleure santé. On en parle dans un instant avec Florence Desparmet, chargée des relations avec les testateurs.
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0: Merci d'avoir patienté, Marie-Vonne. On se retrouve pour la deuxième épreuve. Il vous faut donc une nouvelle victoire pour pouvoir partir avec ces invitations pour aller voir les Folies Grusses demain, quartier Foncérane à Béziers. Grand spectacle équestre et aérien en plein air. On va jouer au petit bac, Marie-Vonne.
6: Ah.
0: C'est un A d'accord. D'enthousiasme ou un A de...
6: Oh, oui, il y a longtemps que je n'ai pas joué au petit bac, voilà.
0: Eh bien, c'est bien, ça va nous rajeunir toutes les deux, tiens.
6: Ouais.
0: Allez, alors, je vais vous demander cinq mots, je vous fais cinq demandes, s'il y en a quatre, on dit que c'est bon, d'accord?
6: Ok.
0: Alors, on va choisir la lettre V.
6: V, comme victoire.
0: Un animal.
6: Vautour.
0: Vautour ? Oui, c'est bien.
6: Oui.
0: Un pays.
6: Oui. Venezuela.
0: Très bien. Merci à la personne qui souffle. Un prénom.
6: Véronique.
0: Véronique, parfait. Un métier.
6: Un métier. Boulanger. Volailler.
0: Ah, j'aurais pas pensé à ça, oui, très bien. On aurait pu dire viticulteur, vétérinaire.
6: Oui, ouais.
0: Et alors, peut-être un peu plus difficile, une plante, un fruit, un légume, un végétal.
6: Violette.
0: Oui, une violette. Carton plein, 5 sur 5. Ah, je me disais que c'était
6: super.
0: Difficile, mais non, bravo.
6: Oui, super.
0: Eh bien, c'est gagné, félicitations.
6: Merci.
0: Vous pourrez emmener les petites filles profiter du spectacle. Bravo Marie-Vonne. Vous restez en ligne avec Hélène qui vous explique tout. Je vous félicite et puis je vous dis à une prochaine fois.
6: Eh bien oui, bientôt, à bientôt. Bonne journée.
0: On compte sur vous. Bonne journée. Dans quelques minutes, c'est le retour de l'info sur Ici Héros. Et puis, si vous n'avez pas pu jouer aujourd'hui, on y retourne demain, hein, entre 11h et midi. Le jeu avec Vivian, c'est gagnant, même quand il n'est pas là. Voilà, ce sera moi et ce sera moi pour 3 semaines. C'est pas tout à fait le même genre de jeu que Vivian. C'est-à-dire que moi, je ne m'amuse pas à mettre ma tête dans une bassine. Vu le temps que je passe à essayer de faire quelque chose avec mes cheveux le matin, ça serait quand même bien dommage. Mais je vous promets qu'on passera de bons moments ensemble et on s'amusera bien.

recette, c'est le duo Jack et Carla. Merci d'avoir passé cette matinée avec moi. J'aurai le plaisir de vous retrouver demain dès 9h pour savoir ce que vous faites de vos animaux pendant les vacances. Est-ce que vous les emmenez ou pas? Quelle solution vous trouvez? On en parlera ensemble à 9h. Juste après le journal de midi, on retrouvera les meilleurs moments du jeu Au Taquet avec Valérie Damidot et Eric Bastien.

0: I go to sleep, c'était les Pretenders sur ICI Héro.
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0: Lundi 20 juillet, il est midi. Et on retrouve Sébastien Garnier pour l'info. Vous l'avez certainement constaté dans votre jardin ou dans les parcs autour de chez vous, beaucoup de feuilles sur les arbres sont brûlées.
2: Oui, c'est lié à deux phénomènes, explique l'agroclimatologue héraultais Serge Zaka, qui était notre invité à 8h moins le quart ce matin. Le stress hydrique et le stress thermique, autrement dit la canicule couplée au manque d'eau. On risque de le constater de plus en plus souvent, mais ce n'est pas normal, nous dit-il. Alors, on est en train de chercher le son de notre invité.
0: Voilà, on a entendu, j'ai pas le son. On l'a retrouvé.
2: Oui, j'ai pas le son, mais je crois qu'on l'a pas retrouvé. Est-ce que notre technicien a retrouvé le son? Non, toujours pas. De Serge Zaka, qui était notre invité donc ce matin. Je ne le trouve pas non plus,
3: si,
2: évidemment.
3: Bon.
2: Allez, on écoute Serge Zaka. Serge Zaka, bonjour.
4: Bonjour à tous.
0: C'est pas le bon.
2: Non, c'est pas le bon.
0: Voilà, allez, je vois du direct.
2: Ça, c'était notre invité de ce matin, donc c'est... Allez, on l'écoute.
4: Non, à Montpellier, les végétaux qui sont présents ne devraient pas avoir des feuilles qui commencent à brûler en juin et en juillet. C'est plutôt à partir du mois de septembre, octobre, voire novembre, avec l'arrivée de l'automne. Lorsqu'on a des brûlures foliaires sur les, dues au soleil, sur les feuilles, eh bien là, c'est qu'on a dépassé la limite de résistance des arbres. Donc ce n'est pas normal, c'est pas classique, surtout avec la fréquence avec laquelle on revoit d'année en année. Et en plus de cela, lorsqu'on a des chutes physiologiques dues à la sécheresse, ça peut arriver certaines années, mais quand on a ça tous les ans, c'est de plus en plus fréquent, eh bien ce n'est pas normal. Si on a des arbres qui perdent tous les étés leurs feuilles, c'est tout simplement qu'ils ne sont plus adaptés au climat. Ce que j'ai fait chez moi, c'est que j'ai planté des kakis, par exemple des clémentines, des orangers, des citronniers. Eux ne perdent pas leurs feuilles justement en ce moment parce qu'ils sont plus résistants aux sécheresses et surtout plus résistants aux fortes chaleurs.
2: Quasiment tous les départements connaissent des restrictions d'eau. Dans l'Hérault, c'est à l'ouest que la situation est la plus délicate. Un nouvel arrêté place le bassin versant du Jord en alerte maximale, la Cesse en alerte renforcée. L'arrosage des pelouses et le remplissage des piscines privées sont désormais strictement interdits dans le secteur. Pour vérifier les restrictions exactes qui s'appliquent à votre adresse, rendez-vous sur la plateforme vigio.gouv.fr. Un surveillant de la prison de Villeneuve-les-Maguelone blessé hier soir lors de la distribution du repas. Un détenu l'a bousculé et l'a touché à la tête et au cou avec une lame de rasoir. Le détenu agresseur, âgé de 31 ans, a été conduit au quartier disciplinaire. Il est connu pour présenter une schizophrénie et de multiples troubles du comportement. L'UFAP, UNSA Justice, dénonce la recrudescence de profils psychiatriques non adaptés à la détention classique. Selon le syndicat, il faut créer des établissements spécialement conçus donc pour ces profils.
0: Les puces sont en train de ravager les vergers de pommes dans l'Hérault.
2: Face à cette urgence sanitaire, la préfète s'est déplacée à Marcillargues et Saint-Just pour rencontrer les arboriculteurs très inquiets et démunis. Chantal Mochet a mis en avant la loi d'urgence agricole sur laquelle l'Assemblée doit se prononcer aujourd'hui, un texte qui va permettre d'utiliser par dérogation de nouveaux traitements chimiques interdits en France. Il le faut, dit Jean-Michel Roux, producteur.
5: Il y a quelques années, on s'est toujours méfié du puceron, mais on avait des éléments pour le combattre, donc on n'a plus de cartouches, on n'a plus de produits pour le combattre. Je ne sais pas si on sera écouté, on va faire passer des messages. C'est normal de rencontrer la préfète, qu'elle soit un peu consciente de la filière. Chaque année, on essaie de s'adapter, mais à un moment donné, tu es au pied du mur, tu n'y arrives plus.
6: Et là, vous demandez quoi exactement aujourd'hui?
5: Qui lève un petit peu le pied au niveau de la réglementation. C'est trop réglementé, c'est très réglementaire. En France, vous le savez très bien, on n'en veut plus blanc que blanc. Si les Européens font quelque chose, nous, on va faire encore pire pour montrer qu'on est des gens raisonnables, qu'on est des gens consciencieux. Vous, si vous avez un problème de santé, vous allez vous soigner. Vous n'avez pas le choix. Si votre chien ou votre chat est malade, vous allez le faire soigner. Bon, mais moi, mon verger, il faut que je le soigne. Sinon, le verger sera plus rentable et il ne produira plus.
2: Cette loi sur les pesticides divise jusqu'au sein du gouvernement. Elle est défendue par la ministre de l'Agriculture, mais sa collègue de la Transition écologique s'est prononcée contre. Un rassemblement contre cette loi est organisé d'ailleurs ce soir à 18h sur la Comédie à Montpellier. C'est repos aujourd'hui sur le Tour de France après l'abandon de Jonas Vingegaard hier. Deuxième au général, il s'est fracturé la clavicule lors d'une chute. Midi 4, la météo, Léopoldine.
0: De plus en plus chaud aujourd'hui et demain. Ça devrait commencer à descendre, ces températures extrêmes, à partir de mercredi. On attend jusqu'à 38 degrés cet après-midi dans l'arrière-pays. 35 à Montpellier, 32 en bord de mer, avec une petite brise marine autour de 35 km/h en rafale dans l'après-midi. 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
3: 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Bonjour à toutes et à tous. J'espère que vous allez bien, que vous soyez à la maison ou en vacances. Je suis ravie d'être avec vous tout cet été. Et oui, car jusqu'à la fin août, nous vous proposons une sélection des meilleurs moments de l'émission. De quoi vous donner le sourire à l'heure du déjeuner et de découvrir ou redécouvrir nos super candidats qui vont jouer avec nous cette saison. Aujourd'hui, vous avez rendez-vous avec de grandes amoureuses des animaux, un passionné de moto, une maniaque du ménage. On en a eu régulièrement hein, d'ailleurs cette année. Et puis on entendra aussi un extrait d'une chanson des Doors chantée par Hugo Frey. Et oui, on découvre plein de choses sur votre radio ici.
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3: 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Mais avant de retrouver Valérie D'Amido, Éric Bastien et nos deux premiers candidats du jour, voici Michel Berger. Il n'y a pas de honte à aimer ça sur votre radio ici.

0: Il n'y a pas de honte, Michel Berger sur votre radio ici. Alors, nous avons tous des rêves, certains sont réalisables et d'autres moins, comme celui d'Emmanuel d'ici Besançon, mais il en est tout à fait conscient et ça lui va très bien. Quant à Audrey d'ici Provence, elle va découvrir avec Valérie Damido les talents d'animateur de fête foraine d'Éric Bastien. Oui, oui, et si jamais il veut arrêter la radio, eh bien moi je dis que sa reconversion est toute trouvée.
1: Emmanuel, il a un rêve.
2: Fly me to the moon.
1: La laisse un. Ah là là. Tu rêverais d'aller sur la lune.
3: Ah, tout à fait.
1: Mais pourquoi?
3: Parce que pour l'aventure scientifique, pour
4: oui.
3: L'aventure humaine, ça doit être phénoménal. Et puis pour voir la lune, la Terre d'en haut, justement.
1: Ah bah oui, bon. Ça serait pas mal. Je ne sais pas si. Je ne sais pas si d'ici qu'on soit trop vieux pour y aller, il y aura des voyages pour la Lune, mais bon, écoute.
3: Non, c'est trop tard pour nous.
1: C'est trop tard pour nous. J'ai envie de pleurer.
4: Oh, l'émission de la déprime.
1: L'émission de la déprime. Enfin, c'est peut-être pas.
3: Non, mais il y a Sophie Adonneau qui va y aller pour nous.
1: C'est vrai, elle ira pour nous. Alors, Manu, attention. C'est la question qui peut te permettre de gagner 3 points de plus. T'es largement en tête, mais il faut prendre tous les points.
3: Oh là,
1: écoute bien, je te fais écouter, Edith Piaf.

0: Nous allons parler non pas d'Edith Piaf, mais de peinture. Je vais te poser la question, je vais te faire des propositions de réponse et à mon top chrono, tu auras 10 secondes pour me donner ton choix. Écoute bien la question. Quel peintre français a créé sa propre nuance de bleu et lui a même donné son nom? Alors c'est Yves Klein, Paul Cézanne, Pierre Soulages, Jean-Marc Barr qui a joué dans le Grand Bleu. Quel peintre français a créé sa nuance de bleu et lui a donné son nom? Klein, Cézanne, Soulages, Jean-Marc Barr. Top chrono, 10 secondes.
1: Réfléchis, bleu comme toi.
0: Vite.
1: Je dirais Yves Klein.
0: Mais oui, c'est le bleu Klein. C'est même appelé International Klein Blue. C'est une nuance très particulière de bleu. Pour ceux qui ont vu Le Diable s'habille en Prada, d'ailleurs, nous avons Meryl Streep qui nous fait un cours sur le bleu Klein. Bravo, 3 points de plus, tu as 7.
2: Bon, Audrey, je voudrais pas dire...
0: Finir Fanny, Audrey.
2: Ouais, voilà, je dois rester dans le coaching bienveillant et positif, mais Audrey, zéro.
3: Oui, on va rester optimiste, on verra bien. C'est sûr. Pas fini encore.
2: Ah, exactement, tu as raison, tout peut arriver avant 13h. Elle habite à Corbière, on le rappelle, pour ceux qui arrivent, c'est en Provence, c'est pas très loin de Marseille, où elle est, et oui, adjoint administratif à la mairie de Marseille. Elle aime beaucoup le ménage, notre Audrey.
3: Oui, c'est vrai que
2: du ménage. Ah, t'aimes le balai, toi. Et pourquoi cette obsession du ménage?
3: Non, mais j'aime bien que la maison soit propre et rangée, donc forcément...
2: Alors, ça, c'est un fait. On est tous un peu comme ça, mais du genre combien? C'est-à-dire, tu ranges tous les jours, très souvent, plusieurs fois par jour?
3: Non, la maison, il faut qu'elle soit rangée tout le temps. Donc, je range quand il faut ranger, quoi.
2: Donc je répète ma question, c'est donc plusieurs fois par jour,
3: tout
2: on est d'accord?
3: Oui.
2: Et voilà. Bon, écoute Audrey, il faut se détendre, sinon moi je t'amène sur un manège à sensations. Pareil que tu détestes.
3: Oui.
2: Bienvenue Audrey, attention pour le double looping, c'est parti, le triple axel, ça va secouer. Oh là là là là là là, ça va faire mal sous les pieds, le cœur qui va sauter. Ça va Audrey? Je me suis ridiculisé tout ça.
0: Alors, demande la famille Campion. Si la famille Campion nous écoute, je crois que vous avez votre nouveau maître
2: Marcel,
0: de jeu.
2: Si
0: Marcel,
2: si
0: tu nous écoutes, embauche-le pour la Grand Rouge.
2: Quand tu veux, j'ai toujours voulu attraper le kiki, moi. Comment ça s'appelle?
0: La queue du Mickey.
2: La queue du Mickey, on est bien d'accord.
0: J'ai toujours voulu attraper le kiki. Cette phrase ne devra jamais sortir de ce contexte.
2: Bah oui, sortie du contexte, c'est pas top. Allez, on va jouer, je crois que c'est mieux.
0: Oui, voilà.
2: Oui, puis on va aller en cuisine tout de suite. Allez. Tu nous as dit que tu voulais être pâtissière. En tous les cas, ça fait partie de tes rêves les plus fous. T'as parlé de ce tiramisu spéculoos qui nous a donné envie. Alors, c'est peut-être simple, cette question pour toi. En cuisine, que désigne le terme à la meunière? À la meunière. Est-ce que c'est cuit au four dans un plat en terre? Est-ce que c'est frit dans du beurre et de la farine? Servi enrobé de pain brioché ou cuit par la meunière? Parce que le meunier, lui, il comprend rien à la cuisine. Top chrono, 10 secondes.
3: Avec le beurre et la farine.
2: Avec le beurre et avec la farine. La meunière. Audrey? Enfin, ton score prend de la lumière et des couleurs. C'est une bonne réponse, une préparation souvent réservée aux poissons comme la sole dorée, fondante et résistible avec un petit trait de citron.

0: Vous écoutez votre radio ici, Pink, All Out of Fight, excusez-moi. C'est l'heure du déjeuner, j'ai faim, je suis désolée. Valérie Damido et Eric Bastien sont maintenant avec Catherine d'Issy-Berry qui nous parle de son lien avec les animaux, tortues, chiens, chats. Elle aime tout le monde. Quant à Paolo d'Issy Normandie, il nous donne quelques petites idées pour visiter le Portugal.
1: Bah Catherine, tu vas te reprendre, hein. Tu vas marquer les 5 points là, de la question cash. Hein.
2: Oui.
1: Ouais. Tu as un lien aussi particulier avec les animaux. Et oui, notre Catherine, on a ça, c'est un vrai point commun qu'on a toutes les deux. Tu adores t'occuper d'animaux, mais il t'arrive plein d'aventures avec les animaux. Une fois, tu as trouvé une tortue sur la route et tu l'as remise à l'eau. Et la tortue, elle a fait quoi?
2: Alors, la tortue, quand on l'a mise à l'eau, elle a plongé et elle est remontée. Elle a sorti la tête pour nous regarder comme si pour nous remercier. Oh. Et elle est partie.
1: Bah, bien sûr qu'elle est incroyable. Mais bien sûr que c'était pour te remercier. Les animaux sont très...
3: Bien sûr.
1: Oui. On le voit dans toutes ces vidéos, les gens aident des
3: J'ai
1: animaux.
3: J'ai vu des chiens qui sentent le danger arriver, ouais. Qui ont une réaction, mais 2 secondes avant que le truc s'effondre, par exemple. C'est fou, ça. Ouais.
1: Mais il y a plein d'anecdotes comme ça, où on voit des gens sauver des renards et les renards les remercier, etc. Alors, une fois, tu as sauvé 2 staffs. Alors, les staffs, pour ceux qui ne savent pas, c'est quand même des chiens, normalement, les gens ont peur d'eux. Mais toi, tu n'as pas hésité à les prendre au collier, alors que, bon, tu ne les connaissais pas.
2: Ah non, pas du tout, j'ai pas hésité. Je me suis dit, j'aurais pu me faire mordre, mais non. Pas au collier, et on les a mis tous les deux dans la voiture, ils s'étaient échappés, leur maître courait derrière, mais bon, ils avaient traversé une grande route, enfin, c'était... Je dis, faut qu'on les sauve, hein. donc j'ai pas hésité. Bon, mais... il ne s'est rien passé, hein, au contraire. Hein.
1: Bah oui, mais souvent, les staffs, les chiens surtout, ils savent. Les chiens, oui. Que tu viens pour les aider. Les animaux, en général, reconnaissent bien que tu viens là pour les aider.
3: C'est les maîtres, hein. Voilà. C'est à l'image des maîtres. Hein. Quand les animaux sont pas, on les dit dangereux, c'est. Enfin, je sais pas.
1: Non, mais les staffs, c'est pas dangereux. Faut arrêter ce truc. Alors, il paraît que t'as des chats qui te suivent partout aussi.
2: C'est ça, quand je rentre du travail, tout le monde est couché, hein, souvent, enfin dort ou se repose. Et dès que je franchis la porte, bah, ça y est, tout le monde est en effervescence.
3: Oui.
2: Je suis là, ils me suivent partout, ça craille. Voilà, comme je dis à mon mari, je suis Madame Bouffe, excusez-moi l'expression.
1: Bah, c'est ça, bah oui, bah, les animaux, ils savent bien que tu vas leur faire des câlins, surtout que tu vas leur donner la gamelle. Petits animaux intéressés. Bien, allez, c'est le moment où tu marques 5 points. J'y crois. Tiens, je te mets une petite chanson de Ben Mazur.
4: Tout ça pour dire quoi? Pour dire c'est l'heure.
3: C'est l'heure de marquer des points.
1: C'est l'heure de marquer des points et c'est aussi le thème de la question. Attention, Catherine, comment appelle-t-on l'aiguille qui indique les secondes sur une montre? Comment ça s'appelle, l'aiguille qui indique les secondes sur une montre? Top chrono, 10 secondes.
2: La trotteuse.
3: Quel suspense.
1: Oui.
3: Bravo.
1: Oui, c'est la trotteuse. Elle est plus longue que les autres. Elle désigne la seconde en cours. Elle parcourt 1 tour minute, 60 tours par heure. C'est magnifique, ça te permet de marquer 5 points. Je suis ravie.
3: Bon, allez, Paulon, on ne se déconcentre pas, même si elle est en tête, forcément, mais tu n'as pas encore joué sur tes 5 points. On a pas mal parlé du Portugal. Pour le coup, j'ai l'impression que tu as une vraie attache, hein, tu l'as dit, par rapport à tes origines. Est-ce que tu peux nous conseiller 2-3 endroits sympas au Portugal?
5: Bah alors, le nord est très joli pour visiter. Le sud, c'est super sympa pour la chaleur et il y a des endroits sympas. Ouais. Porto est sympa.
3: Ah bah voilà.
5: Porto. Ouais, Porto.
3: Bon, merci pour ces bons conseils. Allez, on part sur le bord de mer. Monsieur était célibataire. Je vais parler de la rencontre avec madame Laure. Célibataire, mais une collègue de ton ancien boulot lui parle de Laure. Elle lui parle de cette femme que tu vas rencontrer. C'était où, du coup, bord de mer, si j'ai bien compris?
5: Voilà, c'est ça. C'était mon ancienne secrétaire avec qui je travaillais, qui m'a présenté, enfin qui m'a donné le numéro de Laure. Je l'ai appelé. On s'est donné rendez-vous à Villers-sur-Mer.
3: Villers-sur-Mer, très bien, la Normandie. Et du coup,
5: dans un petit bar, on a pris un petit café et puis.
3: Attends, je t'arrête. Un petit café Malongo, bien sûr.
1: Oh là là.
5: Voilà.
3: Malongo. Et du coup, le bisou au bord de la mer, ça s'est fait comme ça? Romantisme.
5: Pas vraiment.
3: Bon, en tous les cas, ça fait 2 ans. Hein. 2 ans de mariage en février prochain. Ça fera 2 ans noces de cuir. Hein. Donc, pour février, bravo pour cette belle rencontre en bord de mer. Fait toujours du bien de voir que l'amour existe encore. Qui c'est qui chantait ça? L'amour existe encore.
1: Personne.
3: Garou, on me dit. Je pense que c'est Cabrel.
1: Garou, bon,
3: c'est pas grave.
1: Merci.
3: Allez, nous jouons pour cette question. Cash, elle vaut 5 points. Quel membre manque-t-il à la statue de la Vénus de Milo. 10 secondes.
5: Les bras.
3: Les membres manquant la statue de la Vénus de Milo pour 5 points. Les bras m'en tombent. Oui, c'est une bonne réponse. Bravo, ce sont bien les bras. 5 points, tu repasses à 8. On est très content. Elle a été découverte en 1820, pour la petite info, sur l'île grecque de Milos, cette statue.
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0: dans un vieux rock'n'roll, William Scheller. Allez à suivre quelques infos près de chez vous pour cet été, que vous soyez en vacances ou non. Ensuite, retour de la musique avec Michel Jonas, puis les meilleurs moments d'Au Taquet avec Valérie Damido et Éric Bastien sur votre radio ici.
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5: Avec plein de bons plans sortis pour profiter à fond de votre été dans l'Hérault. Comme à Ballaruc-les-Bains, où le comité des fêtes organise ce samedi un festival de peña du bord de la plage au centre-ville de Ballaruc-les-Bains. Rendez-vous de 10h à 13h pour le premier défilé. Petite pause déj ensuite au parc Sévigné, avant que le défilé ne reprenne à 16h30 dans le parc Charles de Gaulle. Vous terminerez la journée à 21h avec un grand repas et une soirée dansante. Le festival des peñas, c'est samedi.

0: la journée à Ballaruc-les-Bains. Et puis, un spectacle son et lumière gratuit à la tombée de la nuit. Ça vous tente? Je vous emmène pour ça à Béziers, place Jean Jaurès, pour la fontaine musicale. À voir tous les soirs de l'été à 22h et 22h30. De la musique, des jeux d'eau, des effets lumineux pour un moment magique avec vos proches. La fontaine musicale, c'est l'un des bons plans de l'été à Béziers. Profitez-en bien.
1: C'est qui a l'air d'avoir traversé les siècles. 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
4: Soyez les bienvenus si vous nous rejoignez. Tout l'été, à l'heure du déjeuner, ce sont les meilleurs moments d'Au Taquet avec Valérie Damido et Eric Bastien, que nous retrouvons juste après Michel Jonas sur votre radio ici.

0: Il sera en concert pour quelques dates à la rentrée, par exemple en octobre à Hyères en Essonne ou encore à Gérardmer dans les Vosges. Michel Jonas, joueur de blues dans la playlist de votre radio ici. Nous sommes à présent avec Frédéric d'ici Touraine, qui a une manière un petit peu particulière, tout comme celle que Valérie Damineau nous avoue et qui est encore plus étrange. D'ailleurs, Éric Bastien n'a pas hésité à lui faire remarquer.
1: Alors, Frédéric, il paraît que...
2: Déjà, ça part mal.
1: Il faut toujours que tu tombes sur des nombres pairs. Par exemple, quand tu comptes tes pointillés, quand tu roules, eh bien, ça doit être pair. Quand tu montes les escaliers, tu dois compter 1, 2, 1, 2, 1, 2. Pourquoi ?
3: Je sais pas.
1: Mais depuis toujours ou... Non, mais depuis toujours ou...
3: Ouais. Donc... Non, je m'allonge. Alors, docteur, oui, allons-y.
1: Allons-y, oui, docteur, oui.
2: Écoutez, le docteur Kirsek, 8h50, tous les jours sur ici.
1: Mais ici, vous êtes avec le docteur Babibo. Alors, le docteur Babibo aimerait savoir, ça vient de l'enfance, ça vient de quoi ?
3: Je ne sais pas. Je ne sais pas.
1: Mais qu'est-ce que tu comptes ?
3: Je ne sais pas.
1: Qu'est-ce que tu comptes d'autre ?
3: Hein ?
1: Tout doit être père.
3: Ouais.
1: Et si c'est pas père, et si c'est pas père, il se passe quoi ?
3: Que je vois, quand je compte mes doigts, j'en ai 5. Mais pour que j'en ai une paire, eh ben je fais 0, 1, 2, 3, 4. Comme ça, j'ai...
1: Ah.
3: Ça finit en nombre pair.
1: C'est beaucoup. Moi, j'aime bien, si je dois faire un truc important, je me délivre. Allez, je me découvre.
2: Vous nous dites des choses aujourd'hui. Qu'est-ce qu'il y a?
1: Me balance tout.
2: Qu'est-ce que vous faites?
1: Si j'ai un truc important à faire, mais vraiment important, un truc grave, un truc, un machin, eh ben, je ne peux pas y aller si je vois pas un véhicule rose.
2: Ah oui, d'accord. Pareil.
1: Eh ben oui, je devais me faire opérer. Figurez-vous que je devais me faire opérer de la vésicule. Mon mec me conduit à la clinique. Il a fallu qu'on cherche pendant 20 minutes un véhicule rose, sinon j'y allais pas. Voilà.
2: Vous vous livrez comme un vieux livre.
1: Comme un vieux livre. Allez, on y va, on pose la question à choix multiple.
2: Sinon, la vésicule, ça va ?
1: Alors, je vais te poser une question.
3: La
1: vésicule rose. Ouais, la vésicule rose, exactement.
2: J'en peux plus de cette émission.
1: RIP, la vésicule. Alors, écoute bien. Je vais te poser les questions à choix multiple. Donc, je te pose la question, je te fais des propositions à mon top chrono. Tu as 10 secondes pour me donner la réponse. Tiens, je te fais écouter Jacques Brel.
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1: On va parler de Madeleine. Attention, écoute bien, Frédéric. Où a été inventée la Madeleine ? À Reims ? À Commercy ? À Nancy ? Ou dans la cuisine de Marcel Proust ? Top chrono, 10 secondes. Reims, Commercy, Nancy, chez Marcel Proust.
3: Commercy, non, c'est pas aussi, c'est Commercy.
1: Eh oui, c'est Commercy, en Lorraine, c'est Madeleine Paulmier qui a improvisé un petit gâteau.
3: Ouais.
1: Et qui a, pour sauver le dîner du duc Stanislas, et il lui a donné son nom, le duc. Il a dit, ce gâteau s'appellera la Madeleine. Voilà, tu as 3 points de plus, tu as 6.
2: Bravo, franchement.
3: Bravo.
2: Alors que nous, en face. Oui, nous, on n'a qu'un point avec Claude Noël, je vous rappelle. Claude Noël
5: Oui, alors
2: Il va falloir qu'on sorte du frigo, comme Marie-Carré. Claude Noël. Qui a une vie extraordinaire, qui vit en lisière de forêt, qui est mariée depuis 30 ans, qui habite à la montagne, dans une station de ski, qui a le vertige. Alors.
5: Oh là là, mon Dieu, quelle horreur, bien sûr.
2: Alors, c'est un peu embêtant parce que t'habites au ski et tu peux pas monter sur le télésiège, alors que t'habites à la montagne et tu peux faire du ski tout le temps, quoi.
5: Alors, le problème, c'est que je veux bien monter sur le télésiège.
2: Ouais.
5: Mais c'est pour redescendre quand on vous interdit de redescendre en raquette avec les copines.
2: Ouais.
5: Et qu'on est obligé de reprendre le télésiège. J'ai broyé les mains de ma meilleure amie Brigitte pendant toute la descente. J'ai hurlé. Mmh. C'était l'horreur.
2: Ouais. Oui, quand tu fais de la rando avec ton mari, c'est trop abrupt. Tu demandes à ton mari de t'encorder quand même. Ça va loin.
5: Ah ouais, non, mais je supporte pas le vertige. Ouais. Non, j'ai super peur.
2: C'est vrai qu'on n'est pas en avance.
1: On n'est pas en avance, oui. C'est pour ça que je me permets de vous speeder un peu.
2: Vous faites bien. Ah, voici un extrait, on adore. Alors, c'est les Doors, mais revisité par Hugo Frey.
6: Knock, ouvre-toi, porte d'or.
2: Voilà. Mais oui.
6: Knock, ouvre-toi, porte d'or.
2: Ça veut dire quoi ? Ouvre-toi pas les portes, c'est quoi ?
1: Ouvre-toi porte d'or.
2: Ah, ouvre-toi porte d'or, c'est les Doors, mais c'est Hugo Frey. Voilà, c'était cadeau.
1: Allez.
2: Avec quel instrument peut-on ouvrir une porte ? Voilà la question intéressante. Est-ce qu'on peut ouvrir une porte avec un merle, un pinson, un rossignol ou un chéquier en acier trempé, parce que 300 balles déménagement d'urgence, ça va trop cher. Hein. 10 secondes, top chrono. Merle Pinson, Rossignol, chéquier. Vite.
5: Merle.
2: Ouais, bah merde surtout, hein, parce que c'était un Rossignol.
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0: écoutez ici Les Oies Sauvages, Yann Muller, et puis pour la version originale, c'est évidemment Michel Delpech. Nous faisons maintenant connaissance avec Marie, qui a beaucoup d'animaux à la maison, mais vraiment beaucoup, et pas des petits. Quant à Sébastien, d'ici au Cerf, il a un petit surnom tout mignon. Et vous, c'est quoi votre surnom? Valérie Damido, elle, c'est Valou la Gitane. Quant à Eric Bastien, c'est Chonchon des Bois, sur votre radio ici.
1: Alors Marie, tu joues avec ici Armorique, c'est ça? Tu habites dans le Morbihan. Alors je ne sais pas comment, je veux pas dire de trucs. Comment on dit ta ville?
2: Tex.
1: Tex. Eh ben c'est, on habite à Tex.
3: Comme l'animateur.
1: Comme l'animateur, mais ça s'écrit pas pareil. Alors tu as une fille qui s'appelle Oriane, qui a 26 ans. Et surtout, tu es comme moi, tu as une ménagerie chez toi. Tata, et vas-y. Alors, un tout petit chien qui prend pas de place, elle a un Saint-Bernard qui s'appelle Sully. Hein? Ah bah, il prend pas de place celui-ci. Combien il fait de kilos, le Saint-Bernard?
2: C'est un gros bébé de 73 kilos.
1: Voilà.
3: C'est énorme.
1: C'est énorme.
3: Mon poids, c'est mon poids.
2: Voilà.
1: Pardon? Non, non, toi, tu fais deux Saint-Bernard. Voilà, allez.
3: 200 kilos de bonne humeur, Damido et Bassor.
1: Voilà. Un labrador qui s'appelle Ushka.
2: Voilà.
1: Un papa qui doit pas faire loin des 40 kilos, celle-là.
2: Hein? Quoique, non, je surveille sa ligne, elle est à 29.
1: Oh, mimine! Alors,
3: Le régime.
1: Non, mais il faut faire gaffe. Les labradors, c'est pas un mari. Voilà. Et oui, non, c'est pas ça, c'est qu'ils ont des problèmes aux hanches s'ils sont trop lourds.
3: C'est important.
1: Un chat minouche. 4 cannes,
3: donc
1: un canard,
3: quand,
1: hop, hop, un canard, 8 oies, un coq et une poule.
2: Et voilà.
1: Dis donc, le matin, t'es occupé à nourrir tout ce petit monde là?
2: Oui, effectivement.
1: Ah bah oui.
2: Ah ouais, c'est du boulot.
1: Ah, c'est du boulot. T'as un grand jardin donc?
2: Oui.
1: Ah voilà. Alors.
2: Ah bah ouais.
1: Alors, voilà. Tu es éducatrice sportive. Oui. Ça rigole pas. Prof de muscu.
2: Ouais.
1: Et maître nageur.
3: Les chiens sont minces, ils font du sport.
1: Eh oui, ils font du sport. Ça veut dire que t'es très sportif quand même.
2: Je l'ai été.
1: Eh ben voilà, bon bah tu l'es toujours.
2: Ouais,
1: sportive un jour, sportive toujours. Bien, on apprendra à se connaître tout au long de l'émission, mais là on va tout de suite marquer le premier point.
3: Oui Mimi, s'il te plaît, pose la question.
1: Allez, vas-y,
3: Mimi.
1: Les Mimi en route. Tiens, je te mets une petite chanson.
4: Loumier et poisse.
3: Oula.
4: Le d'Auvergne,
3: ah, c'est bien
4: Montfort.
3: Ça.
1: C'est vrai que la chanson est d'une tristesse absolue alors qu'on parle de fromage.
4: Hein.
1: Alors, Marie, le mot fromage vient du verbe latin signifiant faire la fête. Vrai ou faux, top chrono, 5 secondes.
2: Faire la fête.
1: Vite.
2: Alors là.
3: Allez. Aïe, aïe, aïe.
1: Eh bien, c'est trop tard. Vite, vite, vite, quand je dis 5 secondes.
2: Oh,
1: eh oui, mais c'était hors chrono, ma chérie. Oh. Alors, c'était faux, bien sûr. Le mot latin festare, c'est faire la fête, mais ça vient du mot latin formaticum, qui veut dire mouler dans une forme. Voilà. Bon, bah, pas de points, mais bon, bah, on se rattrape. On est 5 secondes, c'est vite.
3: Comment qui va, mon gros nounours, Sébastien?
2: Ça va, merci.
3: Non mais je dis ours parce que voilà, déjà on va se faire un petit bagnuit les petits hein, pour t'accueillir. Parce qu'on t'appelle nounours mon Seb. Depuis longtemps en plus.
5: Oula, au moins 35 ans.
3: Oula. Alors tu habites à Triguères, c'est dans le Loiret. Nounours parce que quoi? T'es un peu mal léché, t'es un peu chouillant enveloppé, t'es un peu barbu. Pourquoi nounours?
5: Bah un petit peu de tout.
3: Bah voilà, petit mélange sympa. Tu es marié à Virginie, 3 enfants. Célène, 7 ans, c'est joli comme prénom. Écoutez bien les prénoms, hein. Artemis, 4 ans. Et Logan, 3 ans.
1: Bon, du bon prénom.
5: C'est ça.
3: Et comment s'appelle monsieur le chien?
5: Phoenix.
3: Phoenix.
1: Phoenix.
3: Phoenix. Chauffeur de taxi. Sympa ça. Chauffeur de taxi depuis combien de temps? Parce que t'as pas toujours fait ça, hein.
5: Depuis un an, parce qu'avant j'étais ambulancier, et d'accord. Avant j'étais maître chien pendant 25 ans.
3: Oui, en fait t'as été à l'armée, t'étais maître chien à l'armée, et après t'as été dans le civil, c'est ça.
5: Ah c'est ouais, ça.
3: Comme quoi on peut changer de métier plusieurs fois dans la vie. Chauffeur de taxi, aujourd'hui Sébastien, c'est toi qui prends le volant, c'est toi qui fonce jusqu'à 13h pour peut-être gagner un premier point.
1: Ah, on est sûr de...
3: On est sûr de l'humour.
1: On est sûr de l'image. C'est bien, les auditeurs aiment.
3: On va passer la première.
1: Oh là là.
3: On met les clés sur le contact.
1: Oh là là.
3: On y va et on part peut-être gagner de l'argent.
1: Allez, ça te plaît, ça, les questions sur le pognon.
3: Évidemment. Aux États-Unis, Sébastien, mon nounours, on a déjà édité des billets de 100 000 dollars. Est-ce que c'est vrai ou faux, des billets de 100 000 dollars? Top chrono, 5 secondes.
5: Je vais dire faux, ça me paraît énorme. Quand
3: même. Énorme, genre un billet de 100 000 euros, ouais, pareil quoi. Eh ben si, un billet de 100 000 dollars a existé aux États-Unis, il a été émis entre 1934 et 1935. Bon, il fallait être là, ça a duré un an. Il servait uniquement aux transactions entre les banques, voilà, il n'a jamais circulé auprès du public. C'est comme le billet de 500 euros, je crois que c'est. On ne le voit pas souvent, celui-là, il n'est pas en.
1: Moi, j'en ai jamais vu.
3: C'est comme ça. Ouais.

0: This Love, Maroon 5, sur votre radio ici. Dans un instant, suite des meilleurs moments d'Otaquet avec Valérie Damido et Eric Bastien, qui seront toujours avec Marie d'ici Armorique, prête à tout pour ne pas faire une dictée, et Sébastien d'ici Auxerre, sur votre radio ici.
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14: Alors, Marie, qui donc a peur des araignées, qui fait beaucoup de sport. Dis donc, Marie, oui. Tiens, si je te mets ça, ça va te faire penser à quelque chose. Alphonse Brown, ah. Alphonse Brown. On embrasse Michael Youn parce que tu as joué dans la Beuse, tu as fait de la figuration dans la Beuse.
15: Génial.
16: Oui, figuration.
14: Et alors, qu'est-ce que tu faisais? T'étais où? C'était comment?
16: Alors, dans la Beuse, c'était dans une. Ça se passait dans une boîte de nuit. Mmh. Et donc, faut le savoir, mais j'étais profil.
14: Ah, profil.
16: C'est-à-dire que là, Michael, il monte les escaliers dans cette grande boîte de nuit. Et donc, j'étais profil et donc je m'y mis une conversation avec quelqu'un qui était en face de moi.
14: Donc tu fais des arrêts sur image quand tu regardes la Beuse.
16: C'est ça. Okay. Et là, c'est moi.
14: D'accord. Voilà. Alors, tu as participé aussi à Nulle part ailleurs.
15: Ben, il y a longtemps, alors.
14: Et tu devais raconter une anecdote à Philippe Gildas.
16: Exact.
14: Et alors, c'était quoi l'anecdote?
16: Alors, tout simplement, le thème, c'était donc les écoles bretonnes privées avec les bonnes sœurs ou les curés.
14: Oh my God.
16: Et mon anecdote, c'était que, un matin, je ne suis pas allée à l'école parce que c'était le jour de l'autodictée. J'étais très mauvaise et la bonne sœur était très méchante avec nous et donc souvent elle nous tapait.
14: Hein. Sympa.
16: Et donc j'ai fait du stop pour ne pas aller à mon école et je suis allée me réfugier chez ma mamie. Voilà.
14: Ah, t'as fait du stop, mais t'avais quel âge?
16: Ouais. J'avais 8 ans.
14: Ah bah super, faire du stop à 8 ans. Tu es très chanceuse. Ouais. C'est pas comme si les tarés circulaient pas partout.
16: Ouais, c'est ça.
14: Tout ça pour pas faire une dictée. C'est l'heure de marquer 3 points de plus. C'est la question à choix multiples. Je te pose la question, je te propose des réponses. À mon top chrono, tu as 10 secondes pour me répondre. Écoute bien.
16: Okay.
14: Le mot sino S-Y-N-O, Fridi. Le mot sino-Fridi désigne une fragilité des sinus, un mono-sourcil, la peur d'être enfermé dans un frigo, un mot qui rapporte beaucoup au Scrabble. Donc, sino-Fridi, fragilité des sinus, mono-sourcil, peur d'être enfermé dans un frigo ou un mot qui rapporte beaucoup au Scrabble. Top chrono, 10 secondes.
16: D'être enfermé dans un frigo.
14: Non, pas du tout. C'est un monosourcil. C'est une formation pileuse qui relie les deux sourcils. Ça forme une seule bande de poils, genre Frida Kahlo et d'autres gens. Voilà, pas de points.
15: Sinofridi.
14: La sinofridi.
15: À ne pas confondre avec un acteur X. n'a rien à voir. Sébastien a ici au cercle. Vous l'avez? Bah, vous m'avez pas envoyé ma.
14: Bah, je pense que Gilles, il est tellement égaré qu'il n'a même pas envoyé le son, quoi.
15: Bon, Sébastien qui joue avec Virginie. Tout à l'heure, il y avait Virginie qui était à tes côtés. Elle est repartie ou elle est toujours là, Virginie, Sébastien?
8: Oh non, non, elle est toujours là.
15: Est-ce qu'elle est comme toi passionnée de moto?
8: De moto, non, pas vraiment.
15: Bah toi, t'adores les Harley Davidson.
8: Ah, moi, oui. Ah. Oui, oui.
15: Il y en a une que t'es en train de retaper, là?
8: Oui, mais c'est une Ducati.
15: Ah, une Ducati. Mais t'en as une Harley à toi? Ou pas?
8: Ah, j'ai pas de Harley, mais j'ai un custom Ducati.
15: Ouais, c'est mieux? Je sais pas, je me rends pas compte. C'est plus gros.
8: Ah, mais c'est beaucoup plus rare. Il y en a plus rare. Fabriquer.
15: Ah, ouais, quand même. Ah, ouais. Bah, écoute, bravo, parce que j'imagine que ça, déjà, ça prend de la place, mais c'est surtout beaucoup d'entretien, hein, des bécanes comme ça. Donc, c'est du boulot.
14: Des bécanes. Genre, le gars, c'est d'un seul coup, c'est devenu un bonhomme avec Bastien. Bécane, c'est des bécanes.
15: Évidemment, moi, je collectionne les couteaux, moi. Viens! Boum, je t'envoie un couteau. Alors, comme ça, on collectionne les couteaux, Sébastien.
8: Ah, ça, c'est un couteau. Oui.
15: Vous pouvez me faire écouter le couteau que vous avez trouvé là, dans votre truc.
14: Okay. Ouais, c'est on dirait une grenouille.
15: On dirait une flèche, quand même, pour lance, plutôt, non, une fléchette, non? Refaites voir encore une fois. Bien sûr. Ouais, bien. Alors, sûr. Ça, si c'est un couteau, moi, je suis curé. Hein.
14: Bah, t'es curé.
15: On joue, on y va, pour 3 points de plus. Qu'est-ce qui se passe? On est prêt, Sébastien? Allez.
8: Prêt.
15: Virginie peut t'aider, hein, toujours. Quelle grandissime actrice américaine fête aujourd'hui même, 13 novembre, son anniversaire? Meryl Streep.
14: Meryl Streep.
15: Meryl Streep. Whoopi Goldberg. Suzanne Sarandon. Une pin-up dont on taira le nom, mais qui croit encore que Hollywood est une marque de chewing-gum. 10 secondes, Meryl Streep, Whoopi Goldberg, Suzanne Sarandon, une pin-up.
8: Whoopi Goldberg.
15: Qui est né un 13 novembre 1955 à New York, qui a marqué le cinéma avec ses rôles cultes comme Sister Act ou Ghost? Oui, c'est bien Whoopi Goldberg. Star multi-récompensée, Oscar, Emmy, Tony, Grammy Awards, tous les trophées, elles sont à la maison. Elle les a mis en manier sur son frigo, c'est génial.

C'est pas sans moi, Céline Dion, que l'on a hâte de voir en concert à la rentrée. Les meilleurs moments d'Otakey, c'est terminé pour aujourd'hui. La suite demain, il sera question de parachute, de voyage en Australie et de collections diverses et variées sur votre radio ici.

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1: Très bon lundi avec votre radio ici, il est 13h. Le journal Valentin Bertrand.
2: À la une, les incendies, près de 40 000 hectares déjà parcourus, c'est bien plus que toute l'année 2022, pourtant déjà exceptionnel. Nous serons aux Arcs, dans le Var, où les flammes ont parcouru 200 hectares depuis hier après-midi. Dans le Tarn, après la découverte de la dépouille de Delphine Aussaguet, l'ex-épouse de Cédric Jubilard, c'est une nouvelle désillusion pour les proches. Les ossements retrouvés sont trop peu nombreux pour organiser une vraie sépulture. Et puis, de retour des États-Unis, les Bleus se préparent à changer d'entraîneur avec un nom sur toutes les lèvres, Zinedine Zidane.
1: Les pompiers luttent toujours contre les flammes dans le Var.
2: À Tarado et aux Arcs, dans l'arrière-pays de Saint-Tropez, 200 hectares déjà parcourus par cet incendie qui ne progresse plus sans être tout à fait fixé. 4 maisons sont totalement détruites, 10 sont endommagées. Christelle Marquès, vous êtes pour Ici Provence, sur les hauteurs des Arcs, à flanc de colline, dans la zone la plus touchée par les flammes.
3: Oui, des arbres calcinés, de la végétation complètement brûlée, des boîtiers de compteurs d'eau complètement fondus. Tout ça témoigne de la violence de cet incendie qui a ravagé une partie du plateau juste avant d'emprunter la colline. Les maisons ont été épargnées dans ce secteur, non pas par miracle hein, évidemment, mais par le travail acharné des pompiers hier et toute la nuit pour éviter les reprises. Ça fait mal au cœur, témoigne une habitante qui a dû évacuer sa maison et qui est revenue ce matin. Tous disent la même chose. On a vu une grosse fumée blanche et puis d'un coup c'était sur nous. Il a fallu partir très très vite. Des signes qui ont donc retrouvé leur maison noircie à certains endroits pour certains, mais en tout cas debout et intacte à l'intérieur. Les jardins en revanche sont tout noirs, une voiture a même été entièrement calcinée et sur place les pompiers sont donc encore présents pour éviter des reprises. Le vent souffle très légèrement pour le moment, mais il faut évidemment terrasser les foyers pour évidemment éviter d'éventuelles reprises.
2: Christelle Marquès, conséquence de ce feu, le trafic des trains est toujours très perturbé entre Marseille et Nice, avec jusqu'à 6 heures de retard. Vigilance maximale dans ces départements du pourtour méditerranéen, de l'Hérault au Var ainsi qu'en Corse. Ils sont 6 maintenus en vigilance orange canicule. Des incendies particulièrement dévastateurs cet été, près de 40 000 hectares de végétation brûlée selon les chiffres avancés ce matin par Laurent Nunez, le ministre de l'Intérieur, qui indique que 111 personnes ont été arrêtées après ces départs de feu. Le feu, toujours actif au pied du pic du Midi dans les Hautes-Pyrénées, où un hélicoptère bombardier d'eau est en train d'action ce matin pour lutter contre les flammes attisées par le vent. En Haute-Corse, 2 feux sont aussi toujours actifs dans des secteurs escarpés. Et au nord de la Loire aussi, les incendies se font plus virulents. Tout près de Saint-Nazaire, à Trignac, il a fallu 6 heures hier soir pour maîtriser le brasier à la progression fulgurante. Partie d'un champ, les flammes sont très vite arrivées dans une zone résidentielle où les habitants ont été pris de court. À Gérard Mohamed, vous étiez à leur côté au moment de l'évacuation.
4: Il n'y a pas le choix.
5: Les flammes se rapprochent dangereusement des maisons, alors il faut agir vite.
6: Vous habitez où vous? Juste là? Ouais. Du coup, vous prenez juste de quoi voir. Ok, et puis vous allez là-bas, d'accord?
5: Là, un couple en panique se rue vers sa voiture, un enfant dans les bras du papa, le chat dans ceux de la maman. Quand Jean-Michel, lui, reste debout à gare, sa maison est juste à côté du champ en feu.
7: La maison, elle est très légèrement brûlée, impactée. Les gouttières ont fondu, mais globalement, la maison a été sauvée par les pompiers. Mais par contre, tout ce qui est derrière la voiture, les haies, tout ça, a complètement brûlé.
5: Didier, lui, descend de son appartement.
8: Mais j'étais en train de regarder la télé, le Tour de France. Il y a quelqu'un qui fait des grillades. C'était rempli de fumée, on voyait plus rien, plus rien, plus rien. Là, c'était tout noir, tout noir. Ça fait peur.
5: S'il est prêt à quitter les lieux, sa voisine, elle, hésite encore.
9: Il y en a qui disent qu'il faut qu'on quitte les lieux là dans 10 minutes. Ah non, on va aller où?
5: À la salle des fêtes de Trignac, où les équipes de la Croix-Rouge accueillent les évacués.
10: Bah là, on est tous du même immeuble. On est partis tous en voiture, on s'est suivis, puis on est arrivés là. Oui, on espère rentrer chez nous, même qu'il est 1h, 2h du matin, c'est pas grave, mais du moment qu'on rentre chez nous.
5: Finalement, personne n'a dormi sur place cette nuit. Certains habitants ont pu regagner leur domicile. D'autres sont relogés à l'hôtel.
2: À Gérard Mohamed pour Ici Loire-Océan.
11: D'abord, il y a eu un centre.
1: Après les aveux de Cédric Jubilard, une nouvelle désillusion pour les proches de son ex-épouse Delphine.
2: Les ossements retrouvés jeudi dernier dans le Tarn sont bien ceux de l'infirmière, mais les 6 années passées depuis sa disparition rendent impossible la tenue d'une sépulture. À nouveau, l'avocat de l'oncle et de la tante de Delphine, Aussaguel, regrette le tempo imposé par Cédric Jubilard, la reconnaissance du meurtre, l'indication du terrain utilisé pour faire disparaître la dépouille de son ex-compagne. Tout cela, 2 mois avant la tenue du procès en appel, suscite beaucoup de colère, d'après Maître Mourad Batik.
11: D'abord, il y a eu un sentiment de soulagement. Nous pensions effectivement pouvoir offrir à Delphine une sépulture, pouvoir offrir à ses proches la capacité de pleurer, de parler à Delphine sur une tombe, comme cela est de coutume dès lors que quelqu'un est mort. Et finalement, on comprend aujourd'hui qu'on ne retrouvera jamais le corps de Delphine, que l'on devra se contenter de 2 fémurs, et donc évidemment un grand sentiment de colère. On a très peu de parties du corps de Delphine aujourd'hui, et donc on devra se contenter de cela d'un point de vue technique et scientifique, et donc il va falloir combler ces lacunes par la version ou les versions que voudra bien nous donner Cédric Jubilard, dont on sait que la vérité lui est une notion très éloignée, pour ne pas dire qu'il se noie quotidiennement dans des mensonges, dans de la manipulation, dans une forme de perversion. Et donc évidemment, ça va rendre une toute forme de vérité tout à fait complexe, pour ne pas dire complètement inatteignable.
2: Mourad Batik, l'avocat d'une partie de la famille de Delphine Aussaguel, et malgré les récentes révélations, lui, espère que le nouveau procès se tiendra bien à partir du 21 septembre prochain. Le maintien ou le report sera décidé avant la fin de la semaine, précise ce midi la première présidente de la Cour d'appel de Toulouse.
1: Et avant le vote de la loi d'urgence agricole, une dernière réunion à Matignon.
2: Sébastien Lecornu réunit dans 1 heure les ministres concernés et les chefs du groupe du socle commun, du Modem au LR, en passant par Gabriel Attal, le leader d'Ensemble pour la République, dont le parti est divisé à l'image du gouvernement. En cause, le doublement des capacités de retenue d'eau, mais surtout le retour de 2 pesticides interdits, et notamment l'acétamipride, Édouard Marguier.
12: Le texte prévoit le retour sous condition de ce puissant insecticide de la famille des néonicotinoïdes, ces produits phytosanitaires dits tueurs d'abeilles. L'acétamipride est interdite en France depuis 8 ans, mais toujours autorisée ailleurs en Europe. Les agriculteurs et notamment les producteurs de noisettes dénoncent régulièrement une concurrence déloyale. C'est d'ailleurs pourquoi le sénateur Laurent Duplomb l'a ajouté dans ce projet de loi d'urgence agricole après une première tentative l'été dernier, censurée par le Conseil constitutionnel. Une pétition avait recueilli la signature de plus de 2 millions d'opposants. Pour la ministre de la Transition écologique, le sujet crispe. Monique Barbu se dit contre le retour de l'acétamipride, ce qui n'est pas le cas de sa collègue à l'agriculture, Annie Genevard, qui appelle les députés à voter ce texte qui répond aux préoccupations des agriculteurs. Elle souligne que l'ANSES, l'Agence de sécurité sanitaire, aura le dernier mot. Pour elle, le débat sur les pesticides est devenu émotionnel.
2: Et avant le vote de ce projet de loi prévu ce soir à 21h30, une manifestation est organisée près de l'Assemblée nationale à 18h en face des Invalides à Paris. Parmi les opposants au texte, Manuel Bompard, le coordinateur de la France Insoumise, appelle lui à développer les alternatives à ces pesticides.
13: Le problème, c'est que plus vous restez enfermé dans un modèle de l'utilisation de la chimie et notamment de ces pesticides dangereux, et moins vous favorisez le développement de ces alternatives. Donc qu'il y ait des filières qui soient dans la difficulté, je pense que personne ne le conteste, mais précisément, il faut les accompagner pour pouvoir utiliser des produits qui sont pas des produits dangereux pour la santé.
2: Avec un autre enjeu, la concurrence entre les règles en vigueur en France et dans le reste des pays européens.
1: 13h08, les Espagnols ramènent la Coupe du Monde de foot à la maison.
2: 2e étoile sur le maillot de la Roja, qui a détrôné hier soir l'Argentine. Les joueurs espagnols attendus par une marée humaine dans les rues de Madrid, ils sont justement en ce moment en train d'atterrir. Une nuit de fête en Espagne qui a viré au drame où un adolescent de 13 ans est décédé lors des célébrations à Ciudad Rodrigo près de Salamanque dans l'ouest du pays. Côté français, le goût amer de la médaille en chocolat laisse place à l'après et à ce possible, très probable même passage de relais entre Didier Deschamps et un certain Zinedine Zidane au poste de sélectionneur. C'est un secret de polichinelle autour de l'ancien numéro 10 des Bleus, libre depuis son départ du Real Madrid en 2021. Son arrivée à Clairefontaine devrait maintenant être rapidement officialisée, Julien Froment.
14: Le calendrier s'annonce chargé pour Zinedine Zidane. Son staff technique à peine constitué, l'ex-meneur de jeu des Bleus, va entrer dans le vif du sujet mi-septembre avec sa toute première liste. On pourra déjà voir dans quelle direction il veut mener l'équipe de France. Et puis, en l'espace de 15 jours, à la fin du mois, 4 tests, 4 matchs de Ligue des Nations, avec pour sa grande première, le 25 septembre, un déplacement compliqué en Turquie, dans la banlieue lointaine d'Istanbul, à Izmit. Ça, c'est pour son premier match. 3 jours plus tard, nouveau déplacement en Belgique. Cette fois-ci, mais la date à retenir, c'est celle du 2 octobre. Les retrouvailles avec le public français, avec le Stade de France, face à une vieille connaissance, l'Italie, qui lui aura causé tant de bonheur et tant de tourments dans sa carrière de joueur. La finale de l'Euro 2000 pour les bons souvenirs, la finale de la Coupe du Monde 2006 pour les moins bons. Et déjà, un objectif clair, gagner, tel est son destin et celui de l'équipe de France.
2: Julien Froment, deuxième journée de repos pour le peloton du Tour de France, avec une escale en Haute-Savoie, avant un contre-la-montre en individuel. Demain entre Évian et Thonon-les-Bains.
1: Merci Valentin Bertrand. Prochain rendez-vous avec vous, avec l'info à 14h. Aujourd'hui donc, le Tour de France est en repos en Haute-Savoie. C'est l'occasion parfaite pour partir en escapade dans quelques instants à Thonon-les-Bains avec un épisode de notre podcast Partir sur votre radio ici.
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1: Et si on s'évadait un petit peu maintenant, que vous soyez en vacances ou au travail, tout cet été, je vous emmène en escapade à travers la France. Et aujourd'hui, direction la Haute-Savoie, à la découverte de Thonon-les-Bains sur votre radio ici.
27: Thonon-les-Bains, c'est le lac Léman, ses spots de baignade, ses thermes et sa proximité avec la Suisse. C'est un décor de carte postale qui fait sensation depuis des siècles. D'ailleurs, au Moyen-Âge, les ducs de Savoie venaient déjà ici se ressourcer. Ils en ont fait leur résidence, le château de Ripaille, que l'on peut visiter aujourd'hui. Entre la forêt qui entoure le domaine, le lac et les montagnes, c'est l'endroit rêvé pour prendre du recul loin de l'agitation. J'aime cette déconnexion et c'est ce que je recherche en venant ici. Et plutôt que de suivre les touristes, j'ai envie de vous emmener à la rencontre des habitants les plus discrets de la région du Chablais. Ceux que l'on croise en pleine nature, sans toujours les voir, et croyez-moi, certains ont des dents plutôt impressionnantes. Et à la fin de cet épisode, vous saurez pourquoi un animal des rivières s'est longtemps retrouvé dans nos flacons de parfum. Je m'appelle Garance Rouvredi, je suis animatrice dans le réseau ICI. Dès que je reviens à Thonon-les-Bains, j'ai l'impression de retrouver un morceau de mon enfance. Je revois ces longues journées d'été, les heures passées dehors à courir pieds nus, à construire des cabanes dans les arbres. J'avais l'impression d'être dans une bulle, dans un endroit où il n'y avait ni urgence, ni montre, juste l'envie de profiter et d'être plus près de la nature et des animaux. Bienvenue dans Partir, Thonon-les-Bains, les animaux cachés du Léman. Notre point de départ, c'est le port de Thonon. Devant nous, les eaux turquoises du Léman brillent sous le soleil. Au loin, les montagnes semblent plonger dans l'eau. Et juste en face, c'est déjà la Suisse. Elle paraît tellement proche qu'on a presque l'impression de pouvoir la rejoindre à la nage. Quelques bateaux de pêche rappellent qu'on vient encore y chercher la ferra, l'omble chevalier et la perche, trois poissons emblématiques du Léman. Pour goûter à ces spécialités, pas besoin d'aller bien loin. Depuis le port, il suffit de traverser la route et en moins de 2 minutes, nous voilà au pied du funiculaire de Thonon, devant le restaurant Le Patio Côté Lac. Une fois installé en terrasse, face au Léman, les filets de perche et la ferra se disputent la vedette. Pour une fois, quand un restaurant parle de circuit court, difficile de faire mieux. En avançant le long des quais, on arrive devant la capitainerie, là où de nombreux voiliers sont amarrés. Difficile d'imaginer qu'avant d'être un lieu dédié à la plaisance, l'élément était une véritable route commerciale où circulaient chaque jour pêcheurs, voyageurs et marchandises entre la France et la Suisse. On quitte maintenant la capitainerie et on continue de longer le lac en s'éloignant progressivement du port. Les voiles se hissent doucement à l'horizon sur les mâts tandis que les écoles de voile initient petits et grands à la navigation. Il faut dire qu'avec ses près de 73 km de long et ses 14 km de large, le Léman a presque des airs de mer intérieure. Quelques minutes plus loin, sur notre droite, une grande aire de jeu en bois attire les familles. On regarde un peu plus loin, et là, la silhouette de la piscine extérieure de Thonon-les-Bains se dessine peu à peu devant vous. Elle est ouverte tous les jours de l'été de 9h30 à 20h, et elle vous offre l'une des plus belles vues sur le lac. Alors, petit conseil, c'est comme à la piscine municipale, laissez votre short de bain au vestiaire. Ici, c'est maillot en matière lycra obligatoire. Si vous avez le temps, attrapez une glace dans l'un des petits stands installés le long de la promenade et restez jusqu'au coucher du soleil. Oui, à cette heure-là, les montagnes prennent des teintes rosées, les derniers voiliers regagnent le port et le Léman se transforme peu à peu en un immense miroir doré. Mais je vous ai promis de vous faire découvrir les animaux de la région. On quitte le port de Thonon et ses poissons, on traverse une zone industrielle en voiture et 10 minutes plus tard à peine, nous voilà en plein milieu de la nature.
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27: On entre maintenant dans la réserve naturelle du delta de la Drance. Après une dizaine de minutes de marche depuis le parking, nous voilà face à l'étang de Saint-Dizier, l'un des meilleurs points d'observation de la réserve. Devant nous, les roselières frémissent au vent et les oiseaux vont et viennent au-dessus de l'eau. Entre la rivière, le lac et les zones humides, c'est un véritable refuge pour la faune sauvage. Quand on découvre toute la vie qui se cache ici, on comprend pourquoi l'ornithologue suisse Paul Géroudet s'est battu pendant des années pour protéger cet endroit, jusqu'à ce que la réserve soit créée en 1980. Premier conseil avant même de commencer la balade, ne vous laissez pas impressionner par le côté sauvage des lieux. La réserve est en réalité très facile d'accès. Comptez une dizaine de minutes en voiture depuis le port de Thonon, un quart d'heure à vélo et une heure à pied. Et bonne nouvelle, pas besoin de sortir le portefeuille. Le parking est gratuit, tout comme l'accès à la réserve. Autre conseil avant de partir, prévoyez un pantalon long et un spray anti-moustique. Oui, ici avec les zones humides, les moustiques profitent de la réserve tout autant que les visiteurs. Évitez aussi le parfum et les vêtements trop voyants. Les animaux repèrent rapidement les odeurs inhabituelles et les couleurs qui ressortent du paysage. Si je vous ai amené ici, c'est parce que c'est l'un des rares endroits où j'ai vraiment l'impression que la nature a gardé le contrôle. Entre les souvenirs de rafting sur la Drance et cette nature sauvage qui reprend ses droits, j'ai toujours eu l'impression qu'il s'y passait quelque chose d'un peu magique. Et puis, il suffit de tendre l'oreille. Derrière nous, un véritable concert digne du Stade de France est donné par les oiseaux. Certains sont installés toute l'année, d'autres ne font que passer le temps d'une migration.
0: Le grand cormoran, c'est eux qu'on entend là actuellement en fond sonore.
27: Pour mettre un nom sur chaque chanteur, j'ai demandé de l'aide à Rémi Dolk, technicien de la réserve et manifestement chef d'orchestre du concert du jour.
0: Pour la petite histoire, le grand cormoran ne nichait pas sur la réserve naturelle jusqu'au jour où les pêcheurs ont mis la réserve naturelle en réserve de pêche. Du jour où on a laissé un peu de tranquillité, eh ben, ils se sont installés assez rapidement. Un petit peu comme lors du Covid où on s'est aperçu que dès qu'on laissait des zones tranquilles, la faune revenait. Ben là, c'est un peu le même principe.
27: On s'éloigne de l'observatoire des oiseaux pour emprunter un petit sentier en direction de la Drance. 5 minutes de marche plus tard, nous voilà à l'embouchure du delta, là où la rivière termine son voyage et rencontre le Léman. Et si vous regardez bien à la surface de l'eau, par endroits, les vagues remontent à contre-courant, comme si le lac et la rivière se livraient un bras de fer permanent. C'est ici que les truites remontent la Drance pour se reproduire. Et finalement, ce bras de fer résume assez bien l'esprit des lieux. Tout autour, les villes, les routes et les aménagements ont gagné du terrain. Mais ici, la nature résiste encore et continue d'imposer ses propres règles. Et parmi les habitants les plus impressionnants des lieux, il y a justement la truite.
0: C'est une truite fario, la truite classique des rivières, qui se comporte un petit peu comme le saumon, c'est-à-dire qu'elle va naître en rivière et elle va grandir dans le léman. Comme il y a plus à manger, c'est des truites qui prennent des dimensions assez importantes, avec des records à 1m20.
27: D'ailleurs, j'ai encore un petit conseil pour vous. Choisissez bien votre heure de visite. Parce que si vous aimez les oiseaux, il faut se lever tôt. Et si vous préférez les gros mammifères, rendez-vous en début de soirée. Le bâtisseur de la rivière commence à pointer le bout de son nez. On parle bien évidemment du castor. Avec ses dents oranges qui raillent littéralement le parquet et sa passion pour les arbres, c'est un peu le bûcheron officiel de la réserve à ne pas louper. Toujours à l'embouchure du delta de la Drance et du Léman, en regardant un peu plus près l'eau, on tombe sur son frigo. Des branches rongées et stockées dans l'eau. Pour nous, c'est un tas de bois. Pour lui, c'est le rayon frais du supermarché.
0: Un castor adulte, ça mesure 1m10 à 1m20 du bout du nez au bout de la queue. Et ça pèse entre 20 et 30 kilos. C'est vraiment une grosse bête. Voilà. Qui est relativement discrète. Parce qu'elle passe le plus clair de son temps dans l'eau. D'ailleurs, la branche, là, on l'a retrouvée vraiment juste en bord. Souvent, hein, ce qui fait, c'est que c'est très pâteau sur le sol. Parce que ça a des palmes. Donc on a tous essayé un jour de courir avec des palmes, c'est pas ce qu'il y a de mieux. Par contre, dans l'eau, il est hyper rapide. Hein. Il peut faire du 15-20 km/h en pointe sans aucun problème.
27: Autant dire que dans la chaîne alimentaire, il partait avec une longueur d'avance. Pourtant, il a bien failli disparaître de nos rivières.
0: Il a été chassé pour la fourrure. Il a un poil de jarre qui est très long et imperméable. Et surtout, ce qui a intéressé les foreurs, c'est le poil de bourre qui est très fin et extrêmement dense, avec lequel on faisait des feutres. On faisait des chapeaux, tricornes, bicornes, haute forme, tout ça, c'était fait en feutre de castor. Et puis, il a été chassé pour le musc, parce qu'il sécrète un produit qui s'appelle le castoreum. Et lui, il sécrète un musc qui lui permet de fixer l'odeur du castoreum pour marquer son territoire.
27: Et oui, je vous avais dit au début de l'épisode qu'autrefois, on retrouvait un animal de nos rivières dans nos parfums. Les parfumeurs utilisaient le musc du castor pour fixer les odeurs. Heureusement, aujourd'hui, les muscles de synthèse ont remplacé cette pratique et les castors peuvent se consacrer à des activités bien plus importantes, construire des barrages et grignoter des arbres. Avant de terminer notre balade, si vous aimez les sensations fortes, je vous propose de faire comme les truites du Léman, remonter la Drance. Une dizaine de minutes plus haut, on retrouve la base de rafting Évolution 2. On peut cette fois redescendre la rivière au cœur des rapides et des eaux vives. Et si ça ne suffit pas à faire monter l'adrénaline en vous, il reste encore l'hydrospeed, le canocraft et quelques autres façons de se laisser porter par la Drance. Si vous avez encore un peu de temps devant vous, si votre week-end n'est pas terminé, j'ai une dernière idée pour vous. Une balade peu commune autour de Thonon-les-Bains, avec un animal qui, pour le coup, se laisse approcher. Direction Thonon-les-Mémises, c'est à 30 minutes en voiture.
14: On va aller équiper notre petit gigolo pour partir faire cette petite balade. Viens, mon petit.
27: On est maintenant à la ferme des Gentilles-Ânes, à Thonon-les-Mémises, avec Benjamin Servoz, le gérant. Il propose toute l'année des balades à dos d'âne au cœur des montagnes du Chablais. Ici, on marche au rythme des animaux. Un rythme qui invite à ralentir, à regarder autour de soi et à profiter du paysage. Que l'on soit en famille, sportif du dimanche ou simplement à la recherche d'une sortie nature, tout le monde peut participer. Et avant de partir à l'aventure, on prépare les compagnons du jour. Pendant qu'on les brosse, difficile de ne pas lever les yeux vers les sommets qui nous entourent et le Léman qui apparaît au loin.
14: Quel calme.
3: Je vais
14: aller
3: un peu plus fort. Quand ça, je suis apaisée.
14: Ouais, le contact avec l'âne est toujours un moment très, très, très paisible.
27: Les ânes ne servent pas seulement à accompagner les randonnées. Ici, ils participent aussi à des activités de médiation. Leur calme, leur patience et leur douceur ont un effet anti-stress. C'est thérapeutique.
4: ils savent se mettre vraiment au niveau de la personne qui est là à côté. Et ils vont adapter leur comportement, notamment avec des enfants autistes, des enfants TDAH ou parfois des enfants qui en ont besoin.
6: Allez, Garance, quand vous êtes prête, on peut y aller.
7: Allez, on est parti. Tu viens avec nous, gigolo ?
27: Et si je vous disais que ma dernière recommandation consiste à passer la nuit avec Igor ou Gigolo, ou pourquoi pas les deux d'ailleurs ? Deux des vedettes de la ferme des gentilles ânes, avec qui l'on peut partir en randonnée et même bivouaquer en pleine nature. Pendant la journée, ils portent une partie des sacs et le soir, ils deviennent les colocataires les plus silencieux du Chablais. Si l'idée d'une nuit sous les étoiles vous paraît un peu ambitieuse,

0: Paul de Jean-Loup Abadie, on ira tous au paradis. Michel Polnareff, merci de passer ce début d'après-midi avec nous. Je vous retrouve demain à partir de midi pour les meilleurs moments d'Otaquet avec Valérie Damidot et Eric Bastien. Et je vous laisse maintenant avec le Tour de France. Oui, même en ce jour de repos en Haute-Savoie, nous avons le droit de profiter de l'ambiance de la course sur votre radio ici, radio officielle du Tour de France 2026. À demain.
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2: Si vous deviez tricher sur le Tour de France, comment feriez-vous ? Un moteur dans le vélo ? Trop évident. Le dopage ? Un peu trop classique ? Non. Pensez plus grand. Pourquoi pas saboter les vélos de vos adversaires ou bien abandonner votre bicyclette pour un moyen de transport plus rapide. Petit tour d'horizon de la triche d'antan sur le Tour de France. Il n'aura pas fallu attendre longtemps avant que la grande boucle ne devienne victime

0: de son succès et que la triche se multiplie. Dès la deuxième édition, nous sommes en 1904, des coquins tentent de berner l'organisation. À l'époque, le parcours n'est pas surveillé, les étapes partent le soir. Certains profitent donc de l'obscurité pour monter dans des voitures. C'est le cas de Maurice Garin, premier vainqueur du Tour de France, qui se cache sous la bâche de l'automobile de sa maison de cycle. D'autres vont encore plus loin et prennent le train. Les fiéfés tricheurs sont pris par la patrouille et exclus. Lucien Potier, deuxième du premier Tour de France, est même radié à vie de l'épreuve. Niveau triche, les premiers Tours de France offrent aussi des affaires d'intimidation, d'agression par des supporters ou encore de sabotage. En 1937, le Français Roger Lapébie chute à l'échauffement. Son guidon avait été scié. Une mésaventure qui ne l'empêchera pas de remporter le Tour quelques jours plus tard. Et puis, il y a les filous. Jean Robic, vainqueur du Tour 1947, est trop léger sur son vélo. Il perd du temps en descente face à ses adversaires. Qu'à cela ne tienne, il intervertit ses bidons en haut du col et récupère des gourdes lestées de plomb. Une triche bien mal préparée, son vélo n'a plus le même centre de gravité. Surpris, il va chuter au premier virage.
1: Allez, allez, allez, attention, Philippe, le parapet !
0: Mieux orchestrée et peut-être déterminante pour la victoire finale, en 1963, Jacques Anquetil contourne une règle, interdiction de changer de vélo au pied d'un col. Son mécano va couper un câble de frein. Cette fois, il faut impérativement changer de matériel. Voilà Anquetil reparti sur un vélo plus léger, de quoi gagner de précieuses secondes et empocher le quatrième de ses 5 Tours de France.
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3: Où sortir ces prochains jours dans l'Hérault? Ici Hérault vous guide toute la journée avec parmi les événements de la semaine le festival de Tau. Les gros concerts ont lieu ce week-end sur le port de Metz avec ce vendredi soir San Severino et les Têtes Raides. Samedi soir, le roi de la musique salsa Yuri Buenaventura. Et puis Suzanne, le dimanche soir avec ses textes engagés sur une musique pop et électro. Les grands concerts du festival de Tau au coucher du soleil, au bord de l'étang. Sympa le cadre, vous reconnaîtrez. C'est ce week-end sur le port de Metz. Et puis pas très loin, au Cap d'Agde, c'est la fête de la mer ce dimanche. L'idée est de rendre hommage aux marins disparus avec une peña itinérante le dimanche matin sur les quais du centre-port, une sortie en mer au départ du quai Jean-Michel en fin de matinée et un grand bal populaire en soirée sur le Vieux-Port. La fête de la mer, un rendez-vous incontournable au Cap d'Agde, c'est ce dimanche.
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Yankee Dingler, Femme Libérée. Le titre a été numéro 1 des ventes pendant 5 semaines à l'automne 84 et c'est toujours un plaisir de le réécouter ensemble. Bienvenue à tous, c'est Fabien Emo. On passe l'après-midi ensemble, info locale, musique, bonne humeur, on s'occupe de tous les amis. En cette période estivale, vous allez peut-être aller à la plage, alors n'oubliez pas casquette, chapeau, parasol et surtout on se protège la peau. Allez, écran total pour tout le monde, c'est ma tournée et celle de Benjamin Biolay. Bel après-midi.

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1: Ici ça marche, rencontre Ambre Daudet aujourd'hui.
2: Mais vous la connaissez sûrement déjà.
1: Originaire de Grabelle, au nord de Montpellier, elle vit aujourd'hui à Saint-Bresse, autrement dit à 20 km. Et Ambre adore les chevaux.
3: Depuis toujours, je crois que je suis montée à cheval avant même de savoir marcher.
1: Elle vient d'une famille d'éleveurs de chevaux notamment.
3: À travers ma vie, j'ai fait une partie de mes études aussi en sport-études équitation. Puis j'ai passé mon monitorat, donc j'ai aussi enseigné. Donc voilà, c'est vraiment le cheval, c'est un animal et un sport qui berce mon quotidien depuis toujours.
1: Alors, après avoir fait Koh-Lanta en 2022...
2: Ah, vous l'avez dit que vous la connaissiez.
1: Ambre a lancé son entreprise de création de bijoux pas comme les autres, l'écrin d'Ambre.
3: Et un jour, je me suis vraiment réveillée avec cette idée de me dire, mais en fait, tous les crins que nous, les cavalières, on garde, parce que c'est un peu une coutume quand on est cavalier de garder les crins d'un cheval qui nous a marqué ou qui est parti ou qu'on ne monte plus. Et du coup, c'est comme ça que m'est venue l'idée de transformer, de sublimer en fait ces crins en bijoux et d'allier donc ma passion à mon métier.
1: Avec ses quelques poils, Ambre réalise de jolis bracelets tressés, si la longueur suffit. Ou alors, des pendentifs, bagues, porte-clés avec ce souvenir éternel fixé dans la résine pour garder un peu de son animal avec soi pour toujours.
3: Et du coup, je me suis formée, j'ai appris toute seule en fait, j'ai un peu imaginé ce à quoi je voulais que ça ressemble et puis j'ai la chance d'avoir des chevaux, donc je leur ai absolument coupé la queue à tous pour essayer, tester. Et puis le premier été où je me suis lancée, j'ai mis des bracelets à tous mes proches pour que voilà, ils le portent tout l'été dans la mer, dans l'eau, sous la douche, en se lavant les mains. Mon grand-père, il est vigneron, il a fait toutes les vendanges avec mon bracelet au poignet pour voir la résistance, ce qu'il fallait que j'améliore. Donc j'ai testé jusqu'à arriver à un produit qui me convenait.
1: Produit qu'elle adapte en fonction de la demande du client. D'ailleurs, l'écrin d'Ambre n'est pas exclusivement réservé aux cavaliers.
3: Exactement, je fais avec, du moment qu'il y a des crins, des poils ou des plumes, je peux adapter toutes mes créations avec tous les animaux.
1: Et alors, depuis 3 ans, ça marche?
3: Ça marche super bien. Vraiment, j'ai un peu été d'ailleurs victime de mon succès pendant les fêtes. J'ai fait 450 bijoux en 7 semaines. Donc là, ouais, j'ai eu vraiment une énorme charge de travail. Je suis toute seule à faire ça. Donc c'est de l'artisanat local. Donc avec mes 10 petits doigts, je tresse, je trie tous les crins un à un. Ça marche très bien. Je suis très contente. Mais c'est beaucoup de boulot.
1: De l'artisanat personnalisé et pourtant pas si cher.
3: Oui, c'est vrai que mes prix restent abordables. Mes créations, les premières, les porte-clés, ils commencent à 24€ et mon prix max, c'est 39€. J'ai à cœur de rester dans une catégorie de prix abordable pour que tous les passionnés comme moi puissent en fait s'offrir un bijou.
1: L'écrindambre.fr pour retrouver le travail d'Ambre Daudet qui allie passion, création et personnalisation, parce que l'amour des boules de poils, ici,
3: ça marche.
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0: C'était Vanessa Paradis sur votre radio ici. Et maintenant, on écoute Jean-Jacques Goldman. Jean-Jacques Goldman qui est peut-être en vacances en France. Il y a quelques années, il avait loué, souvenez-vous, un Airbnb dans le Finistère incognito avec sa femme. Enfin, incognito. L'histoire avait fait quand même le tour des réseaux sociaux à l'époque car la propriétaire du logement l'avait reconnu après son départ et avait posté les photos sur les réseaux. Donc, ouvrez l'œil et le bon, votre voisin de vacances, c'est peut-être Jean-Jacques Goldman qu'on écoute maintenant avec Comme toi.
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1: Merci pour votre fidélité à votre radio ici. Il est 14h. 14h, c'est l'heure de retrouver toute l'info en France et dans le monde en 90 secondes avec Valentin Bertrand.
2: Pour ou contre la loi d'urgence agricole, le gouvernement et ses alliés, les partis du socle commun à la recherche d'un compromis. Une réunion débute en ce moment à Matignon autour de Sébastien Lecornu. Parmi les points les plus controversés, le doublement du volume d'eau retenu dans des bassines, mais surtout le retour de deux pesticides interdits de la famille des néonicotinoïdes, dangereux pour les abeilles. L'ultime vote des députés est attendu ce soir. 4 maisons totalement détruites, une dizaine endommagées. C'est le premier bilan de l'incendie en cours depuis hier après-midi aux Arcs à Tarado dans le Var. 200 hectares parcourus par les flammes. Elles ne progressent plus sans être tout à fait fixées. Au pied du pic du Midi, un hélicoptère bombardier d'eau est entré en action depuis ce matin pour lutter contre une reprise de feu attisée par le vent. Un incendie sur 100 hectares débuté il y a 12 jours et depuis toujours pas maîtrisé. De quoi rendre cet été 2026 encore un peu plus dévastateur qu'il ne l'est déjà. Près de 40 000 hectares parcourus par les flammes à la mi-juillet, comme l'a indiqué ce matin le ministre de l'Intérieur Laurent Nunez. Le procès en appel de Cédric Jubilard pourra-t-il avoir lieu dans 2 mois? La cour d'appel de Toulouse doit trancher cette semaine après le récent passage aux aveux de l'ouvrier plaquiste et la découverte de la dépouille de son ex-épouse Delphine Ossaguel 6 ans après sa disparition. Et puis ils sont attendus par une marée humaine rouge et jaune, les joueurs espagnols de retour au pays avec la Coupe du Monde de foot entre leurs mains, reprise à l'Argentine. Hier soir, leur avion doit atterrir à Madrid dans une petite demi-heure maintenant.
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3: Même ceux qui ne suivent pas le Tour de France connaissent son incarnation, le maillot jaune. Pourtant, il n'a pas toujours existé. Il a fallu attendre 1919, 16 ans après la création du Tour de France, pour voir l'arrivée du maillot distinctif pour le leader. Pourquoi jaune? Eh bien, en référence à la couleur des pages de l'Auto, le journal qui organise la course. C'est le Français Eugène Christophe qui l'endosse pour la première fois. Nous sommes le 19 juillet 1919, au départ de la 11e étape à Grenoble. Depuis, le maillot jaune est devenu un mythe. C'est le Belge Eddy Merckx, quintuple vainqueur de l'épreuve, qui cumule le plus de jours en jaune, 111. C'est un tel symbole, ce maillot jaune, qu'il a été adopté par une bonne dizaine d'autres courses en France, sur Paris-Nice et le Critérium du Dauphiné, mais aussi partout dans le monde, en Californie, en Pologne ou encore en Australie. Bref, le maillot jaune du Tour de France, c'est le Graal pour les coureurs, synonyme de gloire, qu'il soit remporté à Paris ou juste porté le temps d'une étape. Il suffit de le revêtir pour entrer dans l'histoire du cyclisme.
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5: La météo dans l'Hérault, toujours caniculaire ce lundi. Météo France maintient notre département en vigilance orange jusqu'à demain soir. Cet après-midi, le soleil brille partout avec un léger voile nuageux d'altitude et une brise marine qui souffle autour des 35 km par heure. Température de 31 à 38 degrés cet après-midi. 31 degrés à 7, 38 à Clermont-l'Hérault, Lodève, Ganges et Bédarieux. Demain, pas de changement. Soleil dans un ciel parfaitement dégagé ou très légèrement voilé en altitude. Et toujours de la chaleur. Demain matin, température de 20 degrés au Quélard jusqu'à 27 à 7. L'après-midi, 32 à 7, 39 à Olonzac, 36 à Montpellier.
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C'était Jimmy Cliff avec Reggae Night sur votre radio ici. Bienvenue à tous, si vous nous rejoignez, c'est Fabien Hémeau. Je suis avec vous toute l'après-midi en cette période estivale. Soyez prudents sur les routes, les amis, car je sais que le français est assez impulsif au volant. Oui, oui, la preuve, j'ai avec moi le top 3 des comportements les plus agressifs sur la route. En troisième place, 29% des Français reconnaissent coller volontairement le véhicule d'un conducteur qui les énerve. Ça, c'est pas cool, les amis. Ensuite, 51% klaxonnent de façon intempestive. Et sur la première marche du podium, 62% des Français disent injurier un autre conducteur. 62%, moi j'aurais dit plus, hein, perso. Bref, détendez-vous, c'est l'été. Et pour calmer tout le monde, on écoute tout de suite trois chansons françaises à la suite. Le duo Marc Lavoine-Catherine Ringer, Gaëtan Roussel et tout de suite Véronique Sanson.

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0: C'était Marc Lavoine, Catherine Ringer. Qu'est-ce que t'es belle. Oh, merci, j'adore les compliments. Merci de passer votre lundi 20 juillet avec nous aujourd'hui. Pas de Tour de France, nos coureurs se reposent en Haute-Savoie. En revanche, pas de repos pour nos journalistes, car ici, c'est la radio officielle du Tour.
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2: Peut-être n'êtes-vous pas très branché vélo, mais vous vous rendez tout de même sur les routes du Tour de France tous les étés pour voir passer la caravane. Et connaissez-vous son histoire? La caravane publicitaire du Tour de France voit le jour en 1930. Henri Desgranges cherche des fonds pour financer la course. Il vient alors de supprimer les équipes de marque au profit d'équipes nationales. Le directeur du Tour va donc finalement accepter la présence de véhicules publicitaires à l'avant de la course contre un petit billet. Parmi les premières marques qui participent, on retrouvera la Vache qui rit. Dès les premières années, on distribue des centaines de milliers de tablettes de chocolat et bientôt des petits objets avec les noms et logos de marque font leur apparition. Ricard est pionnier en la matière et vient distribuer casquettes et cendriers. Sur la caravane, bientôt, on va aussi retrouver des stars. Joséphine Baker vient promouvoir la banane française. Ricard toujours fait participer Tino Rossi, Charles Trenet, puis Annie Cordy. Là, on est dans les années 60. Et la caravane du Tour sera aussi la scène de l'icône Yvette Horner et de son accordéon. D'abord pour Calor, puis la Suze, installée sur le toit d'une de chevaux, elle anime la caravane tout au long de l'étape. Plus on avance dans le temps, plus cette caravane grossit. On

0: dépasse la centaine de véhicules dans les années 70. De plus en plus, les marques se distinguent par des couleurs flashy, des chars de plus en plus impressionnants, comme le stylo Bic, le grand lion du Crédit Lyonnais ou encore la main verte du PMU. On dépassera même les 200 véhicules au début des années 2000, avant de revenir aujourd'hui entre 150 et 170 pour des raisons de sécurité. La caravane reste un investissement publicitaire majeur pour certaines marques. Cela représente par exemple 50% du budget promotionnel des saucissons cochons et de leur mythique Bob à carreaux roses, devenu tellement culte que certains le revendent sur Internet. Pas de panique, si vous n'obtenez pas le précieux artefact, vous pourrez tenter d'attraper les éventails distribués par votre radio préférée. Et oui, cette année, ici, fait partie de la caravane du Tour.
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2: Vous êtes en vacances ou vous voulez simplement prendre l'air avec vos amis qui sont de passage quelques jours chez vous? Ici Héros vous partage plein d'idées de sorties toutes les heures avec l'un des artistes les plus populaires de la chanson française qui est en concert ce dimanche à 7. Si je vous dis le dîner, l'effet papillon à la campagne, vous avez reconnu Benabar qui est ce dimanche au Théâtre de la Mer. Benabar que vous entendez régulièrement sur votre radio avec son nouveau titre Reste-t-il du bonheur en duo avec Pascal Obispo. Son nouvel album est attendu cet hiver. Vous allez passer une chouette soirée dans le cadre magnifique du Théâtre de la Mer. Rendez-vous dimanche soir. Et puis grosse fiesta ce vendredi soir et ce samedi à Mont-Blanc pour la Feria de Mont-Blanc. Des taureaux piscines, des abris badauds, une soirée dansante avec orchestre ce vendredi soir et une soirée DJ le samedi soir. Ambiance festive et taurine ce week-end pour la Feria de Mont-Blanc dans le Biterrois.
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0: lundi à l'écoute de votre radio ici. Dans une dizaine de minutes, on retrouve les infos de 15h. Mais tout de suite, on écoute Claude Nougaro avec Tu verras. Et pour la petite histoire, cette chanson est née d'un voyage entre la France et le Brésil. Nougaro a adapté un titre de Chico Buarque, découvert grâce à son épouse, donc là-bas au Brésil. La chanson est sortie en 1978 et deviendra l'un de ses plus grands succès qu'on écoute juste après ça.
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1: Merci d'avoir choisi votre radio ici. Il est 15h. C'est l'heure de retrouver toute l'info en France et dans le monde en 90 secondes. Avec vous, Valentin Bertrand.
2: Près de 40 000 hectares parcourus par les flammes l'année 2026 en passe de battre de bien tristes records d'après l'estimation donnée par le ministre de l'Intérieur Laurent Nunez. Il précise que 111 personnes ont été interpellées après ces départs de feu. Parmi les principaux foyers actifs, les pompiers, toujours à pied d'œuvre en Haute-Corse où deux feux ont parcouru 530 hectares dans des secteurs très escarpés, notamment près de Corté où une bergerie est menacée par les flammes attisées par le vent. Dans le Var, le feu ne progresse plus. 200 hectares ont été parcourus dans la arrière-pays de Saint-Tropez, c'est à lire sur ici.fr. La loi d'urgence agricole suspendue à la question des pesticides. Le texte mis au vote ce soir à l'Assemblée prévoit le retour de l'acétamipride et d'un autre produit de la famille des néonicotinoïdes. Son adoption est plus qu'incertaine. Le texte divise jusque dans les rangs du gouvernement réuni depuis une heure à Matignon. L'accalmie à la station-service n'aura été que de courte durée. Les prix du pétrole repartent à la hausse, conséquence de la reprise des frappes autour du détroit d'Ormuz. Le baril de Brent repasse à nouveau la barre des 90$, soit son niveau le plus haut depuis plus d'un mois. Deux étoiles sur le maillot et la Coupe du Monde de foot entre les mains. Les joueurs espagnols viennent d'atterrir à Madrid, retour express après la victoire hier contre l'Argentine. Un sacre célébré cet après-midi dans un bus à Impérial. Et puis ces jours de relâche en Haute-Savoie pour le Tour de France avant un contre-la-montre demain entre Évian et Thonon-les-Bains, étape dont le classement général est déjà remanié après l'abandon du numéro 2 au classement général, le Danois Jonas Vingegaard.
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3: Si vous n'habitez pas en montagne, vous avez peut-être l'impression d'être oublié par le Tour de France. C'est vrai que tous les ans, les Pyrénées, les Alpes et dans une moindre mesure le Massif central, le Jura et les Vosges ont leur part du gâteau. C'est donc pas un hasard de retrouver les Hautes-Pyrénées, les Pyrénées-Atlantiques et la Haute-Garonne dans le top 3 des départements les plus visités par la Grande Boucle. Plus de 105 passages chacun en 113 éditions. Ailleurs, il faut bien souvent patienter pour voir passer le peloton. Quand on fait le bilan, il a fallu attendre les années 60 pour que la course commence à visiter les départements à l'intérieur du territoire. Et oui, jusque-là, le parcours faisait vraiment le tour de la France. Depuis, cela se rééquilibre lentement. L'Indre, qui n'avait jamais vu passer le peloton jusqu'à 1992, est toujours aujourd'hui le département le moins visité, 11 passages, mais on y vient maintenant en moyenne tous les 3 ans. En revanche, certains départements restent dans l'ombre malgré ce rééquilibrage. La Charente, par exemple, dans le top 10 des départements les moins visités, n'a plus vu passer les coureur du Tour depuis 2007.
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5: La météo dans l'Hérault, toujours caniculaire ce lundi. Météo France maintient notre département en vigilance orange jusqu'à demain soir. Cet après-midi, le soleil brille partout avec un léger voile nuageux d'altitude et une brise marine qui souffle autour des 35 km par heure. Température de 31 à 38 degrés cet après-midi. 31 degrés à 7, 38 à Clermont-l'Hérault, Lodève, Ganges et Bédarieux. Demain, pas de changement. Soleil dans un ciel parfaitement dégagé ou très légèrement voilé en altitude. Et toujours de la chaleur. Demain matin, température de 20 degrés au Quélard jusqu'à 27 à 7. L'après-midi, 32 à 7, 39 à Olonzac, 36 à Montpellier.
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0: C'était Billy Preston sur votre radio ici. Très heureux de partager ce lundi après-midi avec vous, c'est Fabien Emo. Je ne vous lâche pas de l'été, les amis. Je sais que vous êtes nombreux à nous écouter, peut-être au travail, en vacances ou encore à la maison. Et tiens, justement, si vous êtes chez vous actuellement, savez-vous quels sont les objets les plus cracra de notre quotidien? Eh bien, je suis tombé sur un top 3 assez surprenant, car en troisième position des objets les plus sales que nous avons à la maison, on retrouve la télécommande. Oui, objet manipulé tous les jours par plusieurs personnes et qu'on nettoie très rarement. Deuxième place pour le téléphone portable, on le touche constamment et on l'emmène partout, même aux toilettes. Donc pensez à le nettoyer une fois tous les 4 ans, c'est ma petite astuce, c'est pour moi. Et l'objet le plus sale qui se trouve à la maison, l'éponge de cuisine. Oui, l'éponge est considérée comme l'objet le plus contaminé de la maison. Bon, vous savez ce qu'il vous reste à faire, un petit coup de ménage et pour que ce soit plus agréable, voici trois chansons françaises à la suite. On écoute Johnny Hallyday, Louane et on démarre maintenant avec Bernard Lavillier. Bel après-midi.
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0: C'était Johnny Hallyday avec Je te promets. Et tiens, votre radio vous a fait aussi une promesse cet été. On vous a promis de vous faire vivre le Tour de France tous les jours. Oui, même les jours de relâche. Aujourd'hui, les coureurs se reposent en Haute-Savoie. Mais nos journalistes, eux, sont toujours là. Pas de repos pour eux. La preuve, maintenant.
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2: Ascension des cols comme des fusées, sprint à plus de 70 km par heure et échappée solitaire de plus de 100 km. Est-ce que les performances du Tour de France sont si exceptionnelles que cela? Alors, pour faire court, oui, c'est hors norme. Alors, regardons d'abord les watts, la puissance développée en appuyant sur les pédales. Désormais, les coureurs ne peuvent plus se passer de leur capteur de puissance pour ne jamais franchir la ligne rouge qui engendrerait ensuite un retour de bâton. Pour faire des comparaisons, on ne va pas utiliser les watts simples, cela dépend trop du contexte et des morphologies des coureurs. Alors on prend le rapport poids-puissance, on divise les watts produits par le poids du coureur. Les coureurs professionnels vont avoir un rapport poids-puissance de plus de 6 watts par kilo. En comparaison, les cyclistes du dimanche, eux, vont plutôt plafonner vers 3,5 watts par kilo. Pas besoin de vous faire un dessin, ça ne suit pas le rythme. Autre unité de mesure, la VO2 max, c'est la quantité d'oxygène que le corps peut absorber à l'effort. Là aussi, c'est particulièrement important en cyclisme, notamment quand il s'agit de grimper ou de résister sur une longue étape. Pour vous et moi, on estime que cette VO2 max s'établit entre 30 et 50 millilitres d'oxygène par minute par kilo. Avec un entraînement régulier, tout le monde peut augmenter cette valeur de 15 à 20%, mais chez les sportifs de haut niveau, on va retrouver des VO2 max au moins supérieurs à 80 millilitres par minute par kilo. Et les cyclistes sur route, eux, font carrément partie des valeurs les plus élevées. Avec les skieurs de fond, on dépasse régulièrement les 90, comme pour le quadruple vainqueur du Tour Christopher Froome, proche des limites humaines selon les chercheurs. Et un troisième point, les cyclistes ont des fréquences cardiaques souvent bien plus faibles que le commun des mortels. Et oui, le cœur est un muscle, il s'entraîne. Alors au repos, on considère une fréquence cardiaque à moins de 60 battements par minute comme de la bradycardie. Il faut consulter. Mais pas chez les cyclistes, ça peut tomber entre 30 et 50 battements sans problème. Et ensuite, à l'effort, leur cœur s'emballe simplement moins vite que le nôtre. Bref, ils sont infiniment

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2: Deux bons plans sortis en une minute chrono. Ici Héros, la radio de votre été. Première idée, la fête du quartier de la plagette à 7, samedi après-midi, avec plein d'animations pour toute la famille, et notamment des balades en voie latine sur les temps d'auto, ça va être très sympa. Des initiations aux joutes, mais sur chariot. Et en soirée, une paella géante, suivie d'une soirée dansante jusqu'à 1h du mat. La fête du quartier de la plagette, c'est samedi sur l'espace Repetto à 7. Et puis deuxième idée, la fête d'été à Bayargues à partir de samedi. Une petite institution autour des traditions camarguaises, avec des abris badauds, l'arrivée des taureaux dans la ville, des bandidos, le départ des taureaux dans les prés, et des anciéros, sorte de lâchers de taureaux dans la ville. C'est toujours assez impressionnant. Au programme aussi des taureaux piscines, des courses camarguaises, des peñas et des concerts. La fête d'été de Bayargues, un rendez-vous bien de chez nous, ça commence ce samedi.
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0: Merci de passer votre lundi ici à nos côtés. Dans un instant, les infos de 16h. Mais avant, on écoute la chanteuse Sandra, Pierre Demar. Et dans un instant, le groupe Survivor avec L'œil du tigre, sorti en 1982 pour le film Rocky 3. Bel après-midi.
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1: Merci d'être à l'écoute de votre radio ici. Il est 16h. C'est l'heure de retrouver toute l'info en France et dans le monde en 90 secondes avec Valentin Bertrand.
2: Faut-il rendre la vaccination contre la grippe obligatoire pour les soignants? Oui, répond cet après-midi la Haute Autorité de Santé dans un avis très attendu, avec une priorité donnée aux agents des EHPAD. Pour s'appliquer, la mesure doit encore faire l'objet d'un décret en Conseil d'État. Ultime tractation avant le vote de la controversée loi d'urgence agricole. Le gouvernement et les chefs de file du socle commun, du Modem au LR, sont depuis 2 heures réunis à Matignon. Une manifestation contre le retour de 2 pesticides interdits de la famille des néonicotinoïdes est également prévu à 18h près de l'Assemblée nationale. Après 24 heures de lutte, le feu n'est toujours pas fixé. Dans le Var, 200 hectares déjà parcourus par les flammes à Tarado et aux Arcs-sur-Argence près de Saint-Tropez. 4 maisons ont été totalement détruites et 10 endommagées. La vigilance est toujours maximale du Var à l'Hérault et en Corse, avec toujours 6 départements en alerte orange canicule. Il souhaite renouer les liens entre le Royaume-Uni et l'Union européenne. L'ancien maire de Manchester, Andy Burnham, est officiellement nommé Premier ministre britannique. À 56 ans, le travailliste succède à Keir Starmer et a reçu il y a quelques minutes les félicitations du président français Emmanuel Macron. Le groupe Pierre et Vacances en passe de passer sous pavillon émirati. Le leader français des résidences de tourisme annonce la signature d'un accord en vue de son rachat. Objectif affiché, poursuivre son développement avec l'ouverture de nouveaux center parks d'ici 2030. Et puis, c'est la fiesta à Madrid. L'équipe de foot espagnole est de retour avec la Coupe du Monde.
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3: Dernières années, les performances stratosphériques de Tadej Pogacar et Jonas Vingegaard ont relancé les soupçons de dopage qui planent sur le Tour de France. Pourtant, les instances n'ont jamais autant lutté contre ces pratiques. Alors comment ça marche, les contrôles antidopage sur le Tour de France? Après l'arrivée de l'étape, le vainqueur du jour et le maillot jaune sont systématiquement soumis au contrôle antidopage. Quelques coureurs sont également tirés au sort chaque jour pour y passer aussi. S'ajoutent à cela des contrôles inopinés à n'importe quelle heure du jour et de la nuit. Pourquoi la nuit? Eh bien, c'est important au cas où des produits seraient consommés en fin de soirée et ne laisseraient déjà plus de traces dans les organismes au petit matin. Et il n'y a pas que le dopage des coureurs, l'UCI fait aussi la chasse à la fraude technologique, inspection des vélos avant et après les étapes avec ces fameuses tablettes qui servent à scanner les vélos, mais aussi une machine à rayon X pour pouvoir fouiller les entrailles des machines et débusquer ces petits moteurs cachés dans les moyeux des roues ou dans les cadres. Sur la première semaine de ce Tour de France 2026, plus de 400 vélos ont ainsi été contrôlés, aucune anomalie n'a été constaté.
1: La météo dans l'Hérault, toujours caniculaire cet après-midi. Météo France maintient notre département en vigilance orange jusqu'à demain soir. Car cela ne vous aura pas échappé, le soleil continue de briller partout dans l'Hérault avec un léger voile nuageux d'altitude par endroit et une brise marine qui souffle autour des 35 km par heure. Cet après-midi, je vous donne la température la plus élevée relevée dans l'Hérault ces dernières minutes. C'est à Siran, près d'Asiané et d'Olonzac, quasiment 39 degrés, précisément 38,9 degrés relevés cet après-midi, donc à Siran, à l'ouest de l'Hérault. Demain, pas de changement, toujours du soleil, pardon, mais c'est ainsi. Dans un ciel très légèrement voilé en altitude comme aujourd'hui, et toujours de la chaleur au programme, de 20 à 27 degrés le matin, de 32 à 39 degrés demain après-midi, 32 le minimum à 7 demain après-midi, 39 la maximale à Olonzac, donc tout près de Siran, qui bat le record aujourd'hui, au Caylar 34 degrés, si vous êtes à Agde ou Saint-Pons de Thomières 35, à Montpellier 36 degrés, dans le Biterrois et le Lunellois 37, pour Ganges, Lodève, Clermont-l'Hérault et Bédarieux, 38 degrés. Ce qui fait que donc, l'accès à la quasi-totalité des massifs forestiers de l'Hérault reste déconseillé. C'est même interdit encore aujourd'hui sur le Minervois et le Saint-Chinianais. Vous avez la carte précise du risque incendie sur le site de la préfecture de l'Hérault.
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1: Ravi de vous retrouver pour commencer ce lundi après-midi, il est 16h04. Ici Hérault, votre radio locale, actu locale, musique et bonne humeur. On écoute tout de suite Garou, au tout début des années 2000. Garou qui chantait seul. Bel après-midi avec Ici Hérault.

0: premier single de toute la carrière de Garou, sorti en décembre 2000, dans la foulée de Notre-Dame de Paris, la comédie musicale dans laquelle l'artiste a joué le rôle de Quasimodo, vous vous souvenez peut-être. Vous venez d'écouter Seul.
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0: Petit quiz pour vérifier si vous connaissez bien votre département. Quel est l'animal totémique d'Alignan du Vent dans le Biterrois ? Le poulain, le poulpe ou la chenille ? La bonne réponse, c'est le poulain. Le poulpe, c'est l'animal totémique de Beaugent-sur-Libran. Et la chenille, celui de Pinet. Un peu chelou ces histoires d'animaux totémiques, vous serez d'accord avec moi. Voilà pourquoi votre radio locale a eu l'idée de vous raconter l'histoire, les légendes des emblèmes de nos villages. On a pas mal travaillé pour ça. Résultat de nos recherches chaque jour à 4h10. Ce lundi, vous saurez pourquoi Saint-André de Sangonis a élu comme animal totémique un cochon noir. Tiens donc, actu locale, musique et bonne humeur. Vous avez choisi Ici Héros, la radio de votre été. Dans les prochaines minutes, Mécano, Lauride et un souvenir des années 80. Souvenir impérissable, celui d'Europe avec The Final Countdown. Bel après-midi avec Ici Héros.

0: Connaissez-vous le rendez-vous de votre radio La Petite Histoire de l'Hérault? Léopoldine Dufour et Eleonore Sozo vous racontent toute l'année les personnages, les lieux ou les moments marquants des communes près de chez vous. Cet été, petite pause au profit de notre rendez-vous, les animaux totémiques qui racontent eux aussi à leur manière l'histoire de l'Hérault. Aujourd'hui, on file dans le Clermontais à Saint-André de Sangonis.
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2: Il y a longtemps, très longtemps, au cœur de la vallée de l'Hérault, entre vignes et garrigues...
3: Oh là là, ça va être long.
2: Bah non, justement, elle est hyper courte la légende, alors j'avais peur que ce soit un peu léger pour la chronique.
3: Ah bon?
2: Oui, parce qu'il faut 2 minutes 15.
3: Tu veux que je t'aide? C'est
2: oui.
3: Quoi l'histoire?
2: C'est le cochon noir de Saint-André de Sangonis.
3: C'est pas Valros le cochon noir?
2: Ah non, c'est le mulet à Valros. Le cochon noir, le porc nègre en occitan, c'est Saint-André de Sangonis. D'ailleurs, au Moyen-Âge, on disait Sangonas. C'est de lui dont tout part, le vicomte de Sangonas.
3: C'est quoi un vicomte?
2: Vicomte, c'est en dessous du comte. Littéralement, c'est un vice-comte.
3: Ah ok.
2: Bon, qu'est-ce que je disais? Ah oui, donc, tout allait bien dans le meilleur des mondes, sauf qu'il était victime d'une malédiction.
4: Elle est moche, elle est gentille, mais elle est moche.
2: Eh oui, sa fille était très très moche.
3: Ah mince. C'est sa mère ou son père qui...
2: C'est bon, Maëlle, tu peux y aller, là, je te remercie.
3: T'es sûr parce que je peux...
2: Oui, oui, oui, oh là là, je suis sûre. Il avait donc une fille si laide qu'il n'arrivait pas à lui trouver un mari. Il avait beau essayer de les attirer au château par tous les moyens...
5: Mais qu'est-ce que j'en ai à foutre? Je vais pas me taper pour 12 patates de merguez.
2: Aucun ne voulait s'intéresser à la beauté intérieure de la jeune femme. Désespéré de ne pas avoir de descendance, le papa s'en remit à Dieu. Il monta en haut de son donjon et lança... Saint... Maëlle, tu veux bien me faire la voix du gars?
3: Du vicomte?
2: Oui, donc il est en haut de son donjon, une pomme à la main, et il est désespéré d'avoir une fille très moche. Tiens, j'ai brodé un peu le texte.
3: Ah oui.
6: Saint-Andréen, je vais lancer cette pomme. Le premier qui l'attrapera aura la pomme, ma fille et une grosse dot en prime.
3: Et alors?
2: Personne ne vient. À part un gros cochon noir qui croqua la pomme avec bonheur. Fou de rage, le vicomte grimpe sur le point le plus haut de sa tour et leur crie « Vous êtes plus bêtes que des cochons noirs !»
3: Tu veux que je le fasse?
2: Oui, je veux bien parce que... Oh.
6: Vous êtes plus bêtes que des cochons noirs!
2: Super! Voilà pourquoi les habitants de Saint-André de Sangonis sont surnommés les cochons noirs. Mais ils en sont fiers. La légende a été un peu oubliée jusqu'au XXe siècle où les villageois en firent leur animal totémique. Et aujourd'hui encore, l'amicale du village s'appelle l'amicale des porcs nègres. C'est bon là le timing, non?
3: T'es sûr pour le mulet de Valros? C'est pas une chèvre?
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0: Un peu tiré par les cheveux, ces histoires d'animaux totémiques. Et c'est pour ça que c'est drôle. Vous retrouvez tous ces rendez-vous des animaux totémiques de l'Hérault sur notre site ici.fr et en podcast aussi sur notre application Ici. 16h16, on passe l'après-midi ensemble avec Ici Hérault. Laurie vous accompagne avec Walk on Wildside. 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

0: C'est jour de pause pour les coureurs du Tour de France aujourd'hui. Repos en Haute-Savoie avant la 16e étape demain entre Évian-les-Bains et Thonon-les-Bains. L'occasion de découvrir les expressions du Tour de France avec Alexis Arad qui nous rejoint dans 3 minutes.
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0: C'est le passage obligé quand on part en vacances, faire ses courses au supermarché, en essayant évidemment de ne rien oublier, surtout si l'on veut se mettre au vert, éloigné de la populace. Faire ses courses, c'est une épreuve pour beaucoup d'entre nous, et aussi pour nos deux humoristes du jour, Célig et Baptiste Le Caplain. 4h20, c'est le moment de se marrer grâce à Fred Ballard.
8: Maintenant dans les supermarchés, ils mettent des petites télés en tête de gondole, qui diffusent des petits films tout merdiques, pour vendre des produits juste en dessous, des produits tout merdiques aussi.
9: La grande distribution est toujours à la pointe de l'innovation quand il s'agit de nous faire acheter des trucs dont on n'a pas besoin. Célig n'y a pas échappé, hein, lui qui aime bien se gondoler en tête de gondole.
8: L'autre fois, donc, on était à Carrefour, on faisait les courses avec ma femme, elle m'avait posé devant une petite télé comme ça.

0: mec devant toi, il se retourne, se saisit du panneau client suivant, il le prend et il le pose violemment sur le tapis. Et souvent après, le mec, il te jette un regard et te dire hé, hey, on me baisse pas la gueule, moi.
1: Ah bah oui, il y a des codes barres à ne pas respecter et des limites à dépasser hein, si on veut se marrer au supermarché. Surtout si le client suivant s'appelle Baptiste Le Caplain. Avec lui, à la caisse, on bip les codes barres de rire. Et tout de suite, on se sent mieux.
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0: journée off sur le Tour de France avant l'arrivée sur les Champs-Élysées ce dimanche. Il reste 6 étapes, dont celle de demain entre Évian-les-Bains et Tournan-les-Bains. Le Tour de France est tout de suite.
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2: Êtes-vous prêt à vous lancer en chasse-patate? Avez-vous la soquette légère ou bien êtes-vous en train de faire l'élastique? Pour répondre, on décrypte quelques expressions que vous avez déjà entendues pendant le Tour de France. Mise en situation, vous êtes sur votre première grande boucle, votre directeur sportif vous demande de prendre l'échappée. Autrement dit, il va falloir accélérer pour sortir du peloton, le gros des coureurs, et faire la course en tête. Manque de peau, l'ordre arrive trop tard, vous avez manqué le bon coup, vous partez, mais zut, vous vous retrouvez intercalé entre ceux de devant et le peloton. Vous êtes
3: en chasse-patate.
2: C'est pas vraiment la meilleure des situations. Heureusement, vous avez la soquette légère et pédalez d'une facilité déconcertante. Bien joué, vous voilà dans l'échappée. Pour reprendre quelques forces, vous commencez à ratonner en bon marlou. Caché au fond du groupe, vous évitez tout simplement de prendre des relais. Ça veut dire pédaler en tête du groupe. Vous voilà dans l'ascension finale. Vos chances de gagner sont intactes, mais un adversaire est dangereux. Il ne faut pas lui laisser une chance d'attaquer. Vous allez sucer sa roue pendant quelques temps en restant bien calé derrière lui. Là, vous commencez à piocher. C'est la fringale. Plus d'énergie. Vous perdez quelques mètres sur le groupe. Vous vous accrochez, revenez sur vos adversaires et cela plusieurs fois. On dit que vous faites l'élastique. Le bidon bu, le gel avalé, vous vous sentez mieux. C'est le moment de mettre une sacoche.
4: Et attaque de Pierre Roland qui lâche Alberto Contador.
2: Vous vous levez de votre selle en danseuse. Plusieurs coureurs passent par la fenêtre. Ils ne peuvent plus vous suivre. L'arrivée est dans 500 mètres. Vous n'êtes plus que trois face à vous. Deux coéquipiers. L'un des deux se sacrifie. En bon poisson pilote, il lance le sprint pendant que son collègue fait de la patinette. Grâce à votre giclette, cette puissance au démarrage, vous parvenez à remonter à sa hauteur et dans un mouvement de tout le corps, vous jetez votre vélo sur la ligne. Bravo, vous avez remporté une étape du Tour de France et vous avez maintenant tout le jargon pour raconter ça à vos proches.
0: Ah oui, ça c'est très clair. Vous connaissez désormais toutes les expressions du Tour grâce à Alexis Arad, le Tour qui fait une pause aujourd'hui avant le retour de la 16e étape demain. Dernière étape, en tout cas 6e, 6 étapes encore, l'étape de demain entre Évian-les-Bains et Tournan-les-Bains. Il est 16h32.
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0: C'est le rendez-vous festif de l'été à Pézenas. Les estivales, tous les lundis jusqu'à fin août, le cours Jean Jaurès se transforme en une grande place de village où tout le monde se retrouve quand les températures deviennent supportables. Pour 6 euros, vous repartez avec un verre sérigraphié et deux tickets de dégustation à choisir parmi les vins vignerons de l'AOP Languedoc Pézenas. Et pour passer la soirée en musique, un groupe différent chaque lundi soir entre soul, funk, swing, pop, électro et blues. Les estivales de Pézenas, c'est ce soir sur le cours Jean Jaurès de 19 à 23 heures. Profitez bien.
1: Bonjour tout le monde, aujourd'hui on se projette à la rentrée pour notre saison des festivals. Parce que du 8 au 20 septembre à Montpellier va se tenir la 21e édition du festival Arabesque, un festival consacré à la richesse des cultures du monde arabe. La ville va ainsi devenir le temps de 15 jours le cœur musical du pourtour méditerranéen, avec des artistes qui se produiront au Domaine d'Eau ou encore à l'Opéra Comédie entre autres. Il y aura des concerts bien sûr, mais aussi des spectacles d'humour, des expositions, des instants de partage et même des lectures de compte. Et ça commence fort dès la soirée d'ouverture le 8 septembre à l'Opéra Comédie, avec la présence sur scène de la chanteuse, autrice et compositrice marocaine Oum. Considérée comme une ambassadrice de la culture marocaine, elle mêle dans ses chansons jazz, gospel, afrobeat et musique soufie. Elle est née en 1978 à Casablanca et a commencé très tôt dans une chorale gospel. Et puis assez rapidement, elle a repris le répertoire d'Aretha Franklin ou encore Whitney Houston grâce à sa voix puissante. Elle va passer quelques temps à Paris, mais retourne à Casablanca en 2006 et se dirige vers des rythmes africains et de la poésie hassania, celle du désert marocain. Elle sort 6 albums en tout, dont le dernier, Dialdar, mêle rythmique marocaine, voix vibrante et récit de vie, et repose uniquement sur le chant et les percussions, un tour de force. La chanteuse rend hommage à des styles traditionnels en les revisitant, un pur régal. Et dans ce disque, il est question d'héritage familial, de séparation, d'engagement, d'amour, ainsi que de mémoire de femme. Si vous souhaitez profiter de ce concert qui assurément sera magnifique et vous fera voyager le temps d'une soirée, c'est maintenant le moment de réserver pour Arabesque, la soirée d'ouverture du 8 septembre à l'Opéra Comédie.
0: Merci Frédéric Le Ternier. 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Pourquoi tu...

Faites bronzette sur la plage à Valras, par exemple. Vous avez bien raison avec l'application ici dans les oreilles. Demain, température de l'eau à Valras, 27 degrés, 20 km/h pour la température, pour la vitesse du vent et l'indice UV de 8 sur une échelle de 11, 31 degrés sur la plage de Valras pour la journée de demain.

0: Ici Héro, la radio de votre été, toute la journée, actu locale, musique et bonne humeur. Dans le journal de 17h, on va revenir sur ce rassemblement contre la loi d'urgence agricole qui est organisé dans une heure sur la place de la Comédie à Montpellier. Pourquoi ce mouvement des agriculteurs font-ils partie du mouvement? Le journal d'Ici Héro dans 10 minutes.
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0: De retour de la plage, sur le chemin de votre maison ou en vacances. Ici Héro, sur la route, pas de difficultés notables à vous signaler à 16h51. Vous roulez tranquillement sur la 9, la 709, la 75 et la 750. Petite difficulté habituelle en fin d'après-midi entre Vias et Agde sur la 612 dans ce sens de circulation. Partout ailleurs, vous roulez plutôt tranquillement sur les routes de l'Hérault. Bonne route avec Ici Hérault.

0: Découvert par la Starac il y a 2 ans, Charles Doré, à l'instant avec Famille ou pas famille. Charles Doré qui sera en concert le dimanche 24 janvier au Rockstore de Montpellier. Quelque chose me dit que vos petits ou vos ados vont vous réclamer d'aller le voir. Je vous aurais prévenu.
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0: Belle fin d'après-midi avec votre radio locale ici, Hérault. Il est 17h. C'est le journal de Sébastien Garnier. Un rassemblement contre la loi d'urgence agricole est organisé dans 1 heure sur la Comédie à Montpellier.
2: À l'appel du mouvement citoyen, cause commune. Ce projet de loi est soumis aux députés ce soir avant les sénateurs demain. Et il contient plusieurs mesures crispantes, notamment la possibilité de réintroduire à titre dérogatoire 2 pesticides interdits en France, mais autorisés dans l'Union européenne. Décriée par les pro-environnement, cette loi est attendue par beaucoup d'agriculteurs, mais pas tous. Morgane Barra de la Confédération Paysanne y est opposée. Elle élève des chèvres dans le nord de l'Hérault en bio depuis 35 ans. Selon elle, cette loi ne va pas dans le bon sens.
3: C'est pas une réponse. Ça va pas sauver la souveraineté alimentaire parce que là, on va produire, de la merde industrielle qui ne va absolument pas nourrir le monde. La question, c'est pas juste de produire une quantité d'alimentation suffisante pour aujourd'hui ou pour les 4 ou 5 ans à venir. Là, la question, c'est de permettre aux humains dans 100 ans de se nourrir encore. Et c'est pas avec ce système agricole-là, on peut le voir dans les régions qui ont été très productives comme la Beauce, là, la productivité, elle baisse même avec la béquille chimique. Parce qu'on a détruit le sol. C'est un problème qui concerne pas que les agriculteurs. En fait, on mange tous et on vit tous sur la même planète. Il faut que la société civile soit avec nous.
2: Et Manon Bouquin, députée héraultaise du Rassemblement National, va voter pour cette loi d'urgence agricole. Elle nous donnera ses arguments demain matin à 8h moins le quart dans la matinale d'ici Hérault. Elle sera notre invitée. Un surveillant de la prison de Villeneuve-les-Maglone blessé hier soir lors de la distribution du repas. Un détenu l'a bousculé, l'a touché à la tête et au cou avec une lame de rasoir. Le détenu, âgé de 31 ans, a été conduit au quartier disciplinaire. Il est connu pour présenter une schizophrénie et de multiples troubles du comportement. Le syndicat UFAP UNSA Justice dénonce la recrudescence de profils psychiatriques non adaptés à la détention classique. Le parquet de Nîmes ouvre une enquête après l'altercation survenue entre 2 comédiens de la série de TF1 Ici tout commence, tournée dans le Gard à Saint-Laurent-des-Gouzes. Stéphane Blancafort, 56 ans, est accusé d'avoir étranglé ou tenté d'étrangler sa compagne Catherine Davizenka, 28 ans. Ses avocats disent qu'il a été pris à partie, insulté, frappé au visage et que les gestes qui lui sont reprochés relèvent de la légitime défense. Les téléspectateurs devront probablement faire leur adieux au chef Marc Leroy qui interprétait Stéphane Blancafort. Puisque la chaîne a décidé de l'écarter du tournage, il va falloir réécrire de nombreuses scènes. L'Espagne a retrouvé ses champions après leur victoire face à l'Argentine 1-0 en finale du mondial de foot. Les joueurs de la Rora ont atterri à Madrid avec leur trophée. Les héros vont défiler à bord d'un bus à Impérial ce soir en parcourant les grandes artères du centre de la capitale espagnole. Et notez qu'hier soir, au moment du but décisif, une onde sismique a été enregistrée dans plusieurs villes d'Espagne. Des sismomètres répartis dans toute l'Europe ont enregistré donc des vibrations provoquées par les explosions de joie des supporters. Et puis un mot concernant les fans du Montpellier Hérault à quelques semaines de la reprise du championnat de Ligue 2. La boutique du Montpellier Hérault propose actuellement des soldes allant jusqu'à moins 74%. 74, c'est l'année de création du club, je le rappelle. Le maillot adulte, par exemple, est à 50 euros. Celui pour enfants à 40. C'est jusqu'au 28 juillet à la boutique du MHSC à Odysseum et aussi sur la boutique en ligne.
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0: Et puisque vous êtes incollable sur l'actu, vous savez quelle équipe affrontera Montpellier lors de la première journée du championnat?
2: Ah, j'ai oublié.
0: Vous avez oublié, c'est Dijon.
2: Dijon.
0: Le 8 août à 20h45, ensuite réception ou déplacement, je ne sais pas, mais en tout cas il y a plusieurs matchs amicaux qui sont proposés, notamment le 22 juillet, dans 2 jours, mercredi, à 18h face à Cannes.
2: Voilà, je sais qu'en rugby, le premier adversaire pour le MHR, ce sera Pau.
0: Pau, d'accord.
2: Au Sabio Stadium.
0: Vous êtes au courant de l'actualité sportive en écoutant ici Héro. La météo, je vous donne la température la plus élevée relevée cet après-midi. 38,9 degrés, c'est joli, à Siran, dans l'ouest de l'Hérault, près de Lonzac. On n'est pas mal à Prades-le-Lez non plus, 38,3 degrés, oui. Et puis 38 degrés, dernière température au-dessus des 38, à Laroque, près de Ganges. Vous avez dû sans doute piquer une tête dans le fleuve Hérault si vous êtes à La Roque avec ces températures caniculaires. La canicule toujours d'actualité.
2: Il y a encore de l'eau dans le
0: fleuve ? Absolument, oui. Parce qu'on sera tout à l'heure justement avec un propriétaire d'une boîte qui organise des sorties en canoë sur le fleuve Hérault et qui nous dit que certes le niveau a baissé, mais c'est encore jouable pour naviguer
2: s'amuser
0: sur le fleuve Hérault. Alors, je le disais, la vigilance orange canicule est toujours d'actualité. Météo France maintient l'Hérault en vigilance orange jusqu'à demain soir. Le soleil a brillé cet après-midi. Il va continuer de briller demain avec des températures élevées de 20 à 27 degrés le matin, de 32 à 39 degrés demain après-midi. 32 le minimum à 7. Vient ensuite le Kélard avec 34 degrés. À Agde-des-Saint-Pons de Thomières, 35. À Montpellier, 36. Pour les Biterrois et les Lunellois, 37. À Ganges, Lodève, Clermont-l'Hérault et Bédarieux, 38. La maximale pour Olanzac avec 39 degrés. Comment va la Méditerranée avec cette température, cette canicule ? Eh bien, la Méditerranée est bel à peu agitée. Température de la mer sur l'ensemble du littoral héraultais, 27 degrés demain.
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0: Encore aujourd'hui dans l'Hérault, première conséquence en galère dès qu'il s'agit de mettre le nez dehors. Deuxième conséquence, la qualité de l'air est dégradée. L'indice atmosphérique est de 4 sur 6 aujourd'hui et demain. Le fort ensoleillement et les températures élevées favorisent la hausse des concentrations en ozone. Le conseil dans ces cas-là, réduire les activités intenses à l'extérieur si vous avez mal aux yeux, si vous toussez ou que vous avez mal à la gorge.
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0: La couverte ORAD, vous connaissez forcément si vous êtes installé dans l'Hérault depuis des années. La couverte ORAD, c'est un joli village médiéval de l'Aveyron, juste au-dessus de l'Audève, sur le plateau du Larzac. Ambiance, les visiteurs avec Jean Reynaud et Christian Clavier. La couverte ORAD, c'est le site d'exception du jour que l'on vous fait découvrir dans 10 minutes. Que voit-on depuis les remparts de la couverte ORAD? Pourquoi visiter cette petite pépite pendant l'été alors qu'il fait très chaud? Vous allez voir, il y a de bonnes raisons d'y aller en ce moment, surtout si vous n'y êtes jamais allé. Quelle radio vous file plein de bons plans toute la journée pour profiter à fond de votre été? C'est bien évidemment ici Hérault, vous l'avez compris. Avec en plus de la bonne musique, tout y est. Voici le nouveau titre de Céline Dion. Trois mots, bonjour, pardon, merci.
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0: de la Starac, Renaud et Florent Pagny. Ici, vos chansons préférées toute la journée. Ces trois artistes, vous les écoutez dans les prochaines minutes.
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0: Quels sont les lieux incontournables à visiter dans l'Hérault ou dans les départements voisins? On vous les fait découvrir tous les jours à 5h10. Ce lundi, Éléonore Sozo, vous nous faites visiter plusieurs villages qui forment les remparts du Larzac et notamment la Couverterade, Éléonore.
3: Bonjour Anne-Sixtine Alingrin.
4: Bonjour.
3: Alors là, pour faire rêver les enfants, c'est parfait. On est en plein chez les Templiers. Dès qu'on arrive à la Couverterade, on voit ces énormes remparts qui entourent le village. Déjà, rien qu'en arrivant, ça en jette quand même.
4: Oui, faut reconnaître que ça donne une certaine impression de grandeur. On est tout de suite plongé dans le Moyen-Âge.
3: Ces remparts, donc, on peut les visiter. Est-ce que vous pourriez nous raconter un peu ce qu'on découvre, ce qu'on voit aussi depuis les remparts?
4: Alors, depuis les remparts, bon, vous aurez bien sûr un petit aperçu quand même de l'histoire du village et de la région. Et puis surtout, sur les remparts, on a une vue assez imprenable quand même sur le village fortifié, sur les environs, parce qu'on est donc sur le plateau du Larzac, hein, dans le sud de l'Aveyron, et les paysages sont assez atypiques et assez impressionnants aussi. Ces remparts, donc, qui datent du 15e siècle, mais une fois qu'on est dessus, on peut voir le village qui a été fondé au 14e, et on a un petit aperçu aussi du château templier, celui-ci, qui est un des rares châteaux templiers en France, et qui nous vient quand même du 12e siècle.
3: Est-ce qu'il a un donjon?
4: Alors, il a un donjon, mais il nous en manque un petit bout quand même.
3: Bon, mais c'est un vrai château, s'il y a un donjon, c'est bon, c'est validé, ça rentre dans la catégorie château. Est-ce que il y a des visites guidées si on a envie de bien connaître, au-delà de profiter de la vue, de bien connaître, bien comprendre un petit peu l'historique de ces remparts et de ce qu'on voit depuis les remparts?
4: Alors, on a des visites guidées du village, bien sûr. On a même différents types de visites guidées. Les visites guidées classiques, on va dire. Donc, ça dure à peu près une heure. Mais cette année, on a aussi des visites guidées qui sont spécialement conçues pour les familles. Et puis, des visites nocturnes. On va aussi pouvoir se pencher un petit peu sur l'histoire, bien sûr, mais aussi les petites histoires du village, les légendes locales, tout ça, tout ça.
3: Et alors, une question pour une amie, le trésor des Templiers, il y a moyen qu'il soit caché là ou pas du tout?
4: On fournit les pelles, hein, si vous voulez creuser, mais a priori, il n'y a pas grand-chose à trouver.
3: Alors, on a la Couverterade, mais il y a aussi pas mal, plusieurs autres villages, en fait, qui font partie de ce qu'on appelle comme ça les remparts du Larzac.
4: Tout à fait. La Couverterade fait partie d'un circuit, donc les remparts du Larzac, qui réunit plusieurs villages, 5 en l'occurrence, hein, dont la Couverterade, qui partagent une histoire commune, donc liée à l'histoire des Templiers, des Hospitaliers, des Cisterciens, donc des ordres religieux essentiellement, et qui ont tous été fortifiés au 15e siècle, hein, pendant la guerre de 100 ans, pour se protéger contre les bandes de pillards. On a les remparts de la Couverterade, mais il ne faut pas négliger quand même les autres remparts de la région, qui proposent aussi tout un tas de visites guidées ou non, hein. Il y a des visites libres, sur certains il y a des audioguides, et puis bien sûr beaucoup d'animations, que ce soit pour les familles, pour les individuels. On a des escape games, on a des chasses au trésor, escape bag, boîte à histoire. On fera même de la descente en rappel à la Couverterade, hein, cet été aussi. Il y a des marchés nocturnes, des expositions, plein de petites boutiques d'artisanat et de souvenirs aussi sur tous les villages. Hein, donc, pas forcément spontané uniquement à la Couverterade. Pas hésiter à partir à la découverte du Larzac et à la découverte de ces autres villages qui valent vraiment le détour. Donc, vous avez la Couverterade, mais aussi la Cavalerie, Sainte-Eulalie de Cernon, le Viala du Pas-de-Joux et Saint-Jean d'Alcas à découvrir.
3: Merci beaucoup Sixtine.
4: Merci à vous, bonne journée.
0: 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Elton John à vos côtés tout de suite avec Nikita.

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0: C'est l'un des événements de l'été à Béziers, les Folies Grusses, la comédie musicale équestre à ne pas rater avec des tableaux grandioses, des acrobaties à cheval, du travail en liberté, des acrobates aériens. Sur scène, 50 chevaux, une chanteuse et un orchestre en live. Vous allez vous régaler. Les retours sont dingues chaque année. Cela fait 6 ans que la compagnie Grusse s'installe en juillet et en août à Béziers. 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Les Folies Grusses pour vous, juste après Florent Pagny.

0: 38 degrés à La Roque, c'est vrai qu'il fait chaud dans les terres, vous confirmez, William ?
1: Oh, je confirme.
0: À Saint-Bosile-de-Putois, vous n'échappez pas à la règle.
1: Ah oui, tout à fait.
0: Alors William, quelque chose d'assez original, c'est que vous faites la route tous les jours. Vous êtes infirmier, hein, c'est ça William ?
1: C'est ça.
0: Et vous faites la route tous les jours entre Montpellier et quasiment Ganges. C'est pas trop compliqué ça, William ?
1: Bon, ça va.
0: Vous dites
1: ça
0: que
1: va. Alors,
0: oui, allez-y.
1: Ben oui, ça va, parce que la ville, c'est bien, mais Saint-Beau, au bord de l'Hérault, c'est beau.
0: Oui, effectivement, vous avez tout dit. Saint-Beau, oui, parce qu'on dit ça à Saint-Beauzile-de-Puteaux, on dit Saint-Beau.
1: On dit Saint-Beau.
0: On fait plus court. Pas de vacances pour vous, William. Vous attendez ceux qui terminent leurs vacances pour partir, vous, c'est-à-dire fin août.
1: Exactement.
0: Comme ça,
1: oui, je fais très souvent ça et ça me convient.
0: Je comprends tout à fait. Et vous profitez donc de températures plus agréables en septembre quand vous partez en vacances. C'est ça l'idée.
1: Tout à fait.
0: William, je vous souhaite une belle journée, bonne route, puisque vous êtes sur le chemin du retour à Saint-Beau. Voilà. Donc, on a bien compris. Et profitez bien des Folies Grusses ce mercredi à Béziers. À très bientôt, William.
1: Merci beaucoup.
0: Bel été à vous.
1: Merci, François.
0: Au revoir.
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0: Vous passez l'été à Colombiers ou tout près, dans le Biterrois. J'ai une soirée à vous proposer ce soir. Deux soirées concerts gratuites avec le festival Convivencia. Je vous fais écouter les extraits des groupes présents ce soir à Colombiers, juste après Renaud avec Miss Maggie.

d'idées de sortie pour passer le meilleur des étés dans l'Hérault grâce à votre radio locale ici Hérault. Pas question de s'ennuyer pendant l'été, on est d'accord. Rendez-vous ce soir à Colombier pour Convivencia, un festival plutôt original puisqu'il se déroule sur une péniche qui navigue de port en port sur le canal du Midi. La soirée de clôture du festival, c'est ce soir avec deux concerts sur le port de Colombier. D'abord le duo catalan Alosa pour de la musique folk, suivi du groupe Pulsi Perla, mélange de musique colombienne et de funk.

0: avez envie de sortir ce soir et de profiter d'une soirée sympa avec des copains ou avec vos enfants, rendez-vous ce soir pour le festival musical Convivencia sur le port de Colombier. 04 67 58 6000, le numéro du WhatsApp d'ICI Héros pour échanger avec nous, avec votre radio locale. On écoute vos messages vocaux qui annoncent les événements que vous organisez.
1: Bonjour ICI Héros, c'est Yann de Béziers. Le Legend Fest première édition aura lieu le samedi 8 août à Lorenz à partir de 18h avec des tributes de Iron Maiden, Metallica et surtout AC/DC. Une soirée rock d'enfer dans un site fermé, sécurisé, avec restauration sur place bien sûr. Venez nombreux pour cette super soirée rock. On vous attend, à bientôt.
0: J'ai bien noté Iron Maiden, Metallica et AC/DC. On est pas mal si vous aimez le rock. Le Legend Fest, c'est donc le samedi 8 août à Lorenz. Si vous organisez un événement comme Yann que vous venez d'entendre, le réflexe WhatsApp d'ICI Héros 04 67 58 6000.
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0: Compliqué de randonner dans le département de l'Hérault ces dernières semaines avec le risque incendie qui reste très élevé. L'accès à la quasi-totalité des massifs forestiers de l'Hérault est déconseillé. C'est même interdit si vous habitez le secteur du Minervois et le Saint-Chinanais. C'est en tout cas ce que précise la préfecture de l'Hérault. Pour être sûr de ne pas faire de bêtises, vous pouvez vous connecter chaque matin sur le site de la préfecture qui communique sur la carte précise du risque incendie près de chez vous.
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0: Faites tourner l'info autour de vous. Ici Hérault vous invite toute la journée aux grands événements et aux activités sympas à faire dans l'Hérault pendant l'été. Et qui dit été, dit forcément canoë. Et si vous traversez une partie de la vallée de l'Hérault en canoë, sympa comme programme. Bonjour Cédric Larangera.
3: Bonjour à vous.
0: Responsable de la base du canoë pont suspendu à Saint-Bauzile-de-Puitois, près de Ganges donc. Comment se passe l'été sur le fleuve Hérault? Est-ce que vous avez du monde en ce moment, pour cette saison en tout cas 2026?
3: Oui, on a du monde. La grosse période, on va dire qu'elle a commencé, c'est en gros du 14 juillet au 15 août à peu près. Beaucoup de monde les week-ends, il y a des journées où on est assez complet. Donc la réservation à l'avance est très fortement recommandée. Mais je pense que le pic n'est pas encore arrivé.
0: Le pic, c'est quoi? C'est le mois d'août?
3: Vraiment la grosse affluence. Je pense que d'ici cette fin de semaine ou le week-end prochain, je pense qu'on va y arriver.
0: Quand vous dites affluence, ça veut dire combien de personnes qui naviguent sur le fleuve Hérault grâce à vous?
3: On peut aller jusqu'à autour de 200-250 personnes par jour. Beaucoup de familles qui viennent sur la partie basse, surtout avec les enfants. Et on peut avoir autant des seniors que des familles, que des jeunes de tout âge sur la partie haute, parce que les rapides attirent quand même beaucoup de monde.
0: Beaucoup d'érolletés, beaucoup de touristes. Vous avez pu sonder un peu la clientèle?
3: J'ai pas pu encore trop sonder la clientèle, mais on voit que les touristes étrangers commencent à arriver là. On avait beaucoup de locaux autour de Montpellier sur la fin juin, début juillet. Et là, on commence à sentir une arrivée des pays frontaliers.
0: Cet épisode de canicule, c'est du pain béni pour vous?
3: Pas forcément, parce qu'il fait quand même très très chaud. Malgré que l'activité canoë soit un plus contre la chaleur, il y a aussi beaucoup de gens qui préfèrent quand même aussi rester à la maison parce qu'il fait vraiment très chaud.
0: Qu'en est-il du niveau de l'eau sur le fleuve Hérault par rapport à des années précédentes?
3: On va dire que c'est un niveau d'eau assez bas quand même. Mais pour l'instant, on a les nappes qui sont quand même encore assez pleines, ce qui nous permet d'avoir une diminution de la rivière qui diminue tout doucement.
0: 6 km, c'est le parcours le plus court, 13 km le plus long, en gros 4 heures sur l'eau. Et puis aussi, on peut prévoir une sortie canoë, un week-end en bivouac. Racontez-nous cette affaire.
3: Alors, on peut proposer deux formules, soit un parcours 13 km que l'on va couper en deux sur deux jours avec un bivouac sur la base de canoë directement. On commence par le parcours sportif, 7 km, et on finit le lendemain avec le parcours familial de 6 km. Mais on peut également vous proposer un parcours de 25 km où l'on fait les 13 premiers kilomètres chez nous avec le bivouac le soir sur la base. Et je vous envoie sur une base de canoë partenaire sur la partie basse de l'Hérault pour faire les 12 derniers kilomètres.
0: Pour ceux qui n'ont jamais fait de canoë sur le fleuve Hérault, décrivez-nous un peu les paysages que l'on découvre au fur et à mesure de la descente.
3: Alors, il va y avoir deux types de paysages. Un paysage assez rocheux, montagneux sur la partie haute, sur les 7 premiers kilomètres, de Ganges jusqu'à Saint-Bauzile à peu près. Et une partie assez sauvage, vraiment très sauvage. Beaucoup de végétation sur la partie basse.
0: C'est vraiment le paradis sur Terre, on peut le dire?
3: Oh ouais, avec pas mal de rapides, des paysages magnifiques, le calme. Vraiment une très très belle région à découvrir et encore mieux en canoë.
0: Bosser l'été au bord du fleuve Hérault, est-ce qu'on peut s'en lasser, vous qui êtes responsable de la base?
3: S'en lasser, non, parce que les journées ont beau être similaires, il n'y a jamais une journée qui se ressemble.
0: Cédric Larangera, vous êtes responsable de la base du canoë Le Pont Suspendu. Vous faites quoi le reste de l'année? Parce que du coup, c'est très saisonnier.
3: Oui, mais je suis le seul du coup de la base de canoë à être salarié à plein temps. Du coup, je gère le service technique de la structure sur le reste de la période de l'année. On entretient, on rénove, on améliore les structures qui sont à nous, comme les différents gîtes ou campings sur lesquels on a la gestion.
0: Allez faire un tour sur le fleuve Hérault, près de Ganges, à Saint-Bosile-de-Putois, et profitez d'une sortie avec canoë, le pont suspendu. Merci Cédric Larangera, et donc, bel été.
3: Merci à vous, bonne fin de journée.
0: 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Belle soirée, oui, on peut parler de soirée à 17h45. Voici Marine. Stop.

0: Vous êtes plutôt thriller, comédie ou film d'action quand vous allez au ciné. L'avantage avec Ici Héros, c'est que vous faites bien comme vous voulez. On vous offre vos invites pour les grands ciné de l'Héros tous les soirs à 6h-10, comme les pâtés comédie ou multiplex à Montpellier. Alors pas pour aller voir l'Odyssée de Christopher Nolan en version IMAX 70 mm. Je rappelle que le pâté Odysseum est le seul ciné de France à proposer cette technologie dernier cri. En mode grand spectacle, toutes les séances sont prises d'assaut, très en avance. Mais l'Odyssée, vous pouvez aussi le voir en version classique. L'Odyssée, c'est le film du moment, tiré de l'Iliade et l'Odyssée d'Homère. L'épopée mythique qui suit le retour d'Ulysse vers Ithaque.
1: Dis-moi ce qu'il te reste comme souvenir.
2: Une épouse. Un fils.
1: Et quoi d'autre ?
2: La guerre qu'on a gagnée. Aide-moi à rentrer chez moi.
3: Il manque un maître à cette maison. Je veux que tu me choisisses.
1: Le roi d'Ithaque va revenir.
3: Ne crois pas ça.
0: L'Odyssée de Christopher Nolan avec Matt Damon en version classique ou tout autre film à l'affiche du pâté comédie ou Odysseum à Montpellier. Ici Héros vous offre vos invitations tout de suite. 04 67 58 6000 pour repartir avec deux invites pour un ciné à deux, en amoureux ou en famille. 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

0: le monde n'a pas la chance de partir en vacances, vous êtes peut-être vous-même concerné. Voilà pourquoi le Secours Populaire organise une journée pour les oubliés des vacances. 300 enfants vont y participer fin août. Quelle sera la destination cette année? Ce sera dans l'Hérault, une chose est sûre. On vous dit exactement où dans le journal d'ICI Hérault à 18h.
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0: ICI Hérault qui vous offre vos places de cinéma juste avant le journal de 18h. Alexis, bonjour.
3: Bonjour François.
0: Vous êtes à Montpellier.
3: C'est ça.
0: Alexis, vous êtes courageux, vous avez travaillé dans votre potager, expliquez-nous.
3: J'ai les tomates là en récolte en ce moment, j'ai les courgettes, et surtout beaucoup de haricots verts.
0: Ouais, et ça cartonne dans le potager, dans votre potager, Alexis?
3: Ah ouais, cette année, je suis plutôt content.
0: Oui, ça sent bon la ratatouille cette affaire, non? Vous m'avez parlé de tomates, d'aubergines, tout ça, c'est ça?
3: Oui, j'espère bientôt avoir des aubergines.
0: Oui. Là pour l'instant, donc c'est principalement tomates et vous m'avez dit courgettes, hein?
3: Et haricots verts aussi.
0: Et haricots verts.
3: Surtout les haricots verts.
0: Bon, les haricots verts pour la ratatouille, on repassera. Mais en tout cas, c'est bien de, de les ramasser. Alexis, vous allez pouvoir profiter d'une séance de ciné au pâté Odysseum ou comédie. Vous avez déjà une idée du film que vous aimeriez aller voir là ces prochains jours?
3: Je vais aller voir l'Odyssée.
0: Le classique, évidemment. C'est le succès du box-office ces derniers jours. Alors, il y a la version IMAX 70 mm. Vous savez que c'est un événement inédit en France. Voir ce film dans des conditions exceptionnelles en version 70 mm. Il y a aussi la version classique.
3: Vous pourrez rester sur la version classique.
0: Et on sera déjà pas mal, je crois, Alexis. C'est du grand spectacle, Christopher Nolan.
3: C'est des choses simples dans la vie.
0: Et donc, absolument, l'Odyssée, je suis ravi de vous offrir ces invitations. Je vous souhaite une bonne soirée, Alexis. Bon repos.
3: Merci à vous aussi.
0: À très bientôt.
3: Je vous écoute tous les jours.
0: Merci de votre fidélité. J'espère que les gens qui nous écoutent feront pareil que vous. Et même au-delà.
3: Ouais.
0: Alexis, à très bientôt.
3: À très bientôt.
0: Au revoir.
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0: Dans 4 minutes, le journal de 18h. Votre radio locale ICI Hérault, premier sur l'actu de l'Hérault. Avant ça, on lance une machine à laver. Je vais y arriver, voici Souchon.

0: Les Rolling Stones, Zazie et Benjamin Biolay. Voilà qui va vous faire plaisir, Sébastien Garnier. Voilà ce qui vous attend dans les prochaines minutes.
1: Je vais rester après le journal. Alors.
0: Oui, c'est vrai. Je compte sur vous.
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0: Bel été, bonnes vacances avec Ici, Hérault. Il est 18h. Le journal de Sébastien Garnier. Un rassemblement contre la loi d'urgence agricole débute en ce moment même sur la Comédie à Montpellier.
1: À l'appel du mouvement citoyen, cause commune. Ce projet de loi est soumis aux députés ce soir avant les sénateurs demain. Il prévoit notamment de faciliter la construction de retenues d'eau ou encore d'améliorer le revenu des agriculteurs. Mais un élément qui divise a été ajouté. Édouard Marguier, il s'agit de la réintroduction d'un pesticide, l'acétamipride. Et ça fait débat jusqu'au sein même du gouvernement.
3: Malgré les demandes répétées de plusieurs filières agricoles, et notamment celle des noisettes, Sébastien Lecornu ne voulait pas rouvrir le débat sur le retour de ce puissant insecticide interdit en France depuis 8 ans, mais toujours autorisé ailleurs en Europe. Le Premier ministre garde en mémoire la tentative du sénateur Laurent Duplomb l'été dernier, la pétition qui a recueilli la signature de plus de 2 millions d'opposants et la censure du Conseil constitutionnel. Mais le même sénateur LR est revenu à la charge en ajoutant dans ce projet de loi d'urgence agricole la réautorisation de l'acétamipride, une molécule de la famille des néonicotinoïdes, ces produits dits tueurs d'abeilles. La ministre de la Transition écologique refuse ce retour, ce qui n'est pas le cas de sa collègue à l'agriculture, Annie Genevard, qui appelle les députés à voter ce texte. Elle souligne que des garde-fous ont été ajoutés en commission mixte paritaire. Ça ne concernera que la filière noisette et l'ANSES, l'Agence de sécurité sanitaire, aura le dernier mot.
1: Comme tous les députés du Rassemblement national, l'Héraultaise Manon Bouquin va voter pour cette loi. Elle nous donnera ses arguments demain à 8h moins le quart dans la matinale d'Ici Hérault, puisqu'elle sera notre invitée. Deux quadragénaires jugés cet après-midi en comparution immédiate pour un vol commis samedi dernier dans un bar à Montpellier près de la halle Tropisme. C'était au moment du match de foot France-Angleterre. Ils ont dérobé les sacoches de deux serveurs de l'établissement. Sacoches qui étaient rangées dans un tiroir a priori inaccessible. À l'intérieur, il y avait carte bancaire, lunettes de soleil, téléphone et les clés d'une voiture avec laquelle les deux voleurs sont repartis. Ils ont été géolocalisés grâce au portable et ont été retrouvés dans la nuit à l'intérieur du véhicule dans le quartier des Marelles. Les téléspectateurs d'Ici Tout Commence sur TF1 vont sans doute devoir faire leurs adieux au chef Marc Leroy, interprété par Stéphane Blancafort. Le comédien a été écarté du tournage après un violent incident survenu ce week-end avec sa compagne, également comédienne, dans la série tournée dans le Gard à Saint-Laurent-des-Gouzes. Stéphane Blancafort est accusé d'avoir tenté de l'étrangler. Le parquet de Nîmes ouvre une enquête pour violence sur partenaire. La chaîne a décidé en tout cas de l'écarter du tournage de la série. La conséquence, c'est qu'il va falloir réécrire de nombreuses scènes.
0: Chaque année, le Secours Populaire organise une journée pour les oubliés des vacances.
1: Offrir un peu d'évasion à des enfants qui n'ont pas la chance de partir. Ça se passera fin août au lac de la Raviège, à la Salvetat-sur-Agout. Près de 300 enfants vont participer à cette journée. Et pour les encadrer, l'association a besoin d'une vingtaine de bénévoles, comme Joséphine Arnaud. Elle fait ça, elle, depuis plusieurs années.
4: C'est les sortir de leur quotidien, c'est des gens enfants. Des fois, nous, on a la mer juste à côté à Montpellier, et parfois, ils sont jamais allés à la mer, alors qu'elle nous paraît accessible à nous assez facilement. Donc, ça permet de briser un peu cette barrière. Et c'est vrai de les voir avoir ses yeux illuminés, découvrir de nouveaux copains. Des fois, on fait des batailles d'eau avec eux, c'est tout bête pour nous, ou des châteaux de sable. Mais c'est vrai que pour eux, c'est incroyable, ils rigolent tout le temps. En fait, c'est pas que de leur trouver des jeux ou de leur faire sortir de leur quotidien, c'est aussi leur transmettre des valeurs, etc., de solidarité. Donc je pense que c'est le meilleur moyen de devenir bénévole au Secours Populaire.
1: Eh bien, si vous avez envie, vous, de devenir bénévole pour cette journée, donc, des oubliés des vacances, vous avez toutes les infos sur notre site internet ici.fr. Le rugbyman montpelliérain Lenny Nouchi doit passer des examens. Le capitaine du MHR est sorti blessé lors de la victoire de la France face au Japon samedi à Tokyo. Le troisième ligne a été touché à la cheville. La gravité de la blessure n'est pas encore connue. Les montpelliérains reprendront l'entraînement le 4 août prochain. Ils partiront ensuite en stage à Tignes avant de disputer leur unique match de préparation de l'été. l'été, ce sera le 28 août contre Castres à Lacaune dans le Tarn. C'était repos aujourd'hui pour les coureurs du Tour de France. Demain, ce sera la 16e étape entre Évian et Thonon-les-Bains, un contre-la-montre individuel de 26,1 km.
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1: François Nicolas, journée de repos pour la canicule demain ou pas, non ?
0: Non, pas de repos pour la canicule. Aujourd'hui, on était pas mal. Je rappelle la température maximale relevée aujourd'hui dans l'Hérault, c'était à Siran, près de Lonzac. 38,9 degrés, 38,3 degrés à Prades-le-Lez, 38,2 à La Roque. Alors oui, la canicule sera toujours au rendez-vous demain. Je rappelle que l'Hérault est placé en vigilance orange canicule jusqu'à au moins demain soir. Température demain comprise entre 32 et 39 degrés. 39 degrés, plus chaud qu'aujourd'hui donc à Siran, à Olonzac. 39 donc demain à Olonzac, 38 à Bédarieux, à Clermont-l'Hérault, à Lodève-et-Ganges, c'est très chaud. 37 à Béziers et Lunel, 36 à Montpellier, 35 à Saint-Pons-de-Thomières et Agde, au Quélard 34, 32 degrés le minimum à 7, c'est déjà pas mal. Il fait meilleur sur le littoral que dans l'intérieur des terres, en raison notamment de la brise marine qui souffle, aujourd'hui par exemple jusqu'à 35 km par heure. Demain, pas de changement donc, des températures élevées et toujours du soleil dans un ciel légèrement voilé en altitude. Je rappelle aussi, information importante, que la qualité de l'air est encore aujourd'hui dégradée dans l'Hérault, elle est même mauvaise. L'indice est donc de 4 sur 6. Explication d'Atmo, l'organisme qui est en charge de la surveillance de la qualité de l'air. Le fort ensoleillement et les températures élevées favorisent la hausse des concentrations d'ozone. Conseil dans ces cas-là, éviter les activités sportives intenses en extérieur.
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0: Vous vouliez écouter Benjamin Biolay, c'est ça, Sébastien Garnier?
1: J'aimerais.
0: Il va falloir attendre un peu.
1: Ah.
0: D'abord, avant Benjamin Biolay, Yazazi.
1: J'aime.
0: Vos titres,
1: j'aime
0: vous
1: aussi.
0: Avez bien.
1: Ouais.
0: Vous aimez les Rolling Stones?
1: Bien sûr.
0: Voici Start Me Up, c'est 18h06. Bonne soirée avec ici.
1: Je reste.

0: Un grand classique des Rolling Stones à l'instant sur votre radio locale ici Héro. C'était Start Me Up.
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0: 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Quelle radio est capable de vous donner autant d'idées de sortie en une heure chrono? Ici, Héro, évidemment, vous emmène partout dans le département pour découvrir les concerts et les spectacles à ne pas manquer près de chez vous. Tout ça entouré de bonne musique pour bien terminer la journée. Que vous soyez de retour de la plage, au bord de votre piscine, chanceux que vous êtes, ou allongé sur votre canapé avec le ventilo à fond sur vous pour survivre à cette canicule qui n'en finit plus. Zazie, à vos côtés tout de suite avec son nouveau titre « Peu importe ».
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1: 22 mai 2027, la date du concert de Zazie au Zingo Zango de Béziers. Zazie que l'on vient d'écouter avec son nouveau titre, Peu importe.
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1: Direction Béziers, au XIIIe siècle, précisément le 22 juillet 1209, jour du sac de Béziers. Ce mercredi, vous allez découvrir une page marquante de l'histoire de Béziers lors d'un concert exceptionnel gratuit sur la place de la Madeleine avec le chœur du Conservatoire Béziers Méditerranée et la lyre bitéroise. Bonsoir Michel Jourliac.
3: Bonsoir François, bonsoir à tous les auditrices et les auditeurs qui sont présents sur votre onde ce soir.
1: Président de la lyre bitéroise, la doyenne des sociétés musicales de l'Hérault, 22 juillet 1209, il s'était passé quoi à Béziers ?
3: Alors le 22 juillet 1209, il s'est passé le fameux sac de Béziers, qui est l'un des épisodes les plus marquants et tragiques de la croisade des Albigeois lancée par le pape Innocent III, avec l'objectif ambitieux d'éradiquer l'hérésie cathare, la ville prise d'assaut par les croisés, en refusant de livrer ses propres cathares, a été entièrement brûlée.
1: Oui, les Bitérois ont tenu bon à l'époque.
3: Ah, les Bitérois de l'époque comme ceux de maintenant, peut-être le lien commun, c'est pas l'instituteur, mais c'est l'eau que nous buvons, hein, qui fait que peut-être nous avons ce caractère, cette identité, qui fait de nous peut-être une peuplade un peu à part, ce que nous précise souvent Monsieur le maire.
1: L'histoire de la croisette contre les Albigeois dans une soirée musicale et historique face à l'église de la Madeleine. L'église de la Madeleine qui est un lieu emblématique du sac de Béziers.
3: Ah ben oui, c'est le lieu emblématique, puisque c'est là où se sont réfugiés tous les cathares, et c'est là où ils ont été pris d'assaut et brûlés. Donc c'est un fait vraiment marquant dans une église aujourd'hui reconstituée quoi, hein, et qui est dans le plein centre de Béziers, avec une magnifique place autour. D'ailleurs, les gens présents demain soir apprécieront le lieu, qui est même entouré par de nombreuses possibilités de restauration et début de boisson.
1: Ce sac de Béziers, c'est l'un des événements forts de l'histoire de Béziers, vous l'avez dit. On en parle des fois entre vous, c'est quelque chose qui ressort dans les discussions, cet événement fort à Béziers, surtout quand on est bitérois comme vous.
3: Alors, c'est pas quelque chose dont on parle tous les jours, hein. On parle plus rapidement des succès ou des échecs de la SEB que ce qu'on parle de cette époque-là.
1: Mais le c'est club de rugby de Béziers, la SEB, je précise.
3: Au programme des... Pardon ?
1: Je disais l'ASB, le club de rugby de Béziers, oui. Pour ceux qui ne connaîtraient pas.
3: Ah ben ça fait partie également d'une histoire beaucoup plus récente, mais marquante également de la vie des Bitérois. Et il faut reconnaître que le problème des Albigeois et la guerre des croisés fait partie du programme d'histoire des cinquièmes.
1: D'accord.
3: Donc je l'ai appris moi l'année dernière, puisque le programme que nous produisons donc demain, c'est une revisite un peu du programme que nous avons du spectacle que nous avons produit l'année dernière au mois de mai 2025 à Zingazanga, hein, et justement j'avais intéressé les collèges pour que les élèves puissent voir en musique et en chant une partie du programme qu'ils avaient étudié dans l'année.
1: Oui. Une superbe initiative qui est donc reconduite cette fois ce mercredi devant la place de la Madeleine, devant l'église de la Madeleine. Michel Jourliac, président de la lyre bitéroise, est notre invité. Pour quelques minutes encore, on revient sur ce spectacle qui remémore les événements du 22 juillet 1209, le sac de Béziers. À tout de suite, Michel.

0: 209, le sac de Béziers. C'est le spectacle musical à voir ce mercredi soir à 21h sur la place de la Madeleine à Béziers, avec notamment le chœur du conservatoire Béziers Méditerranée et la lyre bitéroise. Le président de la lyre bitéroise est notre invité depuis quelques minutes, Michel Jourliac. Michel, comment vous avez travaillé pour retranscrire en musique le sac de Béziers? Expliquez-nous.
1: Alors, avant tout, il faut savoir qu'en 2009, afin de commémorer le 8e centenaire de la tragédie de ce massacre, il y avait deux pays qui s'appelaient l'orchestre du pays au Languedoc et Vignoble, qui avait pris l'initiative de commander cette œuvre musicale et théâtrale originale. Et elle en avait confié, si vous voulez, cette création à un célèbre compositeur, Gilles Arsens, et à l'écrivain occitan Yves Rouquette. Alors Gilles Arsens, pour le situer, si vous voulez, c'est un professeur de musique diplômé de conservatoire, mais qui est plus connu, si vous voulez, comme arrangeur et musicien de l'orchestre René Coll.
0: Très bien, effectivement, voilà. Ça parle
1: et
0: un peu plus.
1: L'écrivain occitan Yves Rouquette, ben c'est un sétois, si vous voulez, à l'origine, qui a toute sa vie défendu la culture occitane et qui a fait de nombreuses œuvres transcrites en occitan, qui a relaté beaucoup d'histoires des siècles passés en occitan. Voilà. Donc, oui. Si vous voulez, en 2025, nous avons décidé avec Victor Madrène, notre directeur musical, de remettre au goût du jour cette composition. Donc nous avons commandé à Gilles Arsens, si vous voulez, une mise à jour avec des consonances musicales un peu plus, si vous voulez, timbrées pour justement attirer un public plus jeune et tout en maintenant cet aspect historique. Donc, si vous voulez, c'est une orchestration particulièrement centrée sur la puissance des cuivres, hein, qui traduit avec sonalité la force du pouvoir royal et religieux, imposant une atmosphère de grandeur et parfois d'oppression.
0: Oui.
1: Par contre, les bois, les saxophones, les flûtes, les clarinettes, ainsi que les percussions, tissent tout au cours du spectacle des contrastes subtils, faisant écho au bouleversement intérieur des personnages et au drame collectif. Les chœurs, quant à eux, puisque nous sommes accompagnés de choristes...
0: Oui, le chœur du conservatoire Béziers Méditerranée.
1: Alors oui, il y a également, comme le conservatoire Béziers Méditerranée est en vacances aujourd'hui, il y a un renfort vers le cœur des hommes. Voilà, qui répète sur Tézan, et donc il y aura sur scène une cinquantaine de chanteurs, ce qui est magnifique en cette saison, quoi, hein, de trêve estivale, de tout ce qui est association et puis centre culturel, comme le conservatoire.
0: Vous nous avez envie donc, il faut terminer, oui. Malheureusement, Michel, vous nous avez donné envie de découvrir ce spectacle musical 1209, le sac de Béziers. C'est donc ce mercredi à 21h sur la place de la Madeleine. Vous avez 30 secondes pour conclure, Michel.
1: Ah ben écoutez, c'est encore une fois, c'est un spectacle magnifique, hein, où nous associons des chœurs et les célèbres comédiens Olivier Cabassu et Céline Garcia.
0: Oui. Hein,
1: et si vous voulez, la lyre bitéroise a particulièrement à cœur de faire participer à ces concerts des associations ou des professionnels, hein, et notamment à travers ce spectacle 1209, le sac de Béziers, ou 1209, la chanson de la croisade, faire rayonner cette culture bitéroise, hein, et la faire partager en ce moment, notamment avec un public d'estivants qui se rendent sur la région et qui peuvent être intéressés, oui, par ce style de programme.
0: Rendez-vous donc mercredi sur la place de la Madeleine à partir de 21h. Je précise, parce que c'est important, que le spectacle est gratuit. Merci Michel Jourliac, président de la lyre bitéroise. Et bon spectacle mercredi. À bientôt.
1: Merci. Une bonne soirée sur vos antennes.
0: Au revoir.
2: Au revoir. 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

0: jusqu'à la dernière goutte du tube d'écran total. C'était Benjamin Biolay. À propos d'écran total, pensez à en sortir et en vous en mettre demain. 8, c'est l'indice UV sur 11. Demain, par exemple, si vous allez vous baigner et faire bronzette à Marseille en plage, 32 degrés. La température de l'air, 37 pour le ressenti. Température de l'eau, très agréable, comme ces derniers jours d'ailleurs. 27 degrés à Marseille en plage. Le vent va souffler, mais assez faiblement. En plus, c'est la brise marine, donc plutôt agréable. 20 km par heure. 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Il est 18h30, c'est l'heure de retrouver l'actualité avec Valentin Bertrand.
1: Vers une vaccination obligatoire des soignants contre la grippe. Dans un avis très attendu, la Haute Autorité de Santé se dit aujourd'hui favorable à cette injection annuelle, avec une priorité accordée aux professionnels en contact avec des personnes âgées, à commencer donc par les EHPAD, Anne-Laure Danier.
2: Oui, l'autorité sanitaire veut protéger une population durement frappée par la grippe. L'an dernier, l'épidémie a fait plus de 17 000 morts, essentiellement des personnes de plus de 65 ans. Et c'est dans les EHPAD et les unités de soins de longue durée que la grippe fait le plus de dégâts, alors que les personnes âgées y sont très largement vaccinées à près de 83%. C'est donc là, en priorité, que la Haute Autorité de Santé recommande au gouvernement d'obliger tout le personnel, médecins, infirmiers, aides-soignants, à se faire vacciner contre la grippe. Dans les autres structures, les hôpitaux, les cliniques, les cabinets en ville ou les centres médico-sociaux, partout où le personnel est en contact avec des personnes âgées, l'obligation se mettra progressivement en place en 3 ans maximum pour leur laisser le temps de s'organiser et de faire accepter la mesure au personnel, ce qui ne sera pas toujours facile. Le taux de vaccination contre la grippe est très faible chez les soignants, 20% seulement dans les hôpitaux et 21% dans les EHPAD.
1: Et pour entrer en vigueur, cette vaccination obligatoire devra encore faire l'objet d'un décret en Conseil d'État. Près de 400 pompiers luttent toujours contre les flammes dans le Var, attisées par le vent et les chaleurs persistantes. Le feu a déjà parcouru 200 hectares, détruit 4 maisons et 15 véhicules. Le préfet du département évoque une maîtrise relative du brasier. Ça brûle aussi en Haute-Corse, plus de 500 hectares parcourus, notamment au nord de Corté, dans une zone escarpée et très difficile d'accès. 6 départements du pourtour méditerranéen sont toujours en vigilance orange canicule. Ce soir, vous retrouvez un dossier complet sur ici.fr. Le gouvernement, toujours divisé sur la loi d'urgence agricole, pas d'annonce à la sortie d'une réunion à Matignon cet après-midi, avant donc le vote solennel du texte prévu ce soir à 21h30. Un projet de loi controversé sur le stockage de l'eau, mais plus encore sur le retour de l'acétamipride, un produit de la famille des néonicotinoïdes, Édouard Marguier.
3: Malgré les demandes répétées de plusieurs filières agricoles, et notamment celle des noisettes, Sébastien Lecornu ne voulait pas rouvrir le débat sur le retour de ce puissant insecticide interdit en France depuis 8 ans, mais toujours autorisé ailleurs en Europe. Le Premier ministre garde en mémoire la tentative du sénateur Laurent Duplomb l'été dernier, la pétition qui a recueilli la signature de plus de 2 millions d'opposants et la censure du Conseil constitutionnel. Mais le même sénateur LR est revenu à la charge en ajoutant dans ce projet de loi d'urgence agricole la réautorisation de l'acétamipride, une molécule de la famille des néonicotinoïdes, ces produits dits tueurs d'abeilles. La ministre de la Transition écologique refuse ce retour, ce qui n'est pas le cas de sa collègue à l'agriculture, Annie Genevard, qui appelle les députés à voter ce texte. Elle souligne que des garde-fous ont été ajoutés en commission mixte paritaire. Ça ne concernera que la filière noisette et l'ANSES, l'Agence de sécurité sanitaire, aura le dernier mot.
1: Et une manifestation des opposants au texte se déroule depuis maintenant une demi-heure sur l'esplanade des Invalides, à 2 pas de l'Assemblée nationale. Il souhaite renouer les liens entre le Royaume-Uni et l'Union européenne. L'ancien maire de Manchester, Andy Burnham, est officiellement nommé Premier ministre britannique. À 56 ans, le travailliste succède à Keir Starmer. Et il a reçu cet après-midi les félicitations du président français Emmanuel Macron. Deuxième journée de repos aujourd'hui sur le Tour de France avant d'attaquer la dernière semaine de course. Une respiration bienvenue pour le jeune prodige français Paul Sexas, arrivé hier sur ses terres en Haute-Savoie, tout proche de la maison de ses grands-parents. Et même s'il a dû céder son maillot blanc de meilleur jeune, il est toujours en lice pour un podium, avec derrière lui un public conquis, Anthony Rimbaud.
4: Paul Laclasse, Paul c'est un as ou encore
5: Paul sans sas.
4: Sur la route du Tour, les jeux de mots défilent sur les innombrables pancartes à la gloire de la nouvelle star du peloton. Mais entre tous ces surnoms, pour les spectateurs non initiés qui découvrent le phénomène cet été, il y a de quoi perdre un peu les pédales.
6: Sexas.
4: Paul Sexas, à quelques approximations près, est en train de se faire un nom en lettres capitales sur ce Tour de France. Et toutes les générations succombent à la Sexas Mania. Célestin, 14 ans, est au bord du parcours avec un grand

0: En drapeau bleu, blanc, rouge.
1: Ça fait tellement longtemps qu'on n'a pas eu un grand, grand champion qui pourrait gagner le Tour de France un jour. C'est bien quand même.
2: C'est la journée de Paul Sexas.
0: Même si hier, ce n'était pas la journée de Paul Sexas qui a perdu le maillot blanc du meilleur jeune, le cycliste de 19 ans reste satisfait de sa deuxième semaine sur le Tour.
3: J'ai réussi à rester solide pour l'instant. J'espère que ce sera aussi bien sur la troisième semaine.
0: Une troisième semaine où tout est possible. L'abandon sur chute hier du Danois Jonas Vingegaard rebat les cartes. Paul Sexas, quatrième du classement général, est plus que jamais en course pour le podium et peut compter sur ses supporters, chaque jour plus nombreux sur le bord des routes, pour l'encourager à s'en casser la voix.
4: Allez, Paul !
5: Avec au programme demain un contre-la-montre en individuel. Vous écoutez Ici Hero et les 18h35, merci Valentin Bertrand. Des idées de sortie comme s'il en pleuvait, on aimerait bien de la pluie au passage pour nous rafraîchir un peu. Des idées de sortie comme s'il en pleuvait, disais-je, c'est toutes les heures sur votre radio Ici Hero. Des plumes, des strass, des paillettes, bref, des costumes extravagants. Rendez-vous ce mercredi à Vic-la-Gardiole pour une grande soirée cabaret.
6: Welcome and bienvenue, welcome.
5: Danseurs et meneuses de revue vous offrent un spectacle haut en couleur avec des chansons, des costumes imposants, des chorégraphies et de l'humour. Tout est réuni pour passer une chouette soirée. Rendez-vous ce mercredi à 21h sur le boulevard des Arresquiers à Vic-la-Gardiole entre Montpellier et Sète. Qui mieux que vous pour mettre en avant les événements que vous organisez? Pour ça, rien de plus simple. Un vocal sur le WhatsApp d'Ici Hero et le tour est joué. 04 67 58 6000, c'est ce qu'a fait Pierre à Agnane.
7: En partenariat avec la municipalité d'Agnane, quatre artistes, Pierre de Bancourt, Nancy Monidicaro, Michel Crosvillard et Yolande Maugère, y présentent peinture, sculpture, tissage sur le thème écho de la mémoire à la lumière. L'exposition se tient jusqu'au 7 août en présence d'artistes au Hall d'Agnane, place des Pénitents. Les horaires de 15h30 à 19h du mercredi au dimanche et de 10h à 12h le samedi et le dimanche. Venez nombreux, merci.
5: Merci Pierre qui ne rigole pas, l'art c'est du sérieux. Faites comme Pierre, laissez votre vocal sur le WhatsApp d'Ici Hero 04 67 58 6000.
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5: Un festival à ne pas rater. Avec de grosses soirées qui démarrent à partir de jeudi soir jusqu'à dimanche, le Festival de Thau. Je vous offre vos invitations pour la soirée concert du vendredi sur le port de Metz dans 3 minutes.

0: Ça fait une éternité que je n'avais pas entendu cette chanson de Glenn Frey, The It Is On, à 18h40.
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0: C'est le festival de musique à ne pas louper cette semaine dans l'Hérault, sur le port de Metz, au bord de l'étang de Thau. Les gros concerts du festival de Thau, ça commence ce jeudi jusqu'à dimanche, avec samedi soir le roi de la musique El Salsa, Yuri Buenaventura. Dimanche, la chanteuse engagée Suzanne, avec sa musique pop et électro. Perso, j'y serai, je l'adore. Et vendredi soir, double affiche, avec d'abord San Severino. Je suis le

Severino, révélation scène de l'année aux Victoires de la Musique, et c'était pas hier, en 2023, en 2003 pour être précis. Vous allez vous régaler avec sa musique entre swing, manouche, jazz et chansons françaises. À l'affiche aussi de cette même soirée, les Têtes Raides.

San Severino, elle était raide. Sympa l'affiche du festival de Thau ce vendredi soir sur le port de Metz. Parfait pour bien démarrer le week-end et peut-être vos vacances. 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C'est l'histoire d'un...

0: Un nouveau talent de la chanson française. Elle le manie, la langue française, avec beaucoup d'aisance. Manon Lisa avec Le Petit Pêcheur.
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0: Le festival de Tau, c'est jusqu'à dimanche, avec vendredi soir le concert de San Severino et des têtes raides sur le port de Metz. Frédéric à Villeneuve-les-Maglones, quelle est la radio qui vous invite aux grands événements de l'Hérault?
3: C'est ici Hérault.
0: Vous avez hésité, Frédéric, dites donc.
3: Non, pas du tout.
0: Bon, alors tout va bien. C'est votre radio locale préférée, je suis rassuré.
3: J'écoute beaucoup.
0: Frédéric, vous avez bossé aujourd'hui?
3: Oui.
0: Pas facile de bosser dans un centre automobile. Vous êtes mécanicien, en gros. Enfin, vous recevez le public, mais vous êtes aussi un peu mécano parfois.
3: Voilà, un peu parfois. Et je reçois le public. Je suis plus à la partie accueil, facturation, devis, etc., etc. Gestion de l'atelier.
0: Oui, c'est vous qui présentez la douloureuse quand on a fait les travaux, c'est ça.
3: C'est ça.
0: Ça vous arrive
3: qui ne sourit pas, quoi.
0: Ouais, c'est ça. Ça vous arrive aussi d'appeler et de se rendre compte après des travaux qu'il faut aussi changer les plaquettes de frein. C'est le classique. Non,
3: ouais,
0: ça va.
3: Ben oui, bien sûr, oui.
0: Et oui, c'est
3: on
0: classique.
3: On est là pour ça.
0: Et c'est vous qui passez le coup de fil désagréable ou pas?
3: Oui, ça peut m'arriver.
0: Ça peut vous arriver. Sûr,
3: oui. Oui.
0: Vous êtes.
3: Oui, mais voilà, on est obligé de dire si effectivement c'est le cas. Donc.
0: Mais vous avez raison. Vous êtes souvent bien accueilli dans ces cas-là, Frédéric, ou vous avez l'impression que ça ronchonne un peu au téléphone?
3: Non, en général, ça va. Tout dépend comment on l'amène.
0: Ah, très bien.
3: Tout simplement, oui.
0: Vous avez ce talent-là, voilà. Frédéric. Profitez bien en tout cas de ce concert de San Severino et les Traîtres Raides. C'est donc vendredi à Metz. Le cadre est magnifique. Vous connaissez le port de Metz?
3: Oui, je connais. Oui, j'y vais tous les ans voir un concert. Donc
0: ouais.
3: ça tombe bien. J'avais pas pris de place encore et du coup voilà.
0: Bon bah super. Vous allez profiter de manger quelques huîtres, un petit verre de vin à la main à consommer avec modération bien entendu. Et donc le spectacle de San Severino et des Traîtres Raides. Frédéric, belle soirée à Villeneuve-les-Maglones. À bientôt.
3: Merci beaucoup.
0: Au revoir, bel été.
3: Au revoir.
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1: Que se passe-t-il sur votre radio locale ici, Hérault, à 7h10? On s'intéresse à l'actu télé. Ce soir, Yoann Roch, on remonte le temps à l'époque du Far West et des cow-boys.
2: Cet été, c'est le 250e anniversaire de l'indépendance des États-Unis. L'occasion pour le youtubeur Benjamin Brio, alias Nota Bene, de partir à la conquête de l'Ouest.
3: C'est ma première fois aux États-Unis et s'il y a une figure emblématique de l'Amérique, en tout cas telle que je l'imagine, c'est celle du cow-boy. Et c'est pour ça que je suis ici aujourd'hui à Fort Worth au Texas.
2: Depuis 12 ans maintenant, Nota Bene déconstruit dans ses vidéos YouTube les idées reçues qu'on a, vous et moi, sur tout un tas de trucs. Cet été, pour France 5, il s'attaque au mythe du cow-boy, archétype même du héros viril, made in America, bottes, Stetson vissé sur la tête, colt à la ceinture. Ce gars-là a-t-il vraiment existé, comme les westerns nous l'ont toujours montré au cinéma? Pour réaliser ce documentaire, c'est la première fois que le jeune homme posait le pied sur le sol américain. Et dès son arrivée, la réalité l'a pour le moins déstabilisé.
4: Ça a été un peu particulier. Il y a à la fois ces grands espaces qu'on imagine et qui sont absolument fabuleux, et en même temps des grands espaces qui sont pas forcément accessibles. Tout est clôturé. Donc on a été un petit peu surpris avec l'équipe là-bas d'avoir du mal en fait à rentrer dans les terres pour aller se perdre dans les paysages, puisque c'est des propriétés privées. Et il existe des ranchers qui nous permettaient de rentrer sur leurs propriétés et là, de profiter un petit peu plus de cette nature sauvage qu'on peut trouver aux États-Unis.
2: C'est une véritable enquête journalistique qu'a menée Nota Bene tout au long de ce documentaire. Au cours de son périple, il a croisé le chemin de cow-boys, des vrais, pas ceux qui les incarnent sur grand écran pour Hollywood. Il a donné aussi la parole aux historiens qui racontent comment les récits et les mythologies se créent pour finir par se substituer à la réalité. À l'issue de ce long voyage dans l'Ouest américain, je lui ai demandé quelle avait été la rencontre qui l'a le plus marqué.
4: Je veux dire que celle qui m'a peut-être le plus marqué, c'était celle avec Jason Baldes, qui est représentant de la communauté Shoshone. C'est quelqu'un qui œuvre depuis des années maintenant pour réintroduire le bison sur les terres de sa tribu. Et c'est vrai que c'était assez touchant d'écouter son histoire et de pouvoir marcher, je ne vais pas dire au milieu des bisons, mais juste à côté, parce qu'on avait quand même un peu peur. Un bison, ce n'est pas un petit animal. Donc, c'était assez impressionnant.
2: Un voyage dans le temps à travers les plaines du Grand Ouest américain. Un documentaire de la case du siècle de France 5 intitulé « On les appelle cow-boys ». À voir cet été sur la plateforme France.tv.
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1: Et les festivals sont nombreux l'été, chez nous dans l'Hérault. Un moyen pour faire le tri, écoutez la sélection quotidienne de Frédéric Le Ternier, juste avant le journal de 19h. Bonsoir Frédéric.
9: Bonjour tout le monde. Aujourd'hui, on se projette à la rentrée pour notre saison des festivals. Parce que du 8 au 20 septembre, à Montpellier, va se tenir la 21e édition du festival Arabesque. Un festival consacré à la richesse des cultures du monde arabe. La ville va ainsi devenir, le temps de 15 jours, le cœur musical du pourtour méditerranéen. Avec des artistes qui se produiront au Domaine d'eau ou encore à l'Opéra Comédie, entre autres. Il y aura des concerts bien sûr, mais aussi des spectacles d'humour, des expositions, des instants de partage et même des lectures de contes. Et ça commence fort dès la soirée d'ouverture le 8 septembre à l'Opéra Comédie, avec la présence sur scène de la chanteuse, autrice et compositrice marocaine Oum. Considérée comme une ambassadrice de la culture marocaine, elle mêle dans ses chansons jazz, gospel, afrobeat et musique soufie. Elle est née en 1978 à Casablanca et a commencé très tôt dans une chorale gospel. Et puis assez rapidement, elle a repris le répertoire d'Aretha Franklin ou encore Whitney Houston grâce à sa voix puissante. Elle va passer quelques temps à Paris, mais retourne à Casablanca en 2006 et se dirige vers des rythmes africains et de la poésie hassania, celle du désert marocain. Elle sort 6 albums en tout, dont le dernier, Dialdar, mêle rythmique marocaine, voix vibrante et récit de vie, et repose uniquement sur le chant et les percussions, un tour de force. La chanteuse rend hommage à des styles traditionnels en les revisitant, un pur régal. Et dans ce disque, il est question d'héritage familial, de séparation, d'engagement, d'amour, ainsi que de mémoire de femme. Si vous souhaitez profiter de ce concert qui assurément sera magnifique et vous fera voyager le temps d'une soirée, c'est maintenant le moment de réserver pour Arabesque, la soirée d'ouverture du 8 septembre à l'Opéra Comedy.
1: 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Je vous souhaite une belle soirée avec votre radio locale ici Hérault, 18h55, dans 5 minutes le journal de 19h. Avant ça, un peu de douceur dans ce monde de brut, ça fait du bien. Voici Michel Polnareff avec Goodbye Marie-Lou. Excellente soirée avec nous.

0: Un grand classique de Michel Polnareff, c'était Goodbye Marilou à 19h.
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0: Et les 19h, c'est l'heure de retrouver le journal. Il est signé Valentin Bertrand.
2: Le balai des Canadairs se poursuit dans le Var où les pompiers bataillent toujours contre les reprises de feu. L'incendie parti hier des Arcs et de Tarado dans l'arrière-pays de Saint-Tropez n'est toujours pas fixé. 200 hectares ont été parcourus par les flammes. 11 maisons touchées, dont 4 totalement détruites. Mathilde Vinceneux, vous avez passé la journée aux côtés des habitants impuissants venus constater les dégâts.
3: Sur les hauteurs de la commune des Arcs, près de la Pinède carbonisée, Jean-Marc fait le tour de sa maison. Une partie de sa toiture s'est effondrée. Il a été surpris par une boule de feu hier soir, alors qu'il fuyait avec son camping-car.
4: Une boule de feu qui a embrasé la terrasse couverte. Et donc ensuite, le bel feu a dû traverser la maison, parce que toutes les vitres ont claqué, et tous les plafonds sont noirs. La plupart des appareils électroménagers ont fondu. Tout est envolé. Hein. Donc la maison est inhabitable. Je n'ai plus d'eau, plus d'électricité.
3: Ce soir, il sera hébergé à l'hôtel. Quelques maisons plus loin, Jonathan asperge avec un tuyau les cendres encore fumantes de son abri de jardin pour aider les pompiers.
5: Ils ont dû arroser vraiment les trucs qui avaient déjà pris feu, en fait. Parce que ça pouvait repartir avec une petite brise. Les grosses bûches comme ça, là, que fumaient tout à l'heure un peu. Donc ça fait 3 fois que je remets un coup dessus. Pour être sûr.
3: Certains habitants quittent les lieux, mais Agnès veut rester chez elle. Sa maison est recouverte de poudre rouge, du retardant largué par les airs.
6: Je reste là en surveillance, je fais du nettoyage. On sent la fumée dans la maison, on sentait la fumée encore, jusque même là encore ce matin.
3: Devant le balai des hélicoptères, Johan est inquiet, il a dû évacuer cette nuit.
7: Mais la voiture est toujours chargée avec les affaires.
3: Vous êtes prêt à repartir?
7: Ouais, au cas où, on sait jamais.
3: Pour traquer les reprises de feu, les pompiers font aussi voler des drones pour repérer les points chauds à noyer dans la Pinède.
2: Et ça brûle aussi dans les Hautes-Alpes, à l'Argentière, la BC au sud de Briançon. En Haute-Corse, 2 foyers donnent toujours du fil à retordre aux pompiers dans les hauteurs escarpées. Et au pied du pic du Midi, 2 hélicoptères bombardiers d'eau sont maintenant en action. Voilà pour les principaux points chauds ce soir. Ils rendent tous un peu plus cette année historique sur le front des incendies, avec près de 40 000 hectares parcourus par le feu, selon le bilan dressé par le ministre de l'Intérieur, Laurent Nunez. Pour ou contre la loi d'urgence agricole, l'issue du vote solennel prévu ce soir à l'Assemblée est plus qu'incertaine, tant le texte divise. Parmi les mesures les plus controversées, le retour de 2 pesticides interdits de la famille des néonicotinoïdes, et notamment l'acétamipride. Une manifestation des opposants au texte a débuté il y a 1 heure sur l'esplanade des Invalides à Paris. Un débat qui clive, mais pour Jérémy Jenson, le président de la FNSEA de Meurthe-et-Moselle, le problème vient surtout de l'absence d'alternative à ces produits.
8: Faut pas croire qu'on est des acheteurs et des gens drogués aux pesticides. En fait, nous, ce qu'on veut, c'est avoir une solution technique viable. Et si demain, on nous propose des solutions techniques viables qui ont moins d'impact sur l'environnement, on les saisira très rapidement. Je comprends qu'on en a besoin. Je comprends aussi que les consommateurs en ont besoin, parce que l'acétamipride, c'est un produit qui est très décrit, mais il y a une chose qui est faite avec, par exemple, c'est les noisettes. Si on n'a pas ça, on peut pas produire de noisettes. Or, un des produits phares des Français, c'est le Nutella. J'ai pas vu des consommations de Nutella baisser, alors qu'on sait que tous les noisettes, c'est fait avec ce produit-là. Donc, en fait, il y a une espèce de dichotomie entre une peur des pesticides, et après, on achète des produits qui viennent que de cette façon de produire. Donc, voilà, il faut de la cohérence, et c'est ce qu'on réclame un peu dans notre façon de produire.
2: Et après l'examen des députés ce soir, un autre vote est prévu demain au Sénat. La Haute Autorité de Santé se prononce pour la vaccination obligatoire des soignants contre la grippe, avec une priorité donnée aux agents des EHPAD. L'hiver dernier, la grippe a causé près de 13 000 décès et mis en tension les hôpitaux français. Les vacances à nouveau contraintes par le budget essence. Après le gasoil, l'essence repasse à son tour au-dessus des 2 euros le litre, conséquence de la reprise des combats entre les États-Unis et l'Iran autour du détroit d'Ormuz. Face à ce rebond, les camping-caristes sont obligés de s'adapter, comme vous l'avez constaté dans la Somme, Théo Metton-Régimbault.
9: C'est l'idéal pour partir, on a tout sous la main.
10: Joël et Nicolas nous ouvrent leur camping-car.
9: La chambre et puis le petit salon.
10: Ils consomment plus de 10 litres au 100.
11: Alors c'est un diesel. Hein. Avant, on avait pour 110 euros le plein. Aujourd'hui, on arrive à 180.
10: Alors il faut faire quelques économies.
9: C'est vrai qu'on fait plus la cuisine soi-même.
11: Ah bah oui, bien sûr. Hein. Un petit peu moins de resto.
10: Le couple de retraités regarde avec attention les prix.
11: Ah les prochains. Un jour, on va repartir. Hein. De toute façon, on ne va pas le laisser dans la cour non plus. Hein. Alors donc, on va un petit peu moins loin.
10: Et ils restent un peu plus longtemps dans leur lieu de vacances. Jean-Yves roule aussi au gasoil. Lui, il a d'autres solutions.
12: Alors pour le départ, départ, c'est simple, hein. Comme j'habite juste à la frontière belge, je vais faire le plein en Belgique. Je l'ai eu à 1,80. Et une fois qu'on a fait 650 km, ben, on est obligé de refaire le plein. Mais là, le dernier plein que j'ai fait en France, il est à 2,09.
10: Une fois installé, il utilise son vélo pour toutes les courses. Mais l'ultime solution pour tous les camping-caristes pour faire des économies...
9: J'ai une application pour le gasoil et l'essence et on regarde où est-ce qu'il est le moins cher.
10: Et rester à l'affût des opérations prix coûtant faites par certaines enseignes.
2: Et sur la route du Tour de France après le repos, aujourd'hui un contre-la-montre, un individuel demain en Haute-Savoie, entre Évian et Thonon-les-Bains.
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0: La météo dans l'Hérault, toujours caniculaire ce lundi. Météo France maintient notre département en vigilance orange jusqu'à demain soir. Cet après-midi, le soleil brille partout avec un léger voile nuageux d'altitude et une brise marine qui souffle autour des 35 km par heure. Température de 31 à 38 degrés cet après-midi. 31 degrés à 7, 38 à Clermont-l'Hérault, Lodève, Ganges et Bédarieux. Demain, pas de changement. Soleil dans un ciel parfaitement dégagé ou très légèrement voilé en altitude. Et toujours de la chaleur. Demain matin, température de 20 degrés au Quélard jusqu'à 27 à 7. L'après-midi, 32 à 7, 39 à Olonzac, 36 à Montpellier.
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13: Bonsoir à tous. Les stars des années 80 ne prennent pas de vacances. Elles sont toujours en vadrouille. Enfin, surtout dans notre mémoire. Et ce soir, une fois de plus, on va les réveiller jusqu'à 20h. C'est parti pour une heure d'anecdotes, de souvenirs, de sourires. Ça commence comme ça.

0: Phil Collins, c'était Two Hearts.
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0: 1988, c'est une année très sympa pour Phil Collins. Hein. Il décroche le rôle principal du film Buster sur l'histoire du casse du siècle en Angleterre, l'attaque du train postal, Glasgow, Londres. Il compose deux titres pour la BO, A Groovy Kind of Love et ce Two Hearts que l'on vient d'écouter. Il aurait dû jouer au loto hein, parce que c'était une belle période de chance. En plus du coup, grâce à ce titre, il remporte deux Grammy Awards. Bon, en même temps, le gros lot, il y a longtemps qu'il le touche. Place à l'amour maintenant, The Power of Love, Huey Lewis.
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0: Amadour, c'était Gérard Blanchard. Du rock musette. Fallait y penser, hein. Gérard Blanchard l'a fait en 82. Rock Amadour, numéro 1 des ventes, au final 1,7 million d'exemplaires vendus pour ce tourangeau. En 2018, l'artiste est devenu citoyen d'honneur de la ville Rock Amadour. Si vous êtes en vacances dans le Lot, n'hésitez pas à faire un petit détour par là, c'est super joli. Et dans un instant, nous on continue notre balade avec France Gall. Résiste, juste après ça.
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2: Avec plein de bons plans sortis pour profiter à fond de votre été dans l'Hérault. Comme à Ballaruc-les-Bains, où le comité des fêtes organise ce samedi un festival de peña du bord de la plage au centre-ville de Ballaruc-les-Bains. Rendez-vous de 10h à 13h pour le premier défilé. Petite pause déj ensuite au parc Sévigné, avant que le défilé ne reprenne à 16h30 dans le parc Charles de Gaulle. Vous terminerez la journée à 21h avec un grand repas et une soirée dansante. Le festival des peñas, c'est samedi toute la journée à Ballaruc-les-Bains. Et puis, un spectacle son et lumière gratuit à la tombée de la nuit. Ça vous tente? Je vous emmène pour ça à Béziers, place Jean Jaurès, pour la fontaine musicale. À voir tous les soirs de l'été à 22h et 22h30. De la musique, des jeux d'eau, des effets lumineux pour un moment magique avec vos proches. La fontaine musicale, c'est l'un des bons plans de l'été à Béziers. Profitez-en bien.
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0: Michel Berger, les princes des villes.
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0: Pour la suite, j'ai choisi le phénomène de l'été 89, le tube qui va nous faire danser pendant plusieurs semaines. Enfin, danser, disons plutôt se frotter l'un contre l'autre de manière sensuelle. La lambada, bien sûr, elle va réchauffer nos corps. Le groupe Kaoma et la chanteuse Luelva Braz va réaliser un score historique, le plus grand succès de sa maison de disques. 5 millions d'exemplaires vendus dans le monde en quelques mois. Ça vous dit de réessayer ce soir? Enfin, surtout si vous êtes en bonne compagnie. Allez, n'hésitez pas, la lambada.
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0: Lili voulait aller danser, c'était Julien Clerc. 1982, quand vous vendiez 500 000 exemplaires d'un 45 tours, vous receviez un disque d'or. Julien Clerc doit en avoir une sacrée collection dans laquelle se trouve celui de ce titre écrit par le Québécois Luc Plamondon. La suite de votre soirée, c'est encore des histoires et des tubes dès 20h, les essentiels de Décibel avec Émilie Mazoyer. Ce sera après Abba, Fernando, qui arrive tout de suite.
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0: 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Et Salvatore Adamo.
2: Buonasera, Emilia.
3: Buonasera. Oh là là,
2: bonsoir à tous et à tous.
3: Bienvenue dans Décibel. Je viens d'une famille sicilienne. Alors, chez moi, chez ma mamie, Rosa, il y a les photos, évidemment, des enfants, des petits-enfants, hein, sur le buffet, comme dans beaucoup de familles italiennes. Mais les Siciliens ont un amour particulier pour Adamo, et donc il y avait aussi une pochette de 45 tours de vous le buffet.
2: Ça me touche beaucoup de la prendre, merci.
3: Voilà, à l'entrée.
2: Merci.
3: C'est mon premier contact avec vous, et je me disais, mais il est de notre famille, lui. Eh ben, en fait, c'est tout comme, parce que Salvatore, je me permets de donner votre âge, vous avez 82 ans, vous avez plus de 60 ans de carrière, bien sûr que vous faites partie de la vie de votre public.
2: C'est l'impression que je finis par avoir, et ça me touche, ça me bouleverse d'arriver dans une salle avec les gens qui me saluent par des acclamations et tout. Et c'est devenu un peu mon moteur. Et c'est pour ça que je me dis, mais il faudra bien qu'un jour, malheureusement, j'arrête. Mais comment je vais faire? Comment je vais faire pour arrêter et ne plus avoir cette... Enfin, je l'aurais peut-être différemment, mais ne pas avoir ce contact direct avec le public et sa chaleur. Et encore une fois, en espagnol, il y a un mot qui s'appelle cariño. Cariño, qui veut dire c'est un mélange de sympathie, d'amour, de tendresse. Donc ce cariño, comment pourrais-je m'en passer, quoi? Voilà.
3: Et ça marche dans les deux sens, nous non plus, on veut pas s'en passer.
2: Oui, mais vous pouvez encore écouter les disques, s'ils existent encore, ou n'importe quelle plateforme. Mais moi, il faut que je regarde mes vieilles vidéos pour vous revoir, les plans de public et tout.
3: Alors là, pour le coup, la question ne se pose pas, parce que vous êtes en plein cœur de l'actualité musicale avec un nouvel album, un double album, 25 nouvelles chansons. Cet album qui porte un titre extrêmement poétique, des nèfles et des groseilles, tout comme cette chanson. Vous sentez

0: très belle chanson pleine de nostalgie qui nous rappelle l'existence de ce fruit. Donc, bah oui, les nèfles, on n'en parle plus. Et alors, ça c'est bien vous. Remarquez qu'un fruit, tel un pantalon pâte d'œuf, peut passer de mode. C'est fou quand même.
1: Ben oui, parce que moi je les ai connus, contrairement à vous, à vos parents. Peut-être que vos parents non plus ne connaissaient pas les nèfles, mais vos grands-parents, bien.
0: C'est sûr, ouais.
1: Et donc, avec l'âge que j'ai, donc, on est passé d'une civilisation à l'autre quand même.
0: Oui.
1: Imagine, jamais on aurait pu penser, quand moi j'avais 20 ans, qu'avec un appareil tout petit en main, vous pouviez parler en direct avec quelqu'un aux antipodes.
0: Et le voir en plus,
1: et
0: en
1: le
0: visio.
1: Voir, et le voir.
0: Ouais, ouais, c'est fou. C'est
1: il a fallu s'y faire. Hein, bon.
0: C'est vrai. Et tout comme, alors, vous qui avez débuté dans la musique, alors en n'étant pas du sérail, hein, donc vraiment il a fallu se battre, etc. Aujourd'hui, on peut fabriquer des albums dans sa chambre. Ça aussi, c'est quand même une avancée incroyable et ça enlève pas mal d'obstacles aux jeunes artistes.
1: Oui, c'est vrai que aujourd'hui, si on a du talent, c'est rare qu'on ne puisse pas se faire connaître. Et c'est un bien.
0: Ouais.
1: Parce que moi j'ai connu des artistes avec un immense talent dont malheureusement, on a jamais passer les chansons en radio et tout. Et quand ils venaient me voir, je dis, vous avez du talent, mais que puis-je faire? J'en ai produit l'un et l'autre, dont Gilbert Montagnier.
0: Vous avez lancé Gilbert?
1: Oui, voilà.
0: Mais oui, Gilbert Montagnier, The Fool, c'était vous le producteur.
1: Je t'embrasse, Gilbert.
0: Oh, bisous.
1: Émilie m'a dit que tu lui avais remis un bonjour pour moi.
0: Oui, c'est vrai. Oh là là.
1: Donc, aujourd'hui, si on n'est pas retiré, je ne sais où, au sommet d'une montagne, si des chansons vous viennent en tête et si vous avez une jolie façon de les chanter ou une façon personnelle, je crois qu'aujourd'hui, c'est ce qui compte le plus, la personnalité. J'imagine que vous ne pouvez pas ne pas arriver à enregistrer un premier disque, à trouver une firme de disque.
0: C'est vrai.
1: Et ça, c'est une bonne chose.
0: Alors, ce nouvel album, ce double album, donc, il a une histoire particulière, Salvatore, puisqu'en fait, vous l'avez enregistré, enfin, vous l'avez d'abord écrit et composé, j'allais dire, à la faveur d'une période qui était difficile pour vous. Vous avez eu des gros problèmes de santé qui vous ont cloué, si ce n'est au lit, au moins à la maison.
1: Mm-hmm.
0: Et là, l'inspiration arrive comme une vague et vous écrivez 25 chansons. C'est fou, ça.
1: Attendez, en fait, avant mon problème de santé, qui était un œdème pulmonaire, on avait pratiquement enregistré un album normal.
0: D'accord.
1: De 12-13 chansons.
0: Ok.
1: Et puis, quand j'ai eu le problème, je me suis retrouvé avec un temps où, d'un côté, je devais pas quitter la maison, mais j'avais la possibilité de m'amuser. Et moi, mon hobby, c'est écrire des chansons.
0: C'est ça, travail.
1: Je ne suis toujours pas arrivé à le considérer comme un travail. Ça reste vraiment un plaisir. Je l'ai dit l'autre fois, mon grand-père paternel, qui s'appelait Salvatore Adamo aussi, était vanier. Et je me souviens de la patience qu'il avait à tisser, tricoter avec ses tiges. Et moi, j'ai cette patience avec les mots, pour les mettre sur des notes, quoi.
0: D'accord.
1: Donc, je peux être parfois, et ça c'est pas à mon honneur, je peux être avec des gens, disons, avec lesquels je pourrais m'ennuyer un tout petit peu.
0: Ça arrive à des gens très bien.
1: Ça arrive, quoi. Eh bien, moi, je suis en train d'écrire une chanson dans ma tête.
0: C'est pas mal, ça. Et gardez pour vous, si vous avez un premier rendez-vous un peu ennuyeux, mais vous pouvez pas partir, écrivez des chansons dans votre tête, on sait jamais, vous pourriez faire des tubes.
1: Et aujourd'hui, toutes les idées sont bienvenues. Au contraire, plus elles sont originales, plus elles sont acceptées. Ouais.
0: Alors parlons d'originalité. La première chanson que vous avez dévoilée de cet album, Salvatore, et donc des nèfles et des groseilles, c'est une chanson qui s'appelle « Ma belle jeunesse ». Et alors, quelle originalité, quelle idée géniale de s'adresser à votre propre jeunesse et de lui botter un peu les fesses.

0: ma belle jeunesse.
1: Bon, rendons à César ce qui lui appartient. Dans l'album, sur les 25 chansons, il y a 3 collaborations. Et il y a celle-ci, ma belle jeunesse. C'est un texte, un poème que m'avait envoyé un ami journaliste et poète italien, Sergio D'Amaro, où l'idée de la chanson, l'idée d'invectiver la jeunesse, comme vous le disiez, elle est de lui.
0: D'accord.
1: Après, j'ai développé, j'ai gardé quelques images qui lui appartiennent. Et voilà, il y a 2 autres chansons. Parce que c'est une des premières fois que je collabore.
2: Très rare,
1: en fait.
2: Pour vous. Oui, pour celles et ceux qui s'en rendent pas compte, vous écoutez peut-être Salvatore Adamo depuis des années, mais il écrit, il compose normalement tout.
1: Tout, ouais.
2: Et là, on a Sergio D'Amaro avec vous pour ce texte.
1: Et il y a un Nicolas Cruz. Tiens, comme par hasard, ça parle aussi de jeunesse et d'enfance. Lui, dans son bouquin de souvenirs, il y avait une chanson qui disait « Qu'ai-je donc fait de mon enfance ?» Et ça aussi, ça a été un déclencheur.
0: Et la chanson s'appelle comme ça.
1: Oui. Ouais. Et puis, et là je vais vous surprendre, il y a un ancien premier ministre belge, Herman Van Rompuy, qui était aussi président de la Commission européenne, qui m'a envoyé ses mémoires. Et il disait, en substance, vivre comme si tout était important et en même temps, comme si rien ne l'était vraiment. Ça mérite une chanson, ça.
2: Ça mérite une chanson.
1: Voilà, donc je l'ai développée, mais je lui ai attribué, bien sûr, la copaternité du texte, oui.
2: Des nèfles et des groseilles, c'est un album dans lequel il fait bon se perdre avec tout un tas de surprises. On a par exemple, et ça c'est appréciable par les temps qui courent, la clé du bonheur.

0: Oui, avec de la nostalgie, de la tendresse, de l'amour. Mais il y a aussi beaucoup d'humour. Vous êtes rigolo, Salvatore. Vous aimez rigoler.
1: J'adore l'humour. Parce que c'est une façon de se défendre contre les vicissitudes de la vie, n'est-ce
0: Tout
1: pas
0: Tout à fait, oui, qui sont nombreuses. Mais c'est vrai que comme Jacques Brel, notre grand Jacques Brel, vous avez surnommé le tendre jardinier de l'amour, c'est vrai qu'on a tendance à oublier cette partie-là de vous, des textes hyper malicieux, voilà, rigolos. Il y a ça aussi en vous et dans votre discographie.
1: Eh bien, ça a commencé très tôt, parce qu'en classe, en toute modestie, j'étais bon élève, j'étais pendant longtemps premier de classe, et j'ai retrouvé un bulletin quand j'avais 12 ans où j'ai le maximum dans toutes les matières, 0 en discipline et 0 en tenue, parce que
0: ah l'enfer.
1: Oui, ouais, j'aimais bien. Enfin, je suis resté assez espiègle quand on me connaît. Et là, j'aimais bien faire rigoler mes copains, quitte à me faire punir, me faire sortir de la classe, des fois.
0: Mais excellente tactique, parce qu'en étant premier de classe, même en faisant des bêtises, on pouvait pas vraiment s'attaquer à vous. Ça, c'est pas mal du tout, hein.
1: C'était irréfléchi chez moi. Je n'ai pas pensé à cet avantage. Non, c'est vous qui me l'avez dit trop tard.
0: C'est ça. Il y a une question que j'ai envie de vous poser. Si c'est trop indiscret, vous m'envoyez balader. Mais vous qui êtes tellement, tout le temps, élégant, je vous vois toujours en costume, impeccable, magnifique. Je me dis, comment il est chez lui, Salvatore Adamo, quand il est en train de composer? Est-ce que, comme certains, certaines d'entre nous, vous êtes en jogging, sur votre canapé, en train de gratter la guitare? Ou est-ce que, quoi qu'il arrive, pour se mettre à la musique et à votre table de travail, vous avez cette allure incroyable qui vous caractérise depuis le début?
1: Non, là, chez moi, je suis, quand je sais que je ne dois pas sortir, je suis en jogging quand même. Et j'aime bien que mon chien Tom me grimpe sur les genoux. Vous savez, Tom, c'est un labrador noir, et quand on l'a reçu, j'ai appelé un ami, Jean, qui vit à Nice, et je lui ai dit, voilà, on a enfin trouvé un chien, il s'appelle Tom. Et directement, il m'a dit, ah oui, parce que tombe la neige.
0: Tombe la neige.
1: Et j'ai poussé la fantaisie jusqu'à chercher sur Internet si un tombe la neige existait. Et je suis tombé sur un Thomas Belaneche, B-E-L-A-N-E-C-H, qui, je crois, est vétérinaire. Donc, voilà.
0: Ça, c'est quand même génial. Allez, hommage à Tom Belaneche.
2: Tombe
1: Quel sens de la propos, là. Bravo, le technicien.
0: Notre réalisatrice, Iris. Bravo.
1: Merci.
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0: Bon, et on est quand même tous très contents d'apprendre que, à certains moments, Salvatore Adamo est en jogging sur son canapé. Ça nous décomplexe. Merci. C'est important. Allez, revenons à ce nouvel album. Il y a beaucoup de chansons, évidemment, 25. Alors, je peux pas toutes les passer en revue. On n'a pas le temps, mais certaines, j'aimerais vraiment vous entendre dessus, comme des fois.

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1: Elle est à la fois lumineuse, cette chanson, à la fois le thème n'est pas très joyeux.
2: Mais il est plein d'espoir.
1: Voilà, c'est ça. Mais j'aime ce mélange et je crois aussi que vous n'êtes pas très très fan du premier degré de toute façon et que c'est toujours chouette d'avoir au moins deux niveaux de lecture.
2: Ouais, je suis content que vous en parliez parce que je me suis aperçu que des fois je joue avec le second degré et que quelques personnes le prennent au premier degré, ce qui est ennuyeux parce que dans une chanson qui s'appelle « Elle disait tout le temps je t'aime », j'assumais le rôle d'un gars pas très recommandable.
1: Un peu bas de plafond.
2: Oui, et qui disait oui, elle prenait quelques nions à mes sorties de prison. C'est un personnage que j'aime.
1: Bien sûr.
2: Et j'ai eu des lettres de reproche. Bon,
1: ouais.
2: Comme Émilie vient de le dire, oui, je suis souvent dans le second degré.
1: Évidemment. Cœur cabossé aussi m'a beaucoup marqué sur ce nouvel album.

0: chouchouter son petit cœur cabossé.
1: Oui, il faut lui le sortir, prendre l'air pour qu'il se dégage les artères. 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
0: Incroyable cette chanson. Comment elle est arrivée?
1: Bon, ben j'ai... Comme je savais que certaines personnes étaient au courant que j'avais eu des problèmes de ce côté-là, je me suis dit, je vais le traiter avec humour, quoi, pour que la chose n'effraye pas.
0: Exactement. Alors, attention, ne pensez pas que notre cher Salvatore Adamo soit déconnecté des problèmes, voire des maladies de notre monde. Il y a sur cet album une chanson qui s'appelle « Migrant ». C'est une chanson importante, une chanson qu'il faut écouter. Déjà parce que vous savez de quoi vous parlez quand vous parlez.
1: Mes parents étaient des migrants.
0: Bien sûr, ils ont quitté la Sicile dans les années 40 pour venir s'installer en Belgique. Ce qui a été le cas de beaucoup d'Italiens d'ailleurs, hein, qui sont arrivés en Belgique, en France, etc. Donc vous savez ce que c'est, le déracinement. Ils savaient ce que c'était, vos parents.
1: Je sais que quitter son pays est toujours une blessure.
0: C'est pas un mouvement opportuniste. On se dit pas, tiens, on va aller dépouiller les gens d'à côté. Si on peut pas rester chez soi, c'est d'abord une souffrance.
1: Oui, c'est déjà le regard que les gens portent sur vous. À un moment donné, il est paralysant, quoi. Il est paralysant. Ouais. Et en fait, cette chanson, je l'avais envoyée à Morane. Et tout de suite, elle m'avait dit, on doit l'enregistrer avec des amis. Et en effet, c'était mon but d'en faire une chanson collégiale et d'éventuellement verser les bénéfices à une œuvre qui viendrait en aide aux migrants. Elle est partie trop tôt. Puis j'ai essayé, il y a 3 ans, j'ai contacté un autre chanteur dont je savais qu'il était mieux intégré dans le milieu, si je puis dire.
0: Ok.
1: Et puis, j'ai pas eu de nouvelles. Donc, et comme j'ai eu l'impression qu'avec les deux guerres terribles que l'Europe a vécu, là, près de l'Europe, on parlait beaucoup moins des migrants. Donc, je me suis dit, il faut quand même que je l'enregistre moi-même.
0: Elle est sur l'album Migrants.

0: une époque qui parle tellement d'empathie. C'est exactement le mécanisme de cette chanson. Vous vous mettez à la place de l'autre. Ça résout beaucoup de choses, ça, quand on essaye de se mettre à la place des autres.
1: Oui, encore faut-il avoir l'humilité de le faire quand la situation est aussi dramatique que la leur. J'ai eu une petite victoire avec cette chanson. Il y a un restaurant à Bruxelles où je suis allé quelques fois. Et une des dernières fois, le patron est venu vers moi. Il m'a dit, je vous remercie parce que je suis allé vous voir sur scène au Cirque Royal à Bruxelles. Et votre chanson Migrant m'a permis de changer ma façon de les voir. Ça m'a bouleversé. Je dis, au moins, je l'ai écrite pour ça, oui.
0: C'est beau. Ça sert à ça, les chansons aussi. Salvatore, vous qui êtes en gros non-stop en tournée depuis 1962, oui. qui au Japon, qui au Chili, partout en Europe, partout dans le monde, est-ce que justement cette grande histoire d'amour avec le public, qui dure depuis plus de 60 ans, vous a forcé à sacrifier des histoires d'amour à vous, privées, votre vie à vous? Est-ce qu'elle en a pâti de cet amour qui est peut-être plus grand, j'en sais rien, mais avec le public?
1: C'est vrai qu'à un moment donné, ça s'est posé en dilemme, parce que mon épouse est compréhensive, même elle a profité des voyages aussi, elle est venue aussi. Mais les enfants, à un moment donné, j'ai dû déléguer leur éducation à leur maman. Elles ont très bien fait ça, parce que vous savez que j'ai deux fils avec mon épouse et une fille avec une autre femme. Et voilà, quand je revenais, j'avais les bras chargés de cadeaux. Et je croyais que ça me ferait pardonner. Puis à un moment donné, j'ai eu quelques doutes par rapport à l'idée que mes enfants se faisaient de l'amour que j'avais pour eux, qui était immense, mais que je n'avais pas le temps d'exprimer. Maintenant, récemment, on en a parlé, il n'y a pas de malentendu. Ils savent que leur père est un saltimbanque, et même mon fils cadet a pris un peu le relais. Il est dans un groupe anglo-saxon qui s'appelle Fujiya et Miyagi.
0: Oh, wow.
1: Mon fils aîné, lui, il est pilote, mais il est bassiste aussi dans un groupe. Et ma fille a une voix magnifique. Et peut-être je vais la convaincre de quand même enregistrer un disque seul, parce qu'elle a juste accepté de chanter en duo avec moi il y a une dizaine d'années.
0: Ouais. Et là, il y a la voix de votre petite fille,
1: oui,
0: sur l'album.
1: Lily. Ouais. C'était une chanson grave, ouais, et je voulais une pointe d'innocence. Et moi, je craque quand je l'entends. Et il y a juste quelques notes. Voilà, je ne sais pas si vous allez passer la fin de la chanson pour qu'on l'entende.
0: Ah, alors, je vais laisser les auditrices et les auditeurs découvrir la chanson. Je vous donne le titre, elle s'appelle Aimer comme on respire. Mais effectivement, ouais, c'est un moment qui est tellement suspendu, la voix de Lily, que voilà, vous ferez ça après l'émission, faites-nous confiance.
1: Et Lily est entrée dans un groupe aussi à Londres, parce qu'elle vit à Londres, et elle a gagné avec trois copines le concours des groupes de l'école. Donc elle est sur les bons rails.

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1: Vous permettez, monsieur?
2: Oui.
1: C'est une chanson qui a un destin incroyable, Salvatore.
2: Non, mais c'était, encore une fois, c'est dans l'humour, vous voyez, que j'ai reçu une lettre qui m'a quand même amusé, parce que, même si c'est un peu extrême. Mais oui, est-ce que vous saviez que Vous permettez, monsieur, est devenu l'hymne des clubs échangistes? Parce que Vous permettez, monsieur.
1: C'est incroyable. Quand on vous dit que les chansons, après, elles ont leur vie à elles, elles voyagent, on ne contrôle plus rien.
2: On ne contrôle plus rien, non.
1: C'est fabuleux.
2: Et je ne m'en plains pas.
1: Et nous non plus. Merci beaucoup d'être venu nous voir, Salvatore.
2: Merci à vous, Émilie. Merci de vos sourires. Et voilà, de votre pétillance, si le mot existe.
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4: Comment ça va toute la France?
5: Alors toute la France, bien. Je pense, se porte bien. Ah oui, j'entends une vague là de ouais.
4: Ouais, bah ouais.
5: Ça. Les gens ils disent quoi? Ils disent Gilbert. Et on leur répond, révisons deux secondes le classique ouais. Avant d'écouter la nouvelle chanson.
6: Okay.
4: Décibel.
5: Gilbert Montagnier dans Décibel, c'est synonyme de fête. On s'est vu l'année dernière, Gilbert.
4: Ben oui, mais ça pouvait plus durer, fallait qu'on se revoie.
5: Un an, ah bah, un an sans se parler.
4: Impossible.
5: L'année dernière, vous vous intéressiez aux petits-enfants avec un livre disque.
4: Oui, c'est une belle aventure, vraiment. Ouais. Vous savez que j'ai des feedbacks, des informations, on va dire, c'est en français. Il y a des crèches où les enfants disent qu'ils ne veulent pas commencer leurs activités avant d'écouter une de mes petites comptines que j'avais fait pour eux. C'est mignon.
5: Ah, c'est excellent.
4: C'est vrai, hein, je ne vous en rajoute pas.
5: Mais je vous crois.
4: Ah oui.
5: Ah non, ce n'est pas un crâneur, Gilbert. S'il me le dit, c'est que c'est vrai.
4: Ouais.
5: Eh bien alors, cher Père Noël, si tu nous écoutes, sache qu'il est toujours disponible, ce livre-disque.
4: C'est
5: vraiment
4: vrai.
5: Excellent.
4: Bah, mais ouais, j'ai eu le plaisir à faire ça.
5: On chante, on danse avec Gilbert Montagnier. Mmh. Ça, c'est disponible. Mais la nouveauté, les amis, c'est que Gilbert Montagnier, après X années, c'est lui qui va me dire, sans sortir de chansons originales, nouvelles, combien d'années?
4: Ben oui, ça m'a, à peu près 20 ans.
5: À peu près 20 ans.
4: Où je n'avais pas sorti d'album exactement original. En fait, il fallait que j'en ai vraiment envie.
5: Ouais.
4: Puis entre-temps, comme vous l'avez très bien dit, ça m'énerve, moi je ne peux pas te voyer, moi, j'arrive pas.
5: Ah bah on se tutoie alors.
4: Ah ouais, moi j'arrive pas à faire ça.
5: Ok Gilbert, donc comme tu m'as dit.
4: Ben oui, j'ai fait quand même pas mal de trucs, j'ai fait un bel album des reprises de la Motown.
5: Oui.
4: Hein, la Motown, la maison de Détroit. Et puis j'ai fait donc cet album pour les petits-enfants, et ça m'avait beaucoup plu.
5: Ouais.
4: Et puis il y avait aussi un album sur Gilbert Bécaud, sur les titres de Beko. Donc je m'étais pas, et puis je compose tout le temps. Et puis il y avait puis des concerts et puis un peu partout dans le monde. Enfin voilà quoi. Donc,
5: énormément de concerts, ça c'est sûr. Mais si ce n'était pas du tout 20 ans sans musique, c'était sans envie particulière de sortir de nouvelles chansons estampillées Gilbert Montagnier. Alors, qu'est-ce qui a fait la différence?
4: Ce qui a fait la différence, c'est que un matin, je me suis éveillé comme vous, qui nous écoutez et qui nous regardez. Vous pouvez sur le net, vous avez les images. Hein.
5: Oui, il y aura des images.
4: On s'est appliqué à être...
5: on est très beau.
4: Imprésentable, quand
5: Gilbert
4: même.
5: Porte une chemise bleue assortie au logo de la radio. C'est pas pour vous dire, mais franchement...
4: Ça, j'ai pas fait exprès.
5: C'est super beau gosse, c'est pas grave. Exprès, pas exprès. Bravo, bravo. Un look magnifique. Et donc, oui, alors qu'est-ce qui fait la différence? Qu'est-ce qui fait le déclic de cette nouvelle chanson? Ça sert à ça.
4: C'est une réelle envie. En fait, on se trouvait à Chicago. Et c'est vraiment bien Chicago, je connaissais pas. Et
5: c'est la ville des Blues Brothers.
4: Yeah, Blues Brothers, man, blues. Et donc avant de prendre le breakfast, on venait juste de se réveiller et j'ai eu cette phrase et cette mélodie. Ça sert à ça. Ça sert à ça d'écrire une chanson pour que le monde accorde ses violons. Puis ça, j'avais écrit un texte et puis Didier a repris ce texte. Et on a fait un petit truc à lui aussi, mais c'est proche de mon texte original, c'est ça qui est bien. Donc j'ai participé aussi au texte.
5: Didier Barbelivien.
4: Oui, pardon.
5: Évidemment. Ouais, évidemment. Quelques mesures pour que vous sachiez de quoi on parle.

0: pas
1: cette joie qui se dégage de cette chanson, oui, Gilbert, ça c'est caractéristique de ta musique, c'est sûr. Ouais. T'as envie de faire du bien aux gens, mais
0: oui, parce que ça
1: sérieux,
0: me fait du bien moi-même aussi.
1: Ouais. Pour être sérieux, deux secondes, ouais, ça sert à ça, ça me fait penser, alors qu'elle est dans un registre plus joyeux, mais à des questions que se sont posées d'autres artistes avant.
0: Oui, sûrement,
1: je pense
0: hein,
1: à Utile, la chanson de Julien Clerc, à quoi sert une chanson si elle est désarmée, Je veux être utile, etc. Est-ce que c'est une question que tu t'es posée ça pendant ta carrière, ou est-ce que ça arrive avec la sagesse de se dire, mais à quoi ça sert de faire des chansons?

0: et j'aime donner au public. C'est ça qui me branche dans la vie. Et pas que simplement derrière un micro. Mais moi, je suis public tout le temps, dans la rue. Tu peux pas savoir le nombre de gens à qui je parle toute la journée.
1: C'est vrai. Alors, qu'est-ce qu'ils disent, les gens, quand ils te croisent?
0: Des choses que je peux pas répéter, tellement c'est beau.
1: Oh.
0: Vraiment, des trucs fantastiques.
1: C'est vrai.
0: Oui, ils disent que je suis une légende. Enfin, j'ose pas dire ça, mais c'est ce qu'on me dit souvent. Et puis, ils me disent que j'aurais fait du bien et que... Mais moi, ça me touche beaucoup, hein. Ça me touche beaucoup. Je n'ai jamais compris pourquoi des fois je rencontrais des collègues, des gens qui font notre passion, et puis on dirait qu'ils veulent être publics que quand ça les arrange, quoi, sur scène ou en télé. Ben non. Moi, je trouve que si on est public, on est public partout. Par exemple, quand je prends un taxi, je dis au chauffeur, tu sais que t'es public aussi, hein.
1: Ouais.
0: Tu fais un métier public. Les policiers, ils font un métier public. Beaucoup de gens font un métier public. Et c'est fantastique. Amélie, vous, par exemple, qui leur parlez, les gens reçoivent beaucoup de ta voix. Tu vois, c'est important. Parce qu'on est tous différents et importants. Voilà ce que je veux dire. On est tous différents et importants. Et il faut croire à son importance personnelle.
1: Je me permets de te demander, puisqu'elle est sortie et qu'il y a plein de retours super positifs,
0: oui.
1: Est-ce que tu avais le trac, Gilbert, de sortir cette nouvelle chanson ?
0: Ben en fait, non. Mais, bien que je ne fasse vraiment pas la course au hit, ça me ferait quand même drôlement plaisir que vous m'en fassiez un ou deux hits dans l'album. Ça serait cool.
1: Ouais.
0: Parce que, bon, c'est vrai qu'on a besoin, de reconnaissance, on a besoin de... Vous savez, vous qui nous écoutez, nos passions sont remplies de grandes joies et aussi de peines. Et tu peux pas prendre juste la joie et ne pas considérer la peine. La peine, c'est quand tu fais un titre et puis que ça se passe pas comme tu voudrais.
1: Ouais.
0: Ça fait de la peine. Celui qui dit le contraire, c'est des conneries, hein, parce que, ou alors, faut faire autre chose, hein. Mais quand on a une certaine sensibilité, et alors que le public donne énormément de joie, d'être ici, à côté d'Amélie, ben, moi, je suis très content, je me sens très bien.
1: Gilbert,
0: mais
1: merci.
0: C'est vrai, mais c'est important. C'est des petites choses qui sont importantes en France quand tu dis que t'es content, que c'est bien. On dit, oh, c'est de la démago. Mais ce qui est démago, c'est de ne pas le dire. Ce qui est stupide, c'est de pas dire les choses. Il faut qu'on commence à se laisser aller en France. La sensibilité, il faut sortir. Il faut pas sortir la haine, là. Arrêtons.
1: Ouais.
0: Ça suffit, quoi, je veux dire.
1: Rangeons la haine,
0: fatiguant.
1: Sortons la musique.
0: Ouais.
1: Alors, ce qui est bien avec Gilbert Montagnier, c'est qu'on peut danser comme des petits fous sur Ça sert à ça,
0: ouais.
1: Mais on peut aussi être sur un mode un peu plus mélancolique.

0: curieuse, comment s'est passé le glissement du chant en anglais au chant en français? Parce que je sais que tes influences, évidemment, c'est les grandes voix noires américaines.
1: Oui.
0: Donc c'est en anglais au départ, c'est ce qui te nourrit. Qu'est-ce qui s'est passé? Et est-ce que ça a été facile d'aller faire swinguer du français?
1: Non, en fait, ce qui n'a pas été facile, c'est d'accepter le fait que... Alors, moi, j'ai commencé avec The Fool en 1971.
0: Ouais.
1: Et après, alors certains dans les radios d'époque, hein, disaient « Ouais, mais alors on ne comprend pas ce que vous dites, hein, pourquoi vous chantez en anglais et pas en français ?» Bon, alors à un moment donné, je me suis dit « Bon, bah, je vais leur faire plaisir, je vais chanter en français. » Mais c'est vrai que les États-Unis m'ont tellement marqué, parce que j'ai quand même vécu au total 7 ans,

0: que je suis très anglophone. C'est-à-dire que je vais vous le dire, j'écoute rarement les radios françaises, moi. Ben oui, parce que c'est voilà, je suis habitué à écouter les radios américaines.
1: À part ici, bien sûr.
0: Ben évidemment, c'est pour ça que je viens pour écouter un peu les.
1: Il vient dans Décibels pour écouter Décibels.
0: Eh oui.
1: Gilbert.
0: Voilà.
1: Non mais je comprends, ouais, la culture américaine, leur façon de faire et la musique et peut-être le cinéma aussi.
0: Ah oui, le cinéma, j'adore le cinéma.
1: Ah ouais.
0: Tu sais que bah, je te l'ai raconté, je crois une fois, j'ai quand même largement mis en place l'audiodescription.
1: Mais non, tu ne m'as pas raconté.
0: Ah oui.
1: C'est toi qui as mis en place en France l'audiodescription?
0: Bah, c'est-à-dire que Arte en faisait très bien,
1: ouais,
0: depuis 10 ans, et puis ça ne se savait pas. Et ce n'était même pas dans les hebdo TV, il n'y avait jamais marqué ce programme et diffusé en audiodescription. Donc quand j'ai élaboré, à la demande de Xavier et Bertrand, mon rapport sur l'handicap visuel, avec mon ami Patrick Segal, je suis allé interviewer tous les présidents de chaîne de télé.
1: Ouais.
0: Et comme ils ne savaient pas ce que c'était, je leur ai dit, bah, écoute, viens, je vais te montrer. Dans la seule association à l'époque qui en faisait, et ils ont été émerveillés. Ils ont dit, mais t'as raison, attends. Et le premier programme en audiodescription qui a été fait, diffusé en France, ça a été mon, si je puis dire, voyage en terre inconnue de Frédéric.
1: Frédéric Lopez.
0: Ouais.
1: T'étais parti où, toi, déjà?
0: Oh là, on était dans l'Himalaya, dans le Zanskar.
1: Wow.
0: À 70 km de la frontière pakistanaise, à 3500, 4000 mètres d'altitude.
1: Et donc, il était disponible en audiodescription.
0: Oui, oh. Et ça a été génial. Et tu vois, l'important, c'est que quand quelque chose fonctionne, il ne faut pas laisser à titre exceptionnel. On s'en fout des exceptions. Il faut généraliser le process. Et maintenant, ben, c'est vraiment une de mes fiertés d'entendre ce programme est diffusé en audiodescription.
1: Ouais.
0: Parce que je ne l'ai pas fait pour moi. Moi, j'avais l'habitude de regarder à ma façon et ça se passait très bien. Bien que, j'avoue que je ratais des trucs quand même.
1: Forcément.
0: Ah, mais vraiment. Ouais. Et c'est là qu'on se rend compte, il y a énormément de scènes muettes dans les films. Pour nous, les non-voyants, on ne sait pas ce qui se passe. Mais je l'ai fait surtout pour les déficients visuels, les nouveaux membres du club à qui ça vient d'arriver. C'est eux que je respecte énormément, que j'admire, parce qu'ils ont eu à s'adapter. Moi, j'ai aucun mérite. C'était une naissance, donc j'ai rien eu à faire. J'ai jusqu'à eu à vivre et c'était très bien. Mais pour eux, c'est très important parce que ces gens-là, ils vont plus au cinéma parce qu'ils pensent qu'ils n'y ont plus le droit. Eh ben non, t'as toujours le droit d'aller au cinéma. Tu demandes maintenant dans les grands groupes de cinéma comme Pathé, Gaumont et autres, tu demandes un petit casque Wi-Fi parce que c'est pas l'anglicisme que je fais. Il y a qu'en France qu'on dit Wi-Fi. Dans le monde entier, ils disent Wi-Fi. Hein, moi, je vous le dis.
1: Oui,
0: hein.
1: D'accord. Alors donc, un Wi-Fi.
0: Eh bien, on te donne un casque Wi-Fi et tu suis le film en description. Quand je vais voir avec mes petites filles des dessins animés, mais pour moi, je pleure. Hein, c'est trop beau parce que j'irai pas sinon les dessins animés, bon, hein. mais c'est super.
1: Ah, c'est
0: super.
1: Bien.
0: Faut pas avoir honte de ses sourires ni de ses larmes. Vraiment, il faut laisser aller notre sensibilité.

0: 1971.
1: Oui, madame.
0: Gilbert Montagnier, le bébé Montagnier à l'époque.
1: Et oui, j'avais 19 ans. C'était une expérience extraordinaire à Londres, en fait, hein, produit par Salvatore Adamo. Il n'était pas là le jour de la séance, mais moi, j'étais entouré de toute l'équipe d'Elton John, toutes les cordes. Vous savez, quand on dit les cordes, vous savez maintenant que ça veut dire les violons.
2: Les violons. Ouais.
1: Et puis, je jouais le piano au milieu de ces gens-là. Et c'était fantastique pour moi mais j'étais pas du tout sûr que ça ferait un succès, hein, parce que j'avais eu un échec quand j'avais à peu près 16-17 ans, un disque qui n'a absolument pas marché. À l'époque, mes producteurs, ils voulaient pas que je m'appelle Gilbert Montagnier.
0: Ah
1: ils avaient
0: bon
1: dit que c'était, ah non, ça pouvait pas marcher, Gilbert Montagnier. Ils m'avaient surnommé Laure Thomas. Moi, je m'en foutais, c'était mon premier contrat, ils pouvaient m'appeler comme ils voulaient.
0: Laure Thomas?
1: Ouais, ça n'a pas de sens.
0: Mais... ça fait fille, non? Surtout Laure.
1: Oui, puis, alors, eux, ils avaient écrit L.O.R. Hein.
0: Ah, Laure Thomas.
1: Et moi, je savais comment je m'appelais, donc je m'inquiétais pas, tu vois ce que je veux dire. Donc.
0: Très étrange, quand même, ce genre.
1: Ouais.
0: Ouais.
1: Et
0: ça n'a pas marché?
1: Ah non, du tout.
0: Mais ça t'a pas dégoûté?
1: Ah non. Ça m'a un peu énervé,
0: ouais.
1: Mais on a fait une télé, c'était un Midi Magazine, ça s'appelait, je crois que c'est le 15 août. T'es sûr que personne ne regarde, c'est à midi, ils sont tous à la plage. Hein. Bon, comme ça, c'était tranquille. Mais par contre, donc quand on a fait The Fool, je suis entré à la maison avec. Alors, faut comprendre qu'à l'époque, on avait ce qui s'appelait des disques souples, c'est-à-dire que c'était un disque, effectivement, vous le touchez, c'était comme un caoutchouc très souple, plastique très souple, et tu pouvais l'écouter que 5-6 fois. Après, il n'y avait plus rien dessus.
0: D'accord, il était usé.
1: Voilà, ouais. C'est fini. Mais c'était... Alors, je l'avais mis dans le café du coin, c'est au jukebox, c'est tout ça. Mais bon, je n'étais pas sûr que ça ferait quoi que ce soit. Et un jour, je l'ai entendu de la fenêtre d'un immeuble à côté. Et là, j'ai été émerveillé. Je me suis dit, mon Dieu, il y a quelqu'un d'autre qui l'a, ce disque. Et c'est beau, quoi, je veux dire, c'est... Merci à vous, le public, parce que voilà, sans public, on peut pas. Ouais, c'est pas compliqué.
0: Je suis un peu curieuse, j'aimerais savoir justement toi ton histoire avec le piano, parce que tout à l'heure on écoutait The Fool, ton premier tube, et dès ce premier tube, t'es indissociable de ton piano.
1: Oui.
0: Comment t'as choisi cet instrument?
1: Ben, je crois vraiment, sans en rajouter, que c'est lui qui m'a choisi, parce que...
0: C'est le piano qui t'a choisi?
1: Ben oui, ça s'est passé à l'école, j'avais 5 ans, la directrice est entrée dans la classe, c'était un matin, je me souviens très bien, et elle a dit, est-ce qu'il y en a parmi vous qui veulent faire de piano? Bah, levez la main. Alors moi, j'ai levé la main, j'en avais deux, donc j'en ai levé une, hein. Je vais pas lever les deux mains non plus. Et bon, mais je savais pas que j'allais rencontrer de suite après mon prof de piano, mademoiselle Picard, qui piquait beaucoup, parce qu'elle était...
0: Elle était pas commode.
1: Ouh là là, elle avait une grosse voix, ça me faisait peur, moi. Tu sais, mais par contre, j'ai été tout de suite séduit par l'odeur du piano, l'odeur du clavier et par la sensualité des touches blanches et des touches noires. C'est vrai que si ils n'avaient pas fait une forme différente entre les blanches et les noires, je ne saurais pas vous dire si c'est une blanche ou une noire, parce que moi, les couleurs, je ne les ai pas en magasin.
0: Non,
1: mon disque dur n'est pas programmé comme ça. Mais elle m'a joué la gamme, comment ça s'appelait, Henriette Picard, je crois.
0: Ouais.
1: Et elle m'a joué la gamme, ça c'est dormi fa sol si do. Mais surtout, elle m'a joué les harmonies qui pourraient aller sur chaque note. Et là, Amélie, là j'ai flashé. Là, je me suis dit, oh, c'est ça le piano, ah ouais, je veux en faire, vraiment.
0: Et c'était le début d'une grande histoire.
1: Mais j'en avais pas à la maison.
0: Ouais.
1: Bah, on était trop petitement logés déjà.
0: À quel âge t'as eu ton premier piano?
1: Eh bien, figure-toi qu'un jour, je suis avec maman dans la rue, j'avais à peu près 7 ans, et elle me lit une affiche, piano d'occasion à vendre, 25 000 anciens francs, donc ça faisait à peu près 60 euros.
0: Ouais.
1: Ouais, 45 euros. Et... je me dis, viens, on va voir, j'ai la dame en question, on va voir un piano. Et puis, mes parents ont pu l'acheter, seulement, fallait le monter 5 étages. Puis on avait pas de blé pour payer un déménageur,
0: bah
1: pas question.
0: Puis t'avais 7 ans, donc c'était pas sur ton dos.
1: Ah, bah certainement pas.
0: Oui, voilà.
1: Et donc, mon père et mon frère ont monté ce piano, quand j'y pense, c'était adorable.
0: Ouais.
1: 5 étages sans ascenseur. Et puis, c'est un grand piano. Enfin, pas un piano à queue, mais un piano, un lourd piano.
0: Un lourd
1: en tout
0: piano.
1: Cas. Et puis, il n'y avait pas de place. Donc, mon père, il a cassé la cheminée. On n'avait pas le droit, il était locataire. Enfin, personne n'a rien dit. Bon. Il a cassé la cheminée à coups de masse. Et là, on a pu entrer le piano dans l'unique chambre de, bah, où est la chambre de mes parents. Et c'était beau à ressentir. C'était pas un piano super, hein. Il gardait pas l'accord, il était souvent pas très juste, mais c'était mon piano.
0: Ah, j'adore, quelle belle histoire. Ouais. Alors ce piano va nous amener à un petit jeu, Gilbert.
1: Serait-ce le blind test?
0: Blind test, test à l'aveugle, ouais. On vous fait écouter des chansons.
1: Oui.
0: Et vous allez me dire, rien qu'à l'intro de piano, si vous les reconnaissez ou pas.
1: Your song, Elton John.
0: Ouais. Ouais. And you can tell everybody this is your song. Elton John, Your Song. Premier titre, première bonne réponse. On augmente le niveau. Deuxième extrait.
1: Oh, ça c'est I Will Survive.
0: Oui.
1: Gloria Gaynor.
0: Et troisième et dernier extrait de notre blind test, mais j'ai l'impression que Gilbert Montagnier est absolument imbattable. Là, en vrai, c'est pas
1: j'ai
0: un
1: peur.
0: Test. Mais non, je sais que tu la connais, mais c'est aussi pour le plaisir.
1: Oh, what I say, Ray Charles, sure, man. Ouais. What I say, Ray Charles. Je sais pas si vous avez vu le film qui s'appelle Ray sur
0: c'est
1: Ray
0: l'histoire
1: Charles.
0: De Ray Charles.
1: Fantastique, fantastique, une Ray.
0: Merveille.
1: Et tu te rends compte que j'ai eu la chance de rencontrer celui qui m'a ouvert les portes du possible quand j'étais enfant. Quoi.
0: Toi, nous, tu l'as rencontré, Ray Charles.
1: Ah ben oui. Ouais. À l'école, nous, quand on était petit, on jouait à Ray Charles. Mais pas Ray Charles sur scène. Ouais. On jouait à Ray Charles la troisième mi-temps, tu vois, dans les loges, on s'imaginait avec les filles, tout ça. Bah oui, on était petits. Hein.
0: Mais c'était important d'avoir son exemple, c'était important de te dire, bah tiens, il y a un gars qui fait de la musique, qui est une star internationale, et comme moi, il voit pas.
1: Mais très important, parce qu'à part Louis Braille, c'était le seul mec qu'on respectait en tant qu'aveugle. Hein. Bah oui, il faut bien voir les choses comme elles sont.
0: Braille et Ray Charles, le reste, on s'en fout.
1: Voilà, c'est
0: j'aime
1: ça.
0: J'aime bien ça, c'est mais radical, ouais. c'est chouette.
1: Vrai. Ah bah oui, oui. Et Ray, un jour, a eu connaissance de mon existence, et du fait que j'essayais d'ouvrir les portes du possible pour les notamment les déficients visuels entre autres hein. Ouais. Et un jour j'étais en plein sommeil, le téléphone sonne, il est 2-3 heures du matin, je décroche et j'entends je dis dans mon demi-sommeil, who is that, qui est-ce, et il me dit this is Ray Charles. Oh man,
0: tu as cru?
1: Ah
0: tout
1: oui.
0: De suite, tu t'es bon. Pas dit c'est une blague?
1: Non. Mais j'étais pas réveillé, tu vois, j'étais
0: ouais.
1: Donc je me demandais si c'était pas un rêve par contre, vraiment. Et on a parlé, il m'a dit des choses adorables quoi, et puis après j'ai rencontré une ou deux fois en concert et il m'a soulevé dans ses bras et puis moi j'ai pu le remercier de ce qu'il avait fait pour moi, parce qu'il m'avait ouvert les portes du possible, oui.
0: C'est beau, je sens que t'es ému.
1: Bah oui, bien sûr.
0: Tu parles de Ray Charles.
1: Bah ouais.
0: Un grand de la musique. Mm-hmm. Mais t'es conscient que toi aussi, du coup, tu fais ça pour des gens?
1: Bah sûrement. On me dit que j'apporte du bonheur, donc oui.
0: Ouais, ouais. Du bonheur et de l'espoir.
1: Ah
0: voilà,
1: oui.
0: T'en as reçu, mais tu en distribues
1: absolument.
0: Aussi.
1: Absolument. Justement, on parlait des nouveaux membres du club déficients visuels. C'est pas parce que vous ne voyez plus avec vos yeux que votre personnalité en est réduite à néant. Vous êtes la personne que vous étiez. D'accord, vous ne voyez plus avec les yeux, mais vous allez découvrir si vous le voulez, si vous y croyez, une autre forme de vision. Oui, vous pouvez découvrir une autre forme de vision. C'est pas forcément le noir, les ténèbres. Alors moi, je suis un peu mal placé de vous dire ça parce que j'ai pas vos mérites. Je ne sais pas ce que c'est que le noir. C'est vrai, je sais pas ce que c'est que le blanc non plus. Hein. Donc,
0: oui,
1: donc
0: voilà.
1: Il faut croire en la vie. La vie ne vous a pas été ôtée. Et c'est pour ça, même dans mon cas, en tant que non-voyant de naissance, l'énergie qui était supposée dans mon cerveau pour que je puisse voir avec les yeux ne m'a pas été ôtée. Moi, j'ai tout de suite compris ça, hein, tout petit. Et ça m'a jamais... Pour moi, ma déficience n'a jamais été un handicap. Voilà comment je pense.
0: Bien dit. Merci, Gilbert.
1: Ah ben attends,
0: mais c'est pas... déjà fini.
1: Ah non.
0: Bah si je te dis que si.
1: Mais je viens d'arriver.
0: Je sais, mais c'est l'heure. Bon.
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1: Aujourd'hui, direction Nîmes pour une soirée pas comme les autres. Je me la joue Michel Jonas. J'ai testé The Reef Jazz Club.
2: 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Je descends dans la boîte de jazz.
1: Et sur le Jean Jaurès, un lieu où le jazz, le swing et la bonne humeur se dansent autant qu'ils s'écoutent. Dès l'entrée, les lettres du riff s'affichent sur le sol en mosaïque. Le bar longe la salle, la lumière se fait plus douce et au fond, un filet lumineux vous aspire vers la piste. Loan donne déjà un coup. Ça tape du pied, ça compte, on reprend. Et surtout, personne ne se décourage. Tout âge confondu, des sourires, des envies communes de découvrir l'univers du boogie-woogie, du West Coast Swing et du Linky Up. Bon, soyons clairs, on ne devient pas Fred Astaire en une heure.
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1: Mais Florent Yamas, multiple champion du monde et de France, vous met tout de suite à l'aise. Ses conseils sont en or. C'est l'autre professeur, le créateur du lieu. Et le jeudi, place à la jam session. Les musiciens sortent leurs instruments, piano, batterie, sont déjà là. Et c'est parti pour le bœuf, endiablé. Petite anecdote, Florent m'explique que dans les années 30, on faisait patienter le public entre deux morceaux avec des sketchs d'humoristes. C'est ainsi qu'est né le stand-up. Ambiance décontractée, on peut s'installer dans la cour pour papoter, boire un verre, grignoter un plateau gourmand. Une soirée qui met le cœur en swing et le sourire aux lèvres. Le Reef Jazz Club, c'est 36 avenue Jean Jaurès. À Nîmes, pas besoin d'équipement spécial, hein. Vous venez juste pour vous amuser. Retrouvez-les sur Facebook et Insta avec des vidéos incroyables. Et si vous aimez, venez prendre l'apéro swing un dimanche aux alentours de 17h. Bon, moi un peu parti, un peu naze, je ressors de la boîte de jazz, prendre le rythme de ma vie. Donc, j'ai testé, j'approuve et je dis...
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3: Bonjour Adichat, je suis Béatrice Duchin, je vis à Saint-Martin-de-Seignanx. Je suis native des Hautes-Pyrénées, de Lannemezan plus exactement. Je suis donc présidente de l'association Esquirotte. Cette association a été créée en 2012 suite à la création, à l'ouverture de la filière bilingue français-gascon à Saint-Martin-de-Seignanx. Et c'est une association qui a pour vocation de promouvoir la langue et la culture gasconne et de la rendre visible. Merci de me passer le micro.
4: Parlez-moi un petit peu de votre première liaison à la culture occitane.
3: Ma première liaison avec la langue et la culture gasconne, elle a commencé dès mon plus jeune âge, à l'occasion de réunions de famille chez mes grands-parents, puisque nous étions une famille nombreuse et que mes parents, mes oncles, mes tantes, mes grands-parents parlaient gascon. L'ouverture aux autres est arrivée très tôt chez moi. J'étais membre du comité des fêtes de la Nemeuse. Moi, je viens de Bigorre et j'ai énormément de connaissances autour de moi. Je me souviens quand j'étais jeune et quand j'étais au lycée, et j'ai présenté l'option occitan au lycée. Nous étions nombreux en cours d'occitan et beaucoup la comprenaient parfaitement parce qu'ils habitaient dans des villages, dans des communes rurales ou à la maison. Et ben, ils vivaient encore avec les grands-parents et ils ne parlaient que gascon à la maison. Moi, c'était difficile parce que je commençais déjà à la perdre. Mes grands-parents n'étaient plus là. On ne la parlait pas trop à la maison, mais ceux qui vivaient encore proches de leurs grands-parents, c'était la langue de la maison. C'est une langue qui est très très proche de l'espagnol. Les concordances des temps se construisent comme en espagnol. Pour apprendre l'espagnol, c'est un plus. Et moi, j'ai toujours été très attentive à cette langue parce que je la trouvais belle. Et même si je ne la comprenais pas, je la trouvais jolie parce que souvent, à travers cette langue, ils racontaient des histoires, des légendes et tout le monde riait. C'est une langue qui a ravivé beaucoup d'émotions parce que justement, quand nous avons créé cette filière et que j'ai commencé à entendre les enseignants parler cette langue, elle m'a projeté été chez mes grands-parents, dans mon enfance en fait. L'enseignement bilingue à Saint-Martin-de-Seignanx se fait à l'école publique. C'est une offre de l'éducation nationale.
4: Est-ce qu'il y a beaucoup d'élèves?
3: Oui, à Saint-Martin-de-Seignanx, l'enseignement bilingue commence dès la petite section jusqu'au CM2. Et on a la chance à Saint-Martin qu'elle soit suivie au collège. L'histoire géo s'enseigne en gascon. Et il y a également le cours de langue en gascon. Très vite, nous avons mis en place les cours d'enseignement pour les parents, les cours adultes. Et donc, nous avons, dès la première année, eu beaucoup de parents.
4: Puisque vous êtes présidente de l'association Esquirot, quels actes concrets proposez-vous pour promouvoir cette langue gasconne?
3: Nous avons commencé par les cours de langue. Ensuite, nous avons proposé des cours de chant en polyphonie. Je chante au Conservatoire des Landes, au département Trad. Et puis, nous avons mis en place des événements. Ça fonctionne de plus en plus. Les collectivités territoriales ici nous soutiennent.
4: Béatrice Duchin, présidente de l'association Esquirot à Saint-Martin-de-Seignanx.
3: Oui.
4: Avant de vous dire Duchat, allez-vous me donner le nom de la radio qui vous a tendu le micro aujourd'hui?
3: Je crois que c'est Ici Gascogne.
4: Et comment ça se dit en gascon?
3: Ici Gascogne.
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5: Nous sommes en mai 1970, le 17 précisément, un dimanche ensoleillé et non un lundi au soleil. Et Claude François roule à vive allure, pressé de rejoindre Nîmes. Il s'écoute un live d'Elvis Presley.
6: Well, it's one for the money, two for the show, three to get ready and I go, can't go.
7: Dans la voiture, il y a 8 haut-parleurs tout autour, donc vraiment, j'étais entouré par le son, j'adore ça.
5: Quand soudain, son pneu éclate à hauteur de Bédarrides. À l'époque, le chanteur raconte son accident dans une interview fascinante tirée de l'émission de radio Bande à part que Lina a archivée.
7: Quand la roue a explosé, l'arrière s'est présenté vers l'avant et la gauche de la voiture se soulevait pour culbuter, pour faire les tonneaux. Je me suis donc retrouvé de face à l'autoroute, donc de nouveau, et là j'ai re-ralenti. Dès que c'est représenté de nouveau en tonneau, j'ai re-accéléré, ainsi de suite, jusqu'à peut-être 100-110 à l'heure. Alors mes bras étaient mous pour conduire la voiture, et cette heure était nette, le retour m'a projeté la tête dans le volant.
5: Sa voiture traverse les quatre voies de l'autoroute et finit sa course dans un fossé de l'autre côté de l'autoroute A7. Conscient mais sonné, l'artiste est un miraculé. Nous sommes alors 8 ans avant l'épisode de la baignoire fatale. Il n'aura qu'un nez cassé, nécessitant par la suite une rhinoplastie.
7: C'est pas le cartilage qui s'est cassé, mais l'os entre les deux yeux. Alors là, quand j'ai vu ça, j'ai donné un coup de poing dans le miroir, j'ai donné des coups de poing partout, j'ai piqué ma crise de... J'ai pas de chance.
5: Claude François sortira 2 ans plus tard, le lundi au soleil.

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1: Un chien a des comportements quelquefois qui ne sont pas forcément appréciés en société. Et donc, l'idée, c'est de réduire les mauvais comportements et mettre en place des bons comportements.
2: Un chien, alors, des fois, on parle de chien agressif. Est-ce qu'on peut les changer?
1: Oui, on peut les changer. Alors, un chien agressif, c'est une étiquette. Moi, ce qui m'intéresse, c'est clairement le comportement. À quel moment est-ce qu'il mord? Dans quel contexte? Et en modifiant ce contexte, on s'arrange pour que le comportement n'apparaisse pas. Ensuite, on peut mettre en place un nouveau comportement. Ça prend du temps, c'est une thérapie comportementale. Mais en effet, on obtient d'excellents résultats, en réalité, avec le temps. Le travail.
2: Qu'est-ce que tu leur proposes aux propriétaires qui viennent avec leur chien? Qu'est-ce que tu leur proposes?
1: En premier lieu, j'aime construire une relation et enrichir cette relation, de manière à ce qu'il y ait vraiment une connivence qui se mette en place entre les deux. Et puis ensuite, je fais les choses pour que le chien joue un rôle social dans sa cellule familiale. Ce qui est important, c'est que le chien rende des services parce que ça lui fait plaisir.
2: Tout à l'heure, je t'ai vu faire tomber un chiffon. Le chien t'a apporté naturellement, sans que tu lui demandes, le chiffon.
1: Ouais, elle a compris ça, et donc je cultive ça, bien sûr, mais dès qu'on va dans le jardin, je fais tomber un outil, ça peut être un arrosoir, un gant, et elle sait qu'elle doit me rapporter les choses.
2: Et ça leur plaît aux chiens, ça les stimule, ils aiment bien ce côté-là de se dépenser et de se rendre utile.
1: Et ils ont un cerveau qui est très proche du nôtre, donc il faut stimuler ce cerveau en réalité. Et un chien qui mange et qui dort toute la journée, il est pas super heureux, hein. Il a besoin et d'être reconnu par son groupe, donc de jouer ce fameux rôle social, et puis surtout, il a un cerveau qui a besoin d'être motivé, en fait. Il a besoin d'apprendre des choses.
2: Là, on a Aria, qui a 4 ans, qui est avec nous.
3: Qui vient de l'SPA de Poitiers.
2: Qui vient de l'SPA de Poitiers, très bien. Et qui est très mignonne et très à fond, en fait.
1: Elle est plus connectée que mon téléphone, en fait. Elle cherche le regard en permanence parce qu'elle a envie de faire des choses.
2: Elle est assise devant nous, elle ne bouge pas, les oreilles bien dressées. Coucou Aria, qu'est-ce qu'on peut lui faire faire comme exercice? Parce que franchement, il y a plein de petites choses sympas.
1: Alors nous, on a l'habitude de terminer les exercices par un son de cloche, en fait, ce qui marque la fin de la session. Elle le sait, donc ça c'est quelque chose que tu peux demander si tu veux te tester.
2: Allez, parce qu'on a une petite cloche qui est un peu plus loin, qui est accrochée à un fil, et du coup, si je lui dis Aria, va sonner la cloche. Et je vous jure que c'est réalisé sans trucage, avec sa petite patoune. Elle a mis un petit coup dans la cloche. Aria, va chercher la casquette. Et elle apporte la casquette. C'est incroyable. Alors, le but, c'est pas d'en faire des animaux de cirque, mais ça prend combien de temps à éduquer un chien à décrypter son comportement et à faire en sorte qu'il veuille s'adapter à ce qu'on lui demande?
1: Alors, merci de préciser que c'est pas pour faire un animal de cirque, ça c'est important. L'idée, c'est juste de l'intégrer à ma vie et de lui montrer que j'ai besoin d'elle et qu'elle me rende des services. Ça, c'est une première chose. Ensuite, combien de temps ça prend? En fait, ça va assez vite.
2: Tu peux lui demander n'importe quoi, elle le fera?
1: Ouais, je pense qu'elle a un répertoire qui est assez large. Ouais.
2: Non, je vais tester un truc, je suis pas sûr que ça marche. Aria, envoie un message à mon directeur et dis-lui que je suis malade. Non, elle veut manger la bonnette. Dommage, je vais devoir retourner au boulot.
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4: Ma tata, elle est petite. Quand elle a un truc qui est haut, elle n'arrive pas à l'attraper.
5: Vous préférez être grand ou petit?
4: Moi, j'ai envie d'avoir 15 ans comme ma cousine Olivia qui a un appareil dentaire. Parce que j'ai envie d'être grande comme elle et j'ai envie de sortir avec mes copines quand il fait beau. Ma mère, elle est très grande, mais elle y arrive quand même à rentrer. Elle n'est pas obligée de baisser la tête. Mon papa, elle est grand, mais a des grands doigts. Elle peut pas attacher les chouchous de ma petite sœur Lisa.
5: T'as envie d'être grande ou de petite?
4: Comme ma maman. Ma maman, elle est moyenne. J'ai envie d'être pas trop petite, mais pas trop grande. Ma tata, ouais, elle est petite. Et du coup, quand elle a un truc qui est haut, elle n'arrive pas à l'attraper. Et mon père, il est plus petit que ma mère. Je préfère être grande, mais être petite, c'est aussi bien parce que, enfin, on peut passer partout, c'est un peu plus pratique, c'est tout ça. Juste être un peu plus grand, mais pas beaucoup. Je rêve que je sors avec mes copines, que j'ai 15 ans et que j'ai mon portable.
5: Donc, en fait, quand on est grande, on a
4: un portable, et mon père, il m'avait donné son portable qu'il avait cassé quand il était grand. J'ai envie d'avoir un portable parce que comme ça, je pourrais appeler mes copines, je pourrais envoyer des messages et je pourrais envoyer des photos. Moi, en fait, j'ai envie d'avoir un portable pour faire des jeux, pour faire plein de choses. Bah moi j'ai un téléphone rose, mais il est pour enfants. Il y a des jeux, des vidéos, de la musique. On peut envoyer des messages, on peut envoyer des photos et je peux jouer à mes jeux. Et même, j'ai envie d'avoir un portable pour de vrai, comme ma mère, vu que ma mère, elle a un jeu de Disney et un jeu pour construire des manèges.
3: Moi, j'ai trop envie d'en avoir un.
5: Pour faire quoi ?
3: Je sais pas.
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6: Là, on est vraiment dans l'ambiance. Hein.
7: Voilà.
6: Pour découvrir.
7: C'est par là.
6: Oh. Bonjour. Donc là, parmi les bruits que vous entendez, on est vraiment dans l'ambiance du début de vinification dans un domaine viticole en Bourgogne. Alors, Nathan Drouin, on est chez vous et on est un petit peu pas chez vous.
7: Exactement, ouais. On est chez Vincent Girardin, donc au 5 impasse des Lampennes, à Meursault. Et donc, j'ai la chance de pouvoir vinifier ici, dans cet espace, chez, du coup, mon patron.
6: Tout a été mis en tonneau déjà.
7: Oui, tout à fait.
6: De ce millésime 2025.
7: Exactement. Pour l'instant, seuls les aligotés sont en fermentation. Et les Saint-Romain et les Hauts-Cédurès, qui ont été récoltés un petit peu après, et ben eux ne sont pas encore partis en fermentation. Ah. Ils sont en demi-muit en fait. C'est pas la pièce traditionnelle bourguignonne, mais c'est des fûts de 500 litres pour pas justement marquer trop le vin et donc avoir vraiment la fraîcheur de la ligotée sur ce que je recherche.
6: Le fait d'avoir son petit rond de serviette.
7: Oui.
6: Dans un domaine a priori assez gigantesque, hein, parce que là on est vraiment dans une forêt de tonneaux.
7: On est bien équipé, et c'est ça la chance.
6: C'est ça en fait, voilà, parce que le fait de démarrer une activité viticole aujourd'hui en Bourgogne, ça vous aurait demandé des millions d'euros, j'imagine.
7: Oui. Beaucoup d'investisseurs, beaucoup d'investissements de ma part aussi. Et donc là, c'est vrai que j'ai la chance d'avoir les vignes et de me consacrer aux vignes et d'avoir cette partie-là pour vinifier. Donc oui, très chanceux et très reconnaissant aussi.
6: Parce que d'un point de vue organisation, ça ne doit pas forcément être facile non plus. Je me dis, vous partagez quoi, un calendrier, un tableau Excel sur « Attendez, je viens bosser tel jour pour moi, je viens bosser tel jour pour le domaine ?»
7: Non, je travaille au domaine et puis le soir, je fais mes petites cuvées ou le matin en arrivant, je m'organise comme ça. Ou entre midi et deux aussi.
6: Sur vos temps de pause.
7: Exactement.
8: Vigneron pour son domaine en dehors de ses horaires de travail, dans un autre domaine viticole, c'est le quotidien de Nathan à Meursault. 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
1: Aujourd'hui, je suis au château d'Ars. Alors, il se trouve près de la Châtre. Ce château a connu de nombreux propriétaires, de nombreuses vies. Mais alors, c'était quoi avant ce château? Vous allez le savoir tout de suite.
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1: Ce château d'Ars a connu de nombreux propriétaires.
4: Oui. Alors, malheureusement, on ne connaît pas le premier. C'est-à-dire qu'on ne sait pas exactement qui a été le premier propriétaire qui a fait construire ce château d'Ars. Alors, on espère toujours découvrir l'archive mystérieuse qui va répondre à cette question. Pour l'instant, non. On connaît quand même ensuite, à partir du 14e, 15e siècle, les autres propriétaires. C'est une famille qui s'appelait Perrin de Bourges qui ont fait construire ce château. Et on arrive à le lire sur la façade. En fait, toute l'évolution du château, c'est l'intérêt aussi de connaître un peu l'histoire de l'architecture. Donc, on a une tour qui date du 15e siècle. On a un escalier qui date plutôt du XVIe siècle, une façade du style Renaissance. Il a eu des propriétaires un petit peu prestigieux. On a Louis d'Ars qui était le maître d'armes du chevalier Bayard.
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4: Et puis ce château va passer de main en main. On connaît d'autres propriétaires au XVIIIe. Au XIXe siècle, on a un propriétaire prestigieux, en tout cas pour les amis de George Sand, puisqu'il s'appelle le docteur Papé. C'est l'ami de George Sand qui va être propriétaire du château et qui va accueillir dans ses murs George Sand, un certain Frédéric Chopin, puisqu'ils sont voisins. Et puis, au début du XXe siècle, la famille a vendu le château. Et c'est une autre histoire un peu étonnante. C'est la société Pont-à-Mousson, qui est installée dans l'est de la France, qui achète le château pour en faire son lieu d'archivage. Parce que Pont-à-Mousson, eh bien, ils ont, entre les deux guerres mondiales, notamment après la Première Guerre mondiale, ils ont eu peur d'avoir leurs archives pillées. Ils se sont dit, on va chercher un lieu plutôt en sécurité au centre de la France. Alors, patrimonial, un beau lieu. Donc, ils achètent un château. Ils vont le revendre dans les années 90. Et c'est la ville de La Châtre qui l'achète à ce moment-là, qui fait des gros, gros travaux de restauration et qui en a fait un lieu culturel. Alors, on peut le louer aujourd'hui pour des soirées privées, lors des mariages ou autres. Mais il est surtout aussi le lieu qui accueille eh bien, des grandes festivités. Et principalement, celle qui est le plus connue aujourd'hui, c'est le Festival du Son Continu, qui, pendant le 14 juillet, eh bien, accueille plus de 20 000 festivaliers autour eh bien, de la musique traditionnelle.
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1: Aujourd'hui, je vous propose de rencontrer Louis-Albert Debreuil. On l'appelle le prince jardinier. On est dans son château. C'est le château de la Bourdaisière à Montlouis-sur-Loire.
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6: Je suis Louis-Albert de Breuil. J'ai eu la chance d'être et le dépositaire de Dérolles et en même temps le propriétaire de la Bourdaisière.
1: Est-ce que vous pouvez me dire ce que ça vous évoque quand on vous appelle le prince jardinier?
6: Alors, un grand sourire. D'abord, c'est un surnom qu'on m'a donné. En même temps, il y a toujours un prince dans un jardin. Le jardinier lui-même, c'est le roi ou le prince. Et il est sur son royaume, celui qui va cultiver avec aspiration, avec engouement et quelquefois déception. Et cette nature, on ne fait pas toujours ce qu'on veut. Mais l'émerveillement, c'est cette diversité.
1: Avec émerveillement et aussi avec une pointe d'espièglerie, je crois.
6: Alors, l'espièglerie, c'est la marque de fabrique, certes, de ma personnalité et de mon humeur, mais celle que je voudrais que l'on ait quand on rentre et qu'on pénètre dans un jardin. Il faut être espiègle parce que la nature, elle l'est. Et quand on l'observe, que ce soit un papillon, que ce soit une mousse, ou que ce soit, ça sent bon, c'est merveilleux. Et puis, on est réveillé par quelque chose qui vous rappelle à l'ordre. Et c'est ça, le monde dans lequel on est rappelé à l'ordre, il faut le faire avec humour.
1: Est-ce que le jeune Louis-Albert était expérimentateur déjà?
6: Alors, le jeune Louis-Albert, quand il était tout petit, c'est-à-dire hier, il aimait être dans le potager à broglie. Il aimait Monsieur Coquerel qui me montrait effectivement tout ce qu'il y avait dans sa maison, ses graines, ses cordeaux, ses outils aratoires, ses instruments aratoires. Ça m'a marqué. J'étais pas parti pour être jardinier. Je suis devenu simplement un homme de la nature que j'étais quand j'étais jeune parce que j'y suis bien.
1: Votre nom, il est forcément associé au château qui est derrière nous, le château de la Bourdaisière. Est-ce que j'ai le droit de dire que vous êtes châtelain?
6: Oui, mais enfin, c'est pas un gros mot. Je suis le dépositaire d'une maison qui était là avant moi, qui j'espère sera là après moi. Je porte dans mes convictions cet héritage qui est celui tout simplement de donner à voir ce lieu qui est ouvert au public de différentes façons. On peut y habiter, mais on peut visiter. Et l'expression de tout cela, encore une fois, c'est le vivant. Tout ça, c'est l'éducation. Faire tout ce qu'il faut pour faire en sorte qu'on ouvre les yeux et qu'on dise « Waouh, c'est extraordinaire, c'est singulier, c'est le territoire. »
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7: Quelle qualité doit avoir un sportif de haut niveau ?
8: Des forces, des muscles, manger sain et beaucoup boire.
9: Il faut beaucoup, beaucoup s'entraîner pour faire le sport qu'on veut.
10: Pour faire marcher ses muscles.
9: On s'entraîne beaucoup, genre on fait de la muscule, prendre des poids de genre 40 kilos sur ses bras et tenir le plus longtemps pour avoir des muscles.
7: Et vous connaissez des sportifs de haut niveau ?
10: Ah oui. Cristiano Ronaldo,
9: Teddy Riner, Kylian Mbappé,
10: Lionel Messi,
9: Léon Marchand,
10: Félix Lebrun et Alexis Lebrun.
7: Et ils faisaient quoi eux ?
10: Du ping-pong.
7: Vous les avez regardés pendant les JO ?
10: Oui, de temps en temps.
9: Moi, je les ai pas regardés, mais
10: j'ai vu surtout.
9: J'ai vu juste Teddy Riner parce que j'aime bien karaté, mais j'ai arrêté.
10: Moi, j'ai vu beaucoup plus de fois Léon Marchand, même si je préfère beaucoup plus le ping-pong. Il faisait vraiment des trucs magnifiques.
9: Will Bayama, je crois, pour la France, le basketteur. Et après, il y avait un Américain. Après, je sais pas comment on l'appelle, mais ma belle-mère, elle avait crié le King. Mais je crois pas que c'est son prénom.
7: Est-ce que vous aimeriez être un sportif ou une sportive de haut niveau, vous ?
9: Oui.
10: Non. Est-ce que ça demande trop d'exercice ?
9: Faire de la piscine, j'aime bien. Ça fait marcher les bras, les jambes en même temps. Et ça demande beaucoup d'entraînement, du coup j'adore.
10: Moi, oui, parce que j'aimerais bien faire beaucoup de ping-pong. Parce que c'est mon sport préféré et Félix Lebrun, il m'a donné un bon coup d'énergie. Maintenant, j'en fais un club et voilà.

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1: Quel cocktail américain, c'est quoi?
2: C'est un cocktail grillé avec une sauce américaine, tomate, échalote, une pointe de cognac, du vin blanc. C'est un peu relevé.
3: Un déca,
4: pâté, jambon, c'est une oreillette, gruyère, chantal, rosier, jambon de pays.
5: Eh ben tout ça, ça va aller dans la blanquette.
2: Bon appétit.
6: Le goutillon n'a rien à voir avec le goupillon, instrument liturgique qui sert à répandre de l'eau bénite sur les fidèles. Non, il s'agirait plutôt d'humidifier sa glotte au Beaujolais, Mâcon, Sancerre ou Quincy, agrémenté de quelques amuse-bouches ou charcuteries diverses sur les coups de 18-19 heures. Une espèce de tea time à la française, pratique remise au goût du jour par une équipe sympathique de journalistes de l'agroalimentaire. Nous nous sommes faufilés une fin d'après-midi au café-restaurant Lindé dans le 12e arrondissement et nous avons succomber à la pratique du goutillon.
7: Ah, c'est une sorte de confrérie informelle qui a été créée par Monsieur Basbeau qui passe devant moi là, qui réunit essentiellement des journalistes de la presse agricole et agroalimentaire et tous les professionnels qui gravitent autour, c'est-à-dire des représentants de fédérations professionnelles dans la meunerie, dans les produits de terroir ou autres, et les gens qui travaillent beaucoup aussi sur le marché de Rungis. Donc c'est tous des gens qui ont la particularité d'aimer la France, les produits français de qualité comme nous, et c'est pour ça qu'on se réunit tout simplement autour d'un bon verre et de petites assiettes pour profiter de la vie et se rappeler combien c'est important.
6: Et dans ce cénacle de journalistes bon vivants se trouvait Bruno Carlian, lauréat du prix Bistrot de Paris de notre radio ici Paris-Île-de-France, pour son livre La Tournée des Patrons, édité chez Vendredi Conseil. L'occasion de lui demander pourquoi les brasseries, cafés et bistrots sont-ils aussi importants dans le noble métier de journaliste de presse.
8: C'était au tout début de ma carrière professionnelle de journaliste, et à l'époque le bistrot faisait complètement partie de la vie des journalistes. On allait au bistrot tout simplement pour rencontrer des contacts de manière off. Ce qui se disait là n'était pas destiné à être dans le journal, mais on rencontrait des syndicalistes, des organisations professionnelles, des policiers, enfin tout le monde. Il y en avait beaucoup dans le quartier des Halles, qui était le quartier de la presse à l'époque. Ça faisait vraiment partie de la vie du journaliste que d'aller au bistrot. Et moi, je considère que ça en fait toujours partie. Et j'aime toujours fréquenter ces endroits pour les rencontres qu'on y fait.
6: Mais le goutillon ne serait rien sans Olivier Masbou de l'agence de presse Socopag, inspirateur de cette belle idée.
9: Le goutillon, c'est le pendant du machon. Le machon, c'est le petit déjeuner et le goutillon, c'est le goûter.
6: Alors, mais d'où ça vient ce mot-là?
9: Je crois que c'est le vocabulaire des bistrots lyonnais. En réalité, on voulait faire

0: Une soirée conviviale avec à la fois amis et relations, mais on voulait pas l'appeler d'un horrible anglicisme qui s'appelle after work.
1: Oh, quelle horreur.
0: Quelle horreur. Donc on l'a appelé le goutillon.
1: Un mot bien français, goutillon.
0: Voilà.
1: Mais alors, parce que en fait, j'ai regardé avant de venir, j'ai lu ça, que ça vient du fait que c'était un goûter pour les jeunes enfants nobles. À l'époque de Louis XVI et Marie-Antoinette.
0: Alors ça, je ne sais pas. Je ne sais pas. Faudra me décapiter pour que je réponde.
2: Bah donc, vive le roi. Alors.
1: Bon goutillon, et personne ne sera décapité, c'est la République.
0: Voilà. Vive la République et vive la France.
1: Alors, une citation que les journalistes aiment bien, tirée du western L'homme qui tua Liberty Valance. Quand la légende est plus belle que la réalité, publiez la légende. Et même si le goutillon a plusieurs origines, c'est surtout celle de la convivialité et du partage d'un casse-croûte de fin d'après-midi et entre amis qui prime.
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5: Vous chantez ça, Michel Rivérol, parce que vous chantiez des chansons polissonnes sur les scènes il y a quelques années.
6: Pendant très longtemps, effectivement, avec un pianiste, c'était un spectacle piano-voix. J'ai par ailleurs payé mes études en chantant et j'étais CPE.
5: Ah oui, voilà, parce que ça, on va en parler. Vous étiez CPE à quel endroit ?
6: Au collège de Launaguet, puis quand un poste s'est libéré au lycée Saint-Sernin, je l'ai demandé, j'ai eu la chance de l'avoir. Et d'y rencontrer des élèves en option musique.
5: Et deux garçons célèbres.
6: Big Flo et Oli. Effectivement, j'ai eu cette chance pendant mes 17 années passées dans ce lycée. Oui.
5: Vous faisiez tampon parfois, c'est-à-dire ?
6: Un enseignant, il doit faire passer un programme. Et quand ses élèves sont trop souvent absents, là, ça ne passe plus du tout. Et je me souviens de moments d'échange avec un professeur de mathématiques qui me disait « Non, mais là, ça suffit, il faut les coller maintenant, il faut les punir, moi, j'en peux plus, ils ne sont jamais là. » Mais je t'assure qu'ils sont malades, je me disais. En fait, je savais qu'ils faisaient une première partie à l'Olympia, donc, bon, ils étaient déjà très vite, ils ont atteint une sacrée notoriété et mener les choses de front devenait difficile à ce moment-là.
5: Et vous aviez des contacts avec la maman aussi?
6: Ah oui, ben la maman aussi. La maman voulait qu'ils aient le bac. Et elle a réussi. Elle disait sans le bac, non, je les lâche pas. Bon, après, elle était bien obligée de lâcher quand même, une fois qu'ils sont majeurs. Elle aussi, elle s'est retrouvée dans mon bureau à examiner les absences. Et vraiment, ils peuvent remercier Patricia, leur maman, qui m'a dit déjà, mais voyons, ça, c'est pas justifié, ça, c'est pas justifié, ça, non, là, je compte sur vous, vous les punissez, c'est pas possible. Bon, et elle veillait au grain et elle avait bien raison.
5: Alors, il y avait de la complicité avec eux, au point d'ailleurs qu'ils vous ont demandé de tourner dans un clip.
6: Ils m'ont demandé de tourner dans un clip qui s'appelle Pourquoi pas nous. Et pour dire deux malheureuses phrases, il a fallu, alors je pensais moi, du premier coup avec mon expérience, eh bien, pas du tout. Il a fallu recommencer et à un moment, c'est Florian qui me regarde complètement désappointé. Il me dit, mais vous l'entendez pas, madame? Et là, c'était le renversement, quoi. Habituellement, c'est plus les adultes qui apportent aux élèves, effectivement. Et là, je les mettais dans l'embarras et je ne comprenais pas ce qui ne collait pas. Enfin, c'est une anecdote que je n'ai jamais racontée et je la raconte pour la première fois, là. Peut-être que j'avais ça au fond de moi, j'osais pas trop m'en vanter, entre guillemets. Enfin, j'ai fini à la troisième fois, on m'a fait signe que c'était OK, j'ai été applaudi, la scène était dans la boîte, voilà. Mais ils m'ont fait douter de mes capacités.
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7: Si vous portez le nom de famille Salin, restez à l'écoute. Et mais avant cela, je vais vous parler d'un bretonnisme bien connu qui est le lagen.
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7: Moi, je suis dans le lagen. Bon, voilà une expression typique dans le français local. C'est inspiré par notre belle langue bretonne. On l'entend souvent aujourd'hui, en particulier les lendemains de fête. Quand on est un peu dans le brouillard, on a tendance à dire « ouais, je suis dans le lagen ». Alors ce mot a pourtant une signification un petit peu différente en breton. En breton, arlagen, c'est en général de la boue bien collante, impossible à cultiver, dans laquelle on a difficulté à marcher, voire on s'enfonce un peu. Mais pas que ça, ça désigne donc les fondrières, les mares d'eau boueuse, donc Béa et Lagen, être dans le Lagen, c'est devenu une expression permettant de dire que l'on est dans un état qui n'est pas des plus sympathiques. Vous saurez maintenant que Lagen, c'est pas la gueule de bois, mais c'est de la boue en langue bretonne. À Lagen.
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7: Et j'en arrive maintenant à un nom de famille très commun. Vous en connaissez peut-être, hein, peut-être qu'il y en a dans votre entourage, ou peut-être le portez-vous vous-même. C'est Salin. Alors, déjà en breton, on prononce Salahune. Pas Salin, mais Salahune. Comme le célèbre ermite de la forêt de Landévennec, ou encore du Folgoat, près de l'Esnevin, Salahune Arfol, Salin dit le fou. Salin est donc un nom ou un prénom, et son origine remonte à loin, très loin, et vient aussi de très loin. C'est avec l'évangélisation de l'Armorique que ce nom est sûrement arrivé, car Salin, ou Salahune, n'est rien d'autre que l'adaptation bretonne du prénom Salomon, Salomon, fils de David, roi d'Israël. Donc, un nom de famille biblique aujourd'hui, Salomon, devenu Salahune en breton, mais aussi Salou ou encore Salik. C'est la même origine pour ces noms de famille. Salin ou Salomon, si vous voulez, fut d'ailleurs le nom d'un autre roi, mais de Bretagne, cette fois-ci au 9e siècle. Donc, un nom de famille plus que royal. Les Salins pourront à l'avenir se vanter d'avoir un nom de famille prestigieux. Je vous dis à demain, même heure, même radio, en Mans. Ici Evaljust, Canavarhouas.
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1: Bachata, Portugal, Madagascar, ça fait un beau mélange. Et nous sommes avec Étienne Arnold. Bonjour Étienne.
2: Manaono.
1: Manaono. Alors ça, c'est du malgache, hein, parce que vous avez un petit peu de malgache, de sang malgache en vous, du sang portugais également. Et nous allons découvrir votre passion qui prend énormément de place dans votre vie, à savoir la bachata.
2: Oui, alors mon papa est malgache, ma mère, c'est la portugaise.
1: Oui, tout votre temps, vous le consacrez à votre passion. Vous êtes prof également de danse, mais revenons un petit peu à vos origines. Que de quoi vous souvenez-vous, les influences que ça a pu avoir dans votre quotidien, à la maison, avec papa, maman, peut-être frères et sœurs, lors de vos vacances, voyages et autres?
2: Déjà, la musique. Mon papa, c'est un musicien. Il jouait beaucoup de guitare à la maison quand on avait des réunions de famille. C'est vrai qu'on écoutait de la musique traditionnelle malgache du côté du papa. Et quand j'étais plutôt du côté de la maman, c'était des musiques aussi traditionnelles portugaises.
1: Il jouait de la guitare classique ou une guitare spéciale? Alors, du pays?
2: Non, alors enfin, il joue quelques percussions, oui. Mais sinon, tout ce qui est blues.
1: Est-ce que vous voulez partager un titre avec nous, justement, de cette culture malgache? Alors, qui est-il et qu'est-ce que ça représente pour vous?
2: Le chanteur, c'est Justin Bali. Petite note d'instrument.
1: J'ai l'impression que vous êtes...
2: Et cette voix aussi qui porte.
1: Ça vous plonge dans vos souvenirs.
2: Ouais, ça met une petite pause dans le temps, je trouve, quand on écoute ces sons. J'ai un oncle à Bordeaux qui, quand on allait chez lui, il écoutait ça toute la journée.
1: C'est resté en vous, en tout cas.
2: Ouais, c'était trop bien, j'adorais.
1: J'aperçois, dites-moi, des petites guitares là-bas. Mais alors, guitare d'enfant, a priori, vous avez envie que votre fils apprenne également à jouer. Enfin, en tout cas, la musique, il faut que ce soit essentiel.
2: On peut découvrir des choses... soi-même, mais souvent on a les choses peuvent être transmises par nos proches. Et là, en l'occurrence, alors moi, j'ai jamais fait de guitare. En tout cas, j'ai jamais vraiment appris. Puis mon fils, je pense qu'en voyant mon père faire de la guitare, ça l'a intéressé. Et donc, il nous a demandé d'avoir des guitares, quoi, très rapidement. Et il joue beaucoup d'instruments, ouais. On a des percussions pour faire de la salsa, pour faire de la bachata. Et
1: peut-être qu'un jour, il va vous accompagner. C'est lui qui jouera
2: c'est
1: de
2: ça.
1: La musique.
2: Voilà, c'est
1: vous
2: ça. Pour l'instant, il y a plus de chances qu'il soit musicien. Alors, peut-être qu'il dansera, mais en tout cas, il pratique beaucoup la musique. Ouais. Il fait beaucoup de guitare.
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3: Le principe des petits bonheurs, c'est d'aller au petit bonheur, donc au hasard, faire des rencontres avec le micro ici à la main, le tout à l'improviste, sans rendez-vous, sans se présenter. Alors, je vous en ai trouvé un en Savoie. Nous sommes au pied du massif de la Chartreuse.
4: Oui.
3: C'est à vous cette maison?
4: Oui.
3: On est à Saint-Jean-de-Coux ici, c'est
4: oui,
3: ça?
4: Oui, le hameau de Côte-Barrière.
3: Côte-Barrière.
4: Oui.
3: Et alors, cette maison, je l'ai déjà repérée.
4: Ah bon?
3: Parce que derrière les vitres, on voit plein de coupes, de trophées divers et variés.
4: Bah oui, parce que je suis un ancien motard, champion de France de la montagne en 1983. Et là, actuellement, je roule en moto ancienne. Je fais des démonstrations avec une demi-TZ de 86.
3: Et donc, je suis passé plein de fois, il n'y avait personne. Et là, vous êtes en train de sortir une moto du garage.
4: Voilà. Donc, c'est la moto d'une copine que je vais passer au contrôle technique. C'est pour ça que je n'ai pas trop le temps, mais j'ai 5 minutes.
3: Oui, parce que là, pour le coup, ce n'est pas une moto de compétition, celle-là.
4: Non, ce n'est pas une moto de compétition. C'est une moto classique, une 125 Suzuki. Voilà. Donc, je m'appelle M. Gomez Manuel. J'ai été motociste pendant 45 ans. Et j'ai fait de la compétition pendant 12 ans en championnat de France la montagne. Et donc, j'ai eu le titre en 1983.
3: Motociste, ça veut dire quoi?
4: Ben, j'ai un magasin de moto.
3: Une passion depuis toujours?
4: Ah ben oui, depuis l'âge de 15-16 ans, dans la moto, et j'ai toujours fait que ça.
3: Bon, maintenant, vous n'êtes plus un perdreau de l'année?
4: Non, parce que je suis retraité depuis 3 ans.
3: Voilà. Et vous roulez encore à moto?
4: Ah ben bien sûr, oui. Je roule en moto dès que j'ai l'occasion, quoi. Et là, je vais faire mécanicien au Bol d'Or pour un équipage. Et j'ai fait les 24 heures de Barcelone aussi en tant que mécanicien.
3: D'accord.
4: Voilà.
3: Et là, des motos, il y en a plein le garage?
4: Non, j'ai plus rien. J'ai que mes deux motos de course, mais je peux pas vous les faire voir. Elles sont dans la remorque du camping-car et du coup, il faut que je sorte tout. Faudrait que... Ouais.
3: Et parce que vous tournez toujours?
4: Bien sûr, je fais des démonstrations. J'étais au Sunderice Classic en 2024, 2025. C'est au circuit Paul Ricard. J'ai roulé avec des grands champions, c'est le Christian Saron, Giacomo Agostini, puis tous ceux que j'oublie, quoi.
3: Des démonstrations de quoi?
4: De vitesse. Sur le circuit du Paul Ricard, au Castellet.
3: Sinon, là, aujourd'hui, vous ne faites plus de moto, au quotidien?
4: Si, j'ai une moto pour rouler tous les jours, hein, mais bon, je dois faire 500 km par an, parce qu'on n'a pas le temps. On est retraité, on n'a pas le temps.
3: Ah oui, c'est ça. Bon, et sur la route, vous astiquez un peu?
4: Oh, ça m'arrive, mais en faisant attention au radar comme celui qui est là.
3: Oui, alors, on a la nationale, celle qui amène de la route des Échelles, là, jusqu'à...
4: La Chambéry, voilà.
3: Et donc, là, il y a un radar tourelle, là, on le voit bien depuis chez vous, ouais.
4: Ouais, ouais, bien sûr. Donc là, avec des trucs comme ça, on fait attention. Voilà.
3: Bon, ben, merci de m'avoir accordé un petit peu ce temps. Eh ben, juste cette question, parce que finalement, c'est qui m'amène. Oui. C'est quoi le dernier petit bonheur de Manuel?
4: Ben là, ça va être encore au Bol d'Or, là, cette année, faire le Bol d'Or en tant que mécanicien, puis avoir des amis de partout, voilà. Et ça, il n'y a pas de souci, parce qu'on m'appelle encore tous les jours, ben, tiens, j'ai un renseignement de demande.
3: Ouais, ben, d'ailleurs, ça sonne, on vous entend à la radio.
4: Ouais, voilà, ça sonne.
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5: Je suis sûr qu'il vous arrive dans la vie de ne pas être en forme et même d'être carrément chafouin, sans raison précise. Et là, ma grand-mère vous aurait dit « je sais pas ce que j'ai, mais je bâtirai comme nombre ». Ça veut dire que je suis tellement de mauvaise humeur que je me disputerai avec mon reflet. J'ai pas toujours tout expliqué non plus, hein, c'est vrai. Hein, et puis c'est pas le jour, je vous préviens, je suis pas d'humeur. Et puis ça m'énerve et je sais pas ce que j'ai, de toute façon tout m'énerve. Ah, il n'y a jamais rien qui va. Vous voyez ? C'est ça. Et pour illustrer mon propos, là, vous êtes dans un estaminet, tranquille, en famille, et la serveuse n'est pas des plus aimables. Ça arrive. Et avant de partir, vous entendez le patron lui dire « Tu vas faire fuir les clients en force de faire un nez comme une bottine !» Ne paniquez pas, Wikizef est là pour vous aider. Le sens profond de cette phrase est évident, c'est la forme qui est troublante. Parce qu'une bottine, c'est fait pour aller sur les pieds. Et quelquefois, des précautions olfactives vous empêchent de les approcher de votre nez. Alors, comment est-ce possible ?
0: Traduction.
5: Eh bien, prenons notre serveuse, ce joli estaminet des Flandres, voyez, avec des assiettes pendues aux poutres et des fleurs de houblon qui pendoulent. Imaginez à cette serveuse son visage que si elle sourit, elle serait plus jolie. Sourire de mai, rendez-moi ma jeunesse, comme on dit. Ensuite, vous prenez une bottine à bourron, comme au temps où la mode était de mettre des Rangers de GI. Vous pliez la bottine, ça fait quoi ? Des fronces. Bah, faites pareil avec votre nez. Voyez, ça fait des fronces, et vous avez un nez comme une bottine. Et on dirait que vous faites la gueule. Enfin, moi, je dis ça. Je dis rien. D'ailleurs, j'arrête.

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1: Vous écoutez Camille Perrer avec T'as eu vent de nous deux.

0: La chanson parle de la passion pour l'écriture, la musique, le partage. Et la jeune artiste de Romans-sur-Isère s'est inspirée du roman d'Alain Damasio, La Horde du Contrevent. Camille Perrer, t'as eu vent de nous deux. Un coup de cœur ici de Romardèche.
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3: Saviez-vous qu'en France, une grande partie des voitures de police que vous voyez dans les séries n'ont jamais arrêté personne? Non, non, elles viennent parfois d'un hangar très discret en Alsace. Oui, oui, ici, entre deux zones industrielles, on fabrique l'illusion du cinéma avec plus de 90 000 objets différents. Aujourd'hui, je teste pour vous Ciné-Régie à Geispolsheim. Nous sommes dans une zone d'activité en périphérie de la ville. Assez classique, hein. Sauf que sur le parking, on peut apercevoir plusieurs voitures de police qui attendent tranquillement. Intriguant, hein. Et là-bas, j'y retrouve Mickaël. C'est le directeur fondateur de Ciné-Régie. C'est une compagnie d'ici, hein, qui propose à la location des uniformes, des costumes, des véhicules, des armes et même de la décoration pour le cinéma et la télévision. Mickaël m'accueille avec un super sourire et une phrase plutôt rassurante. Tu verras ici, tout est faux, mais tout doit paraître vrai. Et il n'a pas tort, hein. En poussant la porte de l'immense hangar, je comprends que je viens d'entrer dans un monde littéralement parallèle où se mêlent des uniformes à perte de vue. Police nationale, gendarmerie, pompiers, militaires, chaque uniforme correspond à une époque précise. Une couture, un écusson, une nuance de bleu, tout compte parce qu'un détail faux peut ruiner littéralement la crédibilité d'une scène. Alors comme le veut la chronique, j'ai évidemment tenté d'en porter un, mais je découvre immédiatement un problème. Oui, marcher avec assurance quand on porte un uniforme officiel, ça ne s'improvise pas. Non, je ressemblais davantage à un agent de sécurité un peu paumé plutôt qu'au commissaire Moulin, si vous voyez ce que je vais dire. On poursuit en changement littéralement d'ambiance, hein. Place aux fusils, aux flingues et autres lance-roquettes. Méga impressionnant. Mais Mickaël insiste, hein. Toutes les armes sont neutralisées ou adaptées pour le cinéma. Ah oui, ici on rigole pas avec la sécurité, hein. Elle est maximale pour une illusion absolument totale. Et je vous le confirme, ici, on n'est pas avec des petits joujoux en plastoc. Non. Et Mickaël a déjà fourni des tournages de films assez balèzes, hein. Si je vous dis Fury avec Brad Pitt ou encore Sherlock Holmes avec Robert Downey Jr. Et même le film Les Rivières Pourpres. La classe quand même, hein. Ciné-Régie peut même livrer ses véhicules et ses équipements sur des tournages partout en France et même en Europe. Alors je vous laisse imaginer la scène, hein. Lorsqu'il y a un contrôle routier disons banal, la tête de l'agent quand il réalise que le véhicule de police n'est pas un officiel et qu'à l'intérieur on y trouve un bazooka, 10 mitraillettes et 12 fusils à pompe. Et heureusement, hein, avec l'attestation très spéciale que présente Mickaël, tout est réglé, hein. Mais il faut le dire, la scène reste quand même très cocasse. Comme quoi, à Geispolsheim, on peut vivre un polar sans même commettre de délit.
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4: Bonjour. Arnaud, ma passion, c'est les taureaux. Tous les taureaux. L'amour du taureau. Le taureau Camargue, le taureau espagnol, qu'il soit dans l'arène, dans les champs, dans la rue. Je l'adore dans toutes ses formes.
5: Est-ce que vous vous êtes posé la question pourquoi j'aime le taureau?
4: J'y suis venu petit à petit. En fait, mes parents m'ont amené il y a très longtemps dans ma jeunesse.